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1: Eh ben bonsoir à tous et bienvenue en ce tout début de soirée. Merci d'avoir choisi ici nouveau rendez-vous désormais chaque soir entre 20h et 21h. La promesse, elle est très claire. Il n'y a pas que Paris dans la vie et je vous invite à voyager en France afin de mettre en avant aussi vos villes, vos villages, vos hameaux, vos départements à travers le parcours d'un invité. Avant de l'accueillir, on ira faire un tour dans toute la France avec Robin Bernot, notamment qui s'intéressera à une très jolie plage en Corse et je crois que notre invité aime la Corse. La revue des merveilles, ce sera avec Benoît Prospero avant 21h. Autour du monde merveilleux et de l'environnement, la nature et la planète. Et puis l'entrepreneuriat sera à l'honneur. Ce sera avec Catherine Kikandon qui nous parlera de chiens et de chats. Pour l'heure, notre invité nous rejoint. Il est président de la certification Origine France Garantie. Autant vous dire que sa fierté de défendre notre pays est grande. Il est à vos côtés, dont il n'y a pas de Paris dans la vie. Jusqu'à 21h, j'accueille ce soir Gilles Attaf. Bonsoir Gilles.
2: Bonsoir.
1: Merci d'être avec nous. Comment allez-vous en ce début de soirée, en ce début de week-end là,
2: Très bien, ravi d'être avec vous pour ce nouveau numéro.
1: D'accord, avec il n'y a pas que Paris dans la vie, ça ne m'arrange pas parce que vous, Paris, on va le découvrir. Bah, vous y tenez. Hein.
2: Ouais, mais je suis très content de participer à cette émission parce que pour moi, les territoires, c'est tellement important. Moi, je me déplace beaucoup, je vais dans les usines, je vais dans les villes. Et pour moi, c'est à chaque fois un renouvellement et un réenchantement. Et je suis bien d'accord avec vous qu'il n'y a pas que Paris dans la vie.
1: Alors, on va évidemment beaucoup voyager au gré aussi de votre vie personnelle, mais aussi professionnelle. Je l'ai dit, président certification Origine France Garantie. Ça veut dire que c'est logique, vous êtes un amoureux de la France, vous êtes fier. Voilà, de vivre dans ce beau pays comme nous.
2: Absolument, moi j'ai une grande fierté. D'ailleurs, j'aimerais qu'on retrouve cette fierté de la France parce que c'est un pays magnifique avec ses paysages, avec son identité, avec ses savoir-faire. Nous, on est les défenseurs des savoir-faire avec Origine France Garantie. On les met en avant et on prouve qu'ils ont été réellement fabriqués sur le territoire français.
1: Comment comprendre votre ascension et votre réussite? Eh ben, en vous suivant, je disais, bon, Paris fait partie de votre vie. Vous êtes né à Paris même, d'ailleurs.
2: Absolument, je suis né dans le 11e.
1: 11e, où ça? Vous vous souvenez du nom de la clinique, la maternité?
2: Ouais, je suis né à la clinique des Bluets, rue des Bluets, dans le 11e, près du cimetière du Père Lachaise.
1: Vous avez l'occasion de repasser devant, de temps en temps, l'endroit où vous êtes né, finalement, Gilles Attaf, ou pas du tout?
2: Très souvent. Je passe très, très souvent dans le 11e. J'adore cet arrondissement, même si j'y habite plus. Et puis, j'ai eu l'occasion de me remarier l'année dernière,
1: au même endroit?
2: Enfin, à Belleville, en tout cas, parce que, en fait, moi, ma famille est issue de Belleville et donc j'adore ce quartier.
1: Alors justement, c'est vrai que Belleville, c'est un quartier parisien et Belleville, c'est un endroit extrêmement important pour vous. Non seulement Belleville, mais un endroit particulier dans Belleville. Écoutez ceci. Ça, c'est l'atelier de votre papa.
2: Ouais.
1: Alors c'est pas forcément ce bruit qu'on entendait.
2: Non, mais c'est très émouvant pour moi parce que j'ai grandi dans les bruits de cet atelier, dans les odeurs. Ça m'a beaucoup marqué, ça m'a beaucoup porté et jusqu'à aujourd'hui encore, à chaque fois que je rentre dans une unité de production, dans un atelier, j'ai toujours un petit pincement au cœur parce que je trouve que c'est un formidable endroit où les gens se respectent, ouais. Où les gens se parlent et il y a quelque chose. Il y a un côté très sensuel dans ces ateliers, dans la fabrication, en fait, tout ce qui est les métiers du fer qu'on a beaucoup décrié depuis plusieurs dizaines d'années. Et c'est pour ça que moi, à chaque fois, je remets en avant ces personnes qui sont là, qui travaillent et qui participent à créer quelque chose qui n'est pas virtuel.
1: Votre papa, il était culottier. Alors, je connaissais pas ce mot. Il s'occupait des pantalons, entre autres, dans cet atelier. Et vous l'avez évoqué, c'est les savoir-faire. C'est ce que vous avez finalement observé lorsque vous étiez tout gamin, Gilles Attaf, qui vous a peut-être poussé à faire le métier que vous faites aujourd'hui. Vous parlez souvent de ces odeurs de tissus, ces bruits de machines. Finalement, c'est un voyage à rebours, votre vie. Quand on voit ce que vous faites aujourd'hui, vous recherchez presque ça encore.
2: Ouais, je recherche ça et puis je pense que j'ai aussi la sensation que j'ai le devoir d'apporter quelque chose. Je me dis que voilà, il faut que je donne un sens et je pense que c'est un devoir pour moi de remettre en avant tout ce mouvement de société qu'on a un peu perdu, toute cette
1: valeur.
2: Oui, toutes ces valeurs, et donc effectivement, c'est quelque chose qui me porte et aujourd'hui qui guide ma vie, parce que remettre en avant les personnes qui produisent, la production qu'on a tant décriée, oui. Pour moi, c'est une mission peut-être aujourd'hui. Et puis je crois que je me sens redevable. Je pense que il y a certainement des fois où j'aurais pu faire mieux, et aujourd'hui je voudrais apporter ma pierre à l'édifice.
0: Gilles, il y a eu Paris, il y a eu Belleville, vous commencez à travailler dès l'âge de 14 ans. Aux côtés de ce papa, vous avez toujours eu le sentiment d'ailleurs que vous iriez dans ses pas, hein, et que vous feriez peut-être pas forcément le même métier, mais que vous iriez dans quelque chose d'assez similaire. Votre papa, il devient patron à 20 ans, je crois, ou
2: ouais, c'est
0: assez jeune. Hein.
2: Ouais, très jeune. Alors moi, j'ai pas travaillé à 14 ans, l'été, hein, j'allais dans le, pendant
0: c'est
2: les
0: du
2: vacances.
0: Boulot.
2: Oui, oui, bien
0: vous
2: sûr.
0: Vous étiez payé
2: mais,
0: ou pas?
2: Mais oui.
0: Ou pas du tout?
2: Pardon?
0: Vous étiez payé, il y avait quelque chose?
2: Ah, oui, oui, bien sûr. Oui, non, mais c'était pendant mes vacances scolaires. Mais mon père, par contre, lui, a commencé à travailler à 14 ans, effectivement. Et il est devenu son patron à 19 ans, puisque son patron prenait sa retraite, et comme c'était son meilleur ouvrier, il lui a proposé de reprendre l'atelier, ouais. Ce qu'il a fait avec brio, parce qu'il avait aussi une envie de réussite absolument terrible, mon père.
0: Votre enfance est Fontenay-sous-Bois, c'est le Val-de-Marne, à la limite de la Seine-Saint-Denis, c'est là où vous grandissez aussi.
2: Oui, absolument. D'ailleurs, je suis retourné en Seine-Saint-Denis, parce qu'aujourd'hui, j'habite la Seine-Saint-Denis.
0: Ah, c'est marrant. Je vous parlais de voyage à rebours tout à l'heure. Finalement, vous revenez là où vous étiez. Quels sont les lieux qui vous ont marqué si on quitte Belleville et Paris du côté de Fontenay-sous-Bois? Est-ce qu'il y a des endroits comme ça, des images qui vous reviennent, Gilles Attaf?
2: Alors oui, parce que Fontenay-sous-Bois, c'est assez étonnant comme ville, parce qu'il y a un côté très bourgeois, un côté bois de Vincennes, et puis il y a un côté à l'époque où plutôt moi j'étais plus proche de cet environnement avec des huppes, avec des grands immeubles. Mmh. Mais les images qui me reviennent, c'est vraiment la fraternité qu'on ressentait à l'époque, et surtout ce melting pot qu'on avait encore dans nos villes lorsque j'ai grandi, et qui aujourd'hui me manque beaucoup.
0: Il y a une école comme ça qui vous revient, un collège, une cour dont vous vous souvenez en particulier?
2: Ouais, j'ai vraiment un souvenir de mon lycée Pablo Picasso, qui était au cœur de grands ensembles, mais où j'ai vécu des moments extraordinaires parce que j'avais des amis absolument fabuleux.
0: Gilles Attaf est votre invité, président certification Origine France Garantie. L'idée, Gilles, c'est de se balader dans votre vie et de aussi quitter les endroits qui vous tiennent à cœur pour aller vers d'autres. Peut-être que vous les connaissez aussi, avec notamment Benoît Prospero qui nous rejoint pour la Revue des Merveilles. Ça, c'est tous les jours aussi dans cette émission, les merveilles de notre planète, que l'on passe en revue. Et aujourd'hui, on a rendez-vous juste devant un point d'eau. Écoutez.
3: Et si dans votre jardin, vous installiez un des points d'eau des plus riches en biodiversité, à savoir une mare. Nous voici avec Ici Occitanie. Alors, on vous le dit hein, tout de suite, si vous pensez qu'une mare, c'est sale et envahie de moustiques, on vous rassure, ce n'est pas le cas. Et c'est même l'inverse. Ce sont de véritables oasis pour la faune et la flore qui accueillent une multitude d'espèces et qui, face aux dérèglements climatiques, deviennent des refuges indispensables. Avec nous, Florent Sabatier, du Conservatoire d'Espaces Naturels Occitanie, à qui on a d'abord demandé si c'est compliqué de créer une mare.
4: C'est relativement simple.
3: Bon, donc jusqu'ici, tout va bien. Évidemment, il y a d'abord une condition.
4: Déjà, c'est d'avoir un jardin. Une mare est fonctionnelle à partir de 4-5 mètres carrés. Donc c'est quand même assez facile de trouver ça.
3: Donc ça, c'est noté. On a compris. Et au fait, elle sera où, cette mare? Oui, parce qu'il y a une autre condition indispensable.
4: Il suffit d'avoir un peu de bonne volonté pour creuser.
3: Ah bah oui, évidemment. Et donc, une fois que j'ai mon jardin et de la bonne volonté, on part sur quelle dimension pour une mare?
4: Une mare idéale, c'est une mare qui va faire au moins 1 mètre de profondeur, voire 1,50 m. Et ensuite, le plus important, vraiment, c'est ne pas avoir des pentes raides. Pour un ordre d'idée, ça veut dire, pour 1 mètre de profondeur, il faut que les berges fassent au moins 3 mètres de longueur. Ça permet en fait aux amphibiens et aux insectes de pouvoir rentrer et surtout sortir de ces mares sans se noyer.
3: Et si vous habitez à la campagne et qu'il y a un petit peu plus de terrain autour de vous, il y a un petit bonus.
4: D'avoir d'autres animaux comme des mammifères, des chevreuils, des sangliers, des renards qui viennent s'abreuver dans cette mare.
3: Et au fait, au-delà de ça, à ce propos, on met quoi dans la mare? Ou plutôt, idée reçue, qu'est-ce qu'on ne met pas?
4: Surtout pas de poissons, en fait les poissons vont manger toute la faune que vous voulez voir dans votre jardin, donc des amphibiens qui viendront manger les moustiques, des libellules et des demoiselles qui mangent également les moustiques adultes et bien d'autres insectes.
3: Ah ouais, d'accord, mais donc au final, on met quoi? Vous savez quoi? Une mare, en fait, elle est autonome. tout va s'installer au fur et à mesure.
4: Exactement.
3: Alors là, évidemment, on vient de donner quelques bases, hein, mais sachez qu'il existe plusieurs ouvrages qui nous expliquent comment créer une mare, comme le livre, par exemple, « Créer une mare » de Frédéric Prognowski, c'est publié aux éditions Ulmer. Merci, ici Occitanie, et merci Florence Sabatier du Conservatoire d'Espaces Naturels Occitanie. Vous imaginez, quand même, si tout le monde creusait une petite mare ou faisait en sorte que chaque jardin soit conçu comme un refuge de biodiversité, les tritons, les iris, nénuphars, libellules, hérissons, oiseaux, papillons. Vous imaginez à quoi ressemblerait la France ? Ce serait une merveille.
0: C'est pas fou, Benoît Prospero. Gilata, vous êtes prêt à creuser ?
2: Ah oui, absolument. Oui,
0: c'est vrai ?
2: Oui, je trouve ça magnifique. J'aime bien cette idée de la mare, qui est quelque chose d'un peu voilà, atypique, qui n'est pas formaté, qui permet d'accueillir aussi. Ouais. J'aime bien cette idée à partir du moment où ça n'empêche pas la réindustrialisation.
0: Bien sûr. Vous avez un jardin ? Vous vivez à la campagne ?
2: Oui, j'ai un jardin.
0: C'est pas mal, c'est un luxe, hein ?
2: Ouais, exactement.
0: Gilles Attafé, votre invité ce soir, président certification Origine France Garantie. On vous dira tout, hein, d'ailleurs, sur ce label, sur son travail au quotidien. Et puis, on va continuer surtout de se balader. On va un peu quitter Paris, Belleville, mais c'est également Fontenay-sous-Bois pour aller découvrir plein d'autres endroits que vous avez sillonnés et que vous sillonnez encore aujourd'hui tout au long de votre carrière et de votre vie. Restez bien avec nous sur ICI.

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2: Et jusqu'à 21h avec notre invité Gilles Attaf, président certification Origine France. C'est son parcours qui se lit ce soir, que vous découvrez jusqu'à 21h sur votre radio. Il y a un instant, Gilles, on a été à Paris, là où vous êtes né, on a été à Belleville, on s'est baladé un petit peu aussi à Fontenay-sous-Bois. On va parler voilà, des établissements de votre scolarité. Quelle scolarité vous avez eu d'ailleurs? Vous avez fait quoi comme type d'études? Vous étiez où?
3: J'ai arrêté après le bac, puisque... J'ai eu, mon père est décédé précipitamment et c'est là où j'ai justement été obligé d'aider ma maman pour reprendre l'atelier familial.
2: Le sport fait partie de votre vie, il est aussi lié à Fontenay-sous-Bois, on a parlé de Fontenay à l'instant, je le disais. Vous avez des souvenirs, vous avez joué au volley, et même à un certain niveau, je crois, si j'ai bien compris.
3: Oui, alors j'ai joué à Saint-Maur-des-Fossés, j'habitais Fontenay-sous-Bois, mais j'ai joué au volley à Saint-Maur-des-Fossés, effectivement, j'ai commencé très jeune et j'ai eu la chance de pouvoir évoluer avec des excellents entraîneurs qui m'ont donné le sens du collectif que je pense que j'ai gardé aujourd'hui, ça fait partie vraiment de mon ADN.
2: Ça vous a valu des déplacements d'ailleurs, au gré des matchs, des championnats?
3: Oui, c'était pour moi, c'était toute ma vie, enfin tout tournait autour du sport et du travail, mais c'est vrai que le sport pour moi était un élément essentiel de ma vie et d'ailleurs j'ai gardé les mêmes amis d'il y a 50 ans avec lesquels j'ai commencé à jouer au volley, avec qui j'ai continué très longtemps. Puisque, petite anecdote, j'ai été champion de France cadet en 1980, donc j'avais 17 ans, et j'ai été champion de France vétéran des plus de 50 ans avec une partie de la même équipe avec laquelle on avait été champion de France cadet.
2: C'était où ça, quand vous avez été champion de France? Vous vous souvenez de ce lieu où vous avez vécu les choses?
3: Alors, on a été champion de France à Saint-Nazaire, c'était absolument magique de se refaire 40 ans après,
2: Et vous retournez à Saint-Nazaire de temps en temps? C'était pas que des bateaux, donc si je comprends bien.
3: Non, là c'était le hasard. La phase finale se jouait là-bas, et donc c'est comme ça qu'on a été champion de France.
2: Alors, vous allez peut-être découvrir la France aussi à un moment donné, parce que là on parle beaucoup de votre enfance, de votre adolescence. Quelles sont les premières villes en France que vous découvrez? Vous avez un souvenir particulier, je sais pas, de vacances ou d'un départ quelque part vers un ailleurs?
3: Alors moi j'ai beaucoup été en Normandie parce que mon père avait continué son chemin professionnel en ouvrant un outil de production en Normandie à 100 km de Paris dans l'Eure à Gaillon, et donc tous les week-ends on partait sur la Normandie, donc j'ai des super souvenirs moi de ces week-ends en Normandie où qui était à la
2: fois... Vous travaillez aussi? Non, je travaillais pas du tout, mais
3: voilà, mon père donc lui travaillait, j'ai des souvenirs de partie de chasse qu'il faisait aussi le dimanche, c'était des moments privilégiés pour moi. J'ai des souvenirs de retour le dimanche soir sur l'autoroute de l'Ouest où j'étais allongé dans la voiture derrière où à l'époque on pouvait encore allonger les enfants derrière,
2: bien sûr,
3: et c'était formidable, le moment de famille.
2: La Normandie, ça me
3: permettait d'être avec mon père, parce que comme il travaillait beaucoup ces week-ends là c'était pour moi important.
2: Alors du coup, m'a dit, c'était où en Normandie? Où il a acheté?
3: C'était à Gaillon dans l'Eure,
2: et après vous avez découvert un petit peu plus peut-être la Normandie. Il y a d'autres endroits que vous avez apprécié par la suite dans votre vie?
3: Dans ma vie, j'ai apprécié beaucoup d'endroits, parce que j'ai pas mal été en Bretagne à une époque, où, sur la côte de Granit Rose, parce que mon frère s'était marié avec une Bretonne, et donc j'ai découvert la côte de Granit Rose que j'adore encore aujourd'hui, du côté de Perros-Guirec.
2: C'est vrai que c'est très beau aussi,
3: là-bas. J'ai adoré, et puis comme après j'ai continué je jouais beaucoup au volleyball et qu'il y avait des grands tournois sur les plages de Bretagne, j'ai passé beaucoup de temps sur les plages de Bretagne à jouer au volleyball.
2: Vous avez donc effectivement vécu toutes ces choses-là dans des lieux d'émotion, on comprend, que ce soit Belleville ou que ce soit la Normandie avec votre papa. C'est aussi ça peut-être qui explique votre rapport au travail et à la production, qui est votre combat, une production qui est ancrée dans nos territoires, c'est ça finalement votre vie?
3: Ouais, ma vie, c'est de montrer que produire, c'est un choix de société, c'est tout ce qui fait le lien territorial, tout ce qui fait aussi que les gens peuvent se parler. C'est un formidable endroit, la production, où les gens se parlent, où il y a plusieurs strates de la société. Et moi, ce que je porte, c'est que il faut qu'on sorte d'une société de consommation pour une société de production. Et ce qui fait la force d'un pays, c'est un pays qui se tient par le fait qu'il crée de la richesse en produisant, et qui permet aussi un ascenseur social social de fonctionner, à des gens de rester dans leur région, dans leur territoire. Quel meilleur endroit que l'usine pour avoir un projet de vie dans sa région, pour pouvoir progresser, avoir un projet professionnel. Et je pense que tout ce qui s'est délité aujourd'hui vient de cette désindustrialisation, de cette diagonale du vide qu'on a voulu nous vendre avec une mondialisation heureuse qu'on pensait absolument inéluctable et qui nous a amené, hélas, aujourd'hui à ne plus être souverain et ne pas être capable de produire, mais d'être dépendant de pays qui produisent dans des conditions sociales et environnementales au bout du monde absolument catastrophiques. Et moi, mon combat, c'est d'expliquer qu'il faut qu'on retrouve voilà, cette liberté. En fait, produire, c'est quoi ? C'est être libre, en fait. Ouais. Et donc, pour qu'un pays soit libre, il faut qu'il soit en capacité de produire.
2: Gilles, vous l'avez dit, vous perdez votre papa très tôt. C'est aussi la période de la délocalisation du textile. On est dans les années 80. Vous allez essayer de reprendre l'usine, hein, d'ailleurs, de votre papa, ou de racheter, je crois, avec votre maman, puis ça ne va pas se faire. Et vous dites, je vous reprends, je vous cite, j'ai l'impression aujourd'hui que j'ai une dette. Et c'est pour ça que j'essaye d'apporter toute mon énergie dans le fait d'aider les entreprises.
3: Ouais, c'est vrai. C'est vraiment comme ça que je le ressens, parce que ça, le textile a été une des premières filières délocalisables et délocalisées. Hein. Et donc nous, on l'a subi de plein fouet. Et donc effectivement, ça a été un drame absolu de pas être en capacité de garder cette usine qui était en Normandie et que mon père avait créé de toutes pièces.
2: Et alors après, vous allez où après la Normandie si voilà les choses ne se feront pas, vous pouvez pas racheter cette usine? Quel est le parcours après ?
3: Alors après, je reste en région parisienne. Je m'occupe de l'atelier parisien, effectivement, qui existait encore, avec lequel j'ai essayé de développer une autre stratégie, et notamment de pouvoir être en capacité de contrôler sa distribution. Et puis au fil en aiguille, les rencontres, je m'associe avec un monsieur qui avait repris une usine à Limoges, qui fabriquait des costumes, et avec lequel je me suis associé pour reprendre une marque qui était à vendre française, qui s'appelle Smuggler, avec lequel je l'ai développé. J'ai travaillé pendant 18 ans à la tête de cette marque, qui avait un ADN très très simple, qui était la production française, puisqu'on a fait partie des premiers certifiés Origine France Garantie. Et c'est comme ça d'ailleurs que je suis rentré dans la certification qui avait été créée par Yves Jégot à l'époque. Et donc je suis rentré en tant que certifié Origine France Garantie, et c'est comme ça que j'ai continué à être très impliqué sur le périmètre de la production.
2: Il n'y a pas que la porcelaine à Limoges, il n'y a pas que Paris à Paris, et il y a aussi notre invité Gilles Attaf. On parlera peut-être de Limoges et d'autres villes dans lesquelles vous allez évoluer tout au long de votre vie. Vous êtes président, je le rappelle, de la certification d'Origine France Garantie. Ici, ça entreprend. Vous nous prouvez depuis maintenant 20 heures, de par votre parcours, votre énergie, votre détermination, votre volonté et votre pugnacité, à entreprendre et à faire des choses pour les autres. On les aime d'amour, nos chiens et nos chats. Vous avez des animaux ?
3: Absolument. Écoutez, je viens de perdre un de mes deux chiens, donc
2: c'est pas la question à poser.
3: Voilà, alors. Oui, j'ai deux chiens. Enfin, non, j'en ai plus qu'un d'ailleurs. Ouais. Mais je suis très attaché aux animaux.
2: Je vous parle de ça parce qu'ils font partie de la famille et vous pourrez agir dans un instant, faire des câlins, s'amuser avec eux, ça on aime faire. Mais quand ils ont un problème de santé, est-ce qu'on sait réagir en urgence le temps de les emmener chez un vétérinaire ? Comment on réagit pour remédier à cela ? Ici, on entreprend, je vous l'ai dit, Gilles et Catherine Quicandon a repéré une bonne idée.
4: À Amy, dans l'Oise, au nord de Compiègne, on a du chien. Et du chat. Samir Rimache, originaire de Roy, a créé Sauve ta truffe, un centre de formation pour gestes de premier secours pour les chiens et les chats. L'idée est de prévenir les accidents domestiques qui pourraient arriver à nos loulous, et il y en a un notamment.
5: En priorité, les intoxications. Parce qu'aujourd'hui, les intoxications, on parle essentiellement de prévention, donc dans 80% des cas. Et on constate que bon nombre de personnes ne sont pas dans la prévention. Laissent traîner, par exemple, une cigarette, laissent traîner éventuellement leur café, acceptent des plantes. Et là, l'accident se crée et on remarque qu'on décèle également que les propriétaires, une fois que l'intoxication se crée, ont des complications à identifier les signes annonciateurs, des complications à intervenir. Et dans un cas sur deux, soit l'animal décède ou l'animal a des graves séquelles.
4: Et oui, par exemple, vous adorez manger du chocolat, mais c'est mortel pour Médor et Félix. Donc pour une fois, vous avez une bonne excuse pour ne pas partager votre tablette avec Princesse et la manger toute seule. Outre la prévention, Sauve ta truffe propose également des ateliers pour savoir réagir en cas de problème.
5: On peut parler éventuellement, par exemple, des hémorragies, des coups de chaleur, de la dilatation, torsion de l'estomac. Aujourd'hui, dans les premiers secours animaliers, nous, on vous forme vraiment sur plus d'une vingtaine de thématiques pour faire face, du coup, à l'accident.
4: L'idée n'est évidemment pas de se substituer à un professionnel, mais de gagner un temps précieux avant d'amener Caramel chez le vétérinaire. Les gestes sont adaptés en fonction de la taille de l'animal et vous vous exercez sur des peluches et des mannequins pas besoin de venir avec Rocky, Marley ou Nala. Samir forme des particuliers comme des professionnels, tels que la police municipale des Hauts-de-France, des éducateurs ou des éleveurs. Le prix dépend des modules de la formation, du lieu et de la durée. Mais franchement, on se forme bien aux gestes de premier secours pour humains, alors pourquoi pas pour les chiens et les chats? Merci à Johan Carpédron et Chloé Richard d'ici Picardie pour cette idée qui marche et qui a du chien. Ici, ça entreprend, sauf ta truffe, des formations aux gestes de premier secours pour chats et chiens en Picardie.
2: Un petit clin d'œil à votre chien que vous venez de perdre, Gilles Attaf, on sait à quel point on s'attache à ces animaux. Belle initiative du côté de ici Picardie. Vous connaissez la Picardie d'ailleurs, Gilles?
3: Un petit peu. Pas très bien, mais un petit peu.
2: On va, avec vous, continuer de se promener un peu partout en France avec les belles initiatives et puis la suite de votre parcours autour de ce que vous faites aujourd'hui. Je rappelle que vous êtes président certification Origine France Garantie. Gilles Attaf est avec vous ce soir jusqu'à 21h. Passez une excellente soirée et bienvenue à vous.

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16: Il est le président de la certification Origine France Garantie. Gilles Attaf est avec vous depuis 20h. Il nous raconte son parcours très inspirant ce soir pour ce titi parisien, cet enfant de Belleville qui a connu le Val-de-Marne, la Normandie, et qui continue ce soir de nous emmener là où il s'est construit. C'est quand même un modèle de réussite, Gilles Attaf. C'est vrai, on vous regarde avec respect et on se dit que vous avez démarré très jeune, même si c'était en famille, à 14 ans. Vous avez réussi et entrepris de belles choses, pour vous, à titre personnel bien sûr, mais pour les autres, c'est une fierté.
17: C'est un parcours d'entrepreneur, il est de haut et de bas, mais je trouve que les bas coûtent très cher. Donc ouais. Voilà, aujourd'hui je suis président d'une association, je suis très fier d'Origine France Garantie, qui garantit qu'un produit est bien fabriqué en France. Très fier de mes combats de l'écosystème autour du Made in France. Très fier de participer, par exemple, au salon du Made in France avec qui on est partenaire. Voilà, je suis très fier de ça. Je suis un peu moins fier de ce que j'aurais pu apporter en tant qu'entrepreneur réellement si je pense que j'avais fait de meilleurs choix.
16: Vous avez évoqué la réussite et l'échec. Puisqu'on parle des lieux, le lieu de la réussite, il est où pour vous ? À quel moment, dans quelle ville en France, où vous avez dit, là c'est une belle réussite ?
17: Ah, c'est une très bonne question. Je pense que peut-être que le moment le plus important pour moi, c'est quand j'avais réussi à l'époque à faire venir un ministre à Limoges pour montrer ce que pour ne pas le citer, Arnaud Montebourg, qui était ministre du redressement productif, et que j'avais interpellé lors d'un salon du Made in France en lui disant Made in France c'est bien, mais c'est des emplois derrière, il faut venir les voir, et qu'il était venu à l'usine, et que du coup il y avait la fierté des ouvrières d'avoir un ministre qui se déplace et qui vient vraiment sur site. Et je voilà, ça c'était pour moi, j'avais l'impression d'avoir voilà réussi quelque chose de d'important, parce que encore une fois il faut se remettre dans le contexte. Oui. C'est des gens qui ont beaucoup souffert, la production a beaucoup souffert, le textile a beaucoup souffert, et donc aujourd'hui d'être enfin identifié comme étant quelqu'un qui porte le Made in France, c'est important.
16: On parle de ce lieu de réussite, est-ce qu'il y a un lieu d'échec? Alors échec, j'aime pas forcément le mot, mais le lieu où vous remettez en cause?
17: Bah de la même façon, je me pense, je me remets en cause sur certainement sur Limoges également, sur le fait que à la fois
16: et c'est des bons vous Limoges
17: et à la fois un gros ouais une grosse tristesse pour moi, parce que c'était un formidable outil de production avec des gens qui avaient des savoir-faire absolument remarquables, et je pense qu'on aurait pu faire mieux.
16: Alors vous allez travailler pour des grands groupes, de grandes unités de textile dans l'Nord de la France d'ailleurs. C'était où?
17: Oh bah c'était du côté de Lille, vraiment dans tout ce tissu industriel, Roubaix, Tourcoing, enfin tout.
16: C'est ouvrier là.
17: Là c'était coup. Très ouvrier, et puis là en fait moi j'étais apporteur d'affaires à cette période. C'était bien avant Limoges, enfin pas bien avant, mais c'était un peu avant, et en fait là c'était en pleine période de délocalisation, donc j'essayais de trouver le vrai sujet d'une entreprise, c'est d'avoir un carnet de commandes plein. Ouais. Et donc j'essayais de trouver des commandes pour ces
16: unités de production. Alors vous avez été partout, voilà, du coup, qui avez des marchés.
9: droite à gauche dans le nord de la France.
17: Et ouais, mais j'essayais surtout de trouver des moyens de distribution pour remplir les carnets de commandes de ces usines du nord de la France pour qui.
9: Est-ce qu'il y a des usines qui vous ont marqué ? Moi, je cherche des lieux, des endroits dans le nord, voilà, qui vous parlent, dont vous vous souvenez.
17: Oui, moi j'ai des souvenirs d'une entreprise à Hénin-Beaumont de fabrication de costumes où là vraiment pour le coup aujourd'hui moi je milite pour expliquer que l'usine c'est plus Zola. Là on était vraiment à la limite de Zola et c'était vraiment, on a l'impression d'être dans un autre temps. Et effectivement ça m'avait beaucoup marqué parce que justement il fallait justement redorer le blason de l'usine, et c'est pas avec ce type d'unité de production qu'on allait y arriver, faire revenir des jeunes, expliquer que la production c'est noble, c'était voilà, il fallait justement, c'est peut-être que c'est là où j'ai pris conscience que il fallait complètement changer, qu'on referait pas les 30 glorieuses, mais qu'il fallait reproduire d'une manière totalement différente, et c'est ce que j'essaie de faire aujourd'hui en expliquant que l'usine c'est l'innovation, c'est la robotisation, l'automatisation, qu'on gagne 20% de plus quand on est dans l'industrie, dans le service, et qu'on fait beaucoup moins de burn-out lorsqu'on est dans l'industrie est dans les services.
9: Bon, le Nord, Limoges, on l'a dit, vous avez racheté, vous l'avez évoqué tout à l'heure, Smuggler, hein, ça c'était en 2000, c'est le département de la Haute-Vienne, je pense qu'on en a bien parlé. Vous sillonnez aujourd'hui encore beaucoup la France, vous avez l'occasion de vous déplacer à quelle fréquence ?
17: Ah bah je me déplace plusieurs fois par mois, hein, parce que en fait il y a à la fois des événements où on me demande d'intervenir, mais surtout des remises de certification, des visites d'usines. Je pense que c'est important de se déplacer, d'aller sur site. Je pense que mon rôle est justement de mettre en avant tous ces oubliés des territoires qui sont à la manœuvre, qui produisent et qui font encore la sève de notre pays. Donc moi je me déplace énormément. Dès que je peux, je fais des visites. J'adore regarder la production, la fabrication, les savoir-faire.
9: Pouvez-vous nous donner un exemple précis, par exemple, Gilata, d'un dernier atelier que vous avez pu visiter, la dernière usine que vous avez été voir, et le savoir-faire que vous avez découvert ?
17: Moi, j'ai un souvenir de Duralex par exemple, où c'était assez impressionnant, parce que quand vous voyez ces fours qui tournent.
9: À Valence ?
17: Non, pas du tout, c'est à Orléans.
9: Orléans, de Loire.
17: Et donc c'est assez impressionnant. Et puis parce que c'est iconique, il y a beaucoup d'affect. Donc c'est vrai que cette marque a beaucoup d'affect, et de voir la fabrication de ces verdures Alex qu'on a tous eu à la cantine en colonie de vacances. Voilà. Et j'avais trouvé.
9: C'est ceux qu'on voit l'âge là au fond.
17: C'est
9: du
17: ça
9: vin,
17: exactement.
9: C'est
17: avec
9: ça.
17: Votre âge au fond du.
9: Ah c'est génial ça.
17: Voilà exactement.
9: Ils existent toujours. Hein.
17: Et ils souffrent. Ils existent toujours, mais c'est compliqué. Et donc c'est pour ça aussi que lorsqu'on a des entreprises comme ça aussi iconiques, mais qui ont du mal, on est là aussi pour essayer de les porter, de les mettre en avant et de leur donner une résonance, parce que c'est très important. Encore une fois, on parlait de savoir-faire. Les savoir-faire, lorsqu'on les perd, c'est très compliqué de les faire revenir, donc il faut garder ça en tête.
9: C'est, on m'a dit, c'est près d'Orléans, c'est la chapelle, comment ça s'appelle exactement ? La chapelle Saint-Mémin, c'est pas ça ?
17: Je crois que c'est ça.
9: Je crois que c'est ça. Hein, c'est l'endroit que j'avais repéré, près d'Orléans, donc dans le Loiret. Et tout à l'heure, vous avez évoqué, Gilles Attaf, le mot charnel. Et c'est justement, en parlant d'Uralex, dans une interview, vous avez dit, il y a une dimension charnelle quand on y entre, dans l'atelier.
17: Absolument.
9: Ça va loin quand même dans la comparaison charnelle. Voilà.
17: Ouais, non, mais c'est exactement comme ça que je le ressens. Moi, j'ai toujours des frissons. J'ai toujours il se passe quelque chose. Je crois que lorsque on n'a pas visité d'unité de production comme celle-ci ou d'autres, on se rend pas compte à quel point il se passe quelque chose, et comme on a l'impression que ça donne un sens en fait. Et moi, c'est ce que j'essaie de faire passer aussi. Aujourd'hui, d'expliquer que tout ça c'est formidable, parce que c'est de nouveau une quête de sens, et ça c'est assez fantastique.
9: J'ai changé d'endroit là.
17: Ah ouais, là complètement. Ouais. C'est les vacances.
9: On va en Corse.
17: C'est les vacances.
9: On va parler de la Corse avec vous dans un instant, parce que je sais que vous connaissez. On va aussi en parler avec Robin Bernot dans sa marche ici. Qu'en pensez-vous ? Cet été, si vous avez eu la chance d'aller à la plage, est-ce que vous les avez trouvés ? Propre. Eh bien, les vacanciers ont-ils ramassé leurs déchets ? C'est la question que l'on se pose. La question de la propreté des plages revient chaque année. À Ajaccio, un habitant a décidé d'agir à son échelle pour contribuer au nettoyage du littoral d'une manière pour le moins original, Robin Bernot.
14: En Corse, un homme ramasse les déchets sur la plage accompagné d'un âne.
6: Bah, je trouve que c'est une bonne initiative de sa part.
14: Depuis 4 ans maintenant, Sébastien sillonne les plages d'Ajaccio accompagné de ses ânes pour ramasser les déchets abandonnés sur le sable. Et notre journaliste Julia Beaufils l'a suivi lors d'une tournée matinale accompagnée de Sidonie, une ânesse de 24 ans. Et parmi les déchets que Sébastien ramasse le plus souvent...
15: Alors les gens laissent de plus en plus carrément leur reste de pique-nique. Après les mégots, j'en ramasse une partie. Mais je ne peux pas dire que je les ramasse tous. Après, on sent la vie nocturne, quoi. Quand on tombe sur une zone où il y a eu du protoxyde d'azote, à la bouteille, tous les ballons. Des fois, on trouve des dessous féminins. Et puis, dans cette zone, il y a des vieilles décharges, si vous voulez, qu'on ne voit pas, qui sont dans le maquis. Et à l'occasion des orages ou quand un sanglier les exhume, il y a des vieux déchets. Donc, genre, c'est facile à reconnaître, les vieux modèles de bouteilles de bière, des cassettes audio. Et là, regardez, du papier aluminium, encore du papier toilette. Tout ce qui est morceaux de verre, on essaie de vraiment pas en laisser.
14: Après 2 heures passées sur la plage, 7 kilos de déchets ont ainsi été collectés et plusieurs personnes ont été sensibilisées à la protection de notre environnement. Alors ici, ça marche. Et vous, qu'en pensez-vous ?
6: Bah, c'est une super initiative. En plus, Ajaccio, c'est un endroit que moi, j'aime trop.
14: Pour Ilona, c'est avant tout à chacun d'être plus attentif.
6: Il faut qu'on fasse plus attention. Donc, c'est bien qu'il y ait quelqu'un qui prenne l'initiative de le faire. Et puis, même avec son âme, enfin, c'est trop mignon.
14: Alix, elle, évoque simplement une question de bon sens.
18: Déjà, les personnes de base qui vont à la plage devraient nettoyer et pas laisser leurs déchets, c'est une des règles principales.
14: Mais alors, sommes-nous assez vigilants ?
18: Bah, moi, je fais toujours gaffe, c'est comme en montagne, de toujours ramener tous mes déchets et pas les laisser. C'est comme sur les sentiers, même s'il y a des poubelles, c'est toujours compliqué de devoir avoir des entretiens, de devoir les ramener. Alors que là, de tout prendre ses déchets et les ramener chez soi, ça, c'est quand même beaucoup plus facile pour les autres.
14: Et les gens le font ?
18: Non. Bon, trop peu. J'ai vu beaucoup trop de déchets sur les plages qui traînent, même pour les animaux.
14: Et est-ce que l'actualité de cet été pourrait contribuer à faire émerger, à développer ce type d'initiative ?
6: À titre personnel, les incendies, les canicules, ça m'a marqué. Donc effectivement, je pense que d'autant plus avec tout ce qui se passe actuellement, c'est des initiatives qui devraient être mises en place.
14: Aujourd'hui, les déchets ramassés par Sébastien et ses ânes sont ensuite triés, puis déposés en déchetterie. Une partie est ainsi valorisée, tandis que l'autre se retrouve enfouie.
9: Mais pour découvrir Sébastien et son ânesse Sidonie, rendez-vous sur notre compte Instagram, ici officiel, où on a partagé avec Robin Bernot. Dans Ça marche ici, qu'en pensez-vous ? Eh bien, le reportage vidéo d'ici RCFM. Et on salue à tous les Corses qui nous écoutent ce soir. Notre invité reste encore quelques minutes jusqu'à 21h. Gilles Attaffi, le président, certification Origine France garantie.
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2: Et ben j'espère que vous passez un bon moment et que tous les lieux, les endroits, les villes où l'on s'arrête depuis 20h et ce, chaque soir vous parle, peut-être que ça évoque pour vous des souvenirs, c'est un peu le but du jeu, ou alors peut-être qu'on parle d'endroits où vous vivez, là où vous dites tiens c'est chouette, on parle de chez nous, ici. La relation particulière qu'il a à notre pays est importante. Gilles Attaf est notre invité, président certification Origine France. C'est avec lui que l'on découvre les belles initiatives, puis on se balade aussi sur les lieux qui ont marqué sa vie. Vous sentez cet effet bleu-blanc-rouge autour de la certification Origine France garantie. Vous sentez la fierté des gens que vous voyez dans les usines. Il y a cet effet de ce que l'on sait faire. C'est nous qui le produisons, c'est nous qui le fabriquons, il vient de chez nous.
3: Absolument, ils sont très fiers. D'ailleurs, c'est pour ça que lorsqu'on fait des remises de certification, à chaque fois, on sent vraiment... Je dirais que même la certification Origine France Garantie, qui garantit aux consommateurs, on dit toujours Origine France Garantie, c'est le Made in France Garantie, puisque le Made in France étant déclaratif, régi par le Code des douanes européens, nous, c'est une certification. Et on sent que les gens, lorsqu'on fait une remise de certification, ont beaucoup, beaucoup de fierté, et ça se ressent dans toute la société, dans toute l'entreprise. Et moi, c'est ce que j'aime le plus, je crois, c'est aujourd'hui de leur redonner cette fierté, quoi.
2: Comment
3: et on sent que le consommateur aujourd'hui a besoin de traçabilité, de savoir où c'est fabriqué, dans quelles conditions. Enfin, il se passe quelque chose autour de nos territoires, de la proximité. On a envie de proximité et en fait, Origine France Garantie, c'est la proximité des territoires. Ouais. En fait, c'est ça.
2: Oui, c'est ce qu'on a dit, c'est le maillage,
3: c'est le maillage et tout ça. Et c'est ce qui manquait aujourd'hui de remettre en avant, voilà. Et aujourd'hui, j'ai vraiment une fierté, c'est que je trouve qu'on participe à remettre en avant cette fierté des producteurs.
2: Quels sont les critères justement pour certifier Origine France Garantie ?
3: Alors les deux critères cumulatifs sont le premier, il faut que toutes les caractéristiques essentielles du produit aient été prises sur le territoire français. En gros, ça c'est le terme exact, mais c'est que toute la fabrication doit être française, toute la transformation du produit. Et le deuxième critère cumulatif, c'est que 50% à minima du prix de revient unitaire sorti d'usine doit être français.
2: On a parlé de Limoges, on a parlé de Valence, on a parlé de ces ateliers, de ces usines que vous visitez du nord de la France. Je voudrais qu'on évoque à nouveau la Corse, parce que on en a parlé dans les reportages, mais la Corse est un endroit que vous connaissez bien, dans lequel vous allez, je crois, depuis 40 ans.
3: Absolument, sans interruption. J'aime beaucoup ce pays qui est absolument prodigieux, où à la fois on a des plages sublimes, des montagnes somptueuses, et puis une identité forte, et puis des gens qui sont attachés à leur terre. Et moi, j'aime beaucoup cette appartenance. Je trouve que il faut repartir de là. D'ailleurs, si on veut reconstruire une nation, il faut repartir sur l'appartenance. Et moi, je trouve ça très bien que les citoyens soient fiers de leur région. Leur région fait partie de la France et c'est pour ça que j'aime beaucoup ce pays.
2: Quelques villes en Corse à citer que vous aimez ? Je sais pas, Bastia, Saint-Florian, Ajaccio, vous fâchez avec personne.
3: Non, mais moi je vais historiquement toujours à Porto Vecchio que voilà, c'est là où voilà mes deux filles sans interruption y vont depuis qu'elles sont nées. Donc voilà, j'ai des attaches maintenant là-bas très fortes et j'aime beaucoup ce pays. Ouais.
2: Si on quitte la Corse, qu'on retourne sur le continent, du côté de Marseille, je sais pas, moi la Provence, le Var, est-ce qu'il y a des plages qui vous parlent, que vous avez peut-être visitées, dans lesquelles vous allez passer des vacances? Elle est où votre plage, vous, Gilles Assaf?
3: À ma plage,
2: c'est... Sortie de la Corse, hein.
3: Ah, sortie de la Corse, sinon je voudrais citer la plage, le golfe de Saint-Cyprien et justement la partie du Cabanon Bleu qui est voilà, à l'extrémité de
2: c'est trop tard,
3: la
2: c'est
3: plage
2: trop tard.
3: Saint-Cyprien. dans ce cas...
2: Ça peut être un autre endroit. Votre plage, ça peut être en Bretagne,
3: Alors peut-être je vais changer complètement parce que j'aime beaucoup également l'île de Ré. Vous allez dire j'aime bien les îles. Plage du Grosjean au Port-en-Ré alors.
2: Quelques questions comme ça et des réponses rapides. Le lieu des premières réussites, vous l'avez évoqué tout à l'heure, et le lieu de la remise en cause, vous l'avez évoqué. Le lieu en France qui vous fait un peu rêver ?
3: Eh bien, je vais vous dire, c'est l'Aubrac.
2: Alors là, on va être copains parce qu'on y mange bien.
3: Alors on y mange super bien.
2: L'Aubrac, moi j'adore.
3: Et moi j'ai découvert l'Aubrac, alors pas du tout professionnellement, mais je l'ai découvert parce que chaque année je fais une partie du chemin de Compostelle.
2: Ah bon ?
3: Et mon meilleur ami étant cordonnier, il m'a embarqué dans ce projet de faire Compostelle et une semaine par an je marche
2: voilà, c'est le Puy-en-Velay hein, le départ.
3: Le Puy-en-Velay conque. C'est la première étape qu'on a fait. Et on est passé par l'Aubrac et ça a été un choc pour moi. J'ai trouvé que c'était assez incroyable ce qui s'est passé lorsqu'on a marché dans ces immensités absolument fabuleuses avec des paysages à couper le souffle. Enfin, j'avais l'impression d'être dans un film. Et puis on mange très bien et comme j'aime bien manger, c'est pas mal non plus. Quoi.
2: On mange bien où d'ailleurs en France?
3: Ah bah on mange bien dans tous les territoires. Franchement, là pour le coup, on a cette chance de bien manger partout. On mange bien en Auvergne, on mange bien en Alsace, on mange bien voilà. Franchement, moi je suis trop gourmand pour citer un territoire par rapport à l'autre. Ouais, j'aime bien le cassoulet. Alors voilà, j'ai fait une petite escale dans les Pyrénées. Je suis passé par Carcassonne il y a 15 jours et j'ai mangé un super cassoulet.
2: Alors le lieu où vous aimez vous ressourcer, peut-être en dehors de Paris, un lieu en France où à un moment donné vous avez dit waouh, si vous pouvez.
3: Le Périgord.
2: Hein? Tiens, pourquoi?
3: Parce que j'ai de la famille dans le Périgord et que historiquement chaque Noël on va toujours se retrouver tous dans le Périgord noir aux Aisies de Taillac. Et pour moi c'est une... alors là pour le coup je me ressource vraiment parce que je suis au cœur de la France profonde avec des gens fabuleux. Et ça me fait énormément de bien et je pour rien au monde je changerais et d'ailleurs mes filles m'en voudraient beaucoup si on changeait cette habitude, mais chaque année on va à Noël passer les fêtes dans le Périgord et pour nous c'est absolument un moment qui est important et je pense que ça nous aide vraiment à passer le cap de l'hiver.
2: Vos plus belles vacances en France, peut-être que vous avez déjà évoqué le lieu, hein, je sais pas, mais est-ce qu'il y a des vacances inoubliables que vous avez vécues ici?
3: Bah, je suis désolé, mais je vais revenir sur la Corse. Hein, donc voilà, c'est vraiment pour moi. Ouais, je pense que c'est là où j'ai vécu les plus belles vacances. Avec mes filles petites, ça a été fantastique.
2: Si on va à la montagne, vous avez un peu évoqué la montagne, mais la montagne vraiment pour skier. Vous allez me dire, il y a des montagnes en Corse, mais si on va skier, on va où avec vous en France?
3: Ah bah là c'est pareil, on va à Val d'Isère parce que
2: voilà, c'est voilà, Val d'Isère
3: parce que voilà, la Haute Tarentaise c'est quand même lorsqu'on aime le ski comme moi parce que je fais du ski depuis que je suis petit, j'ai vraiment beaucoup de tendresse pour Val d'Isère, même si aujourd'hui ça a beaucoup changé et que bon c'est devenu une station un peu hors norme.
2: Gilles Attaf est votre invité encore quelques minutes sur ici les présidents certification origine France garantie. Alors Gilles Attaf, si votre vie était une carte de France, on se balade hein, depuis tout à l'heure hein, dans cette carte de France, quel serait le lieu central pour vous?
3: Le lieu central, c'est une très bonne question. Je dirais quand même Limoges.
2: Ah, on y revient. C'est peut-être la ville que vous avez citée le plus d'ailleurs.
3: Oui, parce que ouais, j'ai vécu des moments exceptionnel à tous les niveaux, quoi, aussi bien des hauts que des bas. Donc émotionnellement, peut-être c'est la ville qui m'a le plus marqué parce que émotionnellement ça a été une période où vraiment j'ai tout connu en fait. Et c'est peut-être ça qui fait qu'aujourd'hui effectivement j'ai du mal à y retourner d'ailleurs.
2: Aujourd'hui vous vivez, c'est en région parisienne que vous êtes aujourd'hui, c'est
3: ouais, ça? Oui, je vis en Seine-Saint-Denis, au Raincy.
2: Est-ce que vous voulez dire un mot sur le Raincy d'ailleurs? Est-ce qu'il y a peut-être à découvrir des choses, des images comme ça qui vous donnent envie d'évoquer ce soir, à évoquer ce soir?
3: Ah ben oui, le Raincy c'est un havre de paix et ça permet de faire comprendre que on peut très bien vivre en Seine-Saint-Denis. C'est une ville que j'apprécie beaucoup et on parlait beaucoup de tout à l'heure de gastronomie et c'est une ville où il y a énormément de commerçants absolument fabuleux avec des marchés, des maraîchers, des bouchers et moi je suis très attaché à cette ville.
2: Parler des marchés, pour vous, la réindustrialisation passera forcément demain par la vision régionale, territoriale, c'est ce que vous avez évoqué, hein, Gilles.
3: Alors moi, je pense qu'il faut repartir effectivement de cette... Pour moi, l'ADN d'un pays, c'est ses territoires, et pour que on puisse embarquer autour d'un récit toute une société, il faut repartir de son ancrage, et son ancrage, il est en région, il est en territoire, et lorsqu'on a... moi, j'aime beaucoup ce que fait, par exemple... le produire en Bretagne, voilà, c'est fantastique. Et si on produit en Bretagne, on produit en France. Et donc, voilà. Mais je pense que aujourd'hui, le Français, le citoyen, il a besoin de retrouver de la proximité, de l'ancrage. Et c'est de là qu'on peut rebâtir quelque chose, rebâtir une société plus juste, avec moins de fractures, et sortir de ces mégalopoles qu'on a voulu nous vendre pendant des décennies. Vous savez, on nous a quand même vendu que la France serait un pays de tertiaire et que l'atelier du monde serait en Chine. Donc moi, je me bats contre ça depuis
2: des années. Et vous faites bien. Dernière question, un lieu que vous ne connaissez pas et vous rêvez de le découvrir, ou une région, vous dites, ah, je suis jamais allé.

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1: Merci Gilles Attaf, il était votre invité ce soir sur votre radio ici. Il n'y a pas que Paris dans la vie, rendez-vous avec plaisir dès lundi, ce week-end également entre 20h et 21h pour les meilleurs moments de Il n'y a pas que Paris dans la vie. Je vous donne rendez-vous lundi à partir de 20h. Salut. Ciao.

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2: Salut à toutes, salut à tous et bienvenue sur votre radio ici. Nous sommes pour le deuxième soir du Ici Live Festival en direct d'un des plus beaux lieux du monde. Oui, je pèse chacun de ces mots. Croyez-moi, j'en ai vu des lieux magnifiques. Mais alors, le Port Vieux de La Ciotat au coucher du soleil, c'est quand même une expérience assez incroyable. Et quand en plus, on sait que des artistes qu'on adore vont se relayer au micro de Décibel, eh ben, c'est encore plus délicieux. Alors, ravi de vous accueillir, les amis, que vous soyez dans le nord, dans le sud, l'est ou l'ouest. On a même, tiens, des auditeurs qui nous ont envoyé des messages et qui nous ont dit qu'ils nous

écouter depuis le Brésil. Alors, salut à toutes et à tous et vraiment bienvenue à La Ciotat, ici tout près de Marseille, pour la 5e édition du Ici Live Festival, avec ce soir sur scène, Jennifer. Moi, je veux sa prochaine tournée est très attendue. Eh bien, Jennifer sera en avant-première, ici, sur la scène flottante, sur le bord de La Ciotat, pour dévoiler quelques nouvelles chansons, dont cette reprise de Dalida. Et puis, elle sera avec nous en interview tout à l'heure, tout comme Yann Müller. Aussi reprend du Dalida, décidément. Ce soir, mes invités aiment les paillettes, les strass et les grandes voix. Ça tombe bien, je sais que vous aussi. Alors bienvenue, les amis, dans Décibel. C'est parti. Et on commence l'émission avec la bonne nouvelle du jour et la bonne idée surtout du magazine Rolling Stone France, qui a décidé de célébrer dans son numéro de septembre, le numéro qui est en ce moment en kiosque, les 60 ans de carrière de notre légendaire Jacques Dutronc. Voilà, il est en couverture et puis il est aussi dans tout un dossier hyper bien écrit comme d'habitude chez Rolling Stone France à l'intérieur du magazine. Jacques Dutronc donc, qui a fait ses débuts en 1966, un de ses premiers tubes c'était Et moi, et moi, et moi. L'année suivante, il chantait des cactus. Alors on en remet une petite couche.

0: anniversaire, monsieur Dutronc, 60 ans de carrière célébrée donc dans le magazine Rolling Stone France que je vous recommande.
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0: Nos invités vont arriver ce soir dans Décibel, les artistes qui font l'actualité du Ici Live Festival. Jennifer et Yann Muller, nos têtes d'affiche ce soir, des concerts qui, et si vous n'avez pas la chance d'être au premier rang dans notre public d'invités, eh bien vous pourrez quand même découvrir ces concerts puisque nous enregistrons tout et nous vous diffuserons les concerts. Voilà, avant les vacances, c'est promis, vous allez profiter de ces grands moments. Mais voilà, les artistes seront là avec nous tout à l'heure en direct. Mais je voulais aussi vous annoncer un retour qui va vous faire plaisir. C'est celui de Sinclair, lui qui avait marqué avec ses tubes Si c'est bon comme ça ou encore Ensemble, la fin des années 90 et le début des années 2000, vient de sortir une petite bombe très funky qui s'appelle Jane Jane et qui annonce une tournée qui arrive. La tournée s'appelle Lumière. C'est le retour de Sinclair et c'est une bonne nouvelle.

0: Jane, c'est le retour de l'excellence Sinclair. Une vingtaine de dates cet automne partout en France. Et il lancera notamment sa tournée Lumière le 25 novembre prochain à Paris, au Zénith. Alors tiens, je vais tester avec le public de la Ciotat ce soir, les amis. Est-ce que vous connaissez cette petite musique ?
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0: Je vous entends pas, vous connaissez ou pas ? Ils connaissent. Yann Muller est l'invité de Décibel dans quelques secondes. À tout de suite.

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1: Merci d'avoir choisi ici pour passer votre vendredi soir. On a franchement de très bons rencarts à vous proposer. Jennifer arrivera tout à l'heure. Et là, c'est Yann Muller pour la première fois dans Décibels. Salut Yann.
2: Salut, comment
1: Bienvenue.
2: Tu vas?
1: Bienvenue. Bah écoute, ça va très bien. Je ne te cache pas que c'est la première fois que j'ai 1 milliard 200 millions de streams face à moi.
2: Ah, ça fait
1: Je frétille un petit peu. Quel chiffre incroyable qui donne le tournis. Qu'est-ce que ça veut dire concrètement pour toi en tant qu'artiste? 1 milliard 200 millions de streams.
2: Ça veut pas dire grand-chose. Non, ce qui est plus impressionnant, c'est de voir les gens en face quand t'es en concert et que là ouais. Tu réalises vraiment le chiffre et que tu vois les gens qui connaissent les musiques, qui chantent sur tous tes titres. Et là, c'est là que tu réalises les chiffres. Mais après, sinon, c'est que des nombres. C'est vrai que c'est difficile à réaliser quand même.
1: Est-ce que t'as compté combien de personnes t'as fait danser cet été?
2: Non, mais ça serait intéressant. J'aimerais bien savoir.
1: Ouais. C'est vrai. Ouais. En tout cas, ça se compte au moins en dizaines de milliers, c'est sûr, parce que t'étais sur des festivals.
2: On a fait des belles scènes. Ouais. J'ai fait pas loin d'ici. J'avais fait Fréjus 40 000 personnes, par exemple. Ouais. Ou d'autres grandes scènes, des 20, 25 000. C'est vrai que plus c'est grand, moins c'est, tu prends d'énergie parce que c'est tellement grand. Et là, je préfère des scènes plus petites comme ça, ouais. Où je suis plus proche des gens. J'aime bien être proche des gens.
1: Alors là, pour le coup, ce soir, tu vas être tout proche du public.
2: C'est pour ça.
1: Tous et toutes invités d'ici à La Ciotat. Et puis ton set aussi qui sera enregistré et qu'on va diffuser un petit peu plus tard à la radio. Voilà. Mais alors, tiens, dis-nous d'ailleurs, avant d'arriver à ce 1 200 000 000 de streams, toi, ta première approche de la musique, c'est en tant que chanteur. Je crois que même tu gratouilles, hein, tu joues de la guitare.
2: Je joue un peu dans ma chambre, ouais. C'est vrai.
1: Donc ça, c'est le début, mais comment tu deviens producteur et comment tu arrives aux musiques électroniques?
2: Ça vient en commençant à jouer, en étant DJ dans des restaurants. Donc j'ai commencé très tôt, dans les années 2000, enfin plus 2010. Et en fait, j'ai commencé à produire pour moi, pour pouvoir jouer mes morceaux dans les restaurants, parce que j'avais plein d'idées, j'avais plein de morceaux que j'aimais d'artistes français ou internationaux. Et c'est vrai qu'il y a un moment où je ne les trouvais pas sur Internet et je m'étais dit, tiens, je vais me les faire moi-même. Et ça a commencé petit à petit par faire des petites reprises au fur et à mesure. Et on progresse jusqu'à en arriver là aujourd'hui.
1: Alors, avec des reprises, des remixes de chansons que vous connaissez, des classiques américains par exemple. 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Mais on n'a pas peur de la variété française chez Yann Muller. Jonathan, alors eux par exemple, typiquement, c'est des artistes qui sont toujours là dans le paysage musical, que tu peux contacter. Est-ce qu'avant de faire cette version de « Est-ce que tu viens pour les vacances ?», est-ce que tu appelles David et Jonathan?
2: Alors moi, au début, j'ai pas leur numéro, mais en fait, moi je fais le morceau par passion, parce que c'est un morceau qui m'a bercé depuis petit. Moi j'ai grandi avec ce morceau et j'ai toujours aimé les artistes. Et c'est vrai que là, aujourd'hui, de pouvoir collaborer avec eux, pour moi c'est un rêve. Et aujourd'hui, je vis mes rêves, donc rien que pour ça, je suis heureux de faire ce que je fais.
1: T'as repris Dalida.

0: Jennifer, avec qui tu partages l'affiche ce soir, parce qu'elle aussi a une passion d'Alida.
1: Est-ce que tu as vu mon t-shirt?
0: Tu as un t-shirt Jennifer, absolument magnifique. D'ailleurs, on a des fans de Jennifer là dans le public. Je pense qu'elle voudrait bien te le piquer.
1: Je suis fan aussi, moi. Je suis très content de la voir ce soir aussi. J'ai hâte de voir son concert.
0: Tu dis, je vis mes rêves. Est-ce que justement, le fait, en prenant de l'importance en tant que DJ, en tant qu'artiste électro, et de rencontrer ces artistes-là et possiblement collaborer avec eux, ça fait partie du rêve vivant?
1: Ça fait partie du rêve que je vis actuellement. Et justement, je travaille sur un album avec des artistes français pour cette année, justement. Donc, j'ai hâte de finir ma tournée, de rentrer en studio et de pouvoir collaborer avec eux. Et proposer un nouvel album pour l'été prochain.
0: Parce que c'est ça le Graal. Dans ton album Madeleine, donc évidemment, pour le coup, que des Madeleines, que des chansons qu'on connaît par cœur, des Madeleines de Proust. Ouais. Mais d'ailleurs, c'est bizarre parce que t'es beaucoup plus jeune que moi, mais on a les mêmes Madeleines. Donc je pense que c'est des Madeleines longue conservation.
1: Mais oui, c'est en écoutant les CD de mes parents, je piquais leurs CD. Et après, même on faisait des longues routes. Je viens de Nice et on montait jusqu'à Metz dans la voiture. Et j'avais les CD qui tournaient dans la voiture pendant 10 heures. Donc j'ai été bercé à cette musique-là et
0: merci
1: à la maison. Et même à la maison, ça ils jouaient en boucle ces CD-là, donc j'ai grandi avec ça, moi.
0: Mais c'est vrai que le Graal, une fois que donc t'as fait ces reprises-là avec des voix, alors que t'avais très bien sélectionné, parce que pour le coup, on se rapprochait beaucoup de l'esprit de départ, mais là, avoir les voix originales, les artistes originaux, ça c'est le Graal quand on fait ton style de musique.
1: Complètement,
0: évidemment.
1: Et même de pouvoir, je t'ai dit, de rencontrer ces artistes et de pouvoir discuter avec eux, d'entendre toutes leurs anecdotes.
0: Donne-moi un nom.
1: Tu me parlais de David et Jonathan, par exemple, ils ont vécu une carrière incroyable. Ouais. Et de pouvoir entendre toutes leurs anecdotes de carrière, c'est génial.
0: Je pense qu'il y a du lourd.
1: Rien que pour ça, je suis trop heureux de vivre ce genre de moment.
0: Alors, il est pour quand l'album 2027?
1: Ah, l'année prochaine, oui, on y travaille déjà.
0: Bon, notez-le, 2027, un nouveau président et un nouvel album de Yann Muller. Merci beaucoup d'être venu nous voir.
1: Merci à vous, Yann. Merci à tout le monde, le public d'être
0: venu. Par avance.
1: Merci.
0: Par avance, très très bon concert.
1: Merci,
0: ce soir.
1: J'ai hâte.
0: Alors là, je pense que vous parlerez de Dalida avec Jennifer dans les coulisses. Et les amis, si je vous dis par-dessus les temps, soudain j'ai vu. C'est nul, on recommence. Plus fort, on passe à la radio. Par-dessus les temps, soudain j'ai vu. Ça, c'est mon La Ciotat. Bravo, les amis, merci Yann.
1: Merci à vous, merci à tout le monde, merci.
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sur la scène du Ici Live Festival ce soir, notre belle scène flottante du Port Vieux de la Ciotat et un public qui l'attend de pied ferme mais qui a mis ses plus belles chaussures pour aller danser. Alors, avant d'accueillir Jennifer, les amis, je voulais vous annoncer qu'aujourd'hui c'est un jour important, mais oui, le 4 septembre, c'est l'anniversaire de Beyoncé. Alors, envoyons-lui nos bons voeux, même si, bon, elle a vendu 200 millions de disques, qu'elle fait partie des personnalités les plus puissantes du monde de la musique, aux États-Unis et partout dans le monde. Donc nos bons voeux, écoutez, je ne sais pas si elle les entendra passer en soufflant ses bougies en or, mais pour tout le bonheur qu'elle nous a apporté, notamment pour son dernier album où elle a eu l'excellente idée d'aller flirter du côté de la country music, qui lui va aussi très bien, et ben on avait envie d'embrasser Beyoncé. Je me rends compte que je ne vous ai pas dit quel âge elle a aujourd'hui. Qui veut deviner l'âge de Beyoncé d'après vous? Quel âge elle a Beyoncé aujourd'hui? 29? 49? Vous venez de lui mettre 4 ans dans les dents, je vous adore. Elle a 45 ans aujourd'hui, Beyoncé. On l'embrasse donc et on écoute Single Ladies.

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2: Oui, cinquième édition de ce Ici Live Festival. On a déjà accueilli tellement de têtes d'affiches d'artistes qu'on a adoré, avec qui on a passé des moments géniaux, que ce soit M, Jean-Louis Aubert, Louis Bertignac. On a eu des gens merveilleux. On a eu Célassou aussi, qui avait, je me souviens, enchanté le public du Port-Vieux de La Ciotat. Amir également, plein de bons souvenirs. Et puis l'année dernière, il y a deux ans, MC Solar aussi, ça c'était complètement dingue. Bref, on a que des bons souvenirs ici. Et cette cinquième édition, elle a démarré hier merveilleusement avec Oria, Boulevard Désert et DJ Gel, le DJ historique de la Funky Family, qui est venu avec un très bon copain à lui, Soprano. Donc on a passé une très très belle première soirée de festival. Ce soir, Yann Muller, que vous venez d'entendre en interview, et puis Jennifer, qui va pas tarder à arriver. Mais pour le moment, il est temps, à 19h31, de jouer au Blind Test. D'habitude, les auditrices et les auditeurs jouent par téléphone, mais puisque nous sommes en public, ça va le public ?
3: Oui !
2: Et on, très bien, puisque nous sommes en public, eh bien, nous sommes allés chercher dans le public des candidates et des candidats. On a une équipe de filles, Marine et Kenza, bonsoir.
4: Bonsoir.
2: Comment ça va ?
4: Super.
2: Est-ce que vous êtes là ce soir pour voir Jennifer ?
4: Oui, bien sûr.
2: Ah, je m'en doute. Et je suis ravie de pouvoir vous annoncer qu'elle sera là tout à l'heure en interview, Jennifer. Donc vous allez avoir de très très près. C'est ça aussi ici. Quand on dit qu'on est radio de proximité, eh ben on est vraiment tout près des artistes.
4: C'est
2: et
4: génial.
2: Ça, c'est génial. Alors les filles, face à vous, il y a un homme seul. Oui, je marche seul, tel Jean-Jacques Goldman. Bonsoir Gaëtan.
5: Bonsoir Émilie.
2: Comment ça va ?
5: Ça va très bien, et toi ?
2: Mais ça va super. Alors tu es prêt à jouer au Blind Test ?
5: Oh oui, je suis prêt.
2: Quels sont les cadeaux du soir, les amis ? Eh bien, du goodies magnifique. Nous avons le Bob, Ici Live, La Ciotat, qui irait très bien à Joule, hein, quand même. Une autre star de la région qui porte énormément de Bob. Donc voilà, le Bob de Joule, mais version Ici Live, La Ciotat. Et puis des bananes, Ici Live, La Ciotat également, que je suis ravie de vous offrir, les amis, avant même que l'on joue. Car c'est comme ça, dans Décibels, on gagne avant de jouer. Comme ça, on joue plus détendu, vous voyez ? Ça, c'est tranquille, parce que les filles avaient peur de ne pas trouver les réponses. Ah, pourquoi ? Vous écoutez quoi comme musique, les filles, à part Jennifer ?
6: Non, de la variété française.
2: Eh ben genre qui ? Vas-y, dis-moi qui ? Tu adores ?
6: Non, de tout.
4: Ouais, de tout.
6: De tout.
2: De tout. Gaëtan ?
5: Moi aussi, j'écoute de tout, mais j'aime bien Grand Corps Malade.
2: Alors, il n'est pas dans le Blind Test, mais on l'embrasse. Et il sera bientôt dans Décibels. Il sera bientôt invité. Ça, c'est promis. Ok, alors le thème ce soir du Blind Test, ce sont des intros à la guitare emblématique. Et normalement, dès les premières notes de guitare, si on est un peu fan de rock ou de chansons françaises, on reconnaît la chanson. Alors Gaëtan, Marine, Kenza, on ouvre les oreilles, grand les oreilles. Le public, évidemment, a le droit de souffler. N'hésitez pas à les aider. De toute façon, nous prenons toutes les tricheries. Vous avez gagné déjà. Voilà, c'est vraiment... C'est pour avoir la médaille en chocolat supplémentaire. L'idée, c'est juste qu'on écoute ça ensemble. Première chanson, les amis, avec une intro de guitare emblématique. Dites-moi... Qui chante ça ?
7: Téléphone !
2: Eh ben voilà, téléphone, bravo !
7: Ah non,
2: ils ont trouvé la réponse en même temps, sauf que Gaëtan, qui a l'habitude de jouer par téléphone, a donné son prénom. Oui, mais là, t'es en face de moi, je vois bien que c'est toi qui parles. En fait, quand les auditeurs et les auditrices jouent par téléphone, on leur demande de donner leur prénom avant de donner la réponse, parce que comme on les voit pas, on ne sait pas qui dégaine en prums. Mais là, vous avez été très raccord. Bravo. Ben voilà, ça ne servait à rien d'avoir peur. Vous êtes très fort. Gaëtan, Marine, Kenza, tout le monde a un point. Pour New York avec toi, de téléphone. Attention, deuxième chanson, deuxième intro de guitare emblématique. Dites-moi, qui chante ça ?
5: Les Rolling Stones.
2: Mais oui, Gaëtan, les Stones, bravo !
6: C'est pas très français, si je peux me permettre.
2: C'est pas très français, non, c'est très anglais même. Tu as raison, Marine.

0: Satisfaction des Stones. Une chanson qui a 60 ans et des poussières. Et pourtant, franchement, pas une ride.
1: Ah oui, c'est bien, on écoute encore et on se régale. On écoute.
0: Gaëtan se régale, par contre, Marine, elle m'a fait des yeux genre, pardon, non, c'est vraiment un truc de personnage. Et t'aimes pas les Rolling Stones, Marine?
2: Non, c'est pas que j'aime pas, c'est que je connais, mais j'écoute pas forcément.
0: Ah oui, d'accord. Bon, bah écoute, c'est pas grave. Si tu croises Mick Jagger dans la région, parce que de temps en temps, il aime bien venir dans le sud, et ne lui dis pas ça.
2: Non.
0: Voilà, tu gardes pour toi.
2: C'est okay.
0: On continue, dernière intro. À la guitare, emblématique, on cherche l'interprète. Et attention, petit indice, il est venu ici à La Ciotat pour un Ici Live il n'y a pas très longtemps. On y va.
2: M.
0: Oui, bravo.

0: Deux chansons de M avec Il est vrai. Non seulement une intro emblématique à la guitare, mais en plus, chanson dédiée à sa guitare. Il parle à sa guitare dans cette chanson, une jolie guitare rose d'ailleurs qui est sur la pochette de l'album. Alors voilà, c'était un beau blind test. Et j'ai derrière moi un jeune homme qui a essayé de souffler toutes les réponses au public. Bonsoir, comment tu t'appelles ?
1: Je m'appelle Vincent.
0: Vincent, tu aimes la musique ?
1: J'essaie d'écouter de la musique.
0: Vincent, t'as un petit look de rocker avec ta marinière. Est-ce que tu espères un jour jouer sur la scène du Ici Live Festival ?
1: Depuis des années que je viens ici, c'est mon rêve absolu. C'est pour ça que j'essaie de me rapprocher de la radio pour que on sait jamais ce qui peut se passer.
0: Mais t'as raison, là déjà tu te rapproches de l'animatrice, c'est pas mal Vincent, on croise les doigts pour toi pour l'année prochaine, peut-être ton premier concert à la Ciotat.
1: Je prends date avec tout le public qui est là, regardez bien la scène, l'année prochaine j'y suis.
0: Allez Vincent, on y croit, Vincent à la Ciotat, c'est un beau projet comme un autre pour 2027, et nous, je vous propose qu'on écoute une autre chanson absolument emblématique, une intro à la guitare. Qui me donne des frissons. Juste le temps de remercier infiniment Marine, Kenza, merci les filles.
2: Merci
0: Mégaëtan.
3: Merci Émilie.
0: Bon concert. Vous restez dans le coin là comme Jennifer arrive. Hein. Oui voilà, c'est ça. Allez, oui Jennifer va arriver. Mais avant, rock and roll, les amis, le groupe Deep Purple. Vous la connaissez cette intro ? Les Anglais de Deep Purple en 1972 sur leur album culte Machine Head.

grands moments de l'histoire du rock'n'roll qu'on doit à un groupe qui fait partie des inventeurs du hard rock, les Anglais de Deep Purple. Allez, après ce Smoke on the Water, et bien On the Water à la Ciotat, il y a la scène flottante du Ici Live Festival sur laquelle va monter dans moins d'une heure l'ébouriffante Jennifer.

qui va arriver dans le studio de Décibel ici sur le Port Vieux de La Ciotat en bateau. Avouez que c'est la classe. À tout de suite, les amis, et merci d'avoir choisi ici.

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1: Mais oui, au Ici Live La Ciotat 5e édition, il y a une artiste qui était très très attendue. Mademoiselle, comment elle s'appelle l'artiste qui était très très attendue? Comment elle s'appelle? Tu sais? Vous savez?
2: Jennifer.
1: Ouais, Jennifer est avec nous. Coucou.
3: Bonsoir.
1: Bonsoir tout le monde. Oh là là, mais quelle joie de te retrouver, chère Jennifer. Comment vas-tu?
3: Également, je vais toujours bien quand je suis près de Marseille.
1: Ah, c'est vrai, hein. Oui. Il se passe un truc dans l'air, ici.
3: C'est le sud, c'est comme ça.
1: Ça. Et alors, il se passe aussi toujours quelque chose autour de tes chansons. Je me faisais la réflexion en préparant l'émission. À chaque moment de la vie, il se passe un truc qu'on peut connecter avec une de tes chansons. Ici, comme il fait très beau, on est au soleil.
3: Oui. Au soleil. Ça va.
1: Des classes qui vient de se passer, on chantait très fort dans nos têtes quand même. Ma révolution. Quand on remet en question ces histoires d'amour, ce qui arrive très souvent après les grandes vacances, on se chante très fort, sauf qui aime.
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1: C'est vu, chère Jennifer, c'était pour les versions jukebox de toutes tes chansons. C'était en 2024.
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1: Vous allez partir en tournée avec ces nouvelles versions, ce jukebox. Comment ça s'est passé? Est-ce que tu t'es régalée autant que tu l'espérais?
3: Je me régale tout le temps. Ouais. À partir du moment où je rejoins les planches, donc et que je rejoins surtout mon public.
1: Ouais. Ils sont là ce soir.
3: Que je retrouve, assez régulièrement.
1: C'est ça.
3: Et c'était une tournée merveilleuse. C'était plein de joie, de surprises, des moments délicats aussi, dans l'émotion.
1: Ouais.
3: Voilà, c'était à taille humaine, donc c'était forcément très puissant émotionnellement parlant.
1: Voilà. Et alors, ce qui est formidable, c'est que tu partages avec nous une nouvelle de tes passions.
3: Enfin, oui.
1: Elle n'est peut-être pas nouvelle, la passion, mais en tout cas, tu ne l'avais pas encore partagée avec nous. C'est ta passion pour Dalida.
3: Oui.
1: Tu parles d'émotion en parlant de celle-ci. Il y en a bien une qui en transmettait et qui en absorbait de l'émotion tout le temps. C'était Dalida. Comment toi, t'es rentrée en contact avec sa musique?
3: C'est dès mon plus jeune âge. Je pense que dans tous les inconscients collectifs, on a Dalida en tête.
1: Si t'as grandi dans le coin,
3: j'ai toujours dansé sur du Dalida. Tu fais partie de mes playlists, mais je pense que ça parle à tout le monde. Et quand j'ai fini ma tournée, je travaille aussi sur un nouvel album. Il y a les nouvelles chansons.
1: Ouais.
3: Un projet avec Maxime, parce que j'avais commencé à en parler. Et effectivement, il y a eu la rencontre avec Orlando qui a un peu déclenché ce
1: Donc Orlando,
3: projet de cœur,
1: le frère de Dalida.
3: Qui a déclenché un petit peu, qui m'a fait avancer ce projet-là que j'avais en tête depuis longtemps. C'est un projet de cœur. Et c'est bientôt son anniversaire, Dalida, l'anniversaire de sa mort. Et donc, du coup, ça tombait très, très bien que je propose au public, à l'issue de cette tournée qui était beaucoup plus intime, un show. Un show auquel je me suis jamais autorisée, un show musical, finalement, avec des danseurs, avec DJ, avec musiciens. Un spectacle musical.
1: Ouais.
3: Autour donc des chansons de Dalida, mais autour de mes chansons aussi, qui seront toutes remixées, mais d'une manière beaucoup plus festive que ce que j'ai proposé sur le Jukebox Tour.
1: Là, c'est le DJ Tour.
3: Ça s'appelle donc le DJ Tour.
1: Alors, on a évidemment
3: hâte. Je travaille donc avec un monsieur qui s'appelle Habibi Sly, qui fait de la disco électro. Alors, c'est de disco électro plutôt oriental, lui. Donc, il y a des petites touches orientales grâce à quelques chansons de Dalida. Et donc, je travaille avec lui très activement sur la revisite donc, de toutes ces chansons, sans dénaturer pour autant l'âme des chansons de Dalida, qui reste forcément irremplaçable, puisque c'est une icône absolue pour laquelle j'ai un profond respect, pour laquelle on a tous un profond respect. Donc, c'est autre chose. Je vais proposer autre chose pour faire vivre, encore une fois, et peut-être faire découvrir à la nouvelle génération les chansons les plus dansantes de Dalida.
1: Dalida qui avait ce talent de vous faire danser avec parfois des textes extrêmement poignants.
3: Complètement.
1: Et Jennifer, tu t'appropries ça avec cette nouvelle chanson Mourir sur scène,
3: oui,
1: qu'on va écouter maintenant. C'est la version de Jennifer. Et puis après, on va continuer à discuter et à parler de tout ce qui nous attend. Parce que Jennifer, croyez-moi, 2026-2027, elle a un carnet de balles très

0: les amis, oui, mais c'est la folie hein, dans le studio d'ici. Parce que je crois, il y a quelques fans de Jennifer dans le coin. Oui, oui, il y a quelques minutes du concert. Alors c'est quand même hyper touchant. Mais oui, allez-y, tout le monde a envie de faire sa photo avec Jen. Et alors ce qui est dingue, Jen, et ça doit tellement te faire chaud au cœur, c'est,
1: oui, c'est voilà, trop mignon.
0: On a des petites filles, on a des mamans, des papas, des grands-parents, toutes les générations sont là pour ton concert. Et c'est vraiment une merveille. Alors Jennifer, qui finit de continuer à signer ses petits autographes aux petites filles, c'est vraiment trop mignon.
1: Je t'écoute, je suis avec toi.
0: T'es avec moi. J'avais une question toujours sur Dalida.
1: Oui.
0: Parce que là, on vient de t'écouter chanter Mourir sur scène. En fait, il y a plein de chansons emblématiques de Dalida qui, je trouve, peuvent faire écho à ce que tu fais toi. Et par exemple, il y a cette vision presque enfantine de l'amour. Genre, on y croit, quoi qu'il arrive, on y croit toujours, même si la vie nous envoie tout un tas de trucs terribles. On croit en l'amour. Toi, J'attends l'amour. Bah, c'est une chanson que tu chantes encore aujourd'hui. On écoute quelques notes de la version 2024.
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0: J'attends l'amour. Tu la chantais au tout début de ta carrière. Tu la chantes encore aujourd'hui.
1: Oui, c'est vrai.
0: Et je trouvais que c'était, oui, ça faisait un pont quand même, cette vision. On croit à l'amour, quoi qu'il en coûte, tout le temps, à tous les âges, à tous les moments de la vie. C'est un truc aussi qu'elle avait, Dalida.
1: Oui, sa vie a été...

0: Fidèle au lead de chant, c'est-à-dire oui. à sa manière de chanter. Je ne chante pas comme Dalida, malheureusement.
1: Mais tu gardes ses mélodies, en tout cas.
0: J'essaie de respecter les notes. Après, je me suis autorisée aussi certaines libertés sur certaines chansons. Mais il y a certaines chansons où je n'avais pas le droit de changer la ligne mélodique. C'était impossible et inconcevable. Ouais. Ne serait-ce que par respect pour l'œuvre Dalida et le monde qui l'entoure, qui a pu l'entourer, par respect par Orlando. Et puis Orlando, il tient aussi. Hein, attention, oui. Il ne faut pas non plus.
1: Il veille au avec le petit frère.
0: Ah ouais,
1: il a toujours.
0: Non,
1: il a toujours fait.
0: C'est sa manière de la protéger encore. Et heureusement qu'il est là.
1: Ouais. Et quand on chante Dalida, on ne peut pas y aller en jean. J'adore ton jean, t'es canon. Mais quand on chante Dalida, on t'imagine dans un concert avec comme elle, finalement, une robe un peu paillette, les cheveux vraiment gonflés. Ouais. Est-ce que tu l'imagines comme ça aussi ou est-ce que tu vas nous surprendre?
0: J'oserais davantage. Je suis Jennifer qui fait un hommage, non pas à Dalida, mais aux chansons de Dalida. Sur une partie des chansons de Dalida, avec mon répertoire. Donc c'est pas un hommage à Dalida.
1: Je comprends.
0: C'est vraiment un hommage à ses chansons. Mais j'ai la chance d'avoir des grandes scènes et d'être très accompagnée là pour le coup. Donc j'ai envie de proposer un show. Donc forcément il y aura des costumes. J'arriverai pas en jean. J'ai envie de m'amuser là-dessus aussi.
1: Alors, ça va être absolument fou. Alors ce soir à La Ciotat. Ils sont nombreux, elles sont nombreuses. Ça va être dingue. T'as
0: j'ai
1: déjà joué sur l'eau, toi, une scène flottante?
0: Oui, j'ai déjà fait ça en tournée.
1: Ouais.
0: Plusieurs fois. Non, mais c'est assez étrange d'être coupé du public. Ouais. Il y a quelque chose de très magique et en même temps, il y a une certaine frustration parce que moi, j'aime bien les capter des énergies. Ouais. Là, ils sont un peu loin. Mais ils sont plus près qu'une scène flottante que j'ai pu faire.
1: Oui, là, en fait, pour celles et ceux qui ne sont pas venus, sachez qu'il y a cette scène.
0: Je vois quand
1: flottante.
0: Même les yeux, là, quand même.
1: Voilà, dans le port vieux de La Ciotat. Et puis, il y a un petit peu d'eau, évidemment.
0: Et ensuite, quelques moustiques.
1: Et puis, le public qui est là en face. Il y a un jeu de lumière magnifique aussi sur l'église qui est derrière et le port et tous les bateaux et tout. Non, ça c'est fou. Si je suis la fée Clochette, imagine. J'ai une petite baguette et je te propose n'importe où dans le monde, tu peux jouer. Un lieu qui te fait rêver pour un concert. Un truc, même ton fantasme le plus fou, j'en sais rien, si tu veux jouer au pied des pyramides, tu peux. Un endroit comme ça où tu te verrais bien et où tu rêverais de jouer.
0: De continuer à jouer alors.
1: Peu importe l'endroit,
0: j'aime tout. J'aime tout. À partir du moment où je partage un moment vrai et intense avec les gens, j'aime. J'aime le sentiment d'évasion qu'on a en fait à travers la musique et ce pouvoir qu'a la musique d'ailleurs de guérir beaucoup de maux et on me donne la chance d'avoir cette petite baguette là donc je m'en sers. J'essaie de m'en servir à bon escient en tout cas.
1: Merci beaucoup Jennifer, bravo à toi, bon concert.
0: Merci
1: ce
0: beaucoup.
1: Soir, le
0: merci à tous.
1: DJ Tour de Jennifer. Vous avez toutes les dates disponibles sur ici.fr et le concert ce soir donc sur le port vieux de La Ciotat. Merci à l'équipe de l'émission Emma, Juliette, Alexandra, Iris, Mélodie. À demain les amis, toujours sur ici.
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0: Bonjour à tous, il est midi 5 sur votre radio Ici, je suis ravie de vous retrouver comme chaque midi. Je salue d'ailleurs toutes les locales du réseau Ici, partout en France, coucou les amis. Bienvenue donc dans votre nouveau rendez-vous, ici on parle bon plan, vie quotidienne, arnaque à éviter, santé. Nous sommes là pour vous rendre service parce qu'on vous doit bien ça. Et c'est le titre de ce nouveau rendez-vous quotidien. Nous sommes ensemble jusqu'à 13h, je vous l'ai dit, moi je suis Enora Malagré et voici la joyeuse bande qui m'accompagne. Audra Razo, madame anti-arnaque, coucou.
2: Bonjour, bonjour tout le monde.
0: Valère Coréard et ses bons plans conso, bonjour cher Valère.
3: Salut Enora, bonjour à toutes et tous.
0: Pierre Fabin, que vous connaissez, notre vétérinaire, bonjour Pierre.
4: Bonjour à tous.
0: Et un nouveau dans la bande, et pas des moindres, je l'adore. Et vous aussi, vous le connaissez déjà sur votre radio ici, Nordinatab, notre prof de PS quasiment.
5: Ah j'aime bien, ça fait très old school, très vieille école, ça me va bien.
0: Notre coach sportif, bienvenue dans la famille.
5: Merci beaucoup, alors je vous ai écouté toute la semaine, donc je suis très content d'être là, enfin avec vous.
0: Vous avez bonjour. Aimé
5: ouais, carrément, et ce qui est bien, c'est votre voix. Elle emmène, elle berce en même temps.
3: Oh le faillot.
5: Ah ouais, ça voilà. Tire à balle.

0: Elle est ici, ah oui, d'accord.
1: Belle
0: merci Valère.
1: En matière. Merci.
2: Faut pas se fâcher avec un prof de sport.
1: Ah, non, alors, non, là, c'est la cool. voix de Yves Carra. Je vais vous le présenter dans un instant. Parce qu'aujourd'hui, pourquoi il est là, notre cher expert? On va parler voiture. Faut-il vraiment passer à l'électrique? Est-ce que c'est vraiment bien pour la planète? Nous avons moult astuces dans notre besace. Nous allons les partager avec vous parce qu'on vous doit bien ça. Vous voulez nous en parler aussi? Appelez-nous ou laissez-nous un vocal. C'est sur notre WhatsApp. Évidemment, c'est gratuit. 0810 055 0. 56. Nous sommes là pour vous. Posez-nous vos questions comme l'a fait aujourd'hui une auditrice. Nous l'écoutons.
3: Bonjour, c'est Sylvie. Je voulais savoir, est-ce qu'une mutuelle pour les animaux, c'est vraiment valable ?
1: Alors, Pierre ?
4: Eh ben, on va y répondre tout à l'heure, mais oui, je peux déjà le dire, c'est valable, mais sous certaines conditions, il y a beaucoup de choses auxquelles il faut faire attention.
1: Très bien, notre vétérinaire, pardon, Pierre, y répondra plus longuement dans une trentaine de minutes. 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Il est 12h17 sur votre radio ici. Gros dossier voiture aujourd'hui avec évidemment Valère Coréard, notre monsieur bon plan, mais qui a invité un copain dans la bande de On vous doit bien ça, que vous connaissez sans doute, Yves Carra, le porte-parole de Mobilité Club France. Bienvenue, cher Yves.
0: Merci, je suis adopté par la bande, là.
1: Aujourd'hui, oui, ça bien va, sûr.
2: Bon, d'accord. Le temps de l'émission, déjà.
0: Ouais, le temps de l'émission, c'est déjà pas mal. Hein.
1: Merci à vous d'être là. Alors, Valère.
4: Bah, c'est un gros sujet, la voiture électrique. Oui. Vous savez que parmi les ventes de voitures neuves au mois d'août, 38% ont été des voitures 100% électriques. Ça veut dire quoi? Que les Françaises et les Français, ils veulent s'y mettre. Il y a un vrai sujet. Yves Carra ne dira pas le contraire. La voiture électrique monte en puissance. Moi, ce que je voulais aujourd'hui, c'était qu'on sache définitivement, si possible, est-ce que c'est vraiment un bon plan? Parce que pour des raisons écologiques, on a compris que c'était quand même un gros chouïa mieux que la voiture thermique.
0: En tout cas, ça dépend.
4: Ça dépend. Bon, vous allez peut-être pouvoir nous expliquer.
1: Pardonnez-moi, messieurs. Moi, vous m'avez perdu. C'est quoi la différence entre une voiture thermique et une voiture électrique?
4: Yves Carra.
0: Ah ouais, on part de là.
1: Ah bah pardon. Ah ouais. Ah, excusez-moi.
0: On part de loin.
4: On a 5 minutes. Hein.
1: Et en plus, je suis blonde, donc
0: ça, je me serais pas permis. Voiture thermique, on met un carburant dedans pour que la voiture avance. Voiture électrique, on branche et on roule avec de l'électrique. Quand on est en 100% électrique.
4: Est-ce qu'on peut alors tout de suite dire dans quel cas la voiture électrique est plus avantageuse sur le plan économique que la voiture où on met un carburant classique?
0: Sur le plan économique, pas écologique, ouais, donc économique, si on n'a pas de prise à la maison ou au moins au travail, la voiture électrique n'est pas très avantageuse parce que pour avoir souvent fait des Paris-Lyon, par exemple, en voiture électrique, vous consommez, vous payez entre 14 et 15 euros les 100 km. Donc c'est à peu près comme une voiture thermique, surtout avec même quand le prix du carburant est élevé. Donc la recharge à la maison, on achète du kilowattheure, on est entre 10-15 kWh, c'est génial. On consomme quasiment 10, 15 rien.
4: 10-15 centimes le kilowattheure.
0: 10-15 centimes le kilowattheure. Si on fait aller 15 kWh pour 100 km, vous voyez, on est à 2-3 euros les 100 km. C'est vraiment bien.
4: C'est top.
0: Mais il faut avoir une recharge à la maison ou au travail à minimum. Sinon, ça coûte cher. Alors, on dit qu'il y a moins d'entretien. C'est vrai, il y a moins d'entretien. Seulement, il faut savoir, et c'est des chiffres qui sont sortis la semaine dernière, qu'une voiture électrique, les 10 plus vendues, perdent 59%, je vais vous le faire à 60% de son prix d'achat neuf en 5 ans.
4: Pourquoi ?
0: Parce que les technologies évoluent, parce que c'est plus dur à revendre, parce que le marché de l'occasion démarre, mais c'est encore faible. Donc 60%, vous avez une voiture, le vrai coût d'une voiture que vous avez, vous connaissez exactement son coût quand vous la revendez.
1: Oui.
0: Et si vous la revendez et que vous avez perdu 60% en 5 ans, une voiture thermique, on est à 45, 50, les 10 000 euros que vous n'avez pas mis dans l'entretien, vous allez les perdre en la revendant. Donc, il faut faire attention à la fin quand même.
4: Ça veut dire qu'on peut la garder, il faut la garder plus longtemps. En même temps, l'entretien coûte moins cher. Oui. 20 pièces à peu près dans un moteur de voiture électrique, 200 dans un moteur de voiture thermique. Donc,
0: Il n'y a pas d'huile, il n'y a pas d'embrayage. Quand on a une voiture électrique, si on sait bien rouler, on ne change quasiment jamais les freins, on ne les touche jamais. Donc, oui, c'est à l'entretien, c'est mieux. Par contre, si vous avez une panne avec une voiture électrique, ça coûte beaucoup plus cher que le thermique.
1: Pourquoi?
0: Bah, parce que c'est des systèmes électroniques qu'il faut remplacer directement, donc vous êtes rapidement à quelques milliers d'euros.
1: Et est-ce que c'est facile à recharger? Pardon, vous avez parlé d'une recharge à la maison et tout.
0: Pour vous, c'est difficile. Pour les autres, c'est peut-être plus facile. Je sais pas.
1: Je suis pas prêt de le réinviter.
0: Je sais pas, je prends des... Non.
4: Pas mais allez au bout, parce qu'il a peut-être d'autres trucs à dire après. Ouais.
0: Non, franchement, c'est très facile. Vous arrivez sur une borne, alors chez vous, il n'y a pas de sujet, hein, voilà. Mmh. Vous arrivez sur une borne, vous avez en général une carte qui regroupe 90%, à peu près, voire 95% de toutes les bornes en France. Vous arrivez, vous ouvrez la petite trappe, comme vous le feriez avec l'essence, vous mettez votre carte sur le beeper, vous pouvez même payer par carte bancaire maintenant, ça se développe de plus en plus sur les bornes qui ont une forte puissance. Vous prenez le pistolet, vous le branchez, vous allez boire votre café, vous revenez, il n'y a pas de sujet là-dessus, c'est assez facile.
1: Mais dans quand ça fonctionne, Aude Razo nous parlera de ces faux QR codes qu'il y a dans certaines bornes.
5: Effectivement, voilà. Sur les bornes de recharge, c'est pour ça qu'effectivement, c'est mieux d'avoir une carte.
1: Donc, soyons vigilants, on continue de parler voitures électriques ou pas, mais pour l'heure, on va écouter un peu de France Gall. Ça va nous détendre, cette fête week-end Hong Kong Star sur votre radio ici. Bienvenue dans votre nouveau rendez-vous, on vous doit bien ça.

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0: 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Il est midi 15 sur votre radio ici. Bienvenue dans votre nouveau rendez-vous quotidien. On vous doit bien ça avec une joyeuse bande. Ça parlait même hors antenne, hein. Oh là là, quel sujet, les voitures électriques. Est-ce que c'est vraiment une bonne idée? On a même un expert, le plus grand expert de France avec nous, Yves Carin.
2: 1m80, pas mal.
3: Oui.
0: Yves Carra, le porte-parole de Mobilité Club France. Et on avait, avant le disque, parlé avec Aude de ces fausses bornes qu'on peut voir, enfin ces faux QR codes, oh là là, je suis vraiment une vieille dame, j'arrive pas à le dire, qui sont sur nos bornes pour recharger nos voitures électriques. Parce
4: c'est
0: qu'il
4: ça.
0: Y en a des fausses, apparemment.
4: Yves Carra disait effectivement, c'est très facile de se servir effectivement d'une borne de recharge pour la voiture électrique, mais attention, des fois, quand vous payez, vous pouvez utiliser le QR code que vous flashez pour payer sur la borne. Et là, il y a des petits malins, je vais vous le dire souvent, petits malins, j'aime bien dire petits malins.
0: J'aime bien que vous dites
4: qui,
0: ça.
4: Qui collent par-dessus le vrai QR code, un faux QR code. Ce qui fait que vous allez flasher, vous allez vous retrouver sur un site qui n'est pas le bon site, ouais. Et vous allez payer, en fait, à des escrocs. C'est eux qui vont empocher la somme. Donc, en fait, regardez bien, quand vous flashez le QR code, qu'il n'y a pas plusieurs couches de QR code. Là, vous scrutez un petit peu, il faut mettre l'œil un tout petit peu près, comme ça.
0: C'est Hercule Poirot, cette
4: voilà.
0: histoire.
4: Si c'est pas un peu abîmé et corné, si ça n'a pas été tripoté. Et puis, sinon, le bon plan, c'est la carte de recharge physique,
2: oui.
4: Hein, Yves Carin.
2: Il y a plein de cartes de recharge physique. Alors, il y a différentes sociétés. Il y a, voilà, ils sont 90-95% des bornes. Voilà, faut avoir ça maintenant.
0: Hein. D'accord. Alors maintenant, oui, Audrey, ah,
4: je peux poser une question.
0: Mais je vous
4: j'ai
0: en supplie.
4: Question, mais c'est parce qu'en fait, j'ai envie de parler de moi. J'ai des amis qui ont
2: Alors, je fais psy aussi.
4: C'est ça.
2: Mais bon, je parle sous couvert du vétérinaire.
4: j'ai des amis qui ont une voiture électrique et je reste sur la thématique des bornes de recharge. Ils ont une voiture électrique, mais ils sont complètement flippés de partir en vacances en voiture électrique.
0: C'est-à-dire qu'ils n'auraient pas assez de jus.
4: Ouais, ils ont peur de tomber en rade, en fait, et de ne pas trouver une borne, etc. Ouais. Parce qu'ils vont peut-être partir dans un coin un peu paumé. Ils sont même allés jusqu'à louer une voiture thermique. Ça leur a coûté un bras pour les vacances.
0: C'est-à-dire qu'ils s'enquiquinent à acheter une voiture électrique et finalement, ils louent pour les vacances une voiture thermique.
2: Ah, alors, je dirais que ça dépend de la voiture électrique. Parce que vous avez des voitures électriques avec une toute petite autonomie. Les R5 qui sont mignonnes, les premiers prix, elles ont 200 km d'autonomie. Donc sur les longs trajets, vous allez recharger. Voilà, toutes les heures si vous prenez l'autoroute. Si vous avez des voitures, mais là elles coûtent 40 ou 50 000 euros, qui ont une longue autonomie et un temps de recharge rapide, là c'est moins un sujet sur les longs trajets. Et de toute façon l'électrique, le maître mot c'est l'anticipation, et se dire que de toute façon ce sera moins rapide que le thermique.
5: Et de toute façon, en parlant d'anticipation, la voiture va prévenir et en fait elle va couper petit à petit la climatisation, la radio, tout ça. Mais c'est vrai, c'est-à-dire ça va pas bloquer d'un coup, c'est progressivement. Alors c'est sûr, vous allez faire des choses. Ouais, un peu, ouais.
0: Alors on va surtout, on attend avec impatience monsieur Bonplan, Valère Coréard et toujours évidemment Yves Carin. Du coup, on achète quoi comme voiture électrique?
6: Bah oui, Scara,
0: mais c'est vrai.
6: Oui. D'abord, est-ce qu'il y a encore des aides pour acheter une voiture électrique aujourd'hui?
2: Oui, il y a même des aides pour des voitures électriques d'occasion. Quel que soit vos revenus, c'est 300 et quelques euros. Donc ça, c'est pas mal. Alors, 300 et quelques euros sur 20 000 euros, c'est pas mal.
6: Non, mais nous, on prend tout
2: beaucoup,
6: ici.
2: Mais on prend tout, mais il n'y a pas de petites économies. Donc c'est bien parce que faut vraiment, il faut voir que les concessionnaires, les agents et les marques, elles se retrouvent avec des voitures électriques d'occasion. Voilà, ça commence à être un vrai problème. Donc ça, c'est bien. Et puis, pour acheter des voitures électriques d'occasion, suivant vos revenus, suivant, etc. Il y a plein d'aides. On ne va pas entrer dans le détail. On les trouve assez facilement sur Internet, mais il y a des aides, oui.
6: Bon, si on part sur du neuf et qu'on est décidé à aller sur l'électrique pour les raisons économiques, mais aussi écologiques, donc j'ai bien compris, on recharge à la maison, ça c'est le monde idéal, tranquillement. Oui. Là, on a un kilowattheure qui est bas.
2: Oui.
6: Dans ces cas-là, ça vaut le coup. Est-ce qu'il y a des modèles vraiment intéressant d'un point de vue budgétaire, quoi, des entrées de gamme qui sont cool.
2: Oui, alors il faut savoir déjà que la majorité des voitures électriques sont achetées en leasing, LOA ou LLD, location avec option d'achat. D'accord. Ou location longue durée, donc vous les prenez pour 3 ou 5 ans. C'est ce qui fait d'ailleurs qu'on a des couleurs très chatoyantes, parce que vous achetez une couleur, une voiture, non mais c'est important ça, vous achetez une voiture rouge, vous l'achetez à la revente, c'est compliqué, parce que tout le monde n'aime pas le rouge, c'est pour
0: c'est
2: ça
0: vrai.
2: Qu'on a beaucoup de blanc, de noir, de gris, c'est passe-partout. Donc les voitures électriques c'est bien, mais quand les concessionnaires elles les reprennent, bah, il faut les... Donc voilà, c'est souvent en leasing, donc vous vous embêtez pas, vous la rendez demander. Si vous l'achetez, vous savez que vous allez perdre énormément les premières années, je l'ai dit, 60% en 5 ans, donc il faut la garder longtemps. Et puis, bah, ça va dépendre de votre budget, mais surtout de votre utilisation. Si vous faites que des petits trajets quotidiens, par exemple, en Ile-de-France, ou autour de Saint-Étienne, ou Bordeaux, voilà, pas plus de 100 km par jour.
4: Vous restez dans votre ville,
2: voilà,
4: peu importe.
2: 100, 150 km par jour, vous pouvez prendre n'importe quelle voiture, elle les fera. Si vous allez faire régulièrement des longs trajets, là, il va falloir rajouter quelques dizaines de milliers d'euros pour avoir une longue autonomie et un temps de recharge qui est court. Et c'est d'ailleurs le problème de la voiture électrique. Si vous achetez, vous avez, mettons, un budget, vous qui nous écoutez, de, on va dire, 15 000 euros pour acheter une voiture.
4: Oui.
2: Vous achetez une voiture thermique, que vous l'achetiez à 15 000 ou à 100 000, vous aurez le même usage, le même temps pour faire le plein et le même temps de trajet pour faire un Paris-Marseille, parce qu'à 130, on ne dépasse pas les 130 et n'importe quelle voiture y va. Pas avec une voiture électrique. Si vous avez peu d'autonomie et un temps de recharge très long, c'est pas la même utilisation suivant le prix de votre voiture électrique.
6: Ça, c'est noté. Alors, je fais une petite parenthèse. Le leasing social, il resterait des véhicules à pourvoir. Faut regarder,
2: oui,
6: parce que c'est intéressant.
2: Reste,
6: selon les ressources, je crois qu'il en reste 20 000.
2: 16 880 euros par part fiscale.
4: Il est d'une précision,
2: voilà, exactement.
4: Oh, j'en pleurerais.
2: Pour le leasing social.
6: Bon, donc il y en a encore. Ça veut dire qu'en fonction des revenus, on accède à un véhicule pour quoi? 150 euros, 200 euros par mois?
2: Ouais, 100 euros, un peu moins de 100 euros, pour les
6: incroyable.
2: Premiers. Ça, c'est vraiment bien. Alors, il faut savoir que c'est payé. En fait, quand vous achetez une voiture en leasing, vous payez le différentiel entre la voiture neuve et le prix estimé de revente au bout de 3 ans. En général, c'est 3 ans ou 5 ans. Et donc, l'État paye une partie de la voiture neuve, donc vous avez des mensualités qui sont moins fortes.
6: Rapidement, si on veut acheter d'occasion une voiture électrique, est-ce que c'est le bon moment? Parce qu'il y en a beaucoup.
2: Oui.
6: Et à quoi on doit faire attention?
2: Première chose, vous demandez le SOH, le State of Health, l'état de santé de la batterie. À moins de 70%, elle est plus utilisable pour une voiture. Et jusqu'à 4%, si vous l'achetez à 80%, vous allez vous dire que votre batterie va perdre 1 à 2% par an dans 10 ans. Elle ne vaudra plus rien, faut le savoir. Et même pas en utilisation quotidienne, parce que vous allez avoir quelques dizaines de kilomètres d'utilisation et d'autonomie. Donc le SOH, c'est la première chose, l'état de la santé de la batterie.
4: On continue de parler voiture électrique avec vous, chers auditrices, chers auditeurs. Le standard, je vous le dis, est en train d'exploser. 0810 055 056. On a Patrick d'ailleurs qui a une question pour vous.
2: Ah,
4: juste après la nouveauté musicale, ça s'appelle Estelle. Te rencontrer encore, c'est ce qui va se passer. C'est avec vous, Yves Carat, tout au long de cette année.
2: Oui.
4: Vous rencontrez encore.
2: Rencontrez-moi encore.
4: Bienvenue sur votre radio ici.
3: Oui.

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2: La jolie voix d'Estelle sur votre radio, ici te rencontrer encore.
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2: 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Midi 25 sur votre radio Ici, bienvenue dans votre nouveau rendez-vous. On vous doit bien ça. Nous parlions voiture électrique, Monsieur Valère Coréard et Monsieur Yves Cara, qui est notre expert aujourd'hui, le porte-parole de Mobilité Club France, nous donnait des bons tuyaux, des bonnes astuces, quelle voiture électrique acheter. Et nous avons un auditeur qui a une question à vous poser, cher Yves Cara. Il nous vient de la ville de Nuel-les-Aubiers. On embrasse très fort Ici Poitou et il s'agit de Patrick. Bonjour Patrick.
4: Bonjour.
5: Bonjour Patrick.
2: Comment allez-vous, cher Patrick ?
4: Très bien, très très bien.
2: Eh bien, vous m'envoyez ravi. Fortaise, je vous passe du coup Yves Cara, vous avez une question à lui poser.
4: Oui, j'aurais voulu savoir en ce moment quel véhicule acheter, si c'est thermique, diesel, hybride, quel est le meilleur en ce moment ?
2: Voilà, quel véhicule en général ? Parce que c'est vrai qu'il n'y a pas qu'électrique dans la vie. Hein. Moi, par exemple, je n'irai pas sur l'électrique. Oui. Et voilà, je vous tire la langue.
5: Pas encore, mais peut-être un jour.
2: Non, j'ai trop peur. Non. Mais c'est bête, hein, mais j'ai un peu peur que ça tombe en rade. Voilà, bon,
5: vous savez, les constructeurs savent plus quoi construire, les vendeurs savent plus quoi vendre et les acheteurs savent plus quoi acheter. On est un petit peu dans cette situation-là, on est pas mal. Hein. Mais Patrick, je dirais que ça dépend vraiment de votre usage. Est-ce que vous pouvez avoir une prise à domicile ?
4: Oui, j'ai un garage.
5: Donc,
4: oui,
5: potentiellement, vous pouvez avoir une voiture électrique. Est-ce que vous faites souvent des très longs trajets, d'ailleurs une fois par semaine, plus de 300 kilomètres ?
4: Je suis juste retraité, donc je n'ai plus de long voyage.
5: D'accord.
4: L'utilité tous les jours, quoi.
5: Eh ben, pour vous, je dirais qu'une voiture électrique d'occasion ne serait pas un mauvais plan, parce que vous allez la recharger chez vous à vraiment pas grand-chose, ça va vous coûter 3 euros les 100 kilomètres, et puis des voitures électriques d'occasion, vous pouvez les négocier, parce qu'il y en a plein, donc vous pouvez les avoir pas trop cher. Pourquoi pas une électrique ?
2: Eh ben voilà.
4: Oui.
2: Patrick, ça vous a convaincu ou vous vous sens un peu dubitatif ?
4: Non, j'aurais voulu savoir sur l'hybride rechargeable. Si c'est...
5: Alors, moi je suis fan de l'hybride rechargeable. Le problème c'est que c'est un peu plus cher quand même, parce que vous avez 4 à 500 kilos de batterie qu'il faut payer. Mais à l'usage, l'hybride rechargeable, pour vous, ce serait ce qu'il y aurait de plus fantastique. Vous allez rouler au quotidien en électrique, vous rechargez chez vous, et quand vous allez voir peut-être vos petits-enfants ou autres pour plusieurs centaines de kilomètres, vous êtes en thermique, ce serait l'idéal. Mais c'est un peu plus cher.
2: Merci beaucoup Patrick pour votre appel. Je me permets de prendre encore un auditeur parce qu'il y a énormément d'appels au 0810 055 056. Il s'agit de Baptiste. Bonjour Baptiste, bienvenue à vous.
6: Bonjour à tous.
5: Bonjour Baptiste.
2: On est ravis de vous accueillir dans l'émission. Vous êtes chauffeur de taxi, me semble-t-il.
6: Tout à fait. Taxi et transport de malades assis.
2: D'accord.
5: Et 100 000 km par an ?
6: Oui, à peu près. Alors depuis que je suis à l'électrique, moins, puisque j'ai augmenté ma rentabilité.
2: Ah, d'accord. Alors, vous vouliez nous parler justement de votre expérience avec les voitures électriques. Vous en avez deux, vous y connaissez bien du coup.
6: Ouais, j'ai des voitures de marque américaine connue. Ça fait 4 ans. Je roule donc entre 90 et 100 000 km par an. Il n'y a aucun inconvénient. Il n'y a que du positif. Hein, vraiment.
5: Vous êtes en Tesla,
6: donc,
5: on va le dire.
6: Ouais, tout à fait. Moi, quand j'entends, quand vous dites il y a des trajets longs qui vont mettre plus de temps en électrique, faux. Ça, c'est faux.
2: D'accord. Pourquoi c'est faux
6: voiture. Mais parce que cette voiture, elle consomme très peu, elle est très efficiente. Moi, je fais des charges de 10 à 15, 20 minutes, mais maxi.
2: D'accord.
6: Et on va reprendre 80%. Là, aujourd'hui, réellement, sur autoroute, je fais 500 km. Si je veux pas sur l'autoroute, je fais 500
2: km. Mais cette voiture, elle est chère, ouais. Baptiste. On peut la nommer,
6: non,
2: chers amis. C'est une Tesla.
6: Elle a 47 000 euros TTC.
2: Oh, bah, pardon. Excusez-moi. Je savais pas qu'on avait Monsieur Rothschild dans les fils.
6: Non, mais j'en parle tous les jours. Je porte 10 clients par jour. Tous les jours, j'en parle. Moi, je prends des électriques. Il faut arrêter de dire que
5: Baptiste,
6: y a des inconvénients, que c'est ci, que c'est
2: mais
6: ça.
2: Mais on adore Baptiste, si cette faculté de convaincre, Yves Cara.
5: Baptiste, sur les longs trajets, vous n'avez pas de problème. Pourquoi ? parce que vous avez un système de recharge dédié à Tesla. Vous sortez de l'autoroute, vous êtes sûr de trouver une borne libre et de forte puissance. C'est pas très cher parce qu'ils sont moitié prix. Ce qui n'est pas le cas avec des autres voitures qui ne peuvent pas utiliser ce réseau.
2: Et voilà, merci beaucoup, cher Yves Cara, pour votre expertise. Un gros bisou à vous. Cher Baptiste, vous l'avez vu, hein, ah, c'est votre émission. Hein. Vous pouvez réagir quand vous voulez, nous laisser des messages vocaux, nous appeler, nous écrire. Ça se passe au 0810 055 0 56. C'est un appel gratuit. Pour l'heure, on va donner 200 euros.
5: Et oui. Ah bon ?
2: Mais oui, mais on est dans ça, Yves Cara. Alors non, vous.
5: Je ne sais pas, vous me regardez quand vous parlez. Donc
2: mais oui, parce que je suis totalement hypnotisée par vos expertises. Non, on va accueillir un auditeur, ou plutôt une auditrice, Alexandrine, bonjour, qui s'est inscrite sur le site ici.fr. Bonjour Alexandrine, bienvenue.
7: Merci.
2: On est ravis de vous accueillir. Vous êtes inscrite sur le site ici.fr et du coup, vous repartez avec 200 euros de coupons à dépenser dans une grande enseigne. Ça fait du bien en cette rentrée. Oh, vous êtes comédienne de théâtre.
8: Vous vous rendez pas compte à quel point.
2: Bah, je suis ravie et je vois que vous êtes comédienne de théâtre. Ça me parle un peu.
8: Oui.
2: Je voudrais embrasser très chaleureusement voilà, toutes les comédiennes et toutes les comédiens de France. Le théâtre, il faut le soutenir en ce moment. Allez voir des pièces partout en France. On vous embrasse très fort, Alexandrine.
8: Merci beaucoup et belle journée à vous.
2: Bonne journée. Dans un instant, nous allons parler avec Pierre Fabin de l'âge de nos animaux, je crois. Et puis aussi, on va répondre à Sylvie qui nous demandait si c'était une bonne idée ou une arnaque, les mutuelles pour les animaux. Et puis, on va accueillir Nordinatab. Et là, on va parler vélo électrique. C'est du sport ou c'est de l'arnaque? On verra ça dans un instant. Bienvenue dans votre nouveau rendez-vous. On vous doit bien ça sur votre radio ici.

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3: 32 sur votre radio. Ici, on est en plein cœur de votre nouveau rendez-vous quotidien qui se nomme « On vous doit bien ça ». Ici, on parle de bons plans de vie quotidienne, d'arnaques à éviter, on parle de santé aussi, d'animaux. Bref, on est là pour vous rendre service parce qu'on vous doit bien ça. Nous sommes ensemble jusqu'à 13h. Je suis Enora Malagré et je suis avec Aude Razeau, Valère Coréard, Pierre Fabin. Le vétérinaire de l'émission. J'ai tellement hâte parce qu'il va nous parler de l'âge de nos animaux qui va convertir en âge humain. Exactement. Ça, c'est tout à l'heure. J'ai hâte. Et puis le chouchou. Je me suis battue pour l'avoir sorti la table.
4: Merci.
3: Notre coach sportif, bienvenue dans l'émission. C'est votre gentil, première avec nous aujourd'hui. Et dans un instant, on va parler du vélo électrique. Alors, est-ce que c'est du sport ou est-ce que ça fait de nous des escrocs? Ben, on verra ça avec vous dans un instant. Mais pour l'heure, nous avons une auditrice qui posait une question à notre vétérinaire Pierre Fabin. Nous l'écoutons tout de suite.
5: Sylvie, je voulais savoir, est-ce qu'une mutuelle pour les animaux, c'est vraiment valable? Ça vaut le coup? Est-ce qu'on rentre dans notre argent? Merci, bonne journée.
3: Très bonne question, Sylvie, qui nous a laissé un message vocal au 0810 055 056. C'est notre WhatsApp, c'est gratuit. Pierre Fabin, bah alors?
4: Eh ben, c'est une très bonne idée, mais il y a beaucoup de conditions à valider pour
3: d'accord.
4: ça. Déjà, il faut savoir... l'assurance, c'est un business. Donc,
3: oui.
4: ils sont là pour gagner de l'argent.
3: D'accord.
4: Donc, en fait, il va falloir... choisir son forfait en fonction de ce qu'on va vouloir couvrir, c'est-à-dire prendre une assurance pour couvrir les vaccins, qui sont une dépense qu'on va faire de toute façon, ça sert pas à grand-chose, ça va juste nous permettre de lisser la dépense sur l'année, mais on va perdre un petit peu d'argent dans ce cas-là. Donc pour moi, l'assurance, elle est utile uniquement pour les accidents et les maladies. Donc c'est ça le forfait qu'il faut souscrire, c'est le forfait accident-maladie. Et pourquoi on souscrit une assurance dans ces cas-là? Parce que les soins vétérinaires coûtent cher.
3: Bien
4: Il
3: sûr.
4: Faut savoir que... une opération, notamment en urgence, d'une torsion d'estomac, d'un corps étranger, c'est-à-dire qu'un animal a mangé une bêtise qui est en train de bloquer dans ses intestins, ou d'une fracture, on peut vite avoisiner des prises en charge à 2000 ou 3000 euros.
3: Ouais, oula, et ouais, il faut c'est être, colossal. Hein.
4: Voilà, et il faut être capable de les sortir tout de suite. Donc pour tous les gens qui ont des animaux...
3: Ça, personne ne peut, hein, je
4: voilà.
3: vous le dis tout de suite.
4: Il y a des gens qui peuvent,
3: non,
4: mais
3: enfin,
4: pour
3: bon,
4: tous les gens qui ne peuvent pas sortir
3: c'est
4: 2000...
3: C'est que Valère Coréard qui
4: voilà,
3: peut, parce que grâce à ses bons plans,
4: je
3: il est devenu millionnaire.
4: Donc si on n'a pas l'épargne pour sortir ça, et qu'on n'a pas envie d'être confronté à cette situation, de se poser la question, est-ce que je vais pouvoir avoir la meilleure prise en charge pour mon animal? Il faut souscrire une assurance pour son animal.
3: Une assurance,
4: c'est entre 15 et 40 euros par mois.
3: D'accord.
4: Ça va dépendre de plein de petits facteurs, notamment de l'âge à laquelle on va la souscrire. Plus on va souscrire l'assurance jeune, plus... enfin, moins elle sera chère dans ce cas-là. Donc, et en plus, n'attendez pas que vos animaux soient malades. Pour les, parce
3: sûr.
4: Que sinon, si votre animal est déjà malade, ça va être, la clause va être exclue. C'est-à-dire que sa maladie ne sera jamais couverte. Et par rapport aux maladies, il faut savoir que sur certaines races, par exemple les bulldogs, qui ont systématiquement, je les adore, j'ai été éleveur de bulldogs, mais ils ont quand même systématiquement des petits problèmes à respirer, ben les problèmes respiratoires vont être exclus.
6: Et justement, est-ce que les tarifs sont différents selon l'animal, selon la race de l'animal?
4: Effectivement, oui. D'accord. Donc en fait, selon l'âge où on va la prendre, selon l'animal, selon d'éventuelles pathologies qu'il a déjà, donc en fait, quand on va avoir tout un questionnaire, parfois il y en a même qui demandent un examen vétérinaire avant la souscription de l'assurance pour justement caler le tarif à ce moment-là. Et pensez aussi à tout ce qui est franchise, voilà, parce qu'il y a des franchises sur ces assurances, des plafonds annuels à pas déplacer et des délais de carence, c'est-à-dire si notre animal va tomber malade dans le mois qui suit la souscription de l'assurance, ça ne sera pas pris en compte. Donc si votre animal commence à bricoler un peu, c'est pas le moment de la prendre. Ne la prenez pas, ça va pas être pris en compte.
3: Merci Pierre Favin, notre vétérinaire. On vous retrouve dans un instant pour parler de l'âge de nos animaux. On retrouve aussi notre cher Nordinata, mais pour l'heure, Ed Sheeran, Shape of You, sur votre radio ici.

0: Shape of You.
1: Shape of You, Ed Sheeran sur votre radio ici.
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1: Il est midi 40, toujours en direct sur votre radio ici. On est ensemble jusqu'à 13h. Vous êtes chez vous, ce nouveau rendez-vous quotidien, c'est le vôtre. Il s'appelle On vous doit bien ça. On a parlé de beaucoup de choses depuis le début de l'émission, notamment de la voiture électrique. Vous pourrez réécouter hein, d'ailleurs en podcast l'émission sur ici.fr. Et puis dans cette émission, on vous donne des bons plans. On vous parle aussi sport grâce à notre coach sportif Nordine Attab. Et on va parler vélo électrique. C'est du sport ou c'est pas du sport cette affaire ?
4: J'ai envie de répondre par oui et non. C'est-à-dire que oui, si on a une grande nécessité physique, on peut avoir une pathologie, un certain âge, du mal à bouger. Mmh. Et là, en effet, d'une manière ou d'une autre, ça va créer ou recréer du mouvement. Et non, si on est en forme, on n'a pas d'utilité à prendre un vélo électrique. Par contre, c'est là où je nuance, et Valère, tu peux me regarder comme ça,
1: c'est que
4: si jamais on vit sur du plat, il n'y a pas de nécessité. Il n'y a pas de nécessité. Si on vit en montagne, si on vit dans une zone rurale, oui, on est espacé de 5 à 10 kilomètres, et puis en plus, ça va recréer du lien social. Si je prends, par exemple, les vélos. Aujourd'hui, les adultes, et notamment les gens, par exemple, certaines personnes qui viennent à ma salle, j'habite à Orléans, sur du plat, comme à Paris. Tu as des personnes qui utilisent le vélo régulièrement. Mais si on va bien physiquement, ce que je veux dire, c'est que les personnes, on peut utiliser la voiture, et si on se dit, tiens, je vais créer du mouvement avec le vélo électrique, et que derrière, au final, j'ai pas de nécessité, parce que mon premier moteur, ce sont mes jambes.
1: Mais même quand on met la petite vitesse, moi j'ai un vélo électrique, il y a trois grosses vitesses, il y en a un où j'ai l'impression d'être en mob, on va pas se mentir, et le premier, j'ai quand même l'impression de faire un petit effort. Pas du tout, je me mens à moi-même.
4: C'est une histoire de petits pas, mais ce que je veux dire, c'est qu'à partir du moment où on va bien, ce que je veux dire, c'est que je vais poser une question, est-ce qu'on n'est pas en train d'aller vers la médiocrité? Le mouvement ne devrait pas être une option.
1: Nordine Attab, attention, mais... ça ne rigole pas. Valère Correa.
5: Nordine, oui. Non, moi j'ai deux remarques. La première, c'est pour moi, le vélo à assistance électrique, ça permet de sauter le pas plus facilement et de se dire, je peux arriver en rendez-vous sans être trempé, je peux me déplacer à vélo sans quand je suis fatigué, et en même temps, je peux pousser sur mes jambes pour aller au-delà des 25 km/h. Et deuxième chose, quand tu as des enfants, même sur du plat, moi j'en ai deux. Heureusement que j'ai l'assistance électrique sur le vélo cargo, sinon c'est insupportable.
4: Et pourquoi les enfants ne prendraient pas le vélo? Ce que je veux dire, c'est
5: trop dangereux.
4: Non, alors dans ce cas-là, là on parle de culture. Que ce soit par rapport à la douche. Pourquoi c'est pas les entreprises dans ce cas-là qui s'équipent correctement? C'est un ensemble qu'il faut voir. On règle pas le problème. Les enfants, je veux bien les trucs cargo, il y a pas de souci. Mais les enfants, demain, ça va être eux les ambassadeurs et les ambassadrices du mouvement. Et si demain, on les met déjà dans des assistances électriques, quel message ils vont pouvoir envoyer demain à leurs propres enfants? Donc, si l'enfant a un problème, par exemple, qu'il est obèse ou autre et qu'il a une pathologie, là, je suis d'accord avec toi. Ce que je veux dire, c'est que ça va créer un premier pas et on va pouvoir créer du mouvement pour aller après faire une sensibilité vers le sport. Faut pas se leurrer. Aujourd'hui, il y a beaucoup de personnes qui n'aiment pas le sport et le sport n'est pas une obligation. Mais par contre, si l'assistance électrique, que ce soit pour les adultes qui auraient besoin, je vais mettre ça au conditionnel, les enfants qui auraient besoin, mais un enfant, normalement, c'est un vélo classique, ou les seniors, j'adore le vélo électrique. Pourquoi ? Parce que derrière, ça leur permet d'aller plus loin, plus longtemps, de maintenir, de favoriser le lien au social aussi, parce qu'il faut savoir qu'à partir du moment où on bouge moins, derrière, automatiquement, les relations sociales s'écroulent. Et le vélo électrique a un intérêt. Ça, c'est la première chose. Pour les personnes qui habiteraient dans la zone rurale.
1: Réagissez, les amis, 0810, 055, 056. Non, parce que moi, je trouve ça passionnant. Mais je bois vos paroles, je suis pas du tout d'accord avec tout, et c'est ça qui est super.
4: Mais en montagne, là, je rejoins Valère. Ce que je veux dire, c'est que c'est pas simple quand on prend du dénivelé tout de suite et qu'on arrive, on se heurte. Mais quand derrière, je vais cogner aux portes, ou on va cogner aux portes des entrepreneurs, des chefs d'entreprise derrière qui disent oui, mais le coût de la douche. Mais tout est lié. Ce que je veux dire, c'est que pourquoi ils ne paieraient pas directement des vélos électriques à leurs employés? Ça va favoriser le mouvement, le bien-être mental, bref, tout un ensemble qui serait positif. Donc derrière, attention à parler de sport avec une assistance électrique dans certains domaines, pour des sportifs, et je le vois notamment sur les personnes qui font du trail avec les vélos, tout ça. Ouais. Derrière, ça leur permet d'enquiller davantage de côtes, c'est-à-dire qu'ils vont pouvoir faire plus de répétitions. Tu en parlais tout à l'heure, Valère, tu l'intègre à l'intérieur d'une préparation physique. Pourquoi pas? Mais il ne faut pas que le vélo électrique devienne le modèle unique. Juste avant de venir, vous savez ce que je suis parti faire? Je suis parti voir dans une grande surface de sport que je vais te taire le nom. Ouais. Aujourd'hui, c'est 50-50. Alors que le vélo électrique devrait
1: être 50-50.
4: De vente de vélo électrique. Aujourd'hui, vous allez dans un rayon, il y a autant de vélos.
1: Vous voulez dire qu'il y a autant de vélos pas électriques?
4: Exactement.
1: Qui se vendent?
4: Mais
1: d'accord.
4: J'habite sur du plat. Comment ça se fait? Et demain, j'ai peur
1: que... remonter comme un coup.
5: Mais est-ce que ça démocratise le vélo? Moi, ma question, elle est là, parce que c'est quand même mieux pour l'écologie, c'est bon pour la santé,
4: mais
5: c'est
4: Valère,
5: quand même...
4: Parce qu'on pense aujourd'hui...
5: C'est une question, hein.
1: Excusez-moi, j'ai l'impression d'être au débat
5: présidentiel. Il est costaud, alors.
4: Mais lorsqu'on pense à demain, je veux bien que le message là, mais quel message on envoie demain? C'est-à-dire demain, après-demain, c'est ça qu'il faut penser. Dans 10 ans, dans 20 ans, 30 ans, derrière, toutes les assistantes, je suis désolé, à vélo musculaire, quand je passe, je me fais doubler. Wow. Jamais on me double avec un vélo électrique. Je compte les points dès que je double un truc électrique. C'est ça. Alors ça, c'est
1: mais
4: mon projet de vie.
1: Parce que vous, vous êtes Superman.
4: Non, mais ce que je veux dire, c'est que, attention, que ça puisse, par exemple, favoriser le mouvement par rapport à la voiture, c'est très bien. Parce qu'aujourd'hui, il y a 60% des Français qui utilisent leur voiture pour un trajet de 1 à 2 km.
1: Et, oui.
4: Et si le vélo électrique permet de bouger et de créer davantage du mouvement, mais,
1: là,
4: go,
1: voilà.
4: Mais derrière, si on a la capacité, il ne faut pas que le vélo électrique soit l'objet unique.
1: Écoutez, le débat est ouvert, hein. Réagissez. Oh,
4: faut que je me calme,
1: fois.
4: Faut que je me calme, Eleonora. Merci Valère.
1: 0,55, 0,56, tout le studio était en apnée,
4: pardon,
1: chers
4: faut
1: amis.
4: Je me détends.
1: Mais pas du tout, c'est ça qu'on aime chez vous, vous êtes un passionné.
4: Ah oui, totalement.
1: Vraiment, on est ravis de vous accueillir dans la bande de On vous doit bien ça. Dans un instant, nous allons parler d'animaux avec notre vétérinaire Pierre Fabin. On va convertir l'âge de nos animaux en âge humain. Ma passion. Mais pour l'heure, un peu de musique avec Renaud et ce titre mythique. Oh, ça va calmer l'ordinateur.
4: Ça me fait du bien.
1: Mistral gagnant sur votre radio ici.

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0: Renaud, Mistral gagnant sur votre radio ici dans On vous doit bien ça.
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0: Midi 49, encore une dizaine de minutes à passer dans votre bonne compagnie, pardon, j'en suis toute bouleversée, parce que ça débat très fort en antenne dans le studio de On vous doit bien ça, sur votre radio ici. On a parlé vélo électrique, donc Nordine vraiment est montée au créneau, non, ça n'est pas vraiment du sport. Mais pour l'heure, nous adressons à notre vétérinaire préféré, monsieur Pierre Fabin. Alors, monsieur le vétérinaire, on va convertir l'âge de nos animaux en âge humain. Et je suis trop contente parce que moi j'ai deux chats et j'aimerais bien savoir quel âge ils ont en vrai.
3: Effectivement, voilà. Et c'est un sujet qui est beaucoup plus léger que du coup le débat précédent. C'est pas plus mal. Alors est-ce que vous avez une idée de comment on fait?
0: C'est plus 7
3: fois 7. Donc ça c'est une vieille croyance malheureusement. Je vais la détruire. Non, ça n'est pas vrai.
4: Mais moi j'arrête pas de compter. Je fais fois 7 tous les ans.
3: On fait fois 7 et on pense que voilà, c'est l'histoire des 7 vies du chat. C'est un vieux calcul des années 50. En fait aujourd'hui on a des grilles de calcul qui sont beaucoup plus compliquées que ça. D'accord. Et en fait on les représente souvent sous forme de frise. Vous la voyez dans la salle d'attente du vétérinaire. Vous avez la frise. Regardez quel âge a votre animal en âge réel et ça convertit en âge humain. En fait, ça se base sur ce qu'on appelle l'horloge épigénétique, c'est-à-dire le vieillissement de l'ADN des animaux et aussi sur les étapes physiologiques de la vie de nos animaux, sur la puberté, sur l'âge adulte et le vieillissement de leurs organes. Mais en fait, la première question qu'on doit se poser en parlant de tout ça, c'est pas juste un gadget, parce que tout le monde est content de convertir l'âge de son animal en âge humain, mais c'est vraiment très utile au jour le jour, pas juste pour faire une publication Instagram pour son anniversaire.
0: Même si on la fera quand même.
3: Même si on la fait avec, voilà. On pourra la faire en disant, voilà, mon animal, il a 35 ans aujourd'hui.
0: Je vais le faire.
3: Voilà.
0: J'attends de savoir quel âge a mon animal. Il s'appelle Bruno, je l'embrasse. Oh, voilà. Je l'écoute tous les midis à la radio.
3: En fait, ça va surtout nous aider à pouvoir estimer leur espérance de vie, savoir jusqu'à quand ils vont vivre et à nous projeter sur leur santé. Voilà, quand on sait que notre animal il a 60 ans, on sait que c'est normal qu'il a un peu d'arthrose, qu'il a un peu les genoux qui craquent, oui, qu'il va falloir lui faire un bilan sanguin, ce genre de choses qui ne fait pas assez de vélo.
0: Voilà.
3: Et justement, on a besoin de ces grilles pour s'en rendre compte. Alors, ce n'est pas du tout linéaire, ce n'est pas 7 ans tous les ans. La première année, ça explose. Un chien de 1 an ou un chat de 1 an, il est carrément dans sa puberté. Il a 15-16 ans et à 2 ans, un chat a 24 ans. Déjà. Exactement. Voilà, donc c'est pas du tout linéaire.
0: Mais Bruno, il a 1000 ans.
3: Et ben, quel âge a Bruno?
0: Voilà, Bruno, il a 9 ans.
3: Il a 9 ans, et ben en âge humain, il a 52 ans. Aujourd'hui, c'est un quinquagénaire.
5: Il a connu Ramsès.
0: Ça va, 52 ans, voilà. Il porte beau.
3: Il y a une grande différence pour les chiens. Pour les chiens, ça dépend énormément de leur format. Un chihuahua vieillit beaucoup plus doucement qu'un dog allemand.
0: D'accord.
3: Si par exemple, on a un chihuahua et un dog allemand qui ont 8 ans, ils n'ont pas du tout le même âge. Un chihuahua, il a environ 50 ans. Et le dog allemand qui va faire plus de 50 kilos, il va avoir 75 ans.
0: Mais attendez, on la retrouve où, votre frise là?
3: Sur Internet, très facilement. Vous tapez âge des animaux en âge humain et vous retrouvez ça.
0: D'accord.
3: Ça marche pour les chiens, pour les chats, on a des grilles pour les lapins. Et on peut même aller plus loin sur certaines autres espèces.
0: Sur les poneys, tout ça,
3: Sur les poissons, voilà.
0: Il y a
3: des règles qui existent qui sont moins précises, mais même sur les poissons, ça existe.
0: J'adore cette histoire. Je suis Bruno. Bruno, mon Dieu. Merci Pierre Fabin.
3: Avec plaisir.
0: J'adore. Je vous demanderai l'âge de Brigitte, qui est ma deuxième chatte, elle a 4 ans. Ça sera hors antenne. Alors, dans quelques minutes, on vous redonne 200 euros de pouvoir d'achat. Et puis, on va accueillir une auditrice, Juliette, qui a envie de nous parler, parce que vous êtes très nombreux à réagir au standard 0810 055 056. A tout de suite sur votre radio ici.
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0: Quelle joie de vous retrouver chaque midi dans votre nouveau rendez-vous. On vous doit bien ça. C'est notre première semaine. C'était la semaine de rentrée. Donc, on espère que l'émission vous plaît. En tout cas, vous êtes très, très nombreuses et très nombreux à réagir sur le site ici.fr, au standard, au 0810 055 056. Comme l'a fait d'ailleurs Juliette, que nous accueillons avec joie, qui nous appelle de Château-Rouge. J'en profite pour embrasser très chaleureusement ici Berry. Bonjour Juliette, bienvenue.
6: Bonjour.
0: Comment allez-vous, chère Juliette?
6: Ça va, à peu près.
0: Oh, à peu près, que se passe-t-il?
6: Oh, avec l'âge, il y a des ennuis de santé.
0: Bah oui, j'imagine. Mais j'espère au moins qu'on vous fait un peu sourire en écoutant l'émission.
6: Oui, j'aime beaucoup.
0: Ah, bon, bah c'est déjà ça. Alors, Juliette, vous aviez un petit mot à nous dire?
6: Oui, je reviens sur les voitures électriques.
0: Vous faites bien, c'était le sujet de la première partie d'émission,
6: oui,
0: hein, entre midi et midi 30.
6: C'est bien joli, les voitures électriques.
0: Oui.
6: Où va-t-on trouver l'électricité plus tard ? Certaines personnes ne veulent pas du nucléaire,
0: c'est vrai.
6: Les autres d'éoliennes et les autres de barrages. Où va-t-on trouver l'électricité ?
0: Mais c'est une très bonne question, Juliette. Non, mais c'est vrai, elle met les pieds dans le plat, si je puis me permettre. Bravo, Juliette.
5: Oui, c'est une
0: bonne... Il va falloir pédaler nous-mêmes, hein, à ce compte-là.
5: Vous avez raison de poser la question. Alors, il faut savoir qu'en France, on est quand même plutôt bien lotis, parce qu'on exporte notre électricité, et on en exporte beaucoup. En fait, c'est vrai qu'on a historiquement un gros parc nucléaire. On est le pays le plus nucléarisé au monde, en fait. C'est-à-dire, entre la population et le nombre de réacteurs. Et puis, on a quand même développé ce qu'on appelle les énergies renouvelables, les énergies alternatives. Donc, le sujet aujourd'hui se pose pas vraiment. Et puis, en vérité, il y a un autre sujet. C'est où va-t-on trouver le pétrole quand il n'y en aura plus? Il y en a quand même de moins en moins. C'est une ressource qui est limitée, en fait. Et on a un problème de souveraineté là-dessus. On l'a vu avec le détroit d'Hormuz il y a pas longtemps. On a quand même failli se retrouver bloqué.
4: Mais ça ne s'arrange pas, ces derniers
5: jours. Et ça ne s'arrange pas. Donc, vous avez raison de poser cette question. Mais on va dire que, au niveau, en tout cas, français, on est plutôt bien loti.
0: D'accord. Vous avez entendu, Juliette, vous êtes plutôt d'accord avec Valère, vous avez complètement le droit de dire non. Hein. Il est habitué.
5: Je me fais engueuler aujourd'hui.
6: Il faut penser aussi aux personnes qui auront besoin d'électricité pour se chauffer.
0: Je suis d'accord, exactement. Ça sera d'ailleurs... merci Juliette. Ça sera l'objet, je m'adresse à ma rédactrice en chef, Aude Razo, ça sera l'objet d'une autre émission grâce à vous, dis donc Juliette. Donc je vous remercie par deux fois.
6: Non, parce que c'est quand même inquiétant. Tout électrique, c'est bien joli, mais...
0: Ouais, je suis d'accord, soyons vigilants. Je vous embrasse très fort, Juliette, merci beaucoup d'avoir appelé. Prenez soin de vous.
6: À la prochaine fois.
0: À la prochaine fois. Et nous allons accueillir le deuxième gagnant, puisque vous le savez, tous les jours, je booste votre pouvoir d'achat. C'est 200 euros qui partent tout de suite là, maintenant, si vous avez la bonne idée de vous inscrire sur ici.fr. Et c'est ce qu'a fait Benoît, qui habite à Vendin-les-Béthunes, dans le Pas-de-Calais. Bonjour, bienvenue Benoît.
7: Oui, bonjour.
0: Oh, la belle voix de Benoît, dis donc.
7: Merci.
0: Pardon, excusez-moi, c'est sorti tout seul, pardonnez-moi, c'était un petit peu osé. On embrasse d'ailleurs très chaleureusement ici Nord. Alors Benoît, vous êtes retraité, vous êtes papa de 4 enfants et vous êtes grand-père de 3 petites filles.
7: C'est ça, oui.
0: Que nous embrassons aussi. Et Benoît, vous êtes inscrit sur ici.fr et c'est gagné, Benoît.
7: Merci.
0: Bah oui, c'est toujours ça de prix en cette rentrée. Voilà, 200 euros,
7: vous allez pouvoir
0: dépenser dans une grande enseigne. Vous écoutez un petit peu l'émission ? On a besoin de vos retours, hein, chers auditeurs. Vous aimez ou pas du tout ?
7: Oui, moi j'aime bien. Oui, ça me plaît. Oui.
0: Bon, on va tant mieux, on va continuer comme ça. Merci beaucoup, Benoît. Prenez soin de vous.
7: Eh bien, merci.
0: On est très, très heureux, vous savez, hein, de vous retrouver dans ce nouveau rendez-vous. On vous doit bien ça. Je voudrais vous dire que... Oui, parce que c'est déjà la fin de l'émission, c'est une catastrophe. On a tous envie de sangloter. J'en rajoute un peu. Le sujet de lundi, figurez-vous, ça sera les pâtes au cadmium. Et nous recevrons un expert, si j'articule, c'est encore mieux, qui travaille avec 60 millions de consommateurs. Gros dossier, hein, lundi, avec vous. Merci Aude Razo, merci Pierre Favin, merci Nordinata, qui a fait sa première avec nous aujourd'hui.
8: Dit je t'aime à Valère, juste après.
0: Oh, voilà. Ils sont trop mignons, mais oui, Valère, Coréard. Et puis pour préparer cette émission, je remercie de tout mon cœur ma chère Céline à la réalisation qui m'a portée toute la semaine, c'était ma première semaine, c'était pas évident. Emma à la technique, Sadika au standard et Gwenaëlle à la préparation.

0: vous réveiller. The Police sur ICI, c'est vendredi. J'espère que tout va bien pour vous, à la maison, au boulot. Je suis ravi de vous retrouver ce vendredi matin.
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0: Bonjour Féline.
3: Bonjour Louis, bonjour à tous.
0: Nous sommes le vendredi 11 septembre et demain Céline Dion fait son grand retour sur scène à Paris. Premier concert d'une série de plusieurs concerts à la Plénitude Arena et forcément, ça nous ramène un petit peu à nos propres souvenirs. Alors ce matin avec Féline, on recherche un auditeur qui
3: se souvient de son tout premier concert.
0: Avec quel artiste, tiens, vous êtes allé voir? Avec qui? Quel souvenir vous en avez gardé? Racontez-le nous ce matin. 0810 055 056.
3: Et puis ce matin dans l'actualité, on parle de ce père de famille à Toulouse qui a menacé de mort une enseignante. Il a été condamné hier à 6 mois de prison et puis la SPA alerte sur un nombre record d'abandons cet été, près de 10 000 animaux laissés dans les refuges.
0: Et pour vous accompagner ce vendredi jusqu'à 6h, Saveria au standard, Florent à la technique, Clément à la rédaction en chef et Féline. Figurez-vous que ce matin, nous avons un anniversaire.
3: Oh, c'est lequel?
0: C'est celui de Florent qui réalise l'émission.
3: Joyeux anniversaire, Florent.
0: Bel anniversaire à Florent qui réalise l'émission. 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
0: Vendredi 11 septembre, excellent réveil, il est 5h. L'actualité à vos côtés, Féline. Un père de famille condamné pour avoir menacé de mort une enseignante près de Toulouse.
3: Il a été condamné hier à 6 mois de prison ferme et incarcéré dans la foulée. Selon plusieurs témoins, il a menacé de décapiter une enseignante de l'école où son fils est scolarisé, car cette maîtresse l'avait puni plus tôt dans la journée. Grégoire Bellière, c'est la stupeur et l'indignation dans cette école de la commune du Fauga, au sud de Toulouse.
4: Devant l'école Clément Ader, en plein cœur de cette paisible commune d'environ 2600 habitants, le même sentiment de choc revient chez tous les parents d'élèves.
5: C'est pas possible, où on va quoi? Je me dis, on vit dans un monde, ça fait peur quoi.
6: Choquant. Choquant, c'est des choses qui ne devraient pas arriver, nulle part.
4: Après la stupeur, la vie suit son cours dans cette école, et ce, même si des gendarmes assurent la sécurité devant l'établissement matin et soir. Par solidarité, le corps enseignant a fait valoir son droit de retrait lundi matin. Depuis, la maîtresse, victime des menaces, est en arrêt. Et là encore, les parents d'élèves tiennent à apporter leur soutien.
6: Tout ce qu'on a à dire, c'est un énorme soutien à la maîtresse qui a été agressée, rien de plus.
5: C'est une dame qui a toujours été très bien, il n'y a jamais eu de souci avec elle, et je ne comprends pas pourquoi elle s'est fait agresser comme ça, quoi.
4: Une autre difficulté vient s'ajouter pour ses parents. Comment évoquer le sujet avec les enfants à la maison?
7: C'est vrai qu'elle me pose beaucoup de questions et c'est quelle maîtresse? J'ai entendu quelqu'un a été agressé, alors voilà, les mots ont été posés. Les maîtresses ont expliqué quand même aux enfants ce qui s'était passé, mais avec des mots adaptés.
8: Il a 4 ans, donc ça...

0: Je pense que ça va être un peu tôt d'en parler, mais ça dépend de la maturité de l'enfant, mais c'est délicat d'aborder ces sujets avec eux. Même pour nous, on est tous choqués, donc en parler avec nos enfants.
1: Tous les parents n'ont qu'une hâte désormais, que la vie revienne à la normale et que l'enseignante puisse revenir travailler dans les meilleures conditions possibles.
2: Reportage signé Grégoire Bellière pour Ici Occitanie.
3: Près de 10 000 animaux abandonnés en France cet été.
2: Un record d'après la SPA qui parle d'une hausse historique des abandons. En juillet et en août, le nombre d'animaux arrivés dans les refuges a grimpé de 20% par rapport à l'été dernier. Et les refuges sont au bord de la rupture, Faustine Calmel.
4: Au refuge de Valérargues, dans le Gard, ils sont en ce moment 72, chats, chiens, chèvres, en attente de nouveaux maîtres. Après un été où les lieux se sont retrouvés surpeuplés, Anne-Caroline Dupuis est la responsable du centre.
5: Il a fait tellement chaud qu'on a eu très très peu de monde au niveau des adoptions. Beaucoup plus de prise en charge que de départ. Donc on a été assez saturé sur le refuge. Donc on a fait appel à nos familles relais pour les chatons. On a dû mettre des chiens ensemble dans les box pour pouvoir absorber les demandes urgentes. Ça nous frustre énormément de ne pas pouvoir prendre tout ce qu'on est censé prendre.
4: Le pire était depuis 15 ans qu'elle est là, dit-elle. D'autant que les demandes de prise en charge d'animaux maltraités se sont envolées, détaille Jacques Gauchy, le président de la SPA.
6: Nous avons eu presque 58% de plus de prise en charge suite à des réquisitions de maltraitance. Le propriétaire ne s'occupe pas bien de ses animaux, à cause de la chaleur peut-être, de la surpopulation qu'ils ont chez eux, à cause de l'âge de la personne propriétaire. C'est ce qui aussi a fait une augmentation de la prise en charge.
4: Fin juillet, le Premier ministre a rencontré les défenseurs de la cause animale et promis une série d'actions, dont une enveloppe de 10 millions d'euros pour les associations locales de protection des animaux.
2: Mais un autre chiffre redonne un peu le sourire. Plus de 8000 animaux ont pu être adoptés cet été. C'est 17% de plus que l'an dernier. Un vaste coup de filet à l'échelle européenne pour un trafic de viande de cheval. 4 pays européens sont concernés. 24 perquisitions lancées en début de semaine. 7 d'entre elles en France, notamment dans le Gard, en Mayenne, en Sarthe ou dans la Gironde. Plus d'un millier de chevaux contrôlés et plus de la moitié d'entre eux sont français.
3: C'était il y a 25 ans, jour pour jour, l'attentat des tours jumelles à New York a choqué le monde entier.
2: Et on se souvient tous de ce qu'on faisait ce jour-là et de cette image de l'avion qui rentre dans une des tours. Mais un quart de siècle plus tard, que reste-t-il du 11 septembre 2001? Ces Belfortins n'ont pas oublié ces attaques du World Trade Center.
7: Ça reste dans le coin du cerveau et puis quand on veut aller dans les grosses villes, il y a une petite sonnette qui dit non, vas-y pas, on sait jamais. Je reste dans les petites villes, donc ça va.
8: On s'attend pas à quelque chose qui puisse se reproduire comme ça. Peut-être aussi ça peut être pire aussi, on sait jamais. On fait avec.
9: C'est tellement inimaginable que voilà, ça reste dans la mémoire, ça surpasse tout. On espère en des jours meilleurs.
10: C'est tragique, mais bon, comme toutes les guerres qu'on a en ce moment, c'est tragique aussi. Il y a des êtres humains qui en prennent, toujours des innocents, quoi.
2: Et pour honorer les pompiers morts dans ces attentats, l'association des Pink Firefighters a prévu de gravir l'équivalent des 220 étages des tours jumelles en grimpant sur la colline de la Motte à Vesoul. En football, un scénario complètement fou pour le RC Lens. Les 100 et or ont arraché la victoire 3-2 hier soir pour leur premier match en Ligue des Champions contre le Slavia Prague. Les Lensois étaient pourtant menés 2-1 à l'entrée du temps additionnel. Et puis, début de la quatrième journée de Ligue 1 ce soir avec un beau choc. Rennes qui reçoit l'Olympique de Marseille. Coup d'envoi à 20h45. Et nous, Louis, on va se pencher sur la météo avec une belle journée qui nous attend.
3: Ouais, c'est un joli vendredi qui se prépare sur la quasi-totalité du pays. On conserve tout de même un léger voile nuageux sur le quart nord-ouest qui va s'estomper peu à peu, rassurez-vous, au cours de la journée. Ailleurs, c'est du soleil. Pour les températures, il fait plus frais, on le remarque déjà ce matin. Pour celles et ceux qui nous écoutent en voiture, 12 degrés de moyenne tout de suite à 5h06 en France. Pour les températures en milieu de matinée, elles vont monter progressivement. À Besançon, 14 degrés. Brest et Rennes en milieu de matinée, 15 degrés. Amiens, 16. Limoges, 17 degrés. Toulouse et Bayonne, 18 degrés. Puis cet après-midi, pas de changement dans le ciel. On va conserver ce joli soleil. Et puis les maximales, elles, sont en hausse. Une hausse légère. 23, la maximale dans le nord, à Auxerre. 27 dans le sud, cet après-midi, à Toulon.
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3: 5h06, le réveil a sonné, le café est peut-être déjà servi. Alors on va partir du principe que ce vendredi, ça va, et Claudio Capéo justement là pour nous le chanter ce matin sur Ici. Bon réveil avec nous.

0: L'audio Capéo sur ici. Féline, vous ça va ?
1: Eh oui, et vous Louis, ça va ?
0: Bah ça va, oui, écoutez, si tout le monde va bien, et que vous aussi ça va bien chez vous, je crois qu'on peut y aller.
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0: Tous les jours à 5h25, vous avez rendez-vous avec l'histoire aux côtés de Stéphane Bern. Et ce matin, on va parler de la célèbre bande dessinée Tintin, direction la Loire, au château de Cheverny. Un château qui a directement inspiré celui de Moulinsart dans Tintin, Féline.
1: Et oui, Hergé a repris sa façade presque à l'identique, mais il a supprimé les deux ailes du château pour créer la célèbre demeure du capitaine Haddock.
0: Alors comment Cheverny est-il devenu à Moulinsart ? Réponse avec Stéphane Bern à 5h25 sur ICI.
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0: 5h11, vous avez rendez-vous tout de suite avec Catherine Quitandon pour Ici, ça entreprend.
1: Et oui, avec l'arrivée d'un enfant, il y a souvent un achat important, l'arrivée du doudou, un carré de tissu, une petite peluche qu'on achète parfois en double au cas où.
0: Mais alors, ce matin, Catherine, vous allez nous proposer une autre idée de doudou du côté de l'Alsace.
4: À Haguenau, dans le Bas-Rhin, au nord de Strasbourg, il y a un doudou tout chou.
5: Ferme les yeux, petit doudou, la lune veille, regarde-nous.
4: Il y a 5 ans, Stéphanie Lehmann, infirmière, invente un doudou qui garde l'odeur de maman et de papa, hein, on ne va pas l'oublier, pour apaiser le bébé, mais aussi les parents.
6: Avec le doudou, il y a un petit coussinet amovible qui n'est pas très grand et qui peut par exemple se glisser facilement dans le soutien-gorge de maman. Et ensuite, il se fixe par velcro du coup sur le doudou. Et voilà, avec chaque doudou, il y a 3 coussinets afin de permettre les roulements. Et c'est comme ça qu'on imprègne vraiment le doudou de l'odeur. Il y a un tissu vraiment choisi pour bien retenir l'odeur.
4: C'est un concept simple qui lui a été inspiré par son vécu personnel.
6: L'idée a commencé à naître pendant ma grossesse en 2020. J'étais à pour menace d'accouchement prématuré. Et à ce moment-là, je me suis beaucoup intéressée à ce qui apaisait vraiment les bébés. Donc j'ai découvert à quel point l'odeur d'une maman peut être rassurante. Mais le vrai déclic, ça a été vraiment au moment de reprendre mon travail d'infirmière et de laisser mon bébé du coup à la crèche pour la première fois. Là, à ce moment-là, je trouvais aucun objet transitionnel qui permettait vraiment d'apaiser les séparations en maintenant le lien de manière facile et pratique. Alors, j'ai créé moi-même un prototype avec une partie amovible que j'imprégnais de mon odeur et c'est comme ça que le doudou sentimental est né.
4: Un doudou sentimental qui ressemble à un lapin avec 2 grandes oreilles pour mieux l'attraper, c'est trop mignon. Et c'est mieux que le vieux t-shirt que l'on est tenté d'utiliser et qui est peu sécurisé. Il y a aussi un attache tétine et un anneau de dentition, très utile tout ça. Il existe plusieurs modèles, Léonce, Margot, Octave et d'autres, fabriqués en Alsace, bien sûr. Pour le prix, comptez une 40aine d'euros environ. Depuis le début, Stéphanie a vu naître plus de 3500 doudous. Une vraie réussite, dès le départ d'ailleurs. Ses 26 premiers doudous, cousus à la main après ses gardes, étaient partis en moins d'une minute. Stéphanie a décidé d'arrêter son métier d'infirmière pour se consacrer à son entreprise, Eléa Moi. Pourquoi ce nom ? C'est un clin d'œil à sa fille Eléa, sans qui rien n'aurait commencé. Plus d'infos sur eleamoi.com. Merci à Ici Alsace pour cette idée pleine d'amour. Ici, ça entreprend. Eléa Moi pour un doudou avec l'odeur de maman et ou papa, mais rien qu'à moi.
0: Merci Catherine avec Ici Alsace. Mais à 5h13, il est l'heure, Féline, de quitter nos doudous.
1: Et oui, on part dans le Nord pour découvrir un Lidl Outlet, un supermarché où la marque brade tous ses invendus à des prix défiant toute concurrence.
0: Reportage à Lille à suivre dans moins d'une minute.
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0: Soyez les bienvenus ce vendredi matin, 5h14. On vous emmène faire vos courses dans un supermarché d'un genre nouveau.
1: Un Lidl Outlet. Il a ouvert hier à Marquette-les-Lilles dans la métropole lilloise et dès son ouverture, il a attiré une foule de curieux. Le principe est simple, vous y retrouvez tous les invendus de Lidl à des prix cassés, jusqu'à 50% moins cher, une manière pour l'entreprise de vider ses stocks rapidement. Et on y trouve de tout, des tondeuses à gazon, des appareils de cuisine, des tapis de bain ou encore des vêtements. vêtements. Bref, dans ce magasin de 625 mètres carrés, les clients peuvent trouver leur bonheur. Et Louise Adélaïde Boinard, cette formule séduit surtout ceux qui sont en quête de petits prix.
8: Le magasin est plein à craquer, tout comme les caddies des clients qui fouillent frénétiquement dans les bacs en métal.
9: On a acheté une colonne de salle de bain, des oreillers, des tondeuses pour les cheveux et pour se raser aussi, un peu tout. On a même pris des casseroles, des plats, des feuilletous.
8: Bruno, Nadia et leur fille ramènent un coffre plein pour 80 euros.
9: De toute façon, tous les gens maintenant, ils recherchent ça, quoi. Est-ce qu'ils recherchent les prix discount et c'est ce qui va marcher le mieux, quoi. Et ça, à mon avis, c'est ce qu'ils ont compris, les distributeurs.
10: Virginie a aussi un budget ultra serré.
11: Et j'avoue que c'est hyper intéressant. En plus, j'ai une grande famille. Moi, j'ai 8 enfants. Donc, tout ce qu'on peut économiser, on peut le mettre ailleurs.
8: Elle lorgne sur un masseur de pied à 15 euros qu'elle n'aurait jamais acheté à prix plein.
11: J'ai une maladie un peu invalidante, la fibromyalgie. J'avoue que tout ce qui peut me soulager, je suis fan.
12: Ce genre de truc, c'est typiquement ce que tu n'aurais pas acheté en temps normal ?
11: Ben non, j'aurais pas acheté.
8: Véronique empile 5 tapis pour voiture dans son caddie. Avec son mari, ils sont devenus accros au magasin de déstockage dans la région.
13: On fait en Bersard, on fait Marquette, Perrenchy, L'Homme. Tous les matins, on est parti.
8: Il y a 4000 magasins de déstockage non alimentaire en France.
1: Et il y a surtout 3 autres Lidl Outlet en France. Un à La Ciotat, près de Marseille, et 2 autres en région parisienne, à Drancy et à Saint-Pierre-du-Perret.
0: Merci Féline. 5h16 dans les coulisses TV ce matin. Tom Hanks nous raconte la Seconde Guerre mondiale. La star américaine est au cœur d'une nouvelle série documentaire diffusée ce soir sur RMC Découverte. On vous en dévoile les coulisses avec Patrice Gascoigne dans moins de 5 minutes sur ICI. Et puis vous savez quoi ? On va même aller plus loin ce matin, puisqu'on va poser nos valises ensemble à New York à la fin des années 70 avec cette basse, une basse qui s'installe tout doucement. Et la voix magnifique de Debbie Harris qui arrive. Juste ce qu'il faut, voilà, d'énergie pour commencer ce vendredi. Bon réveil avec nous.

0: 5h20 avec Blondie sur ici Heart of Glass. La journée commence bien. Et tiens, si vous nous rejoignez à l'instant, ça tombe bien puisque c'est le moment de nous appeler au 0810 055 056. Prenez votre téléphone et venez participer ce vendredi au duel, le duel des auditeurs. Avec Féline, on veut parler tout simplement à deux d'entre vous. Une question autour de l'actualité pour emporter, Féline, un très joli cadeau.
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0: Alors allez-y, appelez-nous, c'est Saveria qui attend vos appels ce matin, couche tôt, lève tard, 0810 055 056. Bonne chance à tous.
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0: 5h21, on retrouve tout de suite Patrice Gascoin qui nous rejoint avec de nouveaux Coulisses TV. Et aujourd'hui, Patrice, vous nous parlez d'une série documentaire à voir sur la chaîne RMC Découverte avec la star américaine Tom Hanks.
3: Ce soir, Tom Hanks va vous parler d'un sujet qu'il passionne, la Seconde Guerre mondiale.
4: Quand j'étais petit, tous les adultes que je côtoyais avaient ceci en commun, comme un blanc dans leur vie. Un moment suspendu lors duquel tout leur avait semblé incertain et le temps à l'arrêt. Quand ils en parlaient, ils l'appelaient sobrement la guerre.
3: Pas de doute, Tom Hanks est le prof d'histoire dont on a tous rêvé. RMC Découverte a décroché la diffusion exclusive en France d'une série documentaire dont Tom Hanks assure la production exécutive ainsi que la narration. Ça s'appelle tout simplement « La Seconde Guerre mondiale avec Tom Hanks ». On n'est pas surpris de la qualité exceptionnelle de cette série qui débute ce soir sur RMC Découverte. On sait à quel point la star américaine est attachée à l'histoire avec un grand H. Lui qui a par exemple joué dans « Il faut sauver le soldat Ryan ». Alors je suis allé voir celui qui a négocié cette exclusivité française, Stéphane Salé de Choux, directeur général du pôle Entertainment RMC BFM TV, pour savoir si effectivement le rôle de Tom Hanks dans cette série documentaire a été décisif dans son choix de la diffuser sur RMC Découverte.
5: Tom Hanks, c'est celui qui porte la série dans toutes les interviews, dans toute la promotion qu'il a pu faire aux États-Unis, en Angleterre, en Australie, qui sont les trois premiers territoires qui ont diffusé cette série-là, et cette série-là a cartonné dans ces trois territoires-là. Il était vraiment celui qui a incarné la série, et après dans le contenu dans chaque épisode, il est celui qui va introduire, qui donne la thématique, qui pose les enjeux et qui va également fermer chaque épisode et qui crée des relances. Alors, pour dire les choses autrement, s'il n'y avait pas eu Tom Hanks qui racontait cette série-là, nous ne nous serions pas positionnés, quand bien même elle est très très bien racontée.
3: Qui dit Tom Hanks présent dans cette série documentaire, dit finalement d'aller chercher aussi sa voix française. C'est ce que vous avez fait.
5: Oui, ça c'était une discussion avec les équipes éditoriales. On avait pléthore de choix pour trouver la bonne voix française qui allait raconter la place de Tom Hanks américain, la version française, et le choix naturel était de travailler avec Jean-Philippe Puy-Martin, qui est la voix française de toute la filmographie de Tom Hanks, pour que les téléspectateurs français ne soient pas perturbés en se disant c'est Tom Hanks, mais c'est pas à l'oreille la voix de Tom Hanks que je cherche à reconnaître. Donc c'était une parfaite cohérence.
3: C'est grâce à Stéphane Salé de Choux, le directeur général du pôle Entertainment RMC BFM TV, que vous allez découvrir ce soir sur RMC Découverte cette formidable série documentaire La Seconde Guerre mondiale avec Tom Hanks. Quant à nous, on se retrouve demain pour de nouvelles coulisses télé avec un des membres du jury de The Voice Kids.
0: Belle journée, Patrice. À demain, 5h24. Tiens, Féline, est-ce que vous savez chanter ?
1: Eh oui, et j'ai d'ailleurs envie de chanter une chanson qui est de circonstance pour nos auditeurs.
0: Eh bien, allez-y, je vous en prie.
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0: vous tenez bien, franchement. Eh ben bravo, vous m'avez surpris.
1: Eh bien, j'ai quand même envie de réveiller nos auditeurs en douceur.
0: Lui aussi, il sait chanter. Il est avec nous ce matin, c'est Soprano.

0: Ça réveille Soprano avec DJ sur ici vendredi 11 septembre. Soyez les bienvenus si vous nous rejoignez à l'instant. Avant les infos de 5h30, comme d'habitude, un petit peu d'histoire avant l'actu aux côtés de Stéphane Bern. Et ce matin, on voyage au temps où un élégant château de la Loire allait perdre quelques mètres carrés en échange d'une postérité inattendue.
1: Vous connaissez sans doute le château de Moulinsart, somptueuse demeure du capitaine Haddock dans Tintin. Saviez-vous aussi que son modèle se trouve dans le Val-de-Loire en version XXL? Avec sa symétrie parfaite et sa façade claire ornée de bustes d'empereurs romains, le château de Cheverny est l'un des plus élégants de France. Élégant, sobre et raffiné, bref, tout l'inverse du capitaine Haddock.
2: Descends donc, Cro-Magnon, macrocéphale, ectoplasme !
1: Construit au XVIIe siècle, dans le plus pur style classique, il semble tout droit sorti d'un manuel d'architecture, tant ses proportions sont harmonieuses. Avec une particularité de taille, près de 400 ans après sa construction, il continue d'être habité par la même famille. Autant dire qu'à l'époque, quand on bâtissait une petite maison de famille, c'était du solide.
3: Et mes gencives, c'est du béton.
1: En 1922, le grand-oncle des actuels propriétaires a un projet novateur. Ouvrir le château au public pour en partager l'histoire. Au début des années 40, alors qu'Hergé cherche la demeure idéale pour Archibald Haddock,
4: tonnerre de Brest,
1: capitaine de bateau et meilleur ami de Tintin, il s'inspire directement de l'élégante sobriété de Cheverny pour créer celui de Moulinsart, qui apparaît dans 10 des 24 albums des aventures de Tintin.
5: Milou, tu vas m'attendre ici le temps que je tire ceci au clair.
1: À une différence près, Hergé réduit drastiquement la taille du château en supprimant les deux pavillons extérieurs. En somme, il lui coupe les ailes. L'avantage quand on visite Cheverny, c'est qu'on retrouve Moulinsart, mais sans avoir à subir les jurons du capitaine Haddock.
2: Montre-toi donc, diplodocus !
1: Qui supporterait mal de voir autant d'inconnus se balader dans sa demeure.
0: Ça fait du bien de se replonger à quelques instants dans les aventures de Tintin. Tiens, après les infos, je vous parlerai d'une autre aventure, celle de Sam, une femelle perroquet star de TikTok, disparue près de Cambrai et finalement retrouvée dans un lycée. Je vous explique tout ça en détail à 5h40, puisque tout de suite, il est 5h30, voici l'actualité en France et dans le monde en 90 secondes. C'est avec vous, Féline Loire-Duhaut.
6: Une nouvelle reconstitution prévue début octobre dans l'affaire Jubilard. Après les aveux de Cédric Jubilard début juillet, la justice veut connaître les circonstances de la mort de Delphine Ossaguel, une étape décisive avant le procès en appel qui se tiendra en mai 2027 en première instance. Cédric Jubilard avait été condamné à 30 ans de prison. 4 personnes interpellées dans le Var et en région parisienne dans le cadre d'une enquête pour séquestration sur fond de crypto-monnaie. Le 20 avril dernier, dans le Finistère, 3 adultes et 2 enfants de la même famille ont été séquestrés dans leur maison. Le père de famille actif dans le milieu des crypto-monnaies était absent au moment des faits. Les 4 suspects, tous originaires de la région parisienne, ont entre 18 et 37 ans. Ils sont déjà tous connus de la justice. Un mois après l'interdiction du démarchage téléphonique en France, les signalements explosent. Plus de 16 000 recensés auprès de la répression des fraudes, soit près du double qu'avant. Depuis le 11 août, le démarchage téléphonique est par principe interdit, sauf accord explicite du consommateur. Les entreprises risquent une amende jusqu'à 375 000 euros. 5 départements toujours en risque élevé pour les feux de forêt aujourd'hui. L'Aude, les Bouches-du-Rhône, le Gard, l'Hérault et les Pyrénées-Orientales. Il l'était déjà hier. Et puis une nouvelle victoire pour les basketteuses françaises. Elles se sont qualifiées hier soir pour la première fois de leur histoire pour les demi-finales de la Coupe du Monde. Très large victoire contre la Chine, 90 à 61. Demain, les Bleus vont affronter l'Allemagne, le dernier rempart avant la finale.
0: Dans l'info du jour, Féline, c'est une mauvaise nouvelle pour les amateurs de pommes.
6: Attendez-vous à payer votre cidre ou votre jus de pomme plus cher dans les prochains mois. La récolte de pommes cette année est catastrophique selon les producteurs. Ils annoncent une baisse de 30% de volume par rapport à l'an dernier. Édouard Marguier, c'est bien sûr une des conséquences des canicules et de la sécheresse cet été.
7: Les 9000 hectares de vergers subissent la sécheresse. Ils risquent de donner moins de 200 000 tonnes de pommes à cidre et à jus. Un tiers de moins par rapport à l'an dernier.
8: On va être dans une récolte historiquement basse peut-être la plus basse des 15 ou 20 dernières années.
7: Jean-Paul Benassi est le directeur de l'interprofession des cidres de France, qui représente 15 000 personnes.
8: Quand on dit moins 30%, c'est en supposant que les pluies vont revenir à la normale, donc que ça va permettre aux fruits qui sont encore dans les arbres de grossir. Donc si on continue à avoir un déficit de pluie, ça ne sera pas vraiment le cas et on risque d'avoir une récolte encore plus mauvaise.
7: Un litre de jus de pomme ou de cidre est vendu en moyenne autour de 2 euros. Pour lui, cette chute de production doit se traduire par une hausse des prix lors des prochaines négociations avec la grande distribution.
8: Elle est un petit peu inévitable, oui, puisqu'il va y avoir moins de fruits pour pouvoir rémunérer de façon correcte les producteurs de fruits.
7: Et vous l'évaluez à combien cette hausse de prix pour le consommateur au final ?
8: Très très difficile à dire aujourd'hui.
7: Tous les fruits et légumes sont concernés. L'INSEE prévoit pour ce secteur agricole une baisse de production globale de 4%.
6: Et la récolte des pommes en France va s'étaler jusqu'au mois de décembre. Et nous, Louis, on va s'intéresser au beau soleil et à la belle journée qui nous attend.
0: C'est un joli vendredi, on les aime, hein, ceux-là. Sur la quasi-totalité du pays, un joli soleil. On conserve tout de même un léger voile nuageux sur le quart nord-ouest qui va s'estomper peu à peu au cours de la journée. Pour les températures, il fait plus frais, on le ressent bien. Hein, avec des températures tout de suite à 5h33 autour des 12-13 degrés de moyenne en France. Pour celles et ceux qui nous écoutent déjà en voiture sur la route du boulot, vous l'avez remarqué. Pour les températures, ensuite, elles vont monter progressivement au cours de la journée. En milieu de matinée, à Besançon, on relèvera 14 degrés, à Brest et Rennes, 15 degrés, Amiens, 16 degrés, Limoges, 17, Toulouse et Bayonne, 18 degrés ce matin. Pour les maximales, ce vendredi, on flirte au-dessus des 20 degrés, 23, la maximale dans le nord à Auxerre. C'est un petit peu plus chaud, bien entendu, dans le sud, avec 27 degrés au meilleur de la journée à Toulon.

5h34, on commence doucement, tiens, allez, à remettre un petit peu la machine en route. C'est peut-être le dernier jour de la semaine pour vous, on est ravis de vous accompagner. Voici un petit peu de groove justement pour vous ambiancer, une basse qui réveille, juste ce qu'il faut et la journée peut se lancer. Voici pour vous The Brother Johnson à l'écoute d'ici avec Stomp. Bon réveil et bon vendredi.

0: Power avec The Brothers Johnson à l'écoute d'ici 5h38. Dans 5 minutes, c'est pas vrai, c'est votre rendez-vous anti-arnaque.
1: Et une consigne ce matin, ne donnez jamais d'informations sur les bijoux et autres objets précieux que vous gardez chez vous.
0: C'est bien noté de notre côté et rendez-vous à 6h moins quart avec votre chronique, c'est pas vrai.
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0: Féline, c'est le moment de notre duel, notre bataille des auditeurs. On accueille tout de suite Jean-Claude. Jean-Claude qui nous vient des Hautes-Pyrénées. Bonjour Jean-Claude.
4: Oui, bonjour Louis. Bonjour Céline.
1: Bonjour Jean-Claude.
0: Jean-Claude, vous êtes cuisinier.
4: Bonjour, bonjour. Je suis...
0: Vous êtes cuisinier.
4: Oui, voilà, je suis cuisinier. Je vais au travail.
0: Ah, vous partez au boulot de bonheur. On a aussi Eddy qui est un lève-tôt. Eddy qui nous écoute dans le Var. Bonjour Eddy.
5: Bonjour Louis et Céline.
1: Bonjour Eddy.
0: Une jolie passion du côté d'Eddy, les plantes.
5: Moi je suis un fanat de plantes et j'habite à côté du jardin des Méditerranées au le Royal Canadel.
0: Génial. Et une question pour vous départager tous les deux, Jean-Claude et Eddy. Une question en tour de lectu, une histoire qui se termine bien à retrouver sur notre site ici.fr. Mardi, figurez-vous, Sam, c'est une femelle perroquet du Gabon, s'est envolée à Cobry, près de Cambrai, alors que sa propriétaire la promenait avec un harnais. Inquiète, sa famille eh bien, a placardé des affiches partout, lancé des appels. Heureusement, Sam a finalement été repéré saine et sauf dans les locaux du lycée de la commune. Mais figurez-vous que Sam n'est pas un perroquet tout à fait comme les autres. Puisqu'elle parle, elle danse, elle mange à table. Et c'est une vedette. C'est une vedette sur les réseaux sociaux, notamment sur TikTok. Alors, à votre avis, combien de personnes sont abonnées à ce fameux perroquet star de TikTok ? Jean-Claude, il me faut un chiffre.
4: Alors, je vais dire 5000 personnes.
0: 5000 personnes. Et là, la cote, le perroquet.
4: 5000.
0: Eddy, vous pensez à quel chiffre ?
5: Je vais dire 6000 personnes.
0: 6000 personnes pour Eddy. Et nous avons notre arbitre aujourd'hui, ce vendredi. Mais avant, Féline, on a oublié de dire le cadeau du jour.
1: Et oui, et le cadeau d'ailleurs pour l'un d'entre vous, ce sera le poste de radio parfait qui vous suivra partout. Il se recharge à l'énergie solaire, il a le Bluetooth, il fait lampe torche. Bref, il est parfait. La seule fonction qu'il n'a pas encore, c'est de faire le café.
0: Et la bonne réponse est la suivante, c'est...
1: 200 000 abonnés, une véritable star.
0: 200 000 abonnés, c'est donc Eddy qui repart ce matin avec sa radio ici.
5: Je suis super content, merci beaucoup.
1: Bravo Eddy, bravo Jean-Claude aussi.
0: Eddy, quand vous serez dans le jardin, voilà, la radio toujours à vos côtés. En plus, figurez-vous qu'elle se recharge même à l'énergie solaire. Comme ça, vous êtes tranquille.
5: Bah, je vous remercie tous les deux et merci pour tous les matins. Vous me régalez.
0: Ah bah, c'est gentil. Et puis on va se retrouver toute l'année, Eddy. C'est un vrai plaisir d'être avec vous au quotidien du lundi au vendredi. Je vous fais un petit clin d'œil affectueux. Jean-Claude. Jean-Claude, passion montagne du côté des Hautes-Pyrénées. Vous avez gravi quel col,
4: oui. Tiens. Ouf, quasiment tous.
0: Ah ouais, donc.
4: Quasiment tous, le Tourmalet, l'Aspen, le Néouvienne, tout l'Espagne.
0: Le plus dur.
4: Et je rejouerai pour avoir la radio pour les petites montagnes.
1: Bien sûr.
0: J'aime cet état d'esprit. Le plus dur, c'est lequel, tiens, par exemple ?
4: Alors là, c'est compliqué. Bon.
0: La plus belle vue, alors. La plus belle vue.
4: Le pic d'Aneto.
0: Le pic d'Aneto pour le plus dur. Et la plus belle vue.
4: J'ai pas entendu, excusez-moi.
0: La plus belle vue.
4: C'est partout beau, c'est magnifique, surtout l'Espagne, c'est magique. C'est le Sobrab.
1: Allez, eh ben on a noté avec Louis, on pourra y aller pour nos prochaines voilà. Vacances.
0: Je suis pas sûr, vous voulez que je meure.
4: Vous y allez, je peux vous y amener.
1: Avec plaisir.
0: Merci Jean-Claude pour cette jolie carte postale ce vendredi matin. On vous souhaite à tous un bon week-end.
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0: Chaque matin, on découvre une initiative qui marche quelque part en France et qui pourrait eh bien donner des idées ailleurs. Ce matin, une commune a décidé eh bien de faire disparaître les panneaux publicitaires de ses rues, Féline.
1: Oui, et plutôt que de laisser les emplacements vides, elle a choisi d'y installer des œuvres d'art.
0: Eh bien voilà, une belle idée. Alors à quoi ressemblent justement ces rues sans publicité ? Robin Bernot est allé voir sur place et vous raconte à 5h55. Et puis, nous sommes le vendredi 11 septembre. Demain aura lieu le premier concert de Céline Dion, ici à Paris. Et ce matin, avec Féline, eh bien, on avait justement envie de faire appel à vos souvenirs.
1: Et oui, on voudrait retrouver un auditeur qui se souvient de son tout premier concert. D'ailleurs, Louis, quel est votre premier concert ?
0: C'était en Corse et c'était un concert de Yannick Noah. Mais
1: ça,
0: j'étais petit.
1: Ça, c'est un beau souvenir.
0: Et vous ?
1: Moi, c'était un concert de Laurie, évidemment.
0: Ah, oh, bah c'est ça.
1: Évidemment.
0: C'est chouette aussi, Laurie. Vous avez quel âge ?
1: J'avais 6 ans, je pense. Quelque chose comme ça.
0: Et vous, à quel âge vous avez fait votre premier concert ? Racontez-le-nous, 0810 055 056. Tiens, peut-être que lui, vous l'avez vu aussi en concert. C'est K.O.D. qui nous rejoint ce matin avec cette chanson, forcément.
1: Chacun sa route.
0: Voilà, ça rime un peu avec le week-end. Chacun sa route, c'est sûr ici.

0: KOD, chacun sa route à l'écoute d'ici 5h47. Place tout de suite à votre rendez-vous anti-arnaque.
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0: Aude Razo, votre message ce matin, il ne faut jamais donner d'informations sur les bijoux ou les objets précieux qu'on a chez soi.
3: Oui, ça paraît assez évident dit comme ça, mais ça ne l'est pas toujours. Je vous raconte l'histoire de Christian, c'est un auditeur, il m'a contacté parce qu'il a failli tomber dans un piège extrêmement bien ficelé. Tout commence avec un coup de fil. Un homme appelle, il se présente comme le responsable antifraude d'une enseigne de vente et d'achat d'or où notre auditeur Christian justement a acheté des lingots d'or. L'homme raconte à Christian qu'il risque d'être cambriolé. Pourquoi ? Parce que ses données ont fuité, son adresse, son achat de lingots, le montant, il y a danger. Il lui fait remplir un formulaire soi-disant de pré-plainte où il lui demande aussi de préciser quel bijou, combien d'argent il a chez lui. Christian le fait, l'homme sait beaucoup de choses, il a l'air sérieux.
0: Sauf que cet homme-là, du coup, c'est un escroc, mais comment est-ce que Christian, lui, l'a compris ?
3: C'est la deuxième étape de l'arnaque qui lui met la puce à l'oreille. Le voilà maintenant au téléphone avec un gendarme, un faux gendarme, vous l'aurez compris, qui lui dit qu'un agent va carrément venir chez lui, à domicile, pour bien localiser ses objets de valeur. Bon, c'est là que Christian trouve que la ficelle est quand même un peu grosse et il a un excellent réflexe, écoutez bien, il appelle lui-même la gendarmerie. Et là, les vrais gendarmes lui disent que le monsieur qu'il vient d'avoir au téléphone est inconnu au bataillon. Deuxième très bon réflexe, Christian appelle l'enseigne où il a acheté de l'or et pareil, le soi-disant responsable antifraude n'existe pas. Ne donnez jamais d'informations sur vos objets précieux et retenez bien, un policier ou un gendarme ne se déplace jamais à domicile pour récupérer des objets de valeur et il ne demande jamais de bijoux, d'argent, de cartes bancaires ou de codes confidentiels.
0: Bien entendu, merci beaucoup Aude Razo et bien sûr on retrouve à votre chronique C'est pas vrai directement sur notre site internet ici.fr, page C'est pas vrai, 5h49. On se réveille avec la dernière chanson du monde ce matin. Florent Pagny, à l'écoute d'ici. Merci d'être avec nous. Et dans quelques instants, c'est une initiative qu'on va découvrir en France avec des panneaux publicitaires remplacés par des œuvres d'art.
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0: Florent Pagny avec la dernière chanson du monde à l'écoute d'ici. Chaque matin, on découvre une initiative qui marche quelque part en France. Et celle-ci est pour le moins originale. Trouvez-vous qu'il y a trop de pubs, tiens, sur le bord des routes? Eh bien, à force de les voir, une commune a décidé de mettre en place une idée assez étonnante et qui change d'ailleurs le paysage de la commune. Elle a décidé de remplacer ses panneaux publicitaires par des œuvres d'art, Robin Bernot.
1: À Bouc-Bélair, entre Marseille et Aix-en-Provence, la mairie a décidé de faire retirer plusieurs panneaux publicitaires.
2: Je trouve que c'est bien d'en retirer parce qu'il y en a trop, quoi.
1: Vous voyez ces panneaux publicitaires au bord des routes, ceux qui vous annoncent un fast-food dans deux ronds-points ou un magasin de meubles à moins de 5 minutes? Eh bien, à l'entrée de la ville, sur ce grand axe routier, la publicité est devenue trop présente. C'est en tout cas le constat de Lilia, fleuriste, qu'a rencontré notre reporter Fabien Ledu.
3: Regardez devant chez moi combien de panneaux j'ai. Vous commencez par exemple ici, Total, un panneau. Là, on est à la Mounine, 2-3 panneaux. Vous montez en face la boulangerie, il y a 2 panneaux. Ça cache la visibilité, le panorama. Il y a trop de panneaux.
1: Alors, face à cette situation, la mairie a d'ores et déjà décidé de faire retirer 14 panneaux publicitaires. Elle annonce également la réalisation d'une cartographie précise de tous les affichages présents sur son territoire. Objectif, vérifier que les panneaux sont conformes à la réglementation, mais aussi réduire la pollution visuelle et les incitations à consommer. Écoutez Mathieu Pietri, le maire d'Hiver Droite de Bouc-Bélair.
4: L'idée, c'est d'enlever notamment les grands panneaux publicitaires, les 4x3, et on installe en lieu et place des œuvres d'art, des reproductions, quelque chose de différent de l'ultra-consommation que nous offrent aujourd'hui ces panneaux.
1: Sur place, les habitants rencontrés par Ici Provence semblent plutôt séduits par la mesure. Ici, ça marche, mais vous, qu'en pensez-vous? Écoutez l'avis d'Adrien.
2: Je trouve que ça gâche un peu l'image de la France, les paysages, etc. Et ça dénaturalise complètement les villes et tout, quoi.
1: Cela veut-il dire que nous sommes trop exposés à la publicité, parfois même sans nous en rendre compte?
2: C'est, en vrai, j'ai envie de te dire, c'est le monde dans lequel on vit en ce moment, quoi. Enfin, le 21e siècle, quoi. Et je pense qu'il y en a vraiment beaucoup trop. Même là, on le voit sur Snapchat maintenant, c'est devenu... Enfin, il y a plein de pubs, il faut payer un abonnement pour ne pas avoir de pub, quoi. Donc c'est un peu trop, quoi.
1: Alors, supprimer ces panneaux, pourquoi pas? Mais n'oublions pas qu'ils permettent aussi aux commerçants locaux de se faire connaître, eux qui ne disposent pas des mêmes moyens que les grandes enseignes. Alors, plutôt que de tout supprimer, pourquoi ne pas chercher un juste équilibre, moins de panneaux, mais toujours une place pour les commerces de proximité?
0: Robin Bernot avec Fabien Ledu, 5h55. Allez, on fait un bon ensemble dans les années 80, direction la gare Saint-Lazare, figurez-vous. On est dans un quartier de, dans un café de quartier avec Vivian Sauvage qui a eu l'idée de cette chanson en quelques minutes, accompagnée par Jean-Claude Capillon. Voici pour vous la petite lady à l'écoute de votre radio.

0: Vivian Savage avec la Petite Lady à l'écoute de votre radio ici, 5h57. On recherche un auditeur qui, Féline,
1: qui nous raconte son premier concert.
0: Et c'est Fabien qui est avec nous du Nord. Bonjour Fabien.
2: Bonjour.
0: Fabien, votre premier concert, racontez-nous.
2: Alors mon premier concert, c'était le groupe AA en 85.
0: À Lille, et le groupe AA, bien évidemment, c'est ça. Racontez-nous, Fabien, qu'est-ce que vous vous souvenez de ce concert ?
2: Je me rappelle qu'on était plus de 7000 personnes dans une salle.
1: Oui.
2: C'était la grande, je ne sais plus le nom de la salle.
0: Ouais.
2: Il y avait tellement de monde, on a eu tellement chaud qu'ils ont pris, des bornes à incendie pour nous arroser tellement on avait chaud.
0: Ah oui, donc en plus il faisait très chaud, mais c'est un bon souvenir.
2: Ah, c'est un souvenir. C'est mon premier concert tout seul que, bah voilà.
1: Et vous aviez
2: chiant.
1: Quel âge ?
2: En 87, j'avais 15 ans.
0: 15 ans pour le premier concert de Fabien qui allait voir AA en 87 à Lille. Il est à 5h59. Merci à tous d'avoir été là. À 6h, vous avez bien entendu rendez-vous avec l'actualité de vos régions. À 6h30, vous allez retrouver Féline Leloir-Duhaut pour
1: l'info en français dans le monde en 90 secondes.
0: Bien entendu. Et tout de suite, voici les équipes d'ici matin qui sont là ce vendredi. Je vous souhaite à tous une belle journée qui commence ici.
3: Merci beaucoup et rendez-vous lundi. À tout à l'heure, Féline, merci d'être avec nous. C'est ici Normandie avec Marianne Naquet. Bonjour Marianne.
4: Bonjour Michel, bonjour à tous.
3: Les infos dans 20 secondes, le temps de faire un petit tour de table. C'est Anne qui vous accueille au 02 35 07 66 66. Vous rencontrez un problème sur la route ou alors vous avez envie de jouer avec nous au blind test ce matin à 7h20 et à 8h20. Eh bien, ça passe par Anne. On aura le plaisir de vous offrir un match du HAC. C'est ce week-end face à Angers. Et puis, nous vous offrirons également avec bonheur une soirée dans un cabaret de la région.
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3: Ici Normandie, un grand bonjour, il est 6h.
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3: Marianne Naquet, les infos et cet énorme revirement de situation au procès de Jean-Charles Préra.
4: Cet hébroïcien de 31 ans, jugé pendant 6 jours devant la cour d'assises de l'Eure, comparaissait pour le meurtre par arme à feu d'un jeune d'origine tchétchène en septembre 2020 après une rixe à Évreux. Eh bien, l'accusé a été acquitté, bien loin des 20 ans de réclusion criminelle requis contre lui. Un dénouement qui n'est pas une totale surprise finalement, Laurent Philippot.
7: Après les réquisitions des avocats généraux et les plaidoiries des avocats de la défense, l'issue du procès semblait mal engagée pour l'accusation. Des convictions, oui, mais pas de preuve de la culpabilité de Jean-Charles Préra pour son avocate, maître Yasmina Belmokhtar.
8: Nous avons le sentiment, avec mon confrère Berton, d'avoir été entendu de ce que l'on dénonce dans ce dossier depuis l'origine, en réalité. Maître Berton vient de vous le dire, d'un dossier vide de preuves et finalement basé sur un tas d'éléments qui ont été mis les uns avec les autres bout à bout pour donner un semblant de culpabilité de Jean-Charles Préra. Et la cour d'assises en a décidé autrement. Donc oui, on a le sentiment d'avoir été entendu.
7: Jean-Charles Préra a toujours nié être sur place ce soir-là. Il l'a dit lors de sa dernière prise de parole de la journée. Je comprends la colère de la famille, mais je n'ai pas à payer pour les autres. Au fil des 6 jours de procès, il n'y avait plus aucun témoin. Personne n'a rien vu, personne n'a rien entendu. D'où l'amertume de l'avocat de la victime, maître Nader Ajoyev.
9: Les témoins ont été frappés d'amnésie, la cour a été aveugle.
7: Pas de loi du silence pour l'autre avocat de Jean-Charles Préra, maître Franck Berton.
10: La cour d'assises est venue dire qu'il n'y avait pas d'omerta et que Jean-Charles Préra était innocent, tout simplement.
7: L'avocat général Rémi Coutin se donne le temps de la réflexion pour savoir s'il fait appel du verdict.
4: Bien qu'acquitté du meurtre, Jean-Charles Préra est retourné en prison à l'issue du procès. Il a été condamné en 2023 à 7 ans de prison pour le braquage d'un camion de transport de cigarettes à Évreux et reste incarcéré au quartier de lutte contre la criminalité organisée de Condé-sur-Sarthe dans l'Orne. Enfin, Jean-Charles Préra est mis en examen pour avoir participé depuis sa cellule à l'évasion sanglante de Mohamed Amra au péage d'Incarville en 2024. Évasion où deux agents pénitentiaires ont été tués. Des problèmes structurels de plancher, deux immeubles au Havre ont dû être évacués dans le quartier Sainte-Marie.

0: hier. Le numéro 96 et le numéro 98 rue Hélène, soit 19 logements. Certains habitants vont être relogés. Un nouveau maire, élu ce soir à Sastoux-le-Mauconduit, près de Fécamp, réunion à 20h du conseil municipal et des élus après la démission d'Éric Scarano la semaine dernière. Il a aussi démissionné de son mandat à la communauté d'agglomération Fécamp-Collitoral, dont il était quatrième vice-président. Éric Scarano, condamné pour détention et diffusion d'images pédopornographiques il y a 2 semaines.
1: Ici Normandie, il est 6h03. Ce sont des alliés dans la lutte contre le dérèglement climatique pour verdir les rues et rafraîchir les villes.
0: Les arbres, d'où l'idée lancée par plusieurs communes de la Seine-Maritime et de l'Eure. Elles proposent de participer au financement de haies ou d'arbres plantés chez les particuliers, comme à Saint-Aubin-les-Elbeufs au sud de Rouen, où la ville prend en charge 50% du prix de l'arbre. Concrètement, il faut aller en acheter un, se rendre à la mairie avec la facture et un justificatif de domicile. Une proposition jugée intéressante par ces habitants que vous avez rencontrés, Charlotte Coutard, même s'ils ne comptent pas forcément s'en saisir.
2: Dans le quartier des Novales, beaucoup de maisons récentes, des grands murets blancs, de grandes clôtures grises et aucun arbre ni haie chez David.
3: Le problème des haies, c'est qu'en fait, ça demande de l'entretien et comme tout être humain, on vieillit et puis à un moment donné, on n'a plus cette capacité de pouvoir faire les choses de par nous-mêmes.
2: Sa voisine Anne a déjà 3 arbres fruitiers, elle ne compte pas en rajouter, même avec une subvention de la mairie.
4: Je trouve cette initiative très intéressante, cependant, sur mon terrain, je ne vais pas avoir de place pour planter un arbre, donc forcément ça ne va pas m'intéresser, mais ça pourrait intéresser d'autres personnes ayant des terrains plus grands.
2: Le jardin de François, lui, est très arboré. Les petits derniers, un olivier et un abricotier, ils saluent l'opération de la municipalité.
5: Les gens, s'il n'y a pas une carotte financière, c'est valable pour tout, ils ne le font pas. C'est pas irréversible, mais si on veut mieux vivre, il faut absolument répondre à ce genre d'initiative.
2: Mieux vivre et lutter contre les conséquences du réchauffement climatique. Gérard Soucas est le maire de Saint-Aubin-les-Elbeufs.
6: Cette année, on profite entre guillemets des canicules successives pour que les gens prennent aussi conscience qu'un arbre, c'est aussi une façon d'agrémenter un peu la température au niveau de sa maison. Donc on travaille pour l'avenir et pour les générations à venir.
2: La mairie a prévu un budget de 5000 euros, de quoi financer au moins 100 arbres.
0: Pour bénéficier de ce financement, il faut acheter des essences locales qu'on trouve en Normandie. C'est la 2e année que la ville propose cela et c'est jusqu'à cet hiver. Un repreneur intéressé pour reprendre l'usine ES Chimie de Saint-Pierre-les-Elbeufs, un représentant du personnel CGT l'a annoncé hier à Ici Normandie. L'administration judiciaire de l'usine doit désormais mettre en place un calendrier. Le site spécialisé dans la production de substances chimiques pour détergents, produits de beauté et colorants est en redressement judiciaire depuis juin et la décision de son propriétaire singapourien de s'en séparer. Le tribunal de commerce de Rouen doit examiner cette reprise le 6 octobre prochain.
1: Les billets se sont arrachés comme des petits pains lors de la première salve de mise en vente le 1er juillet dernier.
0: Preuve de l'engouement suscité par la tapisserie de Bayeux exposée à Londres et visible ouverte au public depuis hier 10h au British Museum. La célèbre broderie a directement conquis les cœurs des petits chanceux qui ont réussi à avoir un ticket, comme Adrian, cet anglais francophile ne tarit pas d'éloges.
7: C'était une expérience fantastique, une expérience viscérale et visuelle, les deux, les couleurs. Et aussi l'histoire que ça raconte, c'est toujours vivante, quoi que ça, milliers d'années. Et pour moi, c'était une expérience fantastique. C'était très doucement organisé, très fluide. On n'était pas pressé, on n'était pas dans un troupeau, on était dans une petite bulle et c'était fantastique.
8: C'est la première fois que vous la voyez, la tapisserie, ou vous
7: l'avez déjà vue? Non, c'est la 3e fois. Je l'ai vue la première fois il y a 35 ans à Bayeux et il y a 30 ans à Bayeux aussi.
8: Mais la voir ici à Londres...
7: C'est épatant. J'aime bien le geste qu'a fait le gouvernement français de nous prêter ça. On apprécie ça beaucoup, surtout de ces temps maintenant. Pour moi, Brexit était une tragédie et pour la plupart des Anglais, c'était une tragédie. Peut-être c'est le premier mouvement vers un rapprochement entre l'Angleterre et la France.
0: Adrien et son français impeccable, le micro de Nolwenn Lejeune. L'exposition événement affiche complet jusqu'au 31 décembre. Ça a été très compliqué pour certains visiteurs d'en avoir des billets. disais, vous l'entendrez dans l'info d'ici à 6h32, on est allé devant le British Museum, juste pour voir les sourires aux lèvres des petits chanceux. Nouvelle mise en vente des billets prévue le 21 octobre. Et puis, avant d'enchanter les fans au Havre, juste en venant y tourner son clip, Mylène Farmer a réussi à faire tourner les têtes. Avant d'aller dans la cité océane, elle a passé la nuit de lundi à mardi dans l'hôtel du Valsara à Bardouville, dans les boucles de la Seine avec son équipe. La chanteuse, aux plus de 30 millions d'albums écoulés, a sorti à minuit son nouveau single. Ça s'appelle « Des lol et des quoi ».

0: du clip à midi. Et Grégor, son 13e album studio, doit sortir le 30 octobre.
1: Je suis sûr que vous avez envie de l'écouter en entier. On le fera tout à l'heure à 7h50. Le nouveau Mylène sur votre radio ici Normandie.
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1: Il fait entre 11 et 17 degrés actuellement, alors un grand écart, oui. Entre par exemple Bernay où il fait 12-13 et Le Havre où il fait entre 16 et 17 degrés. On a 14 à Dieppe, on a 12 degrés à Évreux et à Rouen en ce moment. Quelques nuages, ils se déchirent, puis le ciel devient changeant. Ça pourrait s'améliorer avec des éclaircies en fin de vendredi. Pour les températures maximales, vous comptez 23 degrés à Rouen ou encore à Évreux, 24 degrés à Vernon, c'est le maximum, et 20 degrés sur Le Havre. Sur la route, pour l'instant, tout est calme.
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1: Votre bonne humeur, vous la partagez sur Facebook, on vous poste une petite photo, vous réagissez, vous n'hésitez pas. Et puis il y a aussi le WhatsApp, 02 35 07 66 66. Bon réveil avec nous.

0: Ici Normandie, Stevie Wonder, il est 6h12.
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0: Bonjour, bienvenue. Vendredi 11 septembre, il y a des dates comme cela, bien évidemment, qui ont une sonorité particulière. Il y a 25 ans, 4 avions étaient détournés aux États-Unis. 11 septembre, une date que nous n'oublierons évidemment jamais. 11 septembre, c'est aujourd'hui. Il faut aller de l'avant. Vinciane, Hyacinthe, bonne fête à vous. C'est le prénom à l'honneur aujourd'hui. Et puis Moby a 60.

0: 2022, il chante encore avec Mylène Farmer. C'était pas la première fois. Nous, on découvre le nouveau Mylène Farmer ce matin, celle qui est passée au Havre, qui a dormi pas loin. On vous en reparlera de bon matin et puis on écoutera des LOL et les quoi. Et des quoi tout à l'heure à 8h-10. Mais d'abord, gros plan sur Céline Dion avec des passionnés et Isabelle Lebrun.
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0: Ici c'est vous. Hier matin, 9h10 était consacré au retour de Céline Dion sur scène. Isabelle Lebrun a joint l'historienne et généalogiste rouennaise Marie-Odile Mergnac pour savoir si Céline Dion a des origines normandes.
5: Oui, alors Céline Dion effectivement a tous ses ancêtres de Nouvelle-France qui viennent de notre pays, de diverses régions, mais principalement de la Normandie. Donc, en Seine-Maritime, dans l'Orne, dans la Manche, dans le Calvados, on trouve des ancêtres de Céline Dion, ouais, mais qui sont tous partis au Québec au XVIIe siècle.
6: D'accord.
5: Donc, si on veut retrouver un cousinage, il faut remonter loin, dans le temps déjà. Et le nom d'origine, c'était Guyon. Alors, je le prononce comme ça, parce que ça s'écrivait au départ G-U-Y-O-N. Au Québec, en 7 générations, c'est devenu Guyon.
6: Oui.
5: G-U-I-O-N. Et Guyon, Dion, voilà, à l'oreille. La plupart des gens ne savaient pas lire et écrire. Ça, on notait comme on l'entendait. Et ça s'est déformé en Dion. Et son premier ancêtre parti au Québec, Jean Guyon, était un maître maçon de Tourouvre dans l'Orne.
6: Donc elle a bien des origines normandes.
5: Complètement.
6: Ouais. Cela dit, au Québec, il y a peut-être beaucoup de personnes qui ont des origines normandes.
5: Oui, oui, beaucoup viennent de Normandie, d'Île-de-France, des Charentes, des ancêtres dans ces régions-là. Alors si on veut explorer la généalogie de Céline Dion pour voir, pourquoi pas, si on est apparenté
6: oui,
5: à la chanteuse, on peut explorer deux sites, Généastar, qui est un site en accès libre, et vous avez aussi un site, là, qui est sur abonnement, qui s'appelle Capédia, qui a vocation à retrouver tous les descendants du roi de France, Hugues Capet, du Xe siècle.
0: Oui, pour voir si vous êtes en famille avec Céline Dion, on ne sait jamais. Hein. Ce soir, 22h minuit, on est en mode 100% Céline Dion, juste avant son concert. Et puis tout à l'heure, de 9h à 10h, vous retrouvez Serge Baïvé pour le grand agenda du week-end. Et attention, il appellera Daniel Guichard dans son camping-car qui sera garé dimanche à Yvetot pour son concert qui est déjà complet. Ça a été complet très rapidement, les dernières places. Vous savez quoi? On les a gardées pour vous. On vous les offre ce matin.

0: Étienne Dao, duel au soleil sur ici Normandie, ça me donne envie d'une météo, bien évidemment tout cela, je regarde vers Facebook. Nathalie, tiens, est avec nous à Sainte-Marguerite-sur-Duclair, nous avons 12 degrés. Fred Romanwick et les Normands du bout du coin autour de Forges-les-Eaux tout au long de cette semaine. Et là, nous sommes précisément à Argueil, Fred, avec deux Normands.
1: Vous êtes comme moi, quand on vous parle d'élevage de chiens, vous pensez tout de suite à l'animal de compagnie, au chien qui va trouver sa place sur le canapé pour y roupiller pendant les 10 prochaines années. Un toutou pépère qui sera jamais aussi heureux qu'au moment de la gamelle ou de la balade. Chez Estelle et Julien, on les élève pour autre chose, les toutous. Chez Estelle et Julien, on est à Argueil, à une quinzaine de minutes de Forges.
2: Il y a combien de maisons à moins d'un kilomètre, là?
3: Normalement, il y a une législation qui impose 150 mètres des premières habitations.
1: Ce qui fait qu'on n'est pas nombreux dans le coin.
3: Non, mais j'ai envie de dire, moins il y a de voisins, mieux c'est.
2: Bah oui,
3: ça
2: surtout,
3: nous va bien, nous. Hein,
2: surtout quand on fait ce que tu fais.
3: Voilà, exactement.
2: Moi, je t'ai pas dit bonjour.
3: Eh ben, bonjour.
2: Bonjour. Voilà. T'es toute seule, Julien, il est pas là?
3: Non, Julien, il est en train de mettre les chiens en parc, donc je vais aller le chercher.
1: Donc ici, il y a des chiens.
3: Ici, il y a des chiens. On est à un élevage de Labrador et Border Collie destinés pour le travail. Donc les Border Collie destinés plutôt au travail agricole, chiens de troupeau. Et les Labrador, nous sélectionnés sur les aptitudes de rapport, donc essentiellement destinés à un public de chasseurs.
1: Mais pas que.
3: Pour les Labrador, on travaille beaucoup avec les maîtres chiens d'avalanche et les pompiers, voilà, qui font de la recherche de personnes disparues.
1: Et c'est qui arrive?
2: C'est Julien.
3: C'est Julien.
1: Il reste à taille humaine leur élevage à Estelle et Julien.
3: Voilà, on a une quinzaine de chiens sur le site en permanence et on essaye de jamais dépasser 15 chiens.
1: Il reste à taille canine, quoi.
4: Notre limite, c'est on doit pouvoir partir avec tous les chiens.
3: Voilà, si on doit s'absenter, on doit pouvoir en être.
2: Il y a des races, donc le border collie, c'est vraiment le chien par excellence de berger, le chien de ferme.
3: C'est le chien par excellence pour manipuler les troupeaux.
1: Et c'est une race pas si ancienne.
4: C'est pas vieux, le border collie. Enfin, tout ça, c'est assez récent. C'est né en Angleterre pour rassembler les troupeaux sur les grands espaces qu'ils ont là-bas.
1: Qu'est-ce qu'il y a, Estelle?
3: J'ai des clients qui viennent chercher leurs chiots.
2: Ah bah, voilà. Tiens, qui repart passant.
1: Donc, on disait quoi?
4: Border Collie est né pour rassembler les animaux dans des surfaces immenses, en Angleterre, des surfaces immenses, notamment au nord de l'Angleterre.
2: Donc un chien comme celui-ci, là.
4: Ça, c'est un chien qu'on dresse pour quelqu'un.
2: Je l'adopte pas comme ça pour qu'il vienne tenir compagnie à la famille. Je lui rendrai pas service, en fait, quoi.
4: On lui rendra pas service et puis.
2: Il sera malheureux, le chien.
4: Ben, il sera malheureux, vous aussi.
1: Pourquoi?
4: C'est un chien qui accepte d'être un chien de compagnie à partir du moment où il y a un projet d'activité avec. Mais sa vraie nature, c'est d'arrêter le mouvement, de regrouper. Donc, c'est ce qu'on appelle les tocs du border collie. Ce sont des chiens qui sont capables d'arrêter le mouvement de voitures, d'hirondelles, de vélos.
2: Il aura l'instinct de vouloir arrêter une voiture qui passe.
4: Ouais.
1: Et contrairement à ce qu'on croit, il y en a de plus en plus des chiens de troupeau.
4: Il n'y a jamais eu autant d'utilisateurs de chiens de troupeau parce que, on va dire, un chien égale trois bonhommes. Dans les fermes, avant, les gens, ils avaient la famille qui venait, on traversait les vaches, machin. Et un chien, ça fait tout ça, tout seul.
1: Et pour entraîner ses chiens, il a des moutons.
4: J'ai des moutons là, j'en ai des moutons à plusieurs endroits, ouais.
2: Que tu élèves exprès pour l'entraînement des chiens, en fait.
4: Ouais.
1: L'élevage s'appelle Connivence Border Collie, il est à Argueil. Alors,
0: merci Fred, on se retrouve dimanche, hein. Dimanche 10h-11h, l'intégrale des Normands du bout du coin autour de Forges-les-Eaux. Et en plus, il y a des bonus. Fred nous sort des petits extraits qu'il n'a pas diffusés dans la semaine. C'est dimanche, Benabar, et puis l'horoscope bien évidemment qui approche.
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0: cet automne, cet hiver, pour ceux qui voudraient aller le voir pas très loin, une date assez proche. Il sera à Beauvais, chez nos voisins, le jeudi 3 décembre. Il est 6h26, merci d'être avec nous. Toute l'actu locale, elle arrive avec Marianne Naquet d'ici moins de 3 minutes. Et puis votre horoscope, ça c'est allez, presque tout de suite.
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0: Beaucoup d'actualités aujourd'hui, Catherine Viguier. Et pour quel signe alors en particulier?
8: Pour les vierges, les balances et les scorpions.
9: Bélier, une personne recherche le dialogue, alors essayez, ne dites pas non de suite.
10: Taureau, plein feu sur votre vie amoureuse avec de bonnes surprises en vue.
11: Gémeaux, prendre du temps avec votre élu de cœur, vos enfants, sans quoi écrivez un roman.
12: Cancer, de bonnes choses, sécurisantes, au fond, vous ne vous trouvez pas si mal.
1: Lion, c'est votre mental qui va primer, et puis vous voyez du pays en étudiant, en voyageant.
13: Vierge, la nouvelle lune vous apporte un nouveau souffle, vous respirez.
14: Balance, durant plusieurs semaines, votre côté adaptable sera très valorisé.
15: Scorpion, et voilà que Vénus, la petite bénéfique, débarque chez vous et c'est trop bien.
16: Sagittaire, sans doute allez-vous confier quelque chose que vous n'avez jamais dit.
17: Capricorne, il faut profiter de cette journée, elle sera belle, dépaysante.
18: Verseau, de la chance dans votre vie professionnelle et des échanges avec des gens éloignés.
19: Poisson, saisissez les occasions de vous ouvrir à d'autres horizons.
20: Et pour nous tous, de la chance pour chaque signe. On est heureux.
0: Ben voilà, tiens, on n'a qu'à se faire un petit loto du patrimoine. Ça fera plaisir à Stéphane Bern. Stéphane qui sera avec nous tout à l'heure, juste avant les infos de 8h, vous le savez, pour un petit saut dans l'histoire, comme chaque matin.
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0: Le son et l'image, si vous le souhaitez, on est partout, y compris sur les réseaux, on échange avec vous. Vous pouvez envoyer des petits mots comme Gilles ce matin, qui nous souhaite une bonne émission à tous. Je partage avec vous Marianne Naquet.
21: Bonjour Gilles, bonjour à tous, bonjour Michel.
0: Bonjour à Benji qui est avec nous, DJ Biwag pour les intimes que vous saluez aussi sur les réseaux, il vous remercie. Vous jouerez avec Anne au 02 35 07 66 66 sur les coups de 7h20 et 8h20. On a pour vous à 8h20 un déjeuner spectacle pour deux personnes au cabaret Le Puy Enchanté. Vous allez vous régaler et puis vous avez également des billets qui vous attendent pour le hack SCO d'Angers. C'est le match du week-end. Pour jouer et pour gagner chez nous le matin, vous le savez, Boujou on joue, c'est le blind test, le blind test de la rentrée. Vous l'avez découvert cet été, on vous propose des extraits de chansons, vous trouvez les interprètes et vous repartez, si vous en avez deux sur les trois au moins, avec vos cadeaux. Bon, il est 6h30, toute l'info en Normandie, c'est avec vous Marianne Naquet.
21: Elle a la classe absolue selon ceux qui l'ont vue. Mylène Farmer à Bardouville dans les boucles de la Seine. La chanteuse aime la Seine-Maritime. Elle a passé une nuit dans un hôtel avant d'aller tourner un clip au Havre. Et scoop, son péché mignon, c'est quoi? C'est les bonbons acidulés. Urgent, cherche gardien de but. Le hack voudrait bien avoir un titulaire dans les cages après avoir joué de malchance et enchaîné les joueurs blessés. Un regard et les cœurs sont conquis. Elle fait de l'effet, la tapisserie de Bayeux aux Anglais. Exposée à Londres depuis hier matin et enfin visible, des files et des files d'attente pour apercevoir la magnifique broderie. Reportage sur place au British Museum dans l'info d'ici, c'est dans 1 minute 30, juste après toute l'actualité en France et dans le monde en 90 secondes. Avec vous ce matin, Féline Loire-Duhaut, à la une, cette condamnation, Féline.
3: Un père de famille condamné hier à 6 mois de prison pour avoir menacé de mort une enseignante près de Toulouse. Il a été incarcéré juste après sa condamnation, selon plusieurs témoins. Il a menacé de décapiter cette enseignante de l'école où son fils est scolarisé à cause d'une punition. Il a reconnu les faits à l'audience. Près de 10 000 animaux abandonnés en France cet été, un record d'après la SPA qui parle d'une hausse historique des abandons. En juillet et en août, le nombre d'animaux arrivés dans les refuges a grimpé de 20% par rapport à l'été dernier. C'était il y a 25 ans, les attentats du 11 septembre 2001 aux États-Unis. Beaucoup se souviennent des images des avions qui rentrent dans les tours jumelles à New York. Une cérémonie d'hommage se tient aujourd'hui sans Donald Trump. Le président se rendra au Pentagone, lui aussi touché par un avion ce jour-là. En tout, près de 3000 personnes ont été tuées dans ces attaques. Les conditions ne sont plus réunies pour continuer cette aventure. Les mots d'Edgar Gros-Piron sur son profil LinkedIn. L'ancien champion olympique quitte son poste de président du comité d'organisation des JO de 2030 dans les Alpes. Un abandon qui semblait inéluctable après des mois de crise au sein de la gouvernance de ces Jeux. Un président par intérim doit être nommé ce lundi. En football, un scénario complètement fou pour le RC Lens. Les Sang et Or ont arraché la victoire 3-2 hier soir pour leur premier match en Ligue des Champions contre le Slavia Prague. Les Lensois étaient pourtant menés 2-1 à l'entrée du temps additionnel.
21: Ça défile, ça n'arrête pas, tant mieux. Au British Museum à Londres, après tout, c'est un monument du patrimoine français, un joyau qui a été prêté au plus célèbre musée londonien. La tapisserie de Bayeux, visible, ouverte au public depuis hier matin. Le pari est réussi à la sortie. On n'entend que des « oh », des « ah », des « waouh ». Elle est si belle, Nolwenn Lejeune.
7: Cheryl n'avait jamais vu la tapisserie. Cette Anglaise était la première hier matin à faire la queue devant les grilles du musée. Je suis arrivée très tôt, plus d'une heure en avance. Il n'y avait encore personne et je ne savais même pas où faire la queue. J'ai adoré, je ne voulais vraiment pas partir. Je me disais, mais je n'ai pas vraiment pu tout voir en 40 minutes. Il y a plein de détails très amusants. J'ai fait plein de photos. Les visiteurs n'ont en effet que 40 minutes à l'intérieur pour admirer les 70 mètres de broderie. Fabio et Cecilia, un couple de Brésiliens, ressortent enthousiastes.
22: C'était incroyable, absolument incroyable. On a vraiment aimé. C'est beaucoup plus grand que ce à quoi nous nous attendions et les couleurs sont incroyables.
23: C'était bien au-delà de nos attentes et ça vous met de bonne humeur. Quand on observe les visages, notamment de ceux qui se battent, les expressions sont amusantes.
7: Fabio repart d'ailleurs avec un mug de la bataille d'Hastings dans lequel Cecilia l'assure, il boira son café désormais. Aiden patiente plus à l'extérieur avec sa sœur. C'est elle qui a obtenu de haute lutte les précieux sésames.
24: Elle a attendu 6 heures avant que les lignes téléphoniques n'ouvrent. Elle travaille à l'hôpital et elle est sortie de son service de nuit pour obtenir des billets. Je pense que ça montre à quel point c'est important.
7: À la sortie de l'exposition, Marion, venue de Belgique, elle est émerveillée.
22: J'ai aimé les animaux, les plantes, les couleurs. C'est un travail incroyable, non? Vous pouvez voir les chevaux monter dans les bateaux et ils ont l'air mécontents. C'est presque comme une bande dessinée moderne. C'est très facile de s'identifier.
7: Pour Adrian, anglais francophile originaire d'Oxford, au-delà de l'émerveillement d'avoir pu admirer la tapisserie, c'est surtout le bonheur d'avoir pu le faire à Londres.
25: C'est épatant. J'aime bien le geste qu'a fait le gouvernement français de nous prêter ça, surtout de ces temps maintenant. Pour moi, Brexit était une tragédie et peut-être c'est le premier mouvement vers un rapprochement entre l'Angleterre et la France.
7: Adrian qui ne rêve que d'une chose, venir à Bayeux pour revoir la tapisserie dans son futur écrin.
21: Et c'est complet jusqu'au 31 décembre, cette exposition de la tapisserie de Bayeux. Nouvelle mise en vente de billets le 21 octobre pour l'année prochaine donc.
0: Marianne, l'actu locale, c'est évidemment dans les infos à 7h. Et puis, tout le sport dans le Zoom Sport, tous les sports devrais-je dire, avec l'agenda, c'est avec Alain Mattei dans 5 grosses minutes. Petite météo pour le week-end? Allons, regardons. Il fait entre 11 et 12 degrés dans les terres et un petit peu plus sur le littoral, à Havre en particulier. On a 17 degrés au Havre en ce moment. On a officiellement 12 degrés à Évreux et à Rouen. Nous aurons un temps qui va évoluer, des nuages, puis il se déchire, puis ça devient instable, puis il y a peut-être quelques gouttes de pluie. Et puis ce soir, ça va mieux. Au final, on aura jusqu'à 24 degrés maximum. Pour notre samedi, des brumes, des brouillards en début de journée. Nous aurons ensuite, écoutez, une petite amélioration et un grand grand soleil généralisé, c'est pas le bonheur ça? Température max qui reste constante, entre 20 et 23 degrés. Et pour dimanche, c'est voilé le matin, ça s'améliore l'après-midi. Et sur la route alors?
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0: Pour l'instant, rien à signaler. Alors ce qu'on va faire, c'est qu'on va se projeter vers le week-end. Et à la SNCF, attention, si vous prenez le train sur la ligne Paris-Rouen-Le Havre ce week-end, ils vont prendre ces trains en itinéraire détourné à cause des travaux du viaduc d'Auplay. Ça, c'est à Rouen. Le pont où il y a les trains qui passent, vous savez, à Rouen, et qui fait du bruit quand il y a un train dessus. Il faut renouveler 800 mètres de voie ferrée sur ce viaduc en fer. Il est en fer, c'est pour ça qu'il est bruyant. Les travaux sont importants et ça va donc durer de ce soir 23h30 jusqu'à dimanche 16h. Prévoir des retards et des aménagements.
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0: On prend le train pour les Seychelles ? Ouais, je sais, c'est pas évident. Mais comme on est écolo, tout ça, qu'on aime la planète, Julien Doré le premier, on va essayer de trouver un train genre à Paris-Seychelles, vous voyez, direct.

0: Ici Normandie, Julien Doré, je l'adore à la radio, je l'adore aussi sur Instagram et sur les réseaux sociaux. La dernière vidéo, elle vient de paraître pendant que je dormais, visiblement, on la découvre, il est avec une courgette. Mais qu'est-ce qui fait que c'est...
1: Son potager avec ses énormes...
0: Ah ouais, ouais. Il a regardé la vidéo de David Beckham qui publie des vidéos sur ses courgettes qui sont énormes. Et lui, il nous montre une courgette dans son jardin, Julien.
2: Petite.
0: Voilà. Tout... Julien Doré, je vous invite à le suivre sur les réseaux. Franchement, c'est impayable. Il est 6h40, on se réveille ensemble.
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0: Et vous, vos courgettes, elles en sont où? Et votre chien? Alors, parlons-en avec le docteur Pierre Fabin. Couper les griffes de son chien, mission impossible. Technique no stress dans un instant avec le veto des leftos. Mais d'abord, on a du sport. Le vendredi, le Zoom Sport, c'est l'agenda. Bonjour Alain Mattei.
5: Bonjour Michel.
0: Alain, le week-end s'annonce très chargé pour le sport normand. Alors, on ne perd pas de temps, on commence par le match à suivre de la semaine.
5: Énorme choc en Ligue 3. Le FC Rouen se déplace à Thionville. C'est samedi à 14h45, un match événement parce que les deux équipes sont co-leaders de Ligue 3 actuellement. Il y a donc une belle occasion de faire du mal à un concurrent direct au classement. C'est à l'extérieur, donc pas à Rouen, mais ce sera visible sur la plateforme Ligue 1+.
0: Le FCR sera loin, mais il y aura quand même beaucoup de choses à voir en Seine-Maritime ce week-end.
5: C'est à voir près de chez vous en tribune ou à écouter à l'antenne d'ici Normandie. Le HAC reçoit Angers pour le compte de la quatrième journée de Ligue 1. Les Havrais n'ont toujours pas gagné cette année. Ils n'ont marqué que 2 buts en 3 matchs et ils sont 16e du classement. La réaction est donc obligatoire. Est-ce que le Havre va décrocher sa première victoire? Réponse à partir de 20h45 samedi au stade Océane et sur ici Normandie. Autre sortie en tribune possible ce week-end pour les amateurs de rugby, cette fois à Rouen. Ça se passe dès ce vendredi soir au stade du Hochon. Coup d'envoi à 20h pour le Rouen-Normandie Rugby. Une très grosse affiche avec la venue de Mont-de-Marsan, 3e du classement de national actuellement, ancien pensionnaire de Pro D2 la saison dernière. Ce sera très difficile. Les Lions auront donc besoin de tout le soutien du public rouennais.
0: Vous avez gagné vos invitations sur ici Normandie. Et puis vous commencez à en avoir l'habitude le vendredi. On vous donne aussi des bons plans pour vous aussi être un sportif. Et là encore, c'est chargé.
5: Je ne sais plus où donner de la tête, Michel, avec cette rubrique, les Normands n'arrêtent plus de courir.
6: Cours, Forest, cours!
5: Il y a des trails dans tous les sens. Si vous allez vous balader en forêt, vous allez peut-être participer à une course sans le savoir. Trail de la Poterie à Quèvreville-la-Poterie, trail de la Pointe de Caux à Étretat, trail du Chêne Fourchu à Caudebec-les-Elbeufs. À Passy-sur-Eure, il y a le duo de rêve, hein, 5 km à courir à deux. Malheureusement, c'est déjà complet. Et complet aussi, mais je vous le mentionne pour finir, parce qu'il mérite tous vos encouragements si vous êtes dans le coin. Dimanche, à Lériposte, dans l'Eure, il y a le triathlon des deux amants. Départ à 8h45 pour les plus courageux qui vont avaler 1,9 km de nage, 91 km de vélo derrière et 20 km de course à pied. Tout ça à la suite, c'est assez titanesque.
0: Je suis déjà crevé. Bon, bah bon week-end. On se retrouve la semaine prochaine.
5: À la semaine prochaine, Michel.
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0: Il est 7h moins le quart. L'entretien et le toilettage de notre chien passent aussi par la coupe des griffes. Et ça, c'est une vraie source d'angoisse pour beaucoup. Alors, docteur Pierre Fabin, comment couper les griffes de son chien sans lui faire mal?
11: Alors, la grande peur qu'on peut tous avoir, c'est de couper trop court et de faire saigner, bien évidemment. Et contrairement à nos ongles humains, la griffe du chien contient une veine et un nerf en son centre qu'on appelle la pulpe. Et si vous touchez cette veine, c'est extrêmement douloureux et ça saigne énormément et ça peut traumatiser votre animal. Sur un chien aux griffes blanches ou claires, c'est très facile. Vous regardez la griffe à la lumière et vous verrez un petit triangle rose à l'intérieur. C'est la veine. Il faut couper la partie blanche bien avant le rose. Le vrai défi, c'est la griffe noire où on ne voit absolument rien. La technique sécurisée, c'est de ne jamais couper d'un seul coup net. Il faut grignoter la pointe de la griffe petit bout par petit bout, millimètre par millimètre.
0: Ah d'accord, mais comment on sait qu'on doit s'arrêter une fois qu'on a fait ça? Est-ce qu'il y a un repère visuel pour nous guider?
11: Eh oui, il faut observer la tranche de la griffe à chaque petite coupe. Au début, le centre de la griffe coupée est sec et d'aspect un peu crayeux et blanchâtre. Plus vous avancez vers la veine, plus l'aspect du centre va changer. Dès que vous voyez apparaître un petit point noir brillant, un peu mou au milieu, on s'arrête immédiatement. Ce petit point, c'est l'extrémité de la pulpe qui protège la veine. Si vous coupez plus, ça va saigner. Vous utilisez toujours une pince guillotine spéciale pour chien, car un coup ongle humain, ça écrase et ça fait mal. Mais si vous allez trop loin et que ça saigne, ne paniquez pas non plus. Comprimez simplement le bout de la griffe avec une compresse et rassurez-vous, il ne veut pas se vider de son sang par là.
0: Mais docteur, on connaît tous certains chiens qui paniquent. Dès qu'on sort le coupe-griffe, ils ne se laissent pas manipuler. Alors comment on fait avec eux?
11: Alors, il faut essayer de déconstruire leur peur par étapes. Ne sortez pas la pince pour faire les quatre pattes d'un coup. Le premier jour, vous massez les coussinets en lui donnant une petite friandise. Le lendemain, vous sortez le coupe-griffe. Vous le laissez renifler et vous donnez une friandise. Le troisième jour, vous tapez doucement le bout de la pince contre sa griffe sans couper et vous donner une friandise. Il doit associer cet objet à quelque chose de très positif. Et une autre astuce géniale, c'est le tapis de léchage. Vous tartinez un support en silicone avec du fromage frais ou de la pâtée et vous le collez sur une vitre. Et pendant qu'il est totalement hypnotisé à lécher son tapis, vous pouvez tranquillement manipuler ses pattes. Et là, on fait une patte par jour dans le calme.
0: Allez, on donne la papate, hein ? On donne la papate. Et puis pour l'ambiance musicale, vous lui mettez un petit abat. Il adore. Il est 6h46.

0: Normandie, ah bah, ils sont quatre, quatre comme les Beatles qui ont inspiré le dernier livre de Michel Bussy. Il était notre invité hier dans Ici ça marche avec Sylvain de 10h à 11h. On a reçu ce message WhatsApp de Brigitte. J'ai découvert Michel Bussy grâce à vous. Ah, je l'ai adoré. Bah, si vous avez aimé le best-of de l'émission avec les meilleurs moments de toute la semaine, c'est tout à l'heure. N'hésitez pas, connectez-vous entre 10h et 11h. Les 3 plus, c'est pratique, c'est local, c'est utile, c'est sympa et c'est d'abord à eux où le comité Emmaüs cherche des bénévoles. Et oui, pour ces activités, on a besoin de monde pour effectuer les enlèvements à domicile, les livraisons de meubles aussi et puis des petits objets. Il faut être disponible le mardi toute la journée. Si vous êtes intéressé, l'adresse est simple, hein, c'est Voie Emmaüs à eux. C'est ouvert le mardi matin, 9h midi et puis de 14h à 17h l'après-midi. Les bénéfices vont servir évidemment à financer les belles actions du comité. Vous trouverez dedans des meubles, des livres, des vêtements, des objets, tout cela offert par des donateurs. Et d'ailleurs, les prochaines dates pour les dépôts sont fixées au samedi et donc demain. Demain, samedi 12 et puis également samedi 26 septembre, c'est l'après-midi, hein, de 14h à 16h pour les dons. La prochaine vente solidaire, elle, est programmée à jeudi prochain, le 17 septembre, l'après-midi de 13h30 à 16h. Et puis si vous cherchez...
1: Des souliers noirs, une jupe en laine.
0: Une nouvelle friperie solidaire a ouvert ses portes à Guichainville, dans l'Eure, à côté d'Evreux, au sein de l'ESAT Concorde. Elle est tenue par des travailleurs en situation de handicap. Elle propose des vêtements à tout petit prix. Des hauts à 1 ou 2 euros, des pantalons à 3 euros. Les tarifs sont très accessibles. Ça va jusqu'à 10 euros pour un manteau ou des habits de marque. Les fonds obtenus par cette activité vont permettre de financer du matériel d'ergothérapie pour les salariés de l'ESAT. C'est au 25 de la rue Concorde à Guichainville. Oh, couché. C'est les Golden Retrievers. Ils vont se rassembler dimanche à Rouen. Rendez-vous au parc Canal Camille Claudel. C'est rive gauche. Vous savez, là, il y a un peu d'eau, pas loin de la métropole de Rouen. C'est de 10h à 11h dimanche matin et c'est Léana qui organise.
2: Le principe est simple, je veux réunir tous les Golden de Normandie pour ce rassemblement. Il y aura plein de copains pour jouer, des rencontres, il y aura des friandises également parce qu'on sait à quel point les Golden sont des gourmands et les accessoires Maison Brigitte disponibles.
0: Eh ben oui, et en plus, Léana, de 9h à 10h dimanche, elle sera avec Serge Baïvet dans Animaux et compagnie. Le Golden Retriever est à l'honneur. Toutes vos questions, vos témoignages à la radio. On met l'humour en tube dans quelques instants. N'oubliez pas, hein, l'esprit des 3 plus, c'est toute la journée sur votre radio locale ici Normandie. Bombe de l'Héro, Pais Latino et le bonheur de se retrouver. On se prend un petit café, un thé, un chocolat. Allez, c'est parti, c'est le petit déjeuner.

0: Ici Normandie, il faut dire que dans les années 80, c'est super novateur ce petit rap dans la chanson, parce que le rap, eh ben, c'était un peu le début en France, avec Chagrin d'amour, avec ce titre. On en parlait dans les dîners en ville, les dîners entre filles, les dîners entre mecs. Tiens, et si on les débriefait dans un instant dans l'humour en tube, juste avant toute l'actu locale sur votre radio, c'est Ici Normandie. Bon petit déj, bon réveil.
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0: quand ça crache, c'est qu'on est au bout du process. Donc, il faut que ça sorte hein, pour éviter que ça implose. Et c'est à ça que servent les copines, leur confier notre bonheur d'être en couple.
1: Je me rends compte que je me plains énormément de mon mec, ça me fait un bien, je vous remercie. Oh là là, moi j'ai toujours adoré faire ça. Parce que tu sais, tu craches, tu rentres chez toi, t'es « Ah, je t'aime !» Voilà. Bah oui, mais on avait besoin de ça, c'est cathartique, ça nous fait trop de bien, tu vois.
0: Ah bah oui, on voit bien, merci Nora Hamzaoui. Du coup, maintenant, les garçons savent que plus il y aura de dîners de filles, et plus belle sera leur vie. Un précepte dont ils devraient s'inspirer, parce que visiblement, eux aussi ont besoin de cracher leur fiel.
2: Les filles, je vous ai beaucoup observé, vraiment beaucoup. Il y a plein de trucs très énervants que vous faites au quotidien, mais comme on vous aime et qu'on a peur de vous, on n'ose pas vous le dire. Il y a un truc que vous adorez faire, c'est nous raconter chaque matin le rêve de merde que vous avez fait pendant la nuit. T'es insupportable. Et c'est toujours des rêves de merde. Jamais vos meufs vont vous réveiller pour vous dire « J'ai rêvé qu'on faisait un plan à trois avec ma sœur. » Jamais. Non, c'est toujours « J'ai rêvé que je nageais dans du pain d'épices. »
0: Voilà, bah, grâce à Kéron, on sait maintenant ce que se racontent les garçons dans leur dîner de mecs, nos rêves épicés de filles au bout du rouleau. Comme quoi, pour mettre du piment dans le couple et du fun dans le mois de septembre, rien ne vaut un bon vieux rêve comico-érotique.
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4: Ici Normandie, bonjour, il est 7h.
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4: Et Marianne Naquet pour les infos. Merci pour votre grande gentillesse. Votre îlot est si joli, amicalement, Mylène Farmer.
6: Les mots laissés par la chanteuse dans le livre d'or du domaine et hôtel du Valsara à Bardouville, 600 habitants dans les boucles de la Seine. La chanteuse, aux 30 millions de disques écoulés, y a dormi dans la nuit de lundi à mardi avant d'aller au Havre. Tout ça dans le plus grand secret avec son équipe. Une cliente que n'oublieront jamais, Delphine et Ladislas, les gérants du lieu, ils vous ont tout raconté, Manon Lombard-Brunel. Vous avez même eu droit à une visite sur les traces de Mylène.
7: Sur les traces de Mylène. Est-ce que j'ai le droit de vous demander...
8: La chambre là-dedans.
7: Ouais, j'aimerais beaucoup.
8: Je vais vous montrer ça.
7: C'est là qu'a dormi Mylène Farmer ?
8: Exactement. Il n'y a rien d'exceptionnel, c'est une chambre. Hein.
7: Donc là, c'est le lit de Mylène Farmer.
8: Vous imaginez, Mylène Farmer qui vient à Bardouville. Depuis une dizaine de jours, on était au courant. Personne n'était au courant, même nos enfants ne l'ont pas su avant. Ils sont venus, on a fait des repérages de lieux, et on a répondu très simplement, comme pour toute autre entreprise après, avec une approche technique et financière. Et puis ils nous ont dit, bah, y a pas de problème, on vient. Et voilà.
7: Certains étaient un petit peu deg, si je puis dire ainsi. Quoi ? Elle était là et on l'a pas vue ? Waouh, la chance que vous avez eue.
8: C'est quelqu'un de juste extraordinaire, de simple, de...
7: Accessible.
8: Elle a la classe absolue. Je peux vous dire qu'elle aime bien les bonbons acidulés.
9: Ah, j'ai un point commun avec Mylène Farmer.
8: J'en ai, je vais vous en chercher. Exactement les mêmes. Je ne vais pas vous dire combien il en reste, mais c'est les bonbons qu'on avait mis pour Mylène Farmer. Et moi, ça fait depuis hier, je tape dedans.
9: J'ai le droit d'en prendre un.
8: Allez-y, je vous en offre un, ça me fait plaisir.
9: Même deux.
7: Je suis en train de manger le stock de bonbons de Mylène Farmer, c'est incroyable. Ils sont délicieux, je la comprends, Mylène Farmer.
6: Une si belle journée en Seine-Maritime et une si belle journée pour les fans de Mylène parce que oui, la sortie de son nouveau titre à minuit, ça s'appelle Des LOL et des Quoi. Donc, diffusion du clip à midi. Son nouvel album, Egrégor, sort le 30 octobre prochain. Ce sera son 13e.
4: Et ce nouveau titre, on l'écoute dans moins d'une heure. Ici Normandie, il est 7h02. Il n'y avait aucune preuve de sa culpabilité.
6: Selon les avocats de Jean-Charles Préra, ils ont donc plaidé l'acquittement de cet hébroïcien de 31 ans, jugé devant la cour d'assises de l'Eure pendant 6 jours, accusé d'avoir tué par balle un jeune d'origine tchétchène en septembre 2020 à Évreux. Eh bien, le tribunal a acquitté Jean-Charles Préra. C'est à lire sur ici.fr. L'avocat général réfléchit à faire appel. Jean-Charles Préra, lui, est retourné en prison pour purger une autre peine. Il est toujours mis en examen, soupçonné d'avoir aidé Mohamed Amra à s'évader au péage d'Incarville en 2024. C'est une date à marquer d'une croix pour les habitants du camping de la ferme de Vaux à Gisors, dans le nord-est de l'Eure. Hier, le tribunal administratif a annulé les arrêtés pris par la ville. Elle interdisait aux 150 propriétaires locataires d'accéder au camping, avançant des raisons de sécurité avec des mobil-homes trop rapprochés, plus des risques incendies. Toutefois, d'autres arrêtés ont été pris, notamment en 2026, et ceux-là sont toujours valables. Ils ne peuvent donc pas rentrer chez eux, même si leur avocat va faire une demande

0: Abrogation.
1: Planter des haies, planter des arbres.
0: La proposition qui a fleuri chez plusieurs communes de la Seine-Maritime et de l'Eure a sorti d'une promesse de financement pour que les particuliers plantent des haies ou des arbres. C'est le cas à Pont-de-l'Arche. La ville propose une subvention pour la deuxième année. Pourquoi ? Parce que les haies, par exemple, ont plein de vertus, plaide Anne-Sophie Debesse, adjointe en charge du développement durable et de la promotion de la santé à Pont-de-l'Arche.
2: Par exemple, dans le kit haies brise-vue basse, on va avoir un hou, deux charmes, deux troènes communs et un cornouiller sanguin. Dans le kit haies champêtre basse, on va avoir un hou, un charme, un troène commun, un fusain d'Europe, un viorne au biais, un noisetier. Et enfin, dans le kit haies variées multistrates, on a un cornouiller sanguin, un fusain d'Europe, un viorne au biais, un érable champêtre, un merisier, un noisetier. Parce que s'il y a un arbre qui est, il y a beaucoup d'attaques aussi d'insectes ou de champignons, hein, avec le changement climatique, ou trop d'humidité, parce qu'on a ce problème-là, hein. Soit on a la sécheresse, soit l'hiver, on a trop d'humidité. Si on met de la monoculture, on risque que tous les arbres meurent, alors que si on diversifie, il y a une chance que les autres essences, elles puissent résister, quoi. Donc, il y a tout un travail autour de ça, d'avoir plutôt de la diversité d'essences locales.
0: Il faut que ce soit des essences locales, voilà ce que dit Anne-Sophie Debesse, adjointe en charge du développement durable. L'offre est réservée aux habitants de Pont-de-l'Arche. Le principe donc, vous l'avez compris, un kit de 5 mètres de haie ou un arbre fruitier acheté, un kit offert. Il faut que ce soit absolument local, on n'achète pas des palmiers. Ce soir, dernier cara pour déposer sa liste en préfecture pour les candidats aux élections sénatoriales. 3 sièges de sénateurs à renouveler dans l'heure, 6 en Seine-Maritime. Alors, quelles forces politiques tiennent la corde, lesquelles sont pressenties? On décrypte tout cela dans l'info d'ici à 7h32 et avec notre invité à 7h45, Arnaud Haquet, professeur de droit public, spécialiste de la Constitution à l'Université de Rouen.
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0: Deux gardiens de but KO sur le carreau et les Ciels et Marines jouent demain au stade Océane face à Angers pour la 4e journée de Ligue 1 de football. Dans les cages, il y aura Gauthier Gallon, tout juste arrivé, pendant que le club cherche un nouveau goal après la blessure du titulaire la semaine dernière, Théophile Pedrola.
3: Dans les dernières minutes du dernier match contre Brest, le gardien titulaire Lionel Mpassi se rompt le tendon d'Achille. Il s'est fait opérer cette semaine et sera indisponible plusieurs mois. Un coup dur pour le HAC qui fera jouer demain Gauthier Gallon, 33 ans, recruté cet été en deuxième division belge, plutôt pour jouer les doublures.
4: Gauthier va jouer ce match.
3: Didier Digard, l'entraîneur du HAC.
4: Il est le numéro 1, mais si Gauthier il est performant, il n'a pas de raison de ne pas continuer à jouer. En tout cas, c'est ma vision des choses.
3: Et autre coup dur, le remplaçant du remplaçant, Paul Arnier, est lui aussi blessé. Les ennuis volent en escadrille pour les Ciels et Marines.
4: Paul est blessé, il était blessé la semaine passée et il sera encore out pour le match de ce week-end. Pareil, il est en reprise, il sera apte la semaine prochaine sans aucun souci, mais il est trop juste pour ce week-end.
3: Il faudra donc compter sur le banc demain, a priori sur Alex Texera, 19 ans, habitué à affronter les équipes de jeunes de Chartres ou Dunkerque, plutôt que les joueurs de Ligue 1.
4: Derrière, on est vraiment très jeune, donc on a besoin d'avoir un gardien supplémentaire, ne serait-ce que pour le bon déroulement de nos séances d'entraînement.
3: Le HAC veut rapidement boucler le recrutement d'un nouveau gardien de but titulaire en joker médical. Plusieurs joueurs ont déjà été approchés.
0: HAC, Angers, coup d'envoi 20h45 au stade Océane. Et puis un match de gala promet le Rouen Normandie Rugby. Ce soir au stade Diochon, le RNR, 10e de National, 3e division, accueille Mont-de-Marsan, 3e, relégué de Pro D2 l'été dernier. Coup d'envoi à 20h.
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1: Des rugbymen qui patauchent dans la boue, vous oubliez, c'est pas possible. Il ne pleuvra pas ou si peu. Aujourd'hui, peut-être quelques averses. Il y aura de belles éclaircies, ça finira bien d'ailleurs. Quelques nuages en ce début de journée. Pour demain, le soleil devrait largement briller. Vous serez bien au stade. On annonce aujourd'hui, demain, après-demain, des températures maxi de 23 à 24 degrés. Pour les températures du moment, vous comptez 12 degrés à Évreux et à Rouen, 15 degrés à Dieppe et déjà 17 degrés sur le Havre. Sur votre route, tout se passe bien, je cherche, je scrute. On a toujours évidemment en ce moment des travaux la nuit sur la Nationale 31 et ça se poursuivra la semaine prochaine aux alentours de Vaccueil tous les jours. Ça commence en fin de journée vers 20h, ça se termine le matin à 5h.
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1: Et Céline Dion, ne l'oublions pas, ce soir, 22h minuit, c'est 100% Céline sur Ici Normandie.

0: 10h, minuit, 22h, 0h, vous retrouvez du 100% Céline avant le concert demain soir, le premier d'une longue série à Paris.
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0: Il y a un autre spectacle en ce moment à voir et c'est totalement gratuit, ce sont les grandes marées avec des coefficients importants. Demain on sera à 102 au Havre, aujourd'hui on est à 98 en fin de matinée, 11h46 c'est la marée haute. Ce soir à minuit, coefficient de 101 déjà, et moi je me posais la question, mais l'eau, elle va où l'eau? Elle se retire mais elle part, elle va où? Elle va en Angleterre? Elle va en Amérique? Elle va où? Eh ben, j'ai trouvé la réponse ce matin chez nos camarades de 76 Actu. Ils se sont posé la question, mais où va l'eau de la mer quand elle se retire? Question qu'ils ont posée à Pierre Veille. Alors lui, il sait parce qu'il est docteur en sédimentologie, spécialiste du littoral normand. Il travaille pour l'université de Caen. Alors il nous répond, quand la marée est haute à Brest, elle est quasiment basse au Havre et vice versa. Mais il y a toujours le même volume d'eau en fait. C'est la lune qui élève ou baisse la masse d'eau. C'est un peu... Alors là, il est très simple et ça me parle. C'est un peu comme si on inclinait une bassine remplie d'eau, un coup à gauche, un coup à droite. Donc au final, on a une relation avec les Bretons. Bah oui, Normandie-Bretagne, fallait le savoir. Il est 7h14, bonne grande marée. Bon, là on va... Alors, c'est pas des Bretons mais presque, ils sont pas loin. Le SCO d'Angers. Alors on va les battre avec le hack et on vous offre vos billets 02 35 07 66 66. C'est le match du week-end. Demain, on vous offre vos billets en jouant et aux gagnants, bien évidemment, au blind test de l'été avec des tubes de 1978. Vous reconnaissez les chansons, c'est super, mais surtout, il faut reconnaître les interprètes. Pour gagner vos billets, les derniers, vous nous appelez maintenant 02 35 07 66 66.
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0: 7h15, mon œil, David Ossiou, le premier des 16 concerts, on en parlait, un Parisien de Céline Dion, aura donc lieu demain.
4: 16 concerts en 5 semaines et à la veille du premier, forcément une question, est-ce que Céline Dion sera physiquement capable de tenir ce marathon? On va le savoir très bientôt, mais il y a quelque chose qu'elle a réussi déjà, ses retrouvailles avec son public. Alors tout le monde n'est pas fan, il faut quand même reconnaître l'immense chanteuse et puis son rapport qu'elle entretient avec ses fans. Parce qu'il faut voir ce qui se passe depuis plus d'une semaine, depuis son arrivée, tous les jours. Des dizaines de personnes l'attendent, parfois pendant des heures. Certains reviennent même plusieurs jours de suite, et pas forcément pour décrocher un selfie. Hein. Dans la presse, il y a quelques jours, une fan expliquait très simplement « Je ne cherche même pas à la prendre en photo, je veux juste la voir ». Céline Dion, elle pourrait parfaitement sortir par une porte dérobée, monter dans sa voiture et disparaître. Mais non, elle s'arrête, elle parle, elle plaisante, elle accorde quelques secondes, voire plusieurs minutes, à celles et ceux qui l'ont attendue tout un après-midi. Et parfois, le Graal, elle chante avec eux. Mais quelle star fait ça aujourd'hui? Peut-être aussi que la maladie a changé ce rapport. On a découvert une Céline Dion vulnérable, on a vu son combat pour retrouver sa voix, son corps, la scène, et finalement cette fragilité l'a peut-être rendue encore plus proche de ceux qui la suivent depuis des années. Alors demain, évidemment, on écoutera sa voix, avec 16 concerts en 5 semaines, on regardera aussi si son corps tient, mais le lien avec le public, lui, n'a visiblement jamais lâché, à Paris ou ailleurs, les fans iront où Céline ira.
0: Ah, je vous en cale un petit, tiens, tout à l'heure, un petit Céline Dion. On l'écoutera, il est 7h17. La météo de bon matin à Saint-Valery-en-Caux, il fait 16 degrés, nous dit Gérald. On a un coucou du Havre où il fait 14 degrés chez Christine. Et puis tiens, ça vient d'arriver, on a le bonjour de Franqueville-Saint-Pierre sur le plateau est de Rouen de Marie-Madeleine qui relève aussi 12 degrés. Jouer dans un instant avec Michael, qui veut absolument gagner ses places pour le hack face au SCO d'Angers. Ça pourrait se faire. Après Téléphone et Cendrillon, bon réveil.

0: Ici Normandie, téléphone. Ah ben justement, il l'a décroché, Michael. Bonjour.
1: Bonjour.
0: Une semaine derrière le téléphone à essayer de nous joindre pour gagner vos places pour le hack Angers. C'est maintenant que ça se passe. Vous aviez quel âge en 1978, Michael?
1: J'avais à peu près 5 ans.
0: 5 ans, d'accord. Je vous propose des tubes de septembre 1978. Vous aviez 5 ans, mais rassurez-vous, ce sont des tubes qui ont traversé les époques jusqu'à maintenant. Vous trouvez les noms des interprètes. Et à la fin, si vous en avez trouvé 2 ou 3, je vous offre vos billets pour le match demain soir au stade au Havre, pas loin de chez vous, puisque vous êtes à Notre-Dame de Gravenchon. Est-ce que vous êtes prêt, Michael?
1: Oui, tout à fait.
0: Eh bien, je lance, bouge, on joue le blind test de Michael.

0: Merci.
1: Olivier Newton-John et John Travolta dans Louise.
2: Oh ben dites donc, vous vous souvenez de vos 5 ans, vous, c'est fabuleux, vous les avez tous, bravo. Je vous offre avec plaisir, grâce à ces tubes de septembre 1978, vos billets pour le Hack Angers. C'est quoi le programme aujourd'hui vendredi à Notre-Dame de Gravenchon?
1: Notre-Dame de Gravenchon, le vendredi, il y a le marché, donc vous allez faire un petit tour au marché avec ma maman et puis voilà.
2: Un petit tour au marché, tiens, j'en profite pour signaler que dans la métropole de Rouen, c'est le marché à Bon Secours ce matin de 7h à 13h, aussi à Grand-Quevilly de 8h à 13h ou encore cet après-midi à Saint-Jacques-sur-Darnétal. Michael, passez une bonne journée, un bon match et à très vite.
1: Merci beaucoup, bonne fin de journée aussi à vous.
2: Alors au stade, il se passe des trucs tout le temps et il n'y a pas que du football. Le stade au Havre, il est aussi dans l'écho d'ici.
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2: Édouard Lefebvre, bonjour.
4: Bonjour Michel.
2: Vous êtes le directeur exécutif de CIM Agence d'emploi au Havre. C'est un événement unique, inédit, qui se déroule dans quelques jours. CIM associé à Club Med, vous recrutez au Havre pour Club Med le jeudi 1er octobre au stade CMA-CGM Océane.
4: Club Med choisit notre société, CIM Agence d'emploi, basée au Havre, mais pas que d'ailleurs, pour co-organiser sur notre territoire un événement de recrutement d'une ampleur inédite, puisque ça va être le premier événement de la marque Club Med en France pour recruter 1400 postes ouverts pour notamment la saison d'hiver 2026-2027.
2: On est donc au stade, le stade CMA-CGM Océane, 1400 postes à pourvoir, plus de 120 métiers. Ça se présente comment cette journée? C'est pour qui déjà?
4: Alors, c'est pour tous ceux qui veulent travailler sur des postes de saisonniers. Déjà, ça c'est important. Donc, ils sont mobiles puisque vous êtes amené à travailler sur un resort pour l'ensemble de la période de l'hiver. Donc, la mobilité est importante. On a, pour donner des chiffres très rapides, 840 postes ouverts sur de l'hôtellerie-restauration, 180 postes sur de la petite enfance, 80 postes dans le bien-être et la santé. Mais on a aussi des postes dans le sport, dans le support et vente et dans l'art et spectacle. Donc, tout ça fait une belle catégorie de métiers. Donc, j'ai envie de dire que ça peut s'adresser à tout le monde.
2: Et si on veut venir, on peut venir comme ça?
4: Oui. Alors, il y a deux cas de figure. Vous avez un site qui a été mis en place par le Club Med et CIM où vous pouvez postuler en direct, ce qui vous permet d'avoir un créneau horaire et un rendez-vous fixe avec un recruteur du Club Med. Et si vous n'avez pas rendez-vous, en fait, vous êtes attendu toute l'après-midi de 14h à 20h et vous serez reçu à la fois par les équipes de CIM et les équipes du club pour potentiellement parler de votre parcours et des postes à pourvoir. Et ce qui est important à dire, c'est que si vous êtes retenu par les équipes Club Med sur place, des promesses embauches seront signées directement le jour J.
2: Alors c'est un partenariat entre CIM Emploi au Havre et le Club Med. Il y a aussi dans le coup France Travail. Et puis un petit clin d'œil à un lycée qu'on aime bien, le lycée Jules Le Seyn. Qu'est-ce qu'ils vont venir faire les jeunes?
4: Eh bien oui, un gros clin d'œil même au lycée puisqu'ils nous ont rejoints dans l'aventure très vite. Et ça c'est super que le territoire soit mobilisé très rapidement. Les étudiants vont venir faire vivre une expérience aux candidats toute la journée façon un peu resort et façon aussi d'ADN de notre société qui est CIM. Et donc, il y aura des ateliers boissons, il y aura des ateliers coiffure, des ateliers couture. En fait, l'idée, c'est vraiment de vivre une après-midi tous ensemble. Il y aura un lieu de vie dédié dans le stade où tous les candidats vont pouvoir se retrouver à la fois avec les équipes du club, de CIM, de France Travail et de Jules Le Seyn. C'est vraiment de passer une après-midi ensemble. Certes, il y aura des entretiens de recrutement, mais pas que. Il va falloir que cet après-midi vive.
2: C'est jeudi 1er octobre au stade CMA-CGM Océane. Merci beaucoup, vous le directeur exécutif de CIM Emploi au Havre, d'avoir été avec nous ce matin, Édouard Lefebvre. À bientôt dans l'écho d'ici.
4: À bientôt, merci.
2: Oui, bientôt, parce que je vais venir sur l'événement et peut-être même que je vous raconterai après, je vais traîner un petit peu dans les allées, voir comment ça se passe pour cet événement unique, ce n'est jamais arrivé. Club Med qui recrute au Havre. Alors si vous avez envie de voyager un petit peu, d'aller passer la saison d'hiver à la montagne, éventuellement à la mer et loin de chez nous, vous vous inscrivez dès maintenant. Merci de nous avoir choisi, vous n'allez pas le regretter ce matin. On a pour vous à 7h20 dans le Blind Test de la rentrée Boujou en Joue, un cabaret, un déjeuner spectacle au Puy Enchanté. Et puis surtout, on va découvrir ensemble d'ici 20 minutes le nouveau Mylène Farmer. Et comme un bonheur n'arrive jamais seul, tout à l'heure, sur les coups de quoi ? 9h-10, avant de se quitter, je vous diffuserai le nouveau Bernard Lavillier. Il est de retour aujourd'hui avec Corias.
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1: Il est coriace, Bernard Lavillier. Deux nouveautés aujourd'hui à découvrir chez nous avant tout le monde. Bernard Lavillier, c'est sur les coups de 9h-10 et Mylène Farmer à 8h-10. Ça, c'est dans une vingtaine de minutes. D'ici là, vous restez avec nous. On a Antoine Lucciardi qui vient nous rendre visite. Et puis, bien évidemment, toute l'actu locale. Ça, c'est dans quelques secondes. Merci de nous avoir choisis.
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1: Absolument. Vendredi 11 septembre, aujourd'hui, Adelphe, Vinciane, Hyacinthe, on vous embrasse, votre prénom est à l'honneur, il est 7h30. Toute l'info en Normandie avec vous, Marianne Naquet.
11: Je comprends la colère de la famille, mais je ne suis pas là pour payer pour les autres. La déclaration de Jean-Charles Préra hier, cet hébroïcien de 31 ans, jugé pour meurtre aux assises de l'Eure, un des lieutenants présumés de Mohamed Amra, finalement acquitté. Un coup de théâtre. Ce sont des écrans naturels, ce sont des îlots de fraîcheur, les haies, les arbres à tout de taille pour lutter contre le dérèglement climatique. Et des villes donnent un coup de pouce financier aux habitants pour en planter. C'est dans presque 15 jours. Les élections sénatoriales, plusieurs sièges en jeu dans l'Eure et en Seine-Maritime. Quel parti politique, quelle tendance a le vent en poupe? On fait le point dans l'info d'ici, c'est juste après toute l'actualité en France et dans le monde. En 90 secondes, c'est avec vous, Féline Leloir-Duhaut.
12: Plus de 200 événements musicaux annulés cet été partout en France à cause de la canicule. Un chiffre du Centre National de la Musique dévoilé par France Culture. Des annulations liées à la chaleur, aux incendies et aux orages. Un quart de ces annulations concernent des festivals, dont certains très importants comme Solidays. L'ensemble des pertes financières est estimé à 22 millions d'euros. Aujourd'hui, 5 départements toujours en risque élevé pour les feux de forêt. L'Aude, les Bouches-du-Rhône, le Gard, l'Hérault et les Pyrénées-Orientales. Ils l'étaient déjà hier. Une nouvelle reconstitution prévue début octobre dans l'affaire Jubilard. Après les aveux de Cédric Jubilard début juillet, la justice veut connaître les circonstances de la mort de Delphine Ossaguel. Une étape décisive avant le procès en appel qui se tiendra en avril et en mai 2027. En première instance, Cédric Jubilard avait été condamné à 30 ans de prison. La direction des finances publiques va faire l'objet d'un contrôle de la CNIL dans les prochains jours. Après le piratage massif cet été et le vol des données de 700 000 contribuables, la CNIL effectuera aussi un contrôle à l'ANTS, l'Agence Nationale des Titres Sécurisés qui gère les pièces d'identité. Une nouvelle victoire pour les basketteuses françaises. Elles se sont qualifiées hier soir pour la première fois de leur histoire pour les demi-finales de la Coupe du Monde. Très large victoire contre la Chine, 90-61. Demain, les Bleus vont affronter l'Allemagne, le dernier rempart avant la finale. Et puis, début de la quatrième journée de Ligue 1 ce soir avec un beau choc. Rennes qui reçoit l'Olympique de Marseille. Coup d'envoi à 20h45.
11: Pas besoin de sortir sa carte d'électeur. On n'ira pas, nous, citoyens, voter aux élections sénatoriales le 27 septembre prochain. Charge au collège de grands électeurs, composé de députés, de sénateurs, de conseillers départementaux et régionaux, plus de délégués de conseils municipaux de le faire, soit 3100 grands électeurs en Seine-Maritime, 1900 dans l'Eure. Le dépôt des listes en préfecture, c'est ce soir. 8 noms pour chaque parti. Pour la Seine-Maritime, 5 noms dans l'Eure. Alors, Emmanuel Grabet, vous avez tout épluché pour nous. Quelles sont les forces politiques en présence ?
13: On n'a pas encore la liste officielle, puisque les candidats peuvent se déclarer jusqu'à ce soir, mais les grands mouvements politiques se sont déjà annoncés. Il y aura une coalition de la droite et du centre en Seine-Maritime. Les centristes partent avec les Républicains. Derrière, l'élu havraise, la sénatrice sortante Agnès Canayer. À noter que Patrick Chauvet, l'ancien maire de Buchy, qui était sénateur depuis 2020, n'est pas sur la liste. Il est remplacé en quatrième position par Mario Demazière, le maire de Saint-Clair-sur-les-Monts. Dans l'Eure, le centre et la droite partent sur deux listes différentes, une liste menée par le sénateur sortant Hervé Maurey, l'autre par le maire Horizon des Andelys Frédéric Duché. Le Premier ministre Sébastien Lecornu, qui avait été élu sénateur en 2020 avant de démissionner dans la foulée, avait appelé à faire liste commune, mais sans succès. Et celle qui lui a succédé au Sénat, Nicole Duranton, n'est pas candidate cette fois-ci.
11: Alors voilà pour le centre et la droite. Et pour la gauche, Emmanuel ?
13: À gauche, c'est l'inverse. Union dans l'Eure, avec une liste composée de socialistes, de communistes et d'écologistes, liste menée par le maire de Cerquigny, Frédéric Delamarre. Alors qu'en Seine-Maritime, les socialistes et les écologistes partent, certes, ensemble pour la première fois, c'est le fruit d'un accord national entre les deux partis, mais les discussions ont été difficiles pour aboutir à cette liste, emmenée par le maire de Rive-en-Seine, Bastien Coriton, le sénateur socialiste sortant, Didier Marie, ancien président du conseil départemental, passe la main après 12 ans au Sénat. Avec cette union, la gauche espère reconquérir le siège qu'elle a perdu en 2020 pour quelques voix. Mais le paradoxe, c'est que ce siège, s'il était remporté, reviendrait à une écologiste, alors que le parti n'est que très peu implanté dans la région. Et les communistes, eux, ont choisi de partir seuls, malgré les appels du pied des socialistes. Ils sont emmenés par la sénatrice sortante, Céline Brulin, mais qui va pâtir de la perte de deux mairies importantes en mars dernier, eux et Harfleur.
11: Enfin, Emmanuel, nouveauté, la présence d'un parti, la France Insoumise, pour la première fois.
13: Oui, c'est le signe de sa volonté de ne plus enjamber les élections locales. Le mouvement se présente au sénatorial, comme il avait présenté plusieurs listes aux municipales. En Seine-Maritime, c'est l'élu de Canteleu, Swat Taktouk, qui l'a conduit. Dans l'Eure, c'est la conseillère municipale de Bernay, Nathalie Sanson. Reste maintenant à savoir combien de grands électeurs seront séduits par les listes du Rassemblement National, emmenés cette fois en Seine-Maritime par l'ancien maire de Cailly, Léon Levasseur, et dans l'Eure par Patrice Popper. En 2020, le RN avait fait des scores anecdotiques dans nos deux départements, mais depuis, le parti a remporté 6 sièges de députés sur 15 et fait des scores importants dans plusieurs communes aux dernières municipales.
11: Les précisions d'Emmanuel Grabet, les élections sénatoriales qui ont leur importance, on le verra tout à l'heure avec Arnaud Haquet, professeur de droit public à l'Université de Rouen. Il est notre invité à 7h45.
1: Alors dans l'actu, en ce moment, il y a les grandes marées. Je me suis dit, tiens, regardons un petit peu quel temps fait-il sur la plage et en mer. La météo marine, avec des nuages tendant à se dissiper, un temps changeant, donnant des averses en début de journée sur la côte d'Albâtre. Le vent, 5 à 15 nœuds, soit force 2 à 4 B, d'ouest à sud-ouest en cours de matinée, puis d'ouest à nord-ouest. La mer est belle, un peu agitée, température maximale 20 degrés dans l'air, 20 degrés dans l'eau. Idéal pour une petite baignade, non ? Ça vous tente pas ? Nous aurons du soleil en fin de journée. D'ici là, un temps qui peut être un peu agité dans les terres. On peut avoir quelques gouttes, on peut avoir des nuages, mais on aura surtout des rayons de soleil ce week-end. A priori, tous les matins, un peu de grisaille. Chaque après-midi, ça brille. En particulier, demain, samedi, pour les températures maximales pour ces trois jours, comptez entre 20 et 24 degrés.
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1: Ça y est, on commence à s'activer pour un vendredi. 5 minutes d'embouteillage entre Igoville et Pont de l'Arche, pour vous donner une petite... Voilà, c'est le bouchon référence. Hein. Pour l'instant, sur les autres axes, on est en train de passer à l'orange. Par exemple, sur l'autoroute A150 à Rouen, ou alors dans la descente du plateau est entre Bon Secours et la place Saint-Paul, c'est fluide. sur la Sud 3, sauf sur quelques centaines de mètres à la hauteur de Petit-Queville, en direction de Rouen évidemment.
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1: C'est rigolo comme il y a des prénoms comme ça qui inspirent les chanteurs, les compositeurs, les interprètes. C'est Hélène, il y a plein de chansons sur Hélène, hein Julien ?

0: Dis, Julien Clerc, Hélène. Bon, Hélène, on est obligé, on vous fait un bisou alors. Hein.
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0: Ou plus exactement, on vous demande d'abord si on peut vous faire un bisou et après on vous fait un bisou. Non, parce qu'avant on vous disait, les temps changent, si on s'adapte. Tiens, il y a un truc qui ne change pas, c'est Tintin, toujours un grand succès. Ah, Tintin, le capitaine Haddock, le château de Moulinsart. Château de Moulinsart, il existe, ou presque. En tout cas, un château l'a inspiré. Lequel ? Réponse et visite tout à l'heure, juste avant 8h, avec Stéphane Bern. On va voyager dans le temps sur les coups de 7h58. Le vendredi, c'est l'agenda pour le moins décalé d'Antoine Lucciardi. Bonjour.
3: Bonjour à tous. Je sais que ce matin, on est un petit peu maussade, on est triste, on n'est pas forcément de bonne humeur. Alors, trois raisons à cela, les amis. L'automne arrive tout doucement, il arrive et bientôt, on va devoir renfiler les caouets, à part dans le studio d'ici où il fait 37 degrés. L'essence va bientôt atteindre 37 euros le litre. À ce prix-là, mettez du caviar direct dans vos moteurs, vous embêtez pas. Et on se rappelle qu'il y a 25 ans, jour pour jour, l'horreur frappait New York. Bref, on n'est pas dans une humeur à chanter les sardines avec Patrick Sébastien, ce qui est tout à fait désolant. Heureusement, je suis là, les amis, pour pimper votre week-end. Et comme on va bientôt taquiner la récession, je vous propose des sorties merveilleuses et totalement gratuites. Et ça, c'est fort. Au menu, trois festivals en accès libre total. Alors, on est content, on n'est pas content?
4: On est content.
3: Voilà, ils sont choux, ils sont contents. Ce week-end, c'est donc la 5e édition du festival Autour des mots qui se propage dans 4 villages de Seine-Maritime, Veules-les-Roses, Blosseville, La Chapelle-sur-Dun et Sotteville-sur-Mer. Un festival doux, étonnant, qui fête les mots, tous les mots poétiques, les mots imaginaires, les mots de tête, les mots de ventre. On en a vraiment pour tous les goûts au menu, du théâtre, de la poésie, du cinéma, des lectures. Il y a même une dictée pour celles et ceux qui vouent un culte à Bernard Pivot. Donc régalez-vous. Si vous n'êtes pas du tout littéraire ou poète, et que vous préférez les mobs aux mots, filez à Chambray dans l'heure pour le Rassomob Festival. Là, c'est la terre promise pour les amateurs de motobécanes et de motocyclettes et de trucs à moteur. Ça, je sens que ça plaît à Michel. Ça, les trucs à moteur, Michel, ça lui parle. Je l'imagine comme ça, Michel, à fond les ballons sur sa Peugeot 103. À fond, c'est 30...
0: SP, s'il
3: SP, vous plaît. Bien SP. Sûr, parce qu'on est, voilà, SP, ah. Voilà un connaisseur. Quand je dis à fond pour Michel, c'est évidemment 30 km/h, mon petit Los Angeles. Bah oui. Alors, je vois que vous êtes un petit peu un fan de Joe. Le thème de cette année du festival Rassomob, c'est Pink et Punk. Voilà, ça promet. Marianne, Michel, tous les trois, je nous vois là, comme ça, dévaler le bitume sur nos Solex, comme dans Easy Rider. Voilà, je sens que vous êtes plutôt. Alors, vous êtes plutôt punk ou pink?
0: Pink.
3: Ouais, punk. Pink. Voilà, Marianne, elle est trash. Marianne, elle fait la révolution. Une fois qu'on aura dévoré l'asphalte comme ça, en écoutant du Johnny à fond, revenons à Rouen, les amis, pour la 4e édition du festival À la Folie dans le quartier Saint-Clément, rive gauche. C'est le festival le plus convivial du département, le plus fou aussi, avec pas moins de 16 spectacles en 2 jours. Pour les petits, pour les grands et pour les moyens, du cirque, de la danse hip-hop, du théâtre, un bal des Balkans. À la Folie, c'est un concentré de joie et d'humanité porté par la compagnie Godès en Godasse. C'est tellement fou d'ailleurs que j'y joue dans ce festival, les amis. Oui, vous pourrez me retrouver dimanche à 15h pour une balade comptée délurée dans le quartier Saint-Clément. Voilà, enfin j'y serai si mon Piaggio Ciao daigne avancer. Allez, souriez les amis, profitez des beaux, des mobs et de la folie.
0: Ah ouais, un agenda décalé, il perd pas le nord quand même. Hein.
3: Évidemment, on fait un petit placement de soi-même. Hein. Écoutez, voilà.
0: Antoine Lucciardi, vous restez avec nous pour écouter notre spécialiste en sénatorial. Je suis sûr que ça va vous inspirer un papier bientôt, les sénatoriales.
3: J'ai fait une thèse là-dessus, bien sûr.
0: Ah bah, je ne m'en doutais pas. Lui aussi, on en parle dans un instant.
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5: Gong.
3: Ouais, super, c'est un moine bouddhiste.
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3: Michel, par exemple, se remet toujours pas de la mort de Clovis. On est vraiment sur quelque chose de difficile.
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0: Il est 7h45. Leur liste doit être déposée ce soir en préfecture. C'est la date limite pour les candidats aux élections sénatoriales du 27 septembre prochain. Il y a 6 sièges à renouveler en Seine-Maritime et 3 dans l'heure. Alors, quels enjeux ? Notre invité, professeur de droit public, spécialiste de la Constitution à l'Université de Rouen, nous éclaire ce matin, Marianne.
4: Bonjour Arnaud Haquet.
5: Bonjour.
4: Alors déjà, est-ce que vous pouvez nous expliquer comment se passent ces élections et à quoi elles servent ?
5: Alors, ce sont des élections qui sont un petit peu particulières par rapport à celles dont on a l'habitude, parce qu'elles ne se tiennent pas au suffrage universel direct. Donc, elles portent sur la désignation des sénateurs, donc des membres de la deuxième assemblée parlementaire. Donc, ce sont des élections très importantes. Mais les citoyens ont désigné des élus qui vont désigner les sénateurs. Donc les sénateurs, ce sont des élus. Ouais. C'est pour ça que c'est une élection dont on parle généralement assez peu, et pourtant, elle a des incidences institutionnelles qui sont assez considérables.
4: On va y revenir. Étant donné que ce sont les délégués des conseils municipaux qui représentent 90% des grands électeurs, est-ce qu'il y a un suspense ou pas du tout ? Est-ce que tout est joué d'avance ?
5: Alors tout n'est pas joué d'avance. Il y a évidemment une part de suspense. Alors, on a tendance à dire que les sénatoriales, c'est le troisième tour des élections municipales. Mm-hmm. Parce que on connaît l'orientation politique d'un certain nombre de villes, notamment les grandes villes, dont on voit très bien quel va être le corps électoral pour les sénatoriales. Donc il n'y a pas de suspense à cet égard. Néanmoins, dans les petites et moyennes communes, disons dans les communes de moins de 9000 habitants, l'orientation politique n'est pas toujours très marquée. Beaucoup de conseillers municipaux ne sont pas encartés, viennent de la société civile et ne disent pas nécessairement pour qui ils vont voter. Et au niveau national, il y a vraiment une certaine incertitude concernant des partis qui ont décidé vraiment de tenter leur chance cette fois-là, comme le Rassemblement National ou LFI. Et il peut y avoir une petite dispersion des voix à cet égard pour les partis dits traditionnels, pour les sénatoriales.
4: Le Rassemblement National, qui a fait 21 voix sur 1929 dans l'heure, 89 sur 3092 en 2020, il peut progresser selon vous ?
5: Alors, il peut progresser. D'ici à obtenir un poste de sénateur en Seine-Maritime ou dans l'heure, ce sera très compliqué. Au niveau national, en revanche, il peut espérer avoir des sénateurs et peut-être même constituer un groupe au Sénat. Donc il y a un enjeu, mais peut-être plus au niveau national. Après, c'est une tendance, une tendance qui va être très importante pour les élections présidentielles et législatives.
4: Surtout qu'on est à quelques mois. Vous évoquiez la France Insoumise, c'est l'une des nouveautés chez nous, la présence de listes de LFI dans nos deux départements. Comment vous analysez cela ?
5: Alors, LFI se doit de présenter des listes compte tenu des échéances du printemps. Là aussi, les chances électorales, compte tenu du corps électoral, d'obtenir des sénateurs est quand même limitée. Alors, bien sûr, faire des projections, c'est très hasardeux. Mais on peut penser que les voix qui se porteront sur LFI n'iront pas sur d'autres partis, notamment le Parti Socialiste et les écologistes. Donc ça peut avoir une incidence, bien sûr, électorale, ça aura une incidence électorale. Et au niveau national, ça aura assurément une incidence avec un enjeu pour le Parti Socialiste, qui est le deuxième groupe parlementaire au Sénat, et qui pourrait perdre cette place.
4: Vous évoquiez tout à l'heure l'importance du Sénat. Pourquoi c'est si important, le Sénat ?
5: Alors, le Sénat, c'est la deuxième assemblée parlementaire. Donc, ça veut dire que les lois, en principe, sont votées dans les mêmes termes par les deux assemblées. On sait bien qu'il y a une petite différence entre les deux, puisque la Constitution, en cas de divergence, permet au gouvernement de donner le dernier mot à l'Assemblée nationale. Sauf que, depuis 2 ans, il n'y a pas de majorité à l'Assemblée nationale. Et il n'est pas assuré qu'à la suite des prochaines élections présidentielles, il y a un effet d'entraînement sur les législatives telles qu'on l'a connu classiquement et qu'on ait une majorité à l'Assemblée. Donc le Sénat pourrait continuer à jouer le rôle qu'il tient actuellement et qui est un rôle qui est vraiment renforcé. Parce que depuis 2 ans, le gouvernement s'appuie sur le Sénat pour faire adopter des projets de loi. Sur le plan législatif, c'est important, il y a un enjeu. Et il y a un autre enjeu dans l'hypothèse, parce que certains candidats ont annoncé des révisions de la Constitution. Là, il y a un enjeu considérable parce que...
4: C'est le cas de Marine Le Pen et Jean-Luc Mélenchon ?
5: Oui. Il n'y a pas de révision de la Constitution si on respecte la Constitution sans l'accord du Sénat.
4: Donc là...
5: Voilà, en fonction du résultat des élections sénatoriales, on saura si on peut passer par-dessus le Sénat pour réviser la Constitution ou non.
4: Un jeu donc très important. Oui. Merci beaucoup Arnaud Haquet, professeur de droit public, spécialiste de la Constitution à l'Université de Rouen, d'avoir accepté notre invitation. Et bonne journée à vous.
5: Merci à vous.
0: Il est 7h51. Alors, date très importante, évidemment, pour ces sénatoriales, concurrencée par la sortie du nouveau Mylène Farmer. Elle était dans nos infos à 7h. On l'a trouvé, en tout cas, on a retrouvé sa chambre d'hôtel, l'un de ses péchés mignons, les bonbons. L'article, le reportage à retrouver sur ici.fr. Elle était venue en tournage, vous en souvenez, il y a 2 jours, au Havre. Aujourd'hui, sortie de son nouveau titre, Des LOL et des Quoi. Deuxième extrait de l'album Egrégor. Il sortira, lui, à la fin du mois d'octobre, le 30. Il sera au cinéma dès le 27. Je vous dis où, d'ailleurs, juste après avoir écouté pour la première fois ensemble Mylène Farmer. Des LOL.

0: Des LOL et des quoi, sorti du nouveau Mylène Farmer à la veille de son 65e anniversaire. Elle sort ce nouveau single et elle présentera l'album Égrégore le 27 octobre, trois jours avant sa sortie officielle dans les cinémas. Vous pourrez donc découvrir tout cela en avant-première dans plein de cinémas de la région. Le Multirex à Bernay, il sera aussi au Mégarama à Dieppe, à Évreux, à Fécamp, à Gournay-en-Bray, au Pâté du Havre, au Palace des Andelys. Ce sera à l'affiche à Pont-Audemer, à Rouen, ça sera en IMAX, à Grand-Quevilly, au Pâté. Et puis ce sera également à voir à Yvetot. On est vraiment impatients. Mylène Farmer, vous n'hésitez pas, elle était dans la région pour un tournage. Elle est passée par un hôtel. Reportage sur notre appli ici. Ce matin, c'est relativement calme. On est vendredi, hein. Néanmoins, j'attire votre attention sur la descente de Bon Secours jusqu'à Rouen. On a 3 minutes de temps de parcours supplémentaire. 3 minutes entre Amfreville-la-Mivoie et Rouen sur les bords de Seine. Mais globalement, ça roule plutôt bien dans la métropole de Rouen. Entre Higueville et Pont-de-l'Arche, on est plutôt sur un 8 minutes de temps de parcours. À cette heure-là, parfois, c'est le double. Dans un instant, on visite le château de Moulinsart. Et toute l'actu locale dans moins de 3 minutes.
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0: Chaque matin avec Ici Normandie, un petit peu d'histoire avant l'actu locale. Bonjour Stéphane.
8: Bonjour Michel et bonjour la Normandie.
0: Bon, ce matin, avec vous, on voyage au temps où un élégant château de la Loire allait perdre quelques mètres carrés en échange d'une postérité plutôt inattendue.
8: Vous connaissez sans doute le château de Moulinsart, somptueuse demeure du capitaine Haddock dans Tintin. Saviez-vous aussi que son modèle se trouve dans le Val-de-Loire en version XXL ? Avec sa symétrie parfaite et sa façade claire, ornée de bustes d'empereurs romains, le château de Cheverny est l'un des plus élégants de France.

0: propriétaire à un projet novateur, ouvrir le château au public pour en partager l'histoire. Au début des années 40, alors qu'Hergé cherche la demeure idéale pour Archibald Haddock, capitaine de bateau et meilleur ami de Tintin, il s'inspire directement de l'élégante sobriété de Cheverny pour créer celui de Moulinsart qui apparaît dans 10 des 24 albums des aventures de Tintin.
1: Milou, tu vas m'attendre ici le temps que je tire ceci au clair.
0: À une différence près, Hergé réduit drastiquement la taille du château en supprimant les deux pavillons extérieurs. En somme, il lui coupe les ailes. L'avantage quand on visite Cheverny, c'est qu'on retrouve Moulinsart, mais sans avoir à subir les jurons du capitaine Haddock.
2: Montre-toi donc, diplodocus !
0: Qui supporterait mal de voir autant d'inconnus se balader dans sa demeure.
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4: Il est 8h, je dirais même plus, il est 8h.
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4: Marianne Naquet pour les infos et cet énorme revirement de situation au procès de Jean-Charles Prérard.
6: Cet hébroïcien de 31 ans, jugé pendant 6 jours devant la cour d'assises de l'Eure. Il comparaissait pour le meurtre par arme à feu d'un jeune d'origine tchétchène en septembre 2020 après une rixe à Évreux. Eh bien, l'accusé a été acquitté, bien loin des 20 ans de réclusion criminelle requis contre lui. Un dénouement qui n'est pas une totale surprise, Laurent Philippot.
7: Après les réquisitions des avocats généraux et les plaidoiries des avocats de la défense, l'issue du procès semblait mal engagée pour l'accusation. Des convictions, oui, mais pas de preuve de la culpabilité de Jean-Charles Prérat pour son avocate, maître Yasmina Belmokhtar.
8: Nous avons le sentiment, avec mon confrère Berton, d'avoir été entendu de ce que l'on dénonce dans ce dossier depuis l'origine, en réalité. Maître Berton vient de vous le dire, d'un dossier vide de preuves et finalement basé sur un tas d'éléments qui ont été mis les uns avec les autres, bout à bout, pour donner un semblant de culpabilité de Jean-Charles Prérat. Et la cour d'assises en a décidé autrement. Donc oui, on a le sentiment d'avoir été entendu.
7: Jean-Charles Prérat a toujours nié être sur place ce soir-là. Il l'a dit lors de sa dernière prise de parole de la journée. Je comprends la colère de la famille, mais je n'ai pas à payer pour les autres. Au fil des 6 jours de procès, il n'y avait plus aucun témoin, personne n'a rien vu, personne n'a rien entendu, d'où l'amertume de l'avocat de la victime, maître Nader Ajoyev.
9: Les témoins ont été frappés d'amnésie, la cour a été aveugle.
7: Pas de loi du silence pour l'autre avocat de Jean-Charles Prérat, maître Franck Berton.
10: La cour d'assises est venue dire qu'il n'y avait pas d'omerta et que Jean-Charles Prérat était innocent, tout simplement.
7: L'avocat général Rémi Coutin se donne le temps de la réflexion pour savoir s'il fait appel du verdict.
6: Bien qu'acquitté du meurtre, Jean-Charles Prérat est retourné en prison à l'issue du procès. Il a été condamné en 2023 à 7 ans de prison pour le braquage d'un camion de transport de cigarettes à Évreux. Et il reste incarcéré au quartier de lutte contre la criminalité organisée de Condé-sur-Sarthe dans l'Orne. Enfin, Jean-Charles Prérat est mis en examen pour avoir participé depuis sa cellule à l'évasion sanglante de Mohamed Amra au péage d'Incarville en 2024. Évasion où 2 agents pénitentiaires ont été tués. Des problèmes structurels de plancher, 2 immeubles au Havre ont dû être évacués dans le quartier Sainte-Marie, le numéro 96 et le numéro 98 rue Hélène, soit 19 logements. Certains habitants vont être relogés. Un nouveau maire élu ce soir à Sasto-le-Mont-Conduit, près de Fécamp. Réunion à 20h du conseil municipal et des élus après la démission d'Éric Scarano la semaine dernière. Il a aussi démissionné de son mandat à la communauté d'agglomération Fécamp-Collittoral, dont il était 4e vice-président. Éric Scarano condamné pour détention et diffusion d'images pédopornographiques il y a 2 semaines.
4: Ici Normandie, il est 8h03. Ce sont des alliés dans la lutte contre le dérèglement climatique pour verdir les rues et rafraîchir les villes.
6: Les arbres, d'où l'idée lancée par plusieurs communes de la Seine-Maritime et de l'Eure. Elles proposent de participer au financement de haies ou d'arbres plantés chez les particuliers, comme à Saint-Aubin les Elbeufs au sud de Rouen, où la ville prend en charge 50% du prix de l'arbre. Concrètement, il faut en aller en acheter un, bien évidemment, se rendre à la mairie avec la facture et un justificatif de domicile. Une proposition jugée intéressante par ces habitants que vous avez rencontrés, Charlotte Coutard, même s'ils ne comptent pas forcément s'en saisir.
11: Dans le quartier des Novales, beaucoup de maisons récentes, des grands murets blancs, de grandes clôtures grises et aucun arbre ni haie chez David.
12: Le problème des haies, c'est qu'en fait ça demande de l'entretien et comme tout être humain, on vieillit et puis à un moment donné, on n'a plus cette capacité de pouvoir faire les choses de par nous-mêmes.
11: Sa voisine Anne a déjà 3

0: 3 arbres fruitiers. Elle ne compte pas en rajouter, même avec une subvention de la mairie.
1: Je trouve cette initiative très intéressante. Cependant, sur mon terrain, je ne vais pas avoir de place pour planter un arbre, donc forcément, ça ne va pas m'intéresser. Mais ça pourrait intéresser d'autres personnes ayant des terrains plus grands.
0: Le jardin de François, lui, est très arboré. Les petits derniers, un olivier et un abricotier. Ils saluent l'opération de la municipalité.
2: Les gens, s'il n'y a pas une carotte financière, c'est valable pour tout, bah, ils ne le font pas. C'est pas irréversible, mais si on veut mieux vivre, il faut absolument répondre à ce genre d'initiative.
0: Mieux vivre et lutter contre les conséquences du réchauffement climatique. Gérard Soucas est le maire de Saint-Aubin-lès-Elbeuf.
3: Cette année, on profite entre guillemets des canicules successives pour que les gens prennent aussi conscience qu'un arbre, c'est aussi une façon d'agrémenter un peu la température au niveau de sa maison. Donc on travaille pour l'avenir et pour les générations à venir.
0: La mairie a prévu un budget de 5000 euros, de quoi financer au moins 100 arbres.
4: Et pour bénéficier de ce financement, il faut acheter des essences locales qu'on trouve en Normandie. C'est la deuxième année que la ville propose cela. Et c'est jusqu'à cet hiver. Un repreneur intéressé pour reprendre l'usine ES Chimie de Saint-Pierre-lès-Elbeuf, un représentant du personnel CGT l'a annoncé hier à ICI Normandie. Le site spécialisé dans la production de substances chimiques pour détergents, produits de beauté et colorants est en redressement judiciaire depuis juin et la décision de son propriétaire singapourien de s'en séparer. Le tribunal de commerce de Rouen doit examiner cette reprise le 6 octobre prochain.
5: Les billets se sont arrachés comme des petits pains lors de la première mise en vente le 1er juillet dernier.
4: Ouais, preuve de l'engouement suscité par la tapisserie de Bayeux exposée à Londres et visible depuis hier 10h au British Museum. La célèbre broderie a directement conquis les cœurs des petits chanceux qui ont réussi à avoir un ticket, comme Adrien, cet anglais francophile, ne tarit pas d'éloges.
6: C'était une expérience fantastique, une expérience viscérale et visuelle, les deux, les couleurs, et aussi l'histoire que ça raconte, c'est toujours vivante, quoi que ça, milliers d'années. Et pour moi, c'était une expérience fantastique, c'était très doucement organisé, très fluide. On n'était pas pressé, on n'était pas dans un troupeau, on était dans une petite bulle. Et c'était fantastique.
7: C'est la première fois que vous la voyez, la tapisserie, ou
6: Non, c'est la troisième fois. Je l'ai vue la première fois il y a 35 ans à Bayeux et il y a 30 ans à Bayeux aussi.
7: Mais la voir ici à Londres,
6: c'est épatant. J'aime bien le geste qu'a fait le gouvernement français de nous prêter ça. On apprécie ça beaucoup, surtout de ces temps maintenant. Pour moi, Brexit était une tragédie et pour la plupart des Anglais, c'était une tragédie. Peut-être c'est le premier mouvement vers un rapprochement entre l'Angleterre et la France.
4: Et renforcer l'amitié franco-britannique. Adrien et son français impeccable au micro de Nolwenn Lejeune. Ça a été très compliqué pour certains visiteurs d'avoir des billets. Vous l'entendrez dans l'info d'ici à 8h32. On est allé devant le British Museum juste pour voir les sourires aux lèvres de ceux qui ont pu voir la tapisserie. Et puis avant d'enchanter les fans du Havre, juste en venant y tourner son clip, Mylène Farmer a réussi à faire tourner les têtes. Elle a passé la nuit de lundi à mardi dans l'hôtel du Valsara à Bardouville avec son équipe. On a eu une confidence de la part des gérants. Elle adore les bonbons acidulés. La chanteuse aux plus de 30 millions d'albums écoulés a sorti à minuit son nouveau single, Des LOL et des Quoi. Vous l'avez entendu évidemment. Allez, il y a 10 minutes sur ICI Normandie. Le clip est diffusé à midi et Grégor, son 13e album studio, doit sortir le 30 octobre.
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5: La météo, c'est un peu de tout aujourd'hui. Des nuages, des éclaircies. Normalement, en fin de journée, ça doit s'arranger. Entre les deux, c'est relativement instable. Mais nous verrons le soleil, ça c'est rassurant. Pour les températures du moment, il fait 12-13 degrés dans les terres, 15-17 degrés sur le littoral. Au meilleur de l'après-midi, on aura jusqu'à 20, 22, 23, 24 degrés. Et ce sont des températures maximales que l'on va conserver sur l'Eure et sur la Seine-Maritime pendant tout le week-end. Pour demain, samedi, les dernières prévisions font état d'un ciel un peu nuageux le matin, mais derrière, ça se dissipe rapidement et c'est du soleil, particulièrement demain après-midi. Pour dimanche, là encore, un ciel voilé au réveil, mais rassurez-vous, derrière, hier, de larges éclaircies. L'occasion d'aller faire un petit tour à la mer aussi, pour le spectacle, pour marcher ou pour aller à la pêche à pied. Ce sont les grandes marées avec des forts coefficients jusqu'à 102. Demain après-midi, 13h24, ce sera marée haute demain, coefficient de 102 sur le secteur de Dieppe. Ce qui est intéressant, c'est la marée basse. Eh bien, ce matin, c'est marée basse en ce moment à Dieppe depuis une demi-heure. Ce sera marée haute à 12h45, une heure moins le quart, coefficient de 98. Ce sont les grandes marées. Soyez prudents. Et puis, un petit mot pour vous inviter également à être vigilant sur Vernon. À 10h30, on attend une manifestation de buralistes venus de partout. Ils seront 700 en centre-ville.
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5: Un petit café, alors on vous le dit, c'est le petit-déj.

0: Laurent Voulzy, il est 8h12.
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0: Bienvenue, bonjour, Hyacinthe, Vinciane, j'aime beaucoup ce prénom aussi, et Adelphe, c'est moins courant. Bonne fête, vous êtes sur notre calendrier. Elles aussi, elles l'ont sur le calendrier. Quel est le point commun, à votre avis, entre New York, aux USA, et Lunebourg, en Normandie, dans l'heure? Je vous laisse deux secondes pour chercher. Le tennis féminin, à partir de dimanche, c'est juste incroyable, l'Open International du Neubourg, pour une semaine, va rassembler des tennis women qui viennent du monde entier pour la 6e édition de cette compétition. Et elles arrivent, pour certaines, de New York. Elles arrivent d'une autre compétition, le tournoi international de tennis féminin du Neubourg. Eh ouais, j'imagine un peu à l'aéroport à New York. Bonjour, est-ce que je pourrais avoir un billet direct pour le Neubourg? Pas facile de venir, j'imagine. Allez, bon voyage. Et vous allez voyager également, un voyage en mode cabaret. Déjeuner spectacle dimanche midi pour deux personnes au cabaret transformiste Le Puy Enchanté en Seine-Maritime. 02 35 07 66 66. Comment qu'on gagne? Eh bien, bougeons, on joue. On joue au blind test, le blind test de l'été, que j'ai rebaptisé le blind test de la rentrée, si vous m'y autorisez, dans un instant. On joue justement à reconnaître des artistes qui sont souvent imités dans les cabarets. Pour gagner le Puy Enchanté dimanche midi, vous allez vous régaler au sens propre et au sens figuré. 02 35 07 66 66. Vous m'appelez maintenant, on joue ensemble dans moins de 5 minutes et on traque l'arnaque dans 30 secondes avec Audrazo.
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0: C'est pas vrai, à 8h15, le rendez-vous anti-arnaque. Alors Audrazo, votre message ce matin, il ne faut jamais donner d'informations sur les bijoux et sur les objets précieux qu'on a chez soi.
6: Oui, ça paraît assez évident dit comme ça, mais ça ne l'est pas toujours. Je vous raconte l'histoire de Christian, c'est un auditeur, il m'a contacté parce qu'il a failli tomber dans un piège extrêmement bien ficelé. Tout commence avec un coup de fil. Un homme appelle, il se présente comme le responsable antifraude d'une enseigne de vente et d'achat d'or où notre auditeur Christian justement a acheté des lingots d'or. L'homme raconte à Christian qu'il risque d'être cambriolé. Pourquoi ? Parce que ses données ont fuité, son adresse, son achat de lingots, le montant. Il y a danger, il lui fait remplir un formulaire soi-disant de pré-plainte où il lui demande aussi de préciser quel bijou, combien d'argent il a chez lui. Christian le fait, l'homme sait beaucoup de choses, il a l'air sérieux.
0: Ouais, sauf que cet homme est un escroc. Comment est-ce que Christian l'a compris ?
6: C'est la deuxième étape de l'arnaque qui lui met la puce à l'oreille. Le voilà maintenant au téléphone avec un gendarme, un faux gendarme, vous l'aurez compris, qui lui dit qu'un agent va carrément venir chez lui, à domicile, pour bien localiser ses objets de valeur. Bon, c'est là que Christian trouve que la ficelle est quand même un peu grosse et il a un excellent réflexe, écoutez bien, il appelle lui-même la gendarmerie. Et là, les vrais gendarmes lui disent que le monsieur qu'il vient d'avoir au téléphone est inconnu au bataillon. Deuxième très bon réflexe, Christian appelle l'enseigne où il a acheté de l'or et pareil, le soi-disant responsable antifraude n'existe pas. Ne donnez jamais d'informations sur vos objets précieux et retenez bien, un policier ou un gendarme ne se déplace jamais à domicile pour récupérer récupérer des objets de valeur. Et ils ne demandent jamais de bijoux, d'argent, de cartes bancaires ou de codes confidentiels.
0: Merci Audrey Azoulay. Avec Isabelle Lebrun, ce sera lundi de 9 à 10. On vous donnera des conseils pour, sur les réseaux, en particulier sur Internet. Éviter toutes les arnaques. On sera avec des spécialistes de la cybersécurité. Vous pourrez les interroger. Ce sera lundi matin de 9h à 10h. Alors, 13 degrés, c'est couvert sur Auffay, nous dit Marie-Christine. Un petit bonjour de Jocelyne à Grand-Bourteroude. Là aussi, le ciel est nuageux, mais il ne pleut pas pour l'instant. Petit déjeuner pris en votre compagnie. Merci Jocelyne, ça nous fait plaisir. On prend une petite tartine. Petite tartine de Madonna, comme ça, croustillante à souhait.

0: ici Normandie, Madonna, qui sent toujours très bon, et d'autant qu'elle est fidèle à un parfum français qui sent entre autres la rose turque, le cassis, la cannelle, l'encens et le patchouli. Juste ce qu'il faut, c'était Madonna, un parfum. Chantal, bonjour.
1: Bonjour.
0: Chantal, je vous offre, je l'espère, dans Boujou on joue le blind test, un déjeuner spectacle à Doudil au Puy Enchanté ce dimanche midi pour deux personnes. Pour cela, vous allez devoir reconnaître trois artistes que vous allez peut-être retrouver sur scène, des artistes qui sont souvent imités en cabaret. Vous vous projetez un petit peu, vous voyez quels peuvent être ces artistes ?
1: Petite tomber sur les bons.
0: Une petite idée comme ça. Alors il y a du récent, il y a du plus ancien. Je vous laisse découvrir cela. Dès que vous avez la bonne réponse, surtout, vous nous le dites en direct live. On vous écoute, d'accord ?
1: Ça marche.
0: Allez, c'est parti. Bonne chance, Chantal. Je croise les doigts.

0: Chantal, j'ai rien entendu. Non. Vous avez
1: j'ai
0: coupé le téléphone.
1: En plus, que les noms viennent pour. C'est pas possible.
0: La première, c'était Régine. Régine.
1: Oui, oui. Non, mais
0: la deuxième, la tigresse un peu féline, c'est Tina Turner. Et la troisième, Patricia Cass. Bon, faudra revenir, Chantal. Promis, faudra revenir. Oui. Je vous souhaite de passer une bonne journée.
1: Merci.
0: Vous êtes à Saint-Étienne-du-Rouvray. La journée aujourd'hui s'annonce sympa. Il y a des nuages, ça va s'éclaircir. Une petite balade. La radio et la vie est belle. À bientôt, Chantal. Bon week-end.
1: Bon courage à tout le monde. Au revoir.
0: Bon courage à vous.
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0: Les Normands du bout du coin. Fred Romanuic est en balade cette semaine, dernier épisode de rencontre autour de Forges-les-Eaux.
4: Vous êtes comme moi, quand on vous parle d'élevage de chiens, vous pensez tout de suite à l'animal de compagnie, au chien qui va trouver sa place sur le canapé pour y roupiller pendant les 10 prochaines années. Un toutou pépère qui sera jamais aussi heureux qu'au moment de la gamelle ou de la balade. Chez Estelle et Julien, on les élève pour autre chose, les toutous. Chez Estelle et Julien, on est à Argueil, à une quinzaine de minutes de Forges.
5: Il y a combien de maisons à moins d'un kilomètre, là?
6: Normalement, il y a une législation qui impose 150 mètres des premières habitations.
4: Ce qui fait qu'on n'est pas nombreux dans le coin.
6: Non, mais j'ai envie de dire, moins il y a de voisins, mieux c'est.
5: Bah oui,
6: ça
5: surtout,
6: nous va bien, nous. Hein,
5: surtout quand on fait ce que tu fais.
6: Voilà, exactement.
5: Moi, je t'ai pas dit bonjour.
6: Eh ben, bonjour.
5: Bonjour. Voilà. T'es toute seule, Julien, n'est pas là?
6: Non, Julien, il est en train de mettre les chiens en parc, donc je vais aller le chercher.
4: Donc ici, il y a des chiens.
6: Ici, il y a des chiens. On est à un élevage de Labrador et Border Collie destinés pour le travail. Donc les Border Collie destinés plutôt au travail agricole, chiens de troupeau. Et les Labradors, nous sélectionnés sur les aptitudes de rapport, donc essentiellement destinés à un public de chasseurs.
4: Mais pas que.
6: Pour les Labradors, on travaille beaucoup avec les maîtres chiens d'avalanche et les pompiers, voilà, qui font de la recherche de personnes disparues.
4: Et c'est qui arrive?
5: C'est Julien.
6: C'est Julien. Bonjour.
4: Il reste à taille humaine leur élevage à Estelle et Julien.
6: Voilà, on a une quinzaine de chiens sur le site en permanence et on essaye de jamais dépasser 15 chiens.
4: Il reste à taille canine, quoi.
7: Notre limite, c'est on doit pouvoir partir avec tous les chiens.
6: Voilà, si on doit s'absenter, on doit pouvoir en être.
5: Il y a des races, donc le border collie, c'est vraiment le chien par excellence de berger, le chien de ferme.
6: C'est le chien par excellence pour manipuler les troupeaux.
4: Et c'est une race pas si ancienne.
7: C'est pas vieux le border collie, enfin tout ça c'est assez récent, c'est né en Angleterre pour rassembler les troupeaux sur les grands espaces qu'ils ont là-bas.
4: Qu'est-ce qu'il y a, Estelle?
6: J'ai des clients qui viennent chercher leurs chiots.
5: Ah bah voilà. Tiens, qui repart passant.
4: Donc on disait quoi?
7: Border collie est né pour rassembler les animaux dans des surfaces immenses, en Angleterre, des surfaces immenses, notamment au nord de l'Angleterre.
5: Donc un chien comme celui-ci, là.
7: Ça, c'est un chien qu'on dresse pour quelqu'un. Ouais.
5: Je l'adopte pas comme ça pour qu'il vienne tenir compagnie à la famille. Je lui rendrai pas service, en fait, quoi.
7: On lui rendra pas service et puis.
5: Il sera malheureux, le chien.
7: Ben, il sera malheureux, vous aussi.
4: Pourquoi?
7: C'est un chien qui accepte d'être un chien de compagnie à partir du moment où il y a un projet d'activité avec. Mais sa vraie nature, c'est d'arrêter le mouvement, de regrouper. Donc, c'est ce qu'on appelle les tocs du border collie. Ce sont des chiens qui sont capables d'arrêter le mouvement de voiture, d'hirondelle, de vélo.
5: Il aura l'instinct de vouloir arrêter une voiture qui passe.
7: Ouais.
4: Et contrairement à ce qu'on croit, il y en a de plus en plus des chiens de troupeau.
7: Il n'y a jamais eu autant d'utilisateurs de chiens de troupeau parce que, on va dire, un chien égale trois bonhommes. Dans les fermes, avant, les gens, ils avaient la famille qui venait, on traversait les vaches, machin. Et un chien, ça fait tout ça, tout seul.
4: Et pour entraîner ses chiens, il a des moutons.
7: J'ai des moutons là, j'ai des moutons à plusieurs endroits, ouais.
5: Que tu élèves exprès pour l'entraînement des chiens, en fait.
7: Ouais.
4: L'élevage
7: ouais.
4: S'appelle Connivence Border Collie. Il est à Argueil.
0: Argueil, c'est à côté de Forges-les-Eaux. Des balades, des rencontres autour de Forges-les-Eaux. L'intégrale avec des bonus, présentée par Fred Romanuic en personne. C'est dimanche matin, entre 10h et 11h. Et puis tiens, pendant qu'on parle d'animaux, dimanche, il y a un rendez-vous, un rassemblement de chiens, d'animaux de compagnie. Eh bien, ça tombe bien. Léana, l'organisatrice, alors elle collectionne, entre guillemets, les Golden Retrievers. Elle sera l'invitée spéciale de Serge entre 9h et 10h dans Animaux et compagnie, dimanche, pour nous en parler. Alors nous, à venir, je vous explique. On a découvert ensemble ce matin le nouveau Mylène Farmer.
8: Des lolis, des quoi? La langue au plus bas.
0: Ça, c'est fait. Et bien, dans 20 minutes, on va découvrir le nouveau Bernard Lavilliers.
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0: Et il est coriace, Bernard Lavilliers. Il tient depuis toutes ces années le micro, déjà. Il sera avec nous dans 20 minutes. On découvre ensemble, sur Ici Normandie, son dernier titre. Vous ne bougez pas, dans moins de 2 minutes, toute l'actu locale.
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0: Il est 8h30, toute l'info en Normandie avec vous, Marianne Naquet.
19: Elle a la classe absolue, selon ceux qui l'ont vu. Mylène Farmer à Bardouville, dans les boucles de la Seine. La chanteuse aime la Seine-Maritime. Elle a passé une nuit dans un hôtel avant d'aller tourner un clip au Havre. Et scoop, son péché mignon, c'est quoi ? Eh bien, ce sont les bonbons acidulés. Urgent cherche gardien de but. Le HAC voudrait bien avoir un titulaire dans les cages après avoir joué de malchance et enchaîné les joueurs blessés. Un regard et les cœurs sont conquis. Elle fait de l'effet, la tapisserie de Bayeux, aux Anglais et aux touristes, exposée à Londres depuis hier, enfin visible. Des files d'attente pour pouvoir apercevoir la broderie. Reportage sur place au British Museum dans l'info d'ici. C'est juste après toute l'actualité en France et dans le monde en 90 secondes. Avec vous ce matin, Féline Leloir du Haut, à la une, Féline, 7 condamnations.
20: Il a menacé de mort une enseignante d'une école près de Toulouse. Un père de famille condamné hier à 6 mois de prison ferme. Il a été incarcéré immédiatement. Selon plusieurs témoins, il a menacé de décapiter cette professeure après que son fils a été sanctionné. 4 personnes interpellées dans le Var et en région parisienne dans le cadre d'une enquête pour séquestration sur fond de crypto-monnaie. Le 20 avril dernier, dans le Finistère, 3 adultes et 2 enfants de la même famille ont été séquestrés dans leur maison. Les 4 suspects, tous originaires de la région parisienne, ont entre 18 et 37 ans. Ils sont déjà connus de la justice. C'était il y a 25 ans, jour pour jour, les attentats du 11 septembre 2001 aux États-Unis. Beaucoup se souviennent des images des tours jumelles à New York. Une cérémonie d'hommage se tient aujourd'hui sans Donald Trump. Le président se rendra au Pentagone, lui aussi touché par un avion ce jour-là. En tout, près de 3000 personnes ont été tuées dans ces attaques. Les conditions ne sont plus réunies pour continuer cette aventure. L'ancien champion olympique Edgar Gros-Piron quitte son poste de président du comité d'organisation des JO de 2030 dans les Alpes. Un abandon qui semblait inéluctable après des mois de crise au sein de la gouvernance de ces Jeux. Un président par intérim doit être nommé lundi. Près de 10 000 animaux abandonnés en France cet été, un record d'après la SPA qui parle d'une hausse historique des abandons. En juillet et en août, le nombre d'animaux arrivés dans les refuges a grimpé de 20% par rapport à l'été dernier. 8h32 sur votre radio ici.
19: Ça défile, ça n'arrête pas. Et tant mieux au British Museum à Londres. Après tout, c'est un monument du patrimoine français, un joyau normand qui a été prêté au plus célèbre musée londonien. La tapisserie de Bayeux, visible, ouverte au public depuis hier matin 10h. Et le pari est réussi à la sortie. On n'entend que des « oh », des « ah », des « waouh », elle est si belle, Nolwenn Lejeune.
10: Cheryl n'avait jamais vu la tapisserie. Cette Anglaise était la première hier matin à faire la queue devant les grilles du musée. Je suis arrivée très tôt, plus d'une heure en avance. Il n'y avait encore personne et je ne savais même pas où faire la queue. J'ai adoré, je ne voulais vraiment pas partir. Je me disais, mais je n'ai pas vraiment pu tout voir en 40 minutes. Il y a plein de détails très amusants. J'ai fait plein de photos. Les visiteurs n'ont en effet que 40 minutes à l'intérieur pour admirer les 70 mètres de broderie. Fabio et Cecilia, un couple de Brésiliens, ressortent enthousiastes.
21: C'était incroyable, absolument incroyable. On a vraiment aimé. C'est beaucoup plus grand que ce à quoi nous nous attendions et les couleurs sont incroyables.
22: C'était bien au-delà de nos attentes et ça vous met de bonne humeur. Quand on observe les visages, notamment de ceux qui se battent, les expressions sont amusantes.
10: Fabio repart d'ailleurs avec un mug de la bataille d'Hastings dans lequel Cecilia l'assure, il boira son café désormais. Aiden patient plus à l'extérieur avec sa sœur, c'est elle qui a obtenu de haute lutte les précieux sésames.
23: Elle a attendu 6 heures avant que les lignes téléphoniques n'ouvrent. Elle travaille à l'hôpital et elle est sortie de son service de nuit pour obtenir des billets. Je pense que ça montre à quel point c'est important.
10: À la sortie de l'exposition, Marion, venue de Belgique, elle est émerveillée.
21: J'ai aimé les animaux, les plantes, les couleurs. C'est un travail incroyable, non? Vous pouvez voir les chevaux monter dans les bateaux et ils ont l'air mécontents. C'est presque comme une bande dessinée moderne. C'est très facile de s'identifier.
10: Pour Adrian, anglais francophile originaire d'Oxford, au-delà de l'émerveillement d'avoir pu admirer la tapisserie, c'est surtout le bonheur d'avoir pu le faire à Londres.
24: C'est épatant. J'aime bien le geste qu'a fait le gouvernement français de nous prêter ça, surtout de ces temps maintenant. Pour moi, Brexit était une tragédie et peut-être c'est le premier mouvement vers un rapprochement entre l'Angleterre et la France.
10: Adrian qui ne rêve que d'une chose, venir à Bayeux pour revoir la tapisserie dans son futur écrin.
19: Pour l'instant, à Londres, c'est complet jusqu'au 31 décembre. Nouvelle mise en vente de billets le 21 octobre pour l'année prochaine, donc.
0: Lui n'est pas là pour faire tapisserie. Alain Mattei nous rejoint dans un instant pour le Zoom Sport. Et le vendredi, c'est l'agenda. D'abord, un petit point météo. Il fait 17 degrés au Havre, 12 degrés 6 à Rouen, à peu près pareil à Évreux. On a 15 degrés à Dieppe. Aujourd'hui, on aura un petit peu de tout. C'est assez nuageux en ce début de journée. Et puis, ça se morcelle, c'est instable. Et au final, normalement, les éclaircies en fin de journée. Pour les températures maximales, entre 20 degrés sur le littoral et 23, 24 degrés dans les terres. Des températures qu'on retrouvera pendant tout le week-end. Et le temps, ce sera ça. Le matin, des nuages. Demain après-midi, ce sera bien ensoleillé. Nous garantit Météo France. On croise les doigts.
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0: Dans le quartier de la gare, à Rouen, ça bouchonne sur le boulevard de la Marne. Ça bouchonne également rue Verte. Attention sur la route de Neufchâtel dans la descente. Des travaux génèrent aussi quelques ralentissements. Et puis il y aura du monde dans Vernon à 10h30. Place Charles de Gaulle, manifestation, rassemblement de buralistes. On en annonce 700, ça va faire du monde. Pas sûr que ça roule très bien.
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0: Petit clin d'œil certainement de notre programmateur qui s'est dit « Oh, c'est vendredi, si je leur mettais The Weeknd vers 8h36 ». Bon, c'est un bon choix pour se souhaiter un bon week-end ou peut-être un bon courage pour celles et ceux qui travaillent les vendredis, samedis et dimanches. Ben oui, il y en a chez nous, dans nos magasins, qui sont peut-être dans nos usines. Bon courage à tous, on se réveille ensemble avec The Weeknd.

0: BBC Normandie, The Weeknd.
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0: Le week-end, qu'est-ce qu'on fait? Ben, on court peut-être, mais sprint ou endurance? Quelle est la meilleure activité pour notre cœur? Je vais poser la question au docteur Kierzek juste avant 8h. Le Havre, c'est quoi? Le Havre, c'est le béton. Ben, il y a un festival qui s'appelle le Festival Béton. C'est l'événement d'ici. On appelle l'organisateur avec Sylvain Geffroy dans moins de 10 minutes. Et puis, ne bougez pas. Dans quelques instants, on découvre le nouveau Bernard Lavilliers. Le vendredi, le Zoom Sport, c'est l'agenda. Bonjour Alain Mattei.
3: Bonjour Michel.
0: Alain, le week-end s'annonce très chargé pour le sport normand. Alors, on ne perd pas de temps, on commence par le match à suivre de la semaine.
3: Énorme choc en Ligue 3. Le FC Rouen se déplace à Thionville. C'est samedi à 14h45, un match événement parce que les deux équipes sont co-leaders de Ligue 3 actuellement. Il y a donc une belle occasion de faire du mal à un concurrent direct au classement. C'est à l'extérieur, donc pas à Rouen, mais ce sera visible sur la plateforme Ligue 1+.
0: Le FCR sera loin, mais il y aura quand même beaucoup de choses à voir en Seine-Maritime ce week-end.
3: C'est à voir près de chez vous en tribune ou à écouter à l'antenne d'ici Normandie. Le HAC reçoit Angers pour le compte de la 4e journée de Ligue 1. Les Havrais n'ont toujours pas gagné cette année. Ils n'ont marqué que 2 buts en 3 matchs et ils sont 16e du classement. La réaction est donc obligatoire. Est-ce que le Havre va décrocher sa première victoire? Réponse à partir de 20h45 samedi au stade Océane et sur ici Normandie. Autre sortie en tribune possible ce week-end pour les amateurs de rugby, cette fois à Rouen. Ça se passe dès ce vendredi soir au stade du Hochon. Coup d'envoi à 20h pour le Rouen Normandie Rugby. Une très grosse affiche avec la venue de Mont-de-Marsan, 3e du classement de national actuellement, ancien pensionnaire de Pro D2 la saison dernière. Ce sera très difficile. Les Lions auront donc besoin de tout le soutien du public rouennais.
0: Vous avez gagné vos invitations sur ici Normandie. Et puis vous commencez à en avoir l'habitude le vendredi. On vous donne aussi des bons plans pour vous aussi être un sportif. Et là encore, c'est chargé.
3: Je ne sais plus où donner de la tête, Michel, avec cette rubrique, les Normands n'arrêtent plus de courir.
4: Cours, Forest, cours!
3: Il y a des trails dans tous les sens. Si vous allez vous balader en forêt, vous allez peut-être participer à une course sans le savoir. Trail de la Poterie à Quèvreville-la-Poterie, trail de la Pointe de Caux à Étretat, trail du Chêne Fourchu à Caudebec-les-Elbeufs. À Passy-sur-Eure, il y a le duo de rêve, un 5 km à courir à deux. Malheureusement, c'est déjà complet. Et complet aussi, mais je vous le mentionne pour finir, parce qu'il mérite tous vos encouragements si vous êtes dans le coin. Dimanche, à Lériposse, dans l'Eure, il y a le triathlon des deux amants. Départ à 8h45 pour les plus courageux qui vont avaler 1,9 km de nage, 91 km de vélo derrière et 20 km de course à pied. Tout ça à la suite, c'est assez titanesque.
0: Je suis déjà crevé. Bon, bah, bon week-end. On se retrouve la semaine prochaine.
3: À la semaine prochaine, Michel.
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0: Les 3+, vous le savez, c'est pratique, c'est local, c'est utile, c'est sympa et parfois c'est complet. Daniel Guichard en concert à Yvetot dimanche à 15h30. Ah, il est là?
12: Bonjour, c'est Daniel Guichard, je vous attends à Yvetot.
0: Ah bah oui, mais c'est complet depuis longtemps, ce que je disais. Attention, les dernières places, c'est ce matin. On vous les offre entre 9h et 10h dans quelques minutes avec Serge Baïvé dans le grand agenda du week-end dès ce matin.

Alors lui, il n'a pas de caravane, il voyage dans son camping-car. Il garera à Yvetot dimanche pour son concert à 15h30. Vous gagnez vos places dans quelques minutes. Ah, un autre registre, tiens. Le groupe Elmer Footbeat, star des années 90, sera en concert au manoir de Fumchon dimanche aussi. C'est à Saint-Va-du-Val, en Seine-Maritime. Le groupe de rock au texte un peu grivois parfois est de retour pour ses 40 ans avec un nouvel EP et un documentaire. C'est la caissière de chez Leclerc. On salue les caissières de chez Leclerc. Concert Elmer Footbeat dimanche 13 septembre à 16h au manoir de Fumchon à Saint-Va-du-Val. Ouverture des portes à midi, il y a des food trucks sur place, il y a un marché d'artisans. Il y a des places en ligne pour un petit 24€ et sur place ce sera 25€. 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La circulation. Bah tiens, gardons au Havre ce qui se passe en ce moment. Devant le stade Océane, c'est plutôt pas mal. Stade CMA, CGM, Océane. Hein. Enfin voilà, on l'a dans l'ordre. Nous n'avons pas de ralentissement. Ah, si, quand même, ça ralentit un petit peu. La faute au feu rouge, nous avons actuellement 8 minutes de temps de parcours supplémentaire. Le nouveau Bernard Lavilliers est arrivé. Et je trouve que le titre lui va plutôt bien. Coriace. Découverte ce matin, premier extrait de son nouvel album. Il annonce la couleur, il faut être coriace pour tenir. Bernard Lavilliers, vous le découvrez ce matin pour la première fois sur Ici Normandie.

0: Coriace. Le nouveau titre de Bernard Lavillier, il nous annonce un nouvel album, Rite Cruel. Ouais, c'est assez sombre hein, le monde qu'il nous décrit. C'est du grand Bernard Lavillier, sorti le 23 octobre. Et ensuite, une tournée à partir de janvier, qui passera par le Zénith de Rouen le vendredi 12 février à 20h. Il reste encore des places, mais ça a déjà pas mal réservé. Hein. Je vois là, le plan du Zénith, des places à 39, 48, 58 et 68 euros. Tout le monde est assis au concert de Bernard Lavillier. Ce sera, réservé vite, le 12 février. Il est 8h51. C'est l'événement d'ici. Bonjour Sylvain.
1: Bonjour Michel, bonjour à tous.
0: Le week-end prochain, le béton à l'honneur. On parle du festival béton qui est devenu un rituel chaque année en septembre sur la pointe de Caux. Un objectif, mettre à l'honneur la ville du Havre, cette ville de béton, à travers trois jours d'animation. Sylvain, nous sommes avec Emmanuel Brochek qui est à l'initiative du rendez-vous.
2: Salut Emmanuel.
3: Salut.
2: Je crois qu'on était avant le Covid pour la toute première édition. Ça mêle architecture, parce que Ville Perret, musique, balade, sport, et puis nourriture également. Il y a un peu tout ça dans ce festival béton très coloré en fait.
3: Nous, on voulait parler d'archi, mais avec notre tonalité à nous, la clé de lecture qu'on a trouvée, c'était de se dire qu'on pouvait parler d'archi tout en connectant cela à des disciplines comme la musique, la gastronomie, le sport, etc. Et donc c'est vrai que béton est un peu tout ça à la fois. On arrive à découvrir des choses, on arrive à parler d'archi, on apprend des choses en conférence, mais on a aussi l'occasion de se déhancher dans une piscine faite par un archi très connu, de se balader jusqu'à une église qui du coup proposera un concert d'ouverture d'un artiste comme Molécule. Donc voilà, béton, c'est un peu tout ça. Et c'est vrai qu'on a changé un peu la formule il y a 2 ans, c'est-à-dire qu'on a moins le côté énorme concert sur le quai Southampton. On a plutôt une succession d'expériences, c'est-à-dire qu'entre le vendredi après-midi et le dimanche soir, vous pouvez assister à une vingtaine d'expériences si vous le souhaitez. Donc c'est aussi ça qui fait la richesse de béton, c'est un moyen de vivre la ville un peu différemment.
2: Et notamment autour de la Halle aux Poissons, en tout cas, c'est là où vous invitez pas mal de monde là sur cette nouvelle édition du Festival Béton. Il y a pas mal de balades aussi qui partent de Rouen et qui vont jusqu'au Havre en vélo, si vous êtes adepte. Si vous êtes adepte du running, là aussi, vous avez des balades de 5, de 10 kilomètres que vous pouvez faire. Et puis, vous restaurez autour de la cuisine Made in Le Havre. Ça, c'est à la Halle aux Poissons, généralement, le dimanche midi. Il y a plein de rendez-vous sympas et le tout en plus en musique, souvent, quoi. C'est l'esprit guinguette, on va dire.
3: Ouais. En gros, c'est vrai que la Halle aux Poissons, qui est un lieu qui attire pas mal de Havrais et de Havrais et aussi pas mal de visiteurs, on a l'occasion, nous, l'opportunité, en tout cas, de l'ouvrir aussi pendant ce week-end de béton. Comme tu le disais, il y a beaucoup d'ateliers pour les enfants. On aura un joli cercle de conférences autour du béton, de la réhabilitation, de l'avenir de nos villes, avec tout un tas de partenaires archi cette année, donc c'est assez cool. Et puis, en effet, pour les Rouennais qui samedi matin souhaitent, enfin les Rouennais ou les Parisiens ou les autres qui souhaitent venir en vélo, il y aura, comme tu l'as dit, un départ de Rouen jusqu'au Havre le samedi matin. On a des sessions de running aussi qui partent le samedi et le dimanche matin. Et au niveau gastronomique, on a directement en fait les restaurateurs qui seront implantés dans la Halle aux Poissons. Donc on aura cette année 4 restaurateurs qui seront là du vendredi au samedi, avec le soir des DJ sets, de la musique, etc. etc. Donc voilà, même si vous n'avez pas vos places pour le concert d'ouverture ou pour la soirée à la piscine, vous pouvez venir à béton à la Halle aux Poissons et profiter du week-end et de l'ambiance béton directement à la Halle.
2: Bon week-end béton, les 18, 19 et 20 septembre, et puis on se retrouve très vite, l'année prochaine.
3: Ça marche, merci beaucoup.
2: Salut Emmanuel.
0: Le Festival Béton, c'est sur internet, béton-lehavre.com pour le festival complet de ces 3 jours, tout le programme. Et oui, parce que le Havre, c'est du béton.
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0: Docteur Kierzek, bonjour. On le sait, bouger c'est bon pour la santé. Mais entre une séance de sprint intense et une heure de vélo tranquillou, quel est le meilleur choix, docteur ?
6: Bonjour à toutes et à tous. La question est un peu entre sprint et endurance, quelle est la meilleure solution ? Une nouvelle étude publiée dans une grande revue médicale qui apporte un début de réponse. Cette étude est assez fascinante car elle s'intéresse à ce qui se passe à l'intérieur de notre corps, au niveau moléculaire, au niveau des cellules, après un effort. Et les résultats sont très parlants. En fait, ce sont des chercheurs de l'université de Rockefeller qui ont comparé 2 types d'exercices chez les hommes jeunes en bonne santé. D'un côté, 90 minutes de cyclisme à intensité modérée et de l'autre, 6 sprints sprint de 30 secondes, mais à fond. Ils ont analysé les changements dans le sang immédiatement après l'effort. Et résultat, les sprints dans le sang immédiatement après l'effort avaient produit plus de 200 métabolites, ces petites molécules impliquées dans le métabolisme. Et sur les protéines produites, il y avait 30 protéines protectrices contre le diabète de type 2 ou l'obésité. Bref, les sprints en activaient plus que l'exercice modéré qui, eux, n'en produisaient que 3. C'est un écart considérable.
0: Donc, les sprints sont bien plus efficaces pour la santé cardio-métabolique. Faut-il tous se mettre au sprint pour autant ?
6: Ces résultats sont fascinants, mais ils ne signifient pas qu'un sprint de quelques secondes ou quelques minutes remplace les bienfaits d'une activité régulière. L'un n'est pas à la place de l'autre. L'étude montre une réponse moléculaire immédiate, mais il reste à démontrer comment cela se traduit en bénéfice à long terme. L'essentiel, c'est que l'exercice modéré reste extrêmement précieux. Le sprint, c'est un outil supplémentaire, pas une solution miracle. Et les experts recommandent d'ailleurs d'incorporer des périodes d'effort plus intense dans une activité qu'on aime déjà. Par exemple, marcher vite ou en montée pendant une courte période pour revenir ensuite à un rythme de marche tranquille. Ou alors faire des intervalles plus rapides sur un vélo stationnaire ou alors en natation. L'idée, c'est de varier les intensités sans forcément faire des sprints de compétition. Et bien sûr, vous consultez votre médecin avant de changer radicalement votre intensité. Il y a une autre méthode moi que je pratique, c'est la méthode 5-12-30 sur un tapis. C'est marcher à 5 km/h, 12% d'inclinaison pendant 30 minutes. Et de temps en temps, je fais des pointes avec une inclinaison à 14% et une vitesse un peu plus élevée à 6 km/h, et vous avez le palpitant qui va s'accélérer aussi. Bref, l'idée, c'est de faire du fractionné. Donc les sprints sont très efficaces pour activer les protéines protectrices, mais ça ne remplace pas votre activité régulière. Allez, d'ici là, portez-vous bien.
0: C'est pour ça que vous avez cette mine. Il est beau, notre docteur, il est en pleine forme. D'ailleurs, il est là le matin de bonne heure. À midi, il est aux côtés d'Enora Malagré. On vous doit bien ça, c'est notre nouvelle émission. Il est là, il vous conseille. Il y a notre Veto, il y a Audrazo également qui traque les arnaques, ça c'est de midi à 13h, et puis à 13h il y a le 13h de nos régions, de 13h à 13h30. On va beaucoup parler de la présidentielle ces prochains mois évidemment, et vous pouvez vous faire entendre. On a notre isoloir ici Normandie, il est pour l'instant installé à l'entrée de la radio, vous venez sur les quais, vous poussez la porte, vous prenez allez 7 minutes, vous répondez à des questions, vous donnez votre sentiment. Évidemment, on ne va pas vous demander pour qui vous allez voter, ni si vous êtes membre d'un parti politique. Non, non. On vous demande quelles sont vos préoccupations. Par exemple, la santé, avec le docteur Kierzek. Donc, n'hésitez pas, vous passez nous voir, vous venez quelques instants dans l'isoloir, on vous accompagne et on vous explique tout. Merci beaucoup, docteur. À bientôt.
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0: Et Serge Baïvet, pour le grand agenda du week-end, c'est déjà le week-end.
7: Oui, exactement.
0: Bonjour Serge.
7: Oui, vendredi, ça y est, on démarre. Vous avez fini, vous êtes en week-end, Michel.
0: J'adore cette nouvelle rythmique depuis la rentrée. À vos souhaits. Non, j'ai des gens qui éternuent autour de nous. Ça n'arrête pas d'éternuer, d'ailleurs, depuis

0: Mon époque, vous voyez, quand on était au collège de Doudeville, ouais. On allait avec un petit marteau taper au pied des falaises. Ce qu'on ne ferait plus aujourd'hui, parce que maintenant les falaises tombent. Oula. Mais à l'époque, on tapait comme ça pour regarder si dans la craie il y avait des fossiles.
1: Est-ce que vous avez tapé à la porte de son camping-car par hasard?
0: Alors, je vous ai entendu, Michel. Il ne viendra pas en camping-car ce week-end.
1: Ah bon?
0: Non, il va arriver en train. Bah oui, parce que de Béziers, ça fait un petit peu long. Nous allons donc passer un petit coup de fil à Daniel Guichard. C'est complet, archi complet. Les dernières places à gagner pour le concert dimanche, salle Les Vikings à Yvetot, de Daniel Guichard. Et bien, c'est à gagner dans le grand agenda du week-end.
1: À mon avis, il va y avoir du monde. Préparez-vous, parce que ça s'est rempli très très vite. Les places se sont vendues comme des petits pains.
0: On aurait pu faire deux, voire trois soirées.
1: Ah bah absolument. D'après-midi, parce que je voulais
0: c'est
1: 15h30 dimanche. Merci beaucoup pour ce moment partagé. Rendez-vous lundi matin à 9h.
0: Très bien.
1: Non, à 6h.
0: Moi, je vais venir à 6h. Et moi, je vous réveille tout le week-end. Ouais.
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0: Bon vendredi matin, nous sommes le 11 septembre, il est 9h. Les infos, Marianne Naquet. Bonjour, Marianne.
3: Bonjour, Serge. Bonjour à tous.
0: Merci pour votre grande gentillesse. Non, c'est pas à vous que je m'adresse, Marianne. Votre îlot est si joli. Amicalement, Mylène Farmer.
3: Les mots laissés par la chanteuse dans le livre d'or du domaine et hôtel du Valsara à Bardouville, 600 habitants dans les boucles de la Seine. L'artiste aux 30 millions de disques écoulés y a dormi dans la nuit de lundi à mardi avant d'aller au Havre. Tout ça dans le plus grand secret avec son équipe. Une cliente que n'oublierons jamais, Delphine et Ladislas, les gérants du lieu. Ils vous ont tout raconté, Manon Lombard-Brunel. Vous avez même eu le droit à une visite sur les traces de la chanteuse.
4: Sur les traces de Mylène. Est-ce que j'ai le droit de vous demander...
5: La chambre là.
4: Ouais, j'aimerais beaucoup.
5: Je vais vous montrer ça.
4: C'est là qu'a dormi Mylène Farmer ?
5: Exactement. Il n'y a rien d'exceptionnel, c'est une chambre. Hein.
4: Donc là, c'est le lit de Mylène Farmer.
5: Vous imaginez ? Mylène Farmer, qui vient à Bardouville. Depuis une dizaine de jours, on était au courant. Personne n'était au courant, même nos enfants ne l'ont pas su avant. Ils sont venus, on a fait des repérages de lieux, et on a répondu très simplement, comme pour toute autre entreprise après, avec une approche technique et financière. Et puis ils nous ont dit, il n'y a pas de problème, on vient. Mmh. Et voilà.
4: Certains étaient un petit peu dingues, si je puis dire ainsi. Quoi ? Elle était là et on l'a pas vue ? Waouh, la chance que vous avez eue !
5: C'est quelqu'un de juste extraordinaire, de simple, de...
4: Accessible.
5: Elle a la classe absolue. Je peux vous dire qu'elle aime bien les bonbons acidulés.
6: Ah, j'ai un point commun avec Mylène Farmer. C'est
5: pas ça ? J'en ai, je vais vous en chercher. Exactement les mêmes. Je ne vais pas vous dire combien il y en reste, mais c'est les bonbons qu'on avait mis pour Mylène Farmer. Et moi, ça fait depuis hier, je tape dedans.
6: J'ai le droit d'en prendre un ?
5: Allez-y, je vous en offre un, ça me fait plaisir.
4: Même deux.
6: Je suis en train de manger le stock de bonbons de Mylène Farmer, c'est incroyable. Ils sont délicieux, je la comprends, Mylène Farmer.
3: Une si belle journée en Seine-Maritime et une si belle journée pour les fans de Mylène avec la sortie de son nouveau titre, Des LOL et Des Quoi, disponible depuis minuit. Diffusion du clip à midi. Son nouvel album, Égrégore, sort le 30 octobre prochain. Ce sera son 13e et demain... C'est aussi son anniversaire.
0: Exactement. Et puis, justement, pour l'avant-première d'Égrégore au cinéma, ce sera le 27 octobre à Bernay, à Dieppe, à Évreux, à Fécamp, à Gournay-en-Bray, au Havre, aux Andelys, à Pont-Audemer, à Rouen, au Grand-Quevilly ou bien encore à Yvetot. Ici Normandie, 9h03, il n'y avait aucune preuve de sa culpabilité.
3: Selon les avocats de Jean-Charles Préra, ils ont donc plaidé l'acquittement de cet hébroïcien de 31 ans, jugé devant la cour d'assises de l'Eure pendant 6 jours, accusé d'avoir tué par balle un jeune d'origine tchétchène en septembre 2020 à Évreux. Eh bien, le tribunal a acquitté Jean-Charles Préra, c'est à lire sur ici.fr. L'avocat général réfléchit à faire appel. Jean-Charles Préra, lui, est retourné en prison pour purger une autre peine. Il est toujours mis en examen, soupçonné d'avoir aidé Mohamed Amra à s'évader du péage d'Incarville en 2024. C'est une date à marquer d'une croix pour les habitants du camping de la ferme de Vaux à Gisors, dans le nord-est de l'Eure. Hier, le tribunal administratif a annulé les arrêtés pris par la ville. Elle interdisait aux 150 propriétaires locataires d'accéder au camping, avançant des raisons de sécurité avec des mobil-homes trop rapprochés, plus des risques incendies. Toutefois, d'autres arrêtés ont été pris, notamment en 2026, et ceux-là sont toujours valables. Ils ne peuvent pas rentrer chez eux, donc, même si leur avocat va faire une demande d'abrogation.
0: Marianne, c'est une sacrée épine dans le pied du hack.
3: Deux gardiens de but KO sur le carreau et les Seine et Marine jouent demain au stade Océane face à Angers pour la quatrième journée de Ligue 1 de football. Dans les cages, il y aura un tout novice, un tout juste arrivé, Gauthier Gallo.

0: Rennes pendant que le club cherche un nouveau goal après la blessure du titulaire la semaine dernière, Théophile Pedrola.
1: Dans les dernières minutes du dernier match contre Brest, le gardien titulaire Lionel Mpassi se rompt le tendon d'Achille. Il s'est fait opérer cette semaine et sera indisponible plusieurs mois. Un coup dur pour le HAC qui fera jouer demain Gauthier Gallon, 33 ans, recruté cet été en deuxième division belge, plutôt pour jouer les doublures.
2: Gauthier va jouer ce match.
1: Didier Digard, l'entraîneur du HAC.
2: Il est le numéro 1, mais si Gauthier il est performant, il n'a pas de raison de ne pas continuer à jouer. En tout cas, c'est ma vision des choses.
1: Et autre coup dur, le remplaçant du remplaçant, Paul Arnier, est lui aussi blessé. Les ennuis volent en escadrille pour les Ciel et Marines.
2: Paul est blessé, il était blessé la semaine passée et il sera encore out pour le match de ce week-end. Pareil, il est en reprise, il sera apte la semaine prochaine sans aucun souci, mais il est trop juste pour ce week-end.
1: Il faudra donc compter sur le banc demain, a priori sur Alex Texera, 19 ans, habitué à affronter les équipes de jeunes de Chartres ou Dunkerque, plutôt que les joueurs de Ligue 1.
2: Derrière, on est vraiment très jeune, donc on a besoin d'avoir un gardien supplémentaire, ne serait-ce que pour le bon déroulement de nos séances d'entraînement.
1: Le HAC veut rapidement boucler le recrutement d'un nouveau gardien de but titulaire en joker médical. Plusieurs joueurs ont déjà été approchés.
0: Les précisions de Théophile Pedrola à Congé, coup d'envoi 20h45, demain au stade Océane.
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0: Serge.
4: Oui. Oui.
0: Oui. Nuageux.
4: Que se passe-t-il? Oui, c'est que nuageux. Un petit coin de ciel bleu, mais attention, des averses. Oh. Aujourd'hui, oh là là, ce d'accord. Vendredi, et oui, pour démarrer le week-end, bam, patatras. Des averses déjà ce matin sur le littoral. Des averses qui seront possibles également dans le courant de la journée. Alors, ça se rapprochera un petit peu sur le pays de Caux. Peut-être éventuellement une petite goutte de pluie cet après-midi pendant votre sieste. Vous en rendrez même pas compte, Marianne. La métropole rouennaise, les températures maxi prévues par Météo France pour ce vendredi. 19 degrés à Saint-Valery-en-Caux, 20 degrés au Havre ou bien encore à Dieppe, à Yvetot, 21 à Forges-les-Eaux, 22 à Pont-Audemer, à Bernay, 23 pour Rouen, 23 à Évreux et jusqu'à 24 degrés à Vernon cet après-midi. Voilà, sur ce, avant sur votre ce week-end, Marianne, filez, car je vous retrouve tout à l'heure à 10h.
0: Tout à fait, à tout à l'heure.
4: On est d'accord?
0: Oui, on est d'accord.
4: D'ici là, je vous mets de côté plein de cadeaux. Oui.
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4: C'est complet, archi complet. Je sais que vous vouliez des places pour Daniel Guichard, bah faudra jouer. Voilà, les dernières places, je vous les offre dans un instant. On va passer un petit coup de fil à Daniel Guichard, qui sera donc en concert dimanche à 15h30, espace culturel Les Vikings à Yvetot. Nous irons à Saint-Pierre-en-Port à l'occasion du 26e salon Minéraux et Fossiles. Je vous emmène au cirque, également le cirque Pinder qui est installé jusqu'à dimanche à Rouen. Et puis la semaine prochaine, le chapiteau se dressera près du Bel et Bas à Évreux. Et puis vous intervenez évidemment dans le grand agenda du week-end pour annoncer vos événements.
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4: Et ben voilà, profitez Marianne, on vous fait venir des chipandelles. Rien pour vous, à Bourracha. Je vais vous réserver des billets. Vous nous envoyez vos messages vocaux sur le WhatsApp de votre radio au 02 35 07 66 66.
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4: Upside Down, voici Diana Ross.

0: Voici Normandie, vos chansons préférées toute la journée. Diana Ross, Upside Down, ça y est, il est avec nous.
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0: L'infatigable Daniel Guichard sera dimanche à Yvetot, à l'espace culturel Les Vikings. Tout simplement, j'ai envie de dire. Bonjour Daniel Guichard.
3: Bonjour, j'aime bien le terme infatigable.
0: C'est vrai, est-ce qu'on peut donner votre âge déjà?
3: Je vais avoir 78 ans cette année, oui.
0: Et vous êtes toujours sur scène, comme votre copain Hugo Frey, avec qui vous avez chanté en fin d'année dernière.
3: Ah oui, mais alors lui, d'abord il a 20 piges de plus que
0: moi. Ben oui, ben oui.
3: Et il est vraiment infatigable. Oui.
0: Et c'est quoi le secret d'une telle longévité, Daniel Guichard?
3: D'abord, Hugues, l'alcool, la boisson, les cigarettes, les excès, c'est pas son truc. Donc déjà, il a une vie saine depuis toujours. Donc déjà, c'est quand même important. Ensuite, moi, je pense que j'ai dû m'arrêter de picoler et de fumer quand il fallait, c'est-à-dire il y a 40, un peu plus de 40 ans. Oui.
0: Ça, c'est une chose, c'est côté santé. Mais la longévité auprès du public...
3: Ah, ça, c'est un autre problème. C'est aux gens qui vont venir dans une salle de spectacle que vous allez poser la question. Parce que la longévité, elle dépend pas de nous. On est comme on est, on a une façon de s'exprimer, on a une façon de chanter, on a des centres d'intérêt, on a des façons de réagir aux questions qui nous sont posées. Et ça plaît, ça plaît pas... Et ça fidélise des gens qui se disent « bah ouais, on est un peu comme ça, on pense comme lui, et quand on nous emmerde, on le dit. » Bon, très bien, parfait. Et à partir de là, si vous changez pas dans votre façon d'être, bah 40 ans, 50 ans plus tard, vous avez toujours des gens qui sont là pour vous dire « on aime bien ». Mais ça, c'est le public, ce sont les gens. Ça n'a rien à voir avec ce qu'on a pu choisir pour avoir une bonne santé.
0: Daniel Guichard, je le disais, infatigable, vous êtes toujours sur scène, toujours la même voix, toujours la même énergie.
3: Vous en avez d'autres, des lauriers sympas, moi j'aime bien. Comme ça, dès qu'on se parle et j'entends des trucs sympathiques, j'aime bien.
0: Ben non, mais je le pense, réellement. Voilà, on va forcément retrouver sur scène tous les grands tubes, La Tendresse, Mon Vieux, Le Gitan, etc.
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0: Ces titres, ils ont voyagé à travers le temps. Le public les connaît toujours. Qui est votre public, Daniel Guichard? Il y a évidemment les fans du début. Il y a les nouvelles générations aussi.
3: Il faut bien qu'ils se renouvellent. Si j'ai 78 piges, il y en a qui avaient 4-5 ans de plus que moi. Donc maintenant, ils sont quand même un peu moins en forme qu'à l'époque. Mais ce que j'ai constaté au fur et à mesure que les années passaient, c'était les enfants des premiers fans, des premières personnes qui trouvaient que j'avais un intérêt pour eux. Et puis les enfants, puis les petits-enfants. Il m'est arrivé une fois d'avoir 4 générations venues me saluer à la fin du spectacle. Oui.
0: Alors, vous êtes monté pour la première fois sur la scène de l'Olympia en 1972. La scène, ouais. Qu'est-ce que ça représente?
3: Avant, parce que j'avais fait des premières parties quand même. Là, c'était la première partie de Mireille Mathieu.
0: Ouais, ouais,
3: mais j'avais fait un ou deux passages pour des émissions de radio, des choses comme ça. La scène était importante. L'événement en lui-même, c'était le centre du spectacle, l'Olympia. Il y avait Bobino et l'Olympia. Et puis, après, il y a eu le Palais des Congrès. Et puis après, il y a eu les Zéniths. Et puis après, bon, voilà. Les impressions et les émotions qu'on peut ressentir à ce moment-là se sont diluées dans le temps et dans les salles importantes. Oui.
0: Qu'est-ce que ça représente pour vous, la scène, Daniel Guichard?
3: Je crois que c'est presque l'essentiel. Ça commençait avec les cabarets, ça commençait avec des moments où on se trouve face à d'autres personnes et on chante des chansons. J'ai toujours dit, le jour où ça m'amuserait plus, je chanterais plus.
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0: 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Daniel Guichard est avec nous, notre invité ce matin. Et dans quelques minutes, j'aurai des invitations pour le concert archi complet de Daniel Guichard à Yvetot dimanche après-midi. Mais avant cela, voici Benjamin Biolay. En nouveauté, c'est Écran Total.

0: Ici Normandie, Benjamin Biolay, son écran total. 9h18, Daniel Guichard est notre invité à l'occasion de son concert. Daniel Guichard, tout simplement, ce sera dimanche après-midi, 15h30. Espace culturel Les Vikings, à Yvetot, c'est complet, archi complet. Alors Benjamin Biolay, lui, il a fait pas mal de duos. Et les duos, est-ce que ça vous tente, vous, Daniel Guichard, de réinterpréter, par exemple, vos titres ou de chanter avec quelqu'un?
1: J'ai jamais fait de duo. Ouais. Enfin, j'en ai fait à la télé avec Claude François, j'en ai fait avec
0: des... Oui, dans les émissions et tout ça, ouais.
1: C'est dans le cadre d'une émission. Mais non, je suis pas trop duo. Je suis toujours très admiratif quand il y a une belle chanson qui est chantée en duo. Non, c'est pas mon truc. Je dois être trop solitaire dans l'esprit.
0: Bon, et alors, là, on parle de votre spectacle à vous, mais est-ce que vous allez voir les artistes en concert, Daniel Guichard?
1: Ah, quand il passe à côté de chez moi à Béziers, ouais, bien sûr. Et vous parliez du gaufret tout à l'heure, c'est avec plaisir. Oui. J'étais partie de ces gens. Non, régulièrement, je vais aux Ignazanga. C'est une grande salle de spectacle qui est à Béziers. J'y vais chaque fois qu'il y a des trucs qui me plaisent, oui.
0: Bon, puis alors, dites donc, Daniel Guichard, la dernière fois qu'on s'était eu au téléphone, vous parcouriez la France avec votre camping-car. Et là, je vous ai vu dans un train. Il n'y a plus le camping-car.
1: Non, par exemple, pour Yvetot, je vais pas prendre le camping-car pour faire Béziers-Yvetot. Quand on est dans le cadre d'une tournée, avec des dates qui s'enchaînent, et même s'il y a des espaces, à partir de là, je prends le camping-car. C'est ma maison qui roule, donc j'ai tout dedans, et je le fais avec plaisir. Mais ça serait pas raisonnable, au niveau frais de déplacement, de venir en camping-car pour... Là, je traverse carrément toute la France. Mais camping-car, c'est vraiment... Il y a tellement de gabarits de camping-car. Moi, celui-là, il est grand, il est lourd, et je suis content d'y être. Oui.
0: Vous l'avez toujours, c'est ça, hein, ça me rassure.
1: Ah, oui. Non, mais je pense que ça sera le dernier, parce que quand je serai en déambulateur, ça va être quand même difficile de conduire le camping-car. Mais je crois que c'est parce que je suis un peu casanier, donc j'aime pas partir. J'ai jamais vraiment aimé m'en aller de chez moi depuis que je fais ce métier, hein, depuis toujours. J'ai jamais vraiment aimé quitter ma maison. Alors que lorsque je suis dans le camping-car, tout est à disposition. J'ai mes vêtements, j'ai mes instruments de musique, j'ai mes affaires. J'ai tous mes repères, et peu importe l'endroit où je me trouve, je suis chez moi.
0: Daniel Guichard, dimanche 15h30, c'est à l'espace culturel Les Vikings à Yvetot. Comment se fait le choix des chansons, l'ordre et tout ça? Vous variez selon les spectacles ou
1: Non, pas du tout. Non. C'est quelque chose. Je me suis rendu compte très tôt, quand je faisais du cabaret et puis après les premiers spectacles, que l'ordre des chansons était très important. D'abord parce que les tempos, parce que les sujets traités, parce que les pauses, parce que il y a des chansons qui sont à leur place depuis quasiment toujours. C'est important dans la mesure où c'est comme si vous présentiez un repas. Si vous présentez un repas, vous mélangez pas les plats selon la tête des clients. Il est évident que mon vieux se trouvait à la fin du tour de chant il y a 20 ans, enfin à la fin dans les dernières chansons, et puis aujourd'hui les choses ont changé, il se retrouve à une autre position et ça n'a pas bougé depuis des années. Quand il y a des nouvelles chansons qui arrivent, je les essaye. Si ça colle sur scène, c'est formidable. Je les mets à une place, je les déplace jusqu'à ce que j'ai trouvé. Et si ça marche pas au bout de 3 fois, je laisse tomber.
0: On va venir, on va chanter avec vous, Daniel. Puis
1: En mesure.
0: Évidemment, on va répéter. On a encore un petit peu de temps pour répéter.
1: C'est toujours l'anecdote que je donne. Parce qu'une fois, je chantais mon vieux. Bon, c'est exceptionnel quand je la refais. Mais c'était... Bon, quand les gens sont debout, tapent des mains et veulent qu'on la refasse, on la refait un peu. On refait mon vieux. Et je suis maintenant obligé de dire chanter en mesure. Parce que quand j'arrive à la fin de la chanson de mon vieux, c'est j'aimerais bien qu'il soit près de moi. Il y a un silence. Papa, très bien. Bon, j'aimerais bien qu'il soit près de moi et j'entends dans la salle. Avant tout le monde, ça, l'effet en l'air, bon, c'est pas grave. Ouais. Alors maintenant, ça me fait marrer, c'est pour ça qu'il vaut mieux chanter en mesure ou alors chantez pas. Pas grave. Ouais.
0: D'accord. C'est vous qui donnez le tempo, hein, on va vous suivre.
1: C'est une bonne idée, oui.
0: Daniel Guichard, merci beaucoup.
1: C'est un plaisir.
0: De ce petit moment partagé avec nous. Et nous, on partagera la scène dimanche 15h30. C'est à l'espace culturel Les Vikings. C'est à Yvetot. C'est complet. Alors, j'espère que vous repasserez nous voir très prochainement avec pourquoi pas un nouvel album. D'accord?
1: L'idée n'est pas mauvaise. À bientôt, Serge.
0: Merci beaucoup, Daniel. Alors, je vous ai promis vos invitations pour Daniel Guichard, puisque puisqu'on vous l'a dit et répété, c'est complet, archi complet, tout est parti en quelques heures. Eh bien, vos invitations pour Daniel Guichard, si vous me donnez le titre de cette chanson de Daniel Guichard.
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0: Voilà, un tout petit extrait de cette chanson de Daniel Guichard. Mais quel est le titre de cette chanson? 02 35 07 66 66. On vous attend. Visiblement, vous êtes nombreux à avoir la réponse. On se retrouve juste après. Sir Elton John.

0: Vos chansons préférées toute la journée avec Elton John pour accueillir Guillemette à Elbeuf. Bonjour Guillemette.
1: Bonjour monsieur.
0: Oh bonjour Serge, il n'y a pas de monsieur entre nous quand même.
1: Bonjour Serge alors.
0: Bon, alors, dites-moi, vous êtes fan de Daniel Guichard ?
1: Oui, oui.
0: Vous l'avez déjà vu sur scène ou pas ? Jamais.
1: Non, jamais, jamais.
0: Jamais, jamais. Alors je vais peut-être exaucer votre vœu. Mais pour cela, évidemment, il faut répondre à cette petite question. Je vous ai passé cet extrait.
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0: Alors, cette chanson de Daniel Guichard, mais quel était le titre de cette chanson, dites-moi, Guillemette ?
1: La tendresse.
0: On vérifie.
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0: Eh ben voilà, la tendresse. Et alors, votre chanson
1: préférée, ah ben,
0: évidemment, et votre chanson préférée de Daniel Guichard ?
1: C'est Mon Vieux.
0: Mon Vieux.
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0: Eh ben là, ce ne sera pas monotone dimanche, hein, parce que c'est lui qui vous reçoit, Espace culturel Les Vikings à Yvetot. 15h30, on vous met de côté deux invitations, voilà pour vous Guillemette. Guillemette ?
1: Allô ?
0: Oui ? Ah, c'est le chien qui aboie, qui vous perturbe, c'est ça. Bon, bah écoutez, je vous souhaite un bon concert dimanche après-midi et j'espère que vous aurez la chance de croiser Daniel Guichard à l'issue du concert. Je vous embrasse bien fort, Guillemette, à bientôt.
1: Merci.
0: Au revoir. Il est 9h30.
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0: Ici Normandie, les souvenirs avec Nicoletta et Mamie Blue.
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0: Attention, ce week-end, ce sont les grandes marées en raison de ces grands coefficients de marée. Le bac de Quillebeuf est à l'arrêt. Il reprendra du service tout à l'heure à 11h. Et puis, si vous êtes sur la pointe de Caux, sur la 131, dans le sens Tancarville vers Le Havre, il y a une réduction du nombre de voies. C'est à partir du kilomètre 32. Donc, attention, dans ce secteur, la voie de gauche est neutralisée.
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0: Dans un instant, nous filons à Saint-Pierre-en-Port à l'occasion du 26e Salon Minéraux et Fossiles ce week-end. C'est Christian que l'on aura au bout du fil juste après Nick Kershaw et The Riddle.

0: Ici Normandie, 10h-20, Nick Kershaw, The Riddle.
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0: Je vous emmène à côté de Fécamp, à Saint-Pierre-en-Port, à l'occasion du 26e Salon Minéraux et Fossiles qui a lieu ce week-end, ce samedi et ce dimanche. Nous sommes avec Christian Porra. Bonjour Christian.
3: Bonjour.
0: Alors sur l'affiche, il y a un magnifique oursin. J'allais dire, c'est assez commun un oursin comme ça ou pas ?
3: Alors ça a été commun pendant des années. C'est une carrière qui est exploitée à la province de Liège, en Belgique, et Maastricht. C'est une grosse carrière. On avait l'autorisation d'y aller à l'époque, mais cette carrière, malheureusement, aujourd'hui, sert à l'air en face d'être bouchée. Et c'est quelque chose qui, aujourd'hui, cet oursin est devenu relativement rare. Les affiches, si vous voulez, on essaie de faire en sorte de mettre un fossile et un minéral, de telle manière à contenter un petit peu tous les exposants et faire voir ce qu'on peut faire. La pierre que vous avez, c'est une cavanzite. C'est une pierre qu'on trouve principalement dans les terrains en Inde, des terrains volcaniques d'Inde.
0: Alors on a l'impression que ça fait des petits cristaux, c'est ça ?
3: Ouais. C'est tout à fait. Ça fait comme des petites boules bleues naturelles et qui sont posées sur d'autres cristaux. Mais c'est vrai que c'est joli. Et là encore, c'est quelque chose qu'on en voit. C'est pas rare, mais bon, c'est quelque chose qui est recherché quand même.
0: Ce 26e salon Minéraux et Fossiles, c'est donc ce week-end à Saint-Pierre-en-Port. Alors vous êtes passionné, mais ça fait quoi ? Ça fait près de 50 ans que vous collectionnez.
3: Ben voilà, tout juste. Il y a quand même quelque chose comme à peu près 500 fossiles différents. J'ai à peu près 150 à 200 minéraux.
0: Ce week-end, vous êtes combien d'exposants, Christian ?
3: Alors, il y aura 20 exposants minéraux fossiles et il y aura aussi une exposition qui est organisée par nous, justement par rapport à mon ancien métier sur les houillères, notamment le carbonifère, les fossiles du carbonifère. Je vais y mettre des cartes d'exploitation minière, des différents étages. Et puis, les gens qui voudront des explications, il n'y aura pas de souci, je serai là dans le coin pour expliquer un petit peu comment c'était fait dans les mines à l'époque où j'y ai travaillé.
0: C'est l'association Culture et Loisirs Saint-Pierret qui nous propose ce 26e Salon Minéraux et Fossiles. Donc ce samedi, ce dimanche, c'est de 10h à 18h. Le tarif, Christian ?
3: Alors, le tarif, c'est 1,50€ pour les plus de 15 ans, et c'est gratuit pour les ados et aussi pour les personnes en situation de handicap, y compris leur accompagnateur s'ils sont en fauteuil roulant.
0: Et où est-ce que ça se passe précisément à Saint-Pierre-en-Port ?
3: Ça se passe sur le stade de Saint-Pierre, rue des Fermes.
0: En partenariat avec votre radio, ici Normandie. Merci Christian, bon week-end à vous.
3: Je vous remercie, bonne journée à vous aussi.

0: La roqueuse de diamants avec Catherine Lara. Dans quelques minutes, juste avant les infos de 10h, nous écouterons vos messages loisirs. Mais avant ça, je vous emmène au cirque.
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3: Vous avez peut-être aperçu le cirque rouge et jaune. Le cirque Pinder est de retour et nous sommes avec son directeur Alexandre Edelstein. Bonjour Alexandre.
4: Bonjour et merci de l'invitation.
3: On est heureux parce que le cirque, évidemment, c'est toujours un moment extraordinaire. Quand on est petit et qu'on nous emmène au cirque, on garde les images pendant toute notre vie. À Rouen, Esplanade Saint-Gervais, jusqu'au 13, il y a 1h40 de spectacle, c'est ça ?
4: C'est ça, 1h45, voilà, ouais. Environ. On a de grosses attractions au Cirque Pinder cette année, dont deux qui sont passées dans la célèbre émission Incroyable Talent. La version française, on avait les finalistes de l'année 2008 qui sont les deux Rios avec le grand globe des motos. Ces cascadeurs qui s'enferment dans une sphère de 4 mètres de diamètre à toute allure, allant jusqu'à 80 km/h et effectuant des figures qui sont extrêmement dangereuses. Donc ça, c'est les deux Rios avec une surprise également qui arrive à la fin du numéro, mais ça, je peux pas vous le révéler tout de suite. Et on a également un grand artiste, alors qui a fait American Got Talent et également Italian Got Talent, qui est Jorge, un Brésilien qui effectue des équilibres à plus de 7 mètres de hauteur et avec des performances peu vues, notamment avec du feu. Donc il faut venir le découvrir. C'est un artiste qui est en exclusivité chez nous, hein, puisque je crois que c'est la première fois qu'il vient en France, en tout cas pour se produire. Donc on est très fiers de l'avoir avec nous. Donc deux attractions qui ont été vues sur le petit écran. C'est un grand cru 2026-2027. Qu'il ne faut pas louper. Et puis voilà, avec les inconditionnels du cirque, les clowns, les acrobates, les trapézistes volants qui sont quatre. Et puis c'est une troupe qui a été spécialement conçue pour le Cirque Pinder, qui vient de divers états.
3: Alexandre, il y a le spectacle, évidemment, sous chapiteau, sur la piste, mais il y a l'ensemble. C'est-à-dire que quand on vient au cirque, on est plongé déjà dans l'univers du cirque dès qu'on passe la porte. Parce qu'il y a tout l'univers, il y a le pop-corn, il y a les jolies couleurs, c'est tout un ensemble, le cirque.
4: Tout à fait, il y a les souvenirs du cirque également. Et le cirque, voilà, c'est un univers. En tout cas, c'est ce que ma famille, avec le Cirque Pinder, s'est toujours attelée à faire, c'est-à-dire à proposer un véritable univers au public qui vient voir le Cirque Pinder. Et par ça, il y a toute la magie qui tourne autour. Donc l'odeur du pop-corn, la barbe à papa qui fond dans la bouche, puis éventuellement des rencontres avec les artistes également à la fin du spectacle qui sont possibles de temps à autre. Mais le cirque, ce n'est pas que ça. Le cirque, c'est aussi avant que le spectacle commence. Et ça, les gens ont tendance à l'oublier, parce que le cirque, avant tout, c'est une entreprise de transport. Elle transporte, là, on a plus de 20 semi-remorques sur le cirque, qui acheminent tout le matériel du chapiteau, des infrastructures autour. Et c'est un petit village, on est 60 sur le cirque. Donc tout ça doit s'installer, se préparer pour finalement faire quelques représentations, faire rêver les gens, et puis repartir vers d'autres contrées pour faire rêver les gens.
3: Et dans ce petit village, Alexandre, on parle combien de langues alors ?
4: Alors, il y a 12 nationalités cette année au cirque. On baragouine un petit peu l'espagnol, ouais. Parce qu'on a beaucoup de pays hispaniques, mais également c'est l'anglais qui prime sur l'ensemble des langages.
3: Réservez vite vos places sur cirquepinder.com. Séance à Rouen, Esplanade Saint-Gervais jusqu'à ce dimanche. Et puis ensuite, vous prendrez, Alexandre, la route d'Evreux. Ce sera auprès du Bel et Bas à partir de vendredi la semaine prochaine, vendredi 18 jusqu'au dimanche 20. Alexandre Edelstein, directeur du Cirque Pinder, vous êtes avec nous et j'ai justement des invitations à vous offrir pour la séance de demain après-midi à 14h. 4 places pour assister à la représentation du Cirque Pinder demain après-midi, 14h, Esplanade Saint-Gervais à Rouen. Vous appelez Anne qui vous attend maintenant au 02 35 07 66 66. Faites vite.
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0: Ici Normandie, Gaëtan Roussel. Bravo à Louisiane et à Françoise qui sont reparties chacune avec leurs 4 invitations pour la représentation du cirque Pinder. Demain après-midi, 14h, Esplanade Saint-Gervais à Rouen. On aura d'autres invitations à vous offrir ce week-end. Que nous proposez-vous? Eh bien, vous nous laissez un petit message, tout simplement. 02 35 07 66 66. Vous envoyez votre vocal sur notre WhatsApp.
1: Bonjour. Je suis Didier de Montcouvert. Je représente le collectif à la découverte de la photo. Nous vous invitons à la 3e édition de notre exposition photo intitulée Le Mouvement. Elle se déroule ce week-end à la salle des fêtes de Montcouvert. Venez découvrir une centaine de photos sur ce thème passionnant, de 10h à 18h. Une tombola est également organisée pour gagner un tirage encadré. Nous vous attendons nombreux.
2: Bonjour, ici Normandie, l'association Normandie, Japan Cruise et la brasserie Shimimu à Pontoutou organisent le premier rassemblement de voitures japonaises dimanche 13 septembre à Pontoutou. Ambiance village et découverte de la culture japonaise, tout stand japonais, spécialiste mécanique, simulateur de conduite, restauration sur place, de 10h à 18h, rendez-vous à Pontoutou, direction Brionne, Pont-au-Nerf. Venez nombreux, merci.
0: Merci à vous, vous continuez à nous envoyer vos petits messages, car le grand agenda du week-end sera de retour demain. Dans 4 minutes maintenant, toute l'actu avec Marianne Naquet, puis ensuite ici, ça marche en compagnie de Sylvain Geffroy et avant cela, Michael Jackson.

Ici Normandie, vos chansons préférées toute la journée, Liberian Girl avec Michael Jackson. Je vous retrouve demain pour le grand agenda du week-end du samedi à partir de 10h avec le gala des 10 ans du Carré des Docks du Havre, le nouveau magazine Normandie Passion, la fête du fromage à Neufchâtel et puis la course des serveuses et garçons de café à Rouen, c'est ce dimanche. Et bien justement, avec Sylvain Geffroy, on va

0: Salut Serge, 10h.
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0: Passez un bon vendredi à toutes et à tous. Voici nos infos. Marianne Naquet, bonjour Marianne.
2: Bonjour Sylvain, bonjour à tous.
0: Les buralistes mobilisés à Vernon.
2: Ils se rassemblent en ce moment en place Charles de Gaulle pour un début de rassemblement de mobilisation à 10h30. Ils demandent un gel de la fiscalité du tabac et de la fin de l'indexation automatique du prix du tabac sur l'inflation. Mobilisation générale depuis lundi dans toute la France, des buralistes donc. Un nouveau maire élu ce soir à Sastaux, le Mont-Conduit près de Fécamp, réunion à 20h du conseil municipal et des élus après la démission d'Éric Scarano la semaine dernière. Il a aussi démissionné de son mandat à la communauté d'agglomération Fécamp, Collitoral, dont il était quatrième vice-président. Éric Scarano, condamné pour détention et diffusion d'images pédopornographiques il y a 2 semaines. Énorme revirement de situation hier au procès de Jean-Charles Préra, cet hébroïcien de 31 ans jugé pendant 6 jours devant la cour d'assises de l'Eure. Il comparaissait pour le meurtre par arme à feu d'un jeune d'origine tchétchène en septembre 2020 après une rixe à Évreux. Eh bien, l'accusé a été acquitté, bien loin des 20 ans de réclusion criminelle requis contre lui. Compte rendu d'audience et réaction à ce verdict sur ici.fr. Des problèmes structurels de plancher, 2 immeubles au Havre ont dû être évacués dans le quartier Sainte-Marie. Hier, le numéro 96 et le numéro 98 rue Hélène, soit 19 logements. Certains habitants vont être relogés. À Saint-Ouen-du-Tilleul, la boulangerie Les Délices de Saint-Ouen fermée pour des raisons sanitaires. Un arrêté de fermeture administrative a été pris par le préfet de l'Eure pour des problèmes d'hygiène sur des aliments. Des nuisibles ont aussi été repérés. Un repreneur intéressé pour reprendre l'usine ES Chimie de Saint-Pierre-lès-Elbeuf, un représentant du personnel CGT l'a annoncé hier à ICI Normandie. Le site spécialisé dans la production de substances chimiques pour détergents, produits de beauté et colorants est en redressement judiciaire depuis juin et la décision de son propriétaire singapourien de s'en séparer. Le tribunal de commerce de Rouen doit examiner cette reprise le 6 octobre prochain. Et puis un match de gala nous promet le Rouen Normandie Rugby. Ce soir au stade Diochon, le RNR 10e de National, la 3e division, accueille Mont-de-Marsan. Mont-de-Marsan 3e, relégué de Pro D2 l'été dernier. Coup d'envoi à 20h.
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2: Des averses possibles, Sylvain ?
0: Oui, mais alors ça va être somme toute assez minime, hein, ces petites gouttes, notamment sur le littoral. Globalement, ça sent bon la belle journée. Si, vous allez voir. Pas tout de suite, pas partout en Normandie, c'est vrai, je vous l'accorde. Pas mal de nuages encore qui se baladent ce matin, mais cet après-midi, ça va s'arranger. Les nuages de moins en moins nombreux, le soleil de plus en plus présent, les températures qui reprennent des couleurs et globalement donc ce week-end qui se dessine lui aussi plutôt beau. Vent de secteur ouest modéré jusqu'en début d'après-midi, ensuite ça devrait s'atténuer. Les températures à 17-18 degrés en ce moment, à 20 degrés après l'heure du déjeuner au Havre, à Dieppe, à Yvetot, 21 à Forges, 22 sur Pont-Audemer Bernay, 23 à Rouen, Évreux, Bolbec, et on continue de monter le curseur à 24 en tout cas cet après-midi sur Gisors, Vernon, les Andelys, les grandes marées, coefficient 98 aujourd'hui quand même, une mer haute autour de Dieppe à 12h45, basse à 19h47 et demain 101-102 les coefficients. Et tout le week-end d'ailleurs, je le précise, mer basse pour les pêcheurs à 8h11. Merci Marianne pour ces infos. L'actu locale qui revient tout à l'heure à 11h. Et bon week-end.
2: Bon week-end.
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0: Bonjour à toutes et à tous, très heureux de terminer la semaine avec vous les amis. Vous qui n'étiez pas là depuis lundi, vous venez picorer les meilleurs moments d'ici ça marche. Eh bien écoutez, soyez au rendez-vous et installez-vous confortablement. Qu'avez-vous raté? 4 invités extraordinaires, tout simplement. Lundi, Nicolas Bellanchombre, le patron de la Sirène à Barbe, ce cabaret qui ne cesse d'accueillir de plus en plus de public, avec derrière ça une histoire très émouvante. Mardi, Dab de la Porte a fêté avec nous son presque 1 million d'euros récoltés avec l'association Bouchon 276 depuis 2023, année de sa création. Association qui aide, je le rappelle, les personnes en situation de handicap avec un geste simple. Mercredi, Vincent Blanchard, musicien rouennais, est venu avec son César, s'il vous plaît, la meilleure musique de film pour Guy, et a évoqué notamment ses prochains projets avec Alex Lutz et notamment Catherine et Liliane, le film. Et puis hier, cerise sur le gâteau, Michel Bussy, l'auteur normand à succès et 5e Beatles, entre parenthèses, est venu nous raconter la genèse de son nouveau roman Code Yesterday, enquête sur les petits gars de Liverpool.

0: Bref, vous n'étiez pas là cette semaine, et bien rassurez-vous, le best-of, les highlights, la substantifique moelle d'ici ça marche, c'est maintenant. Bonjour monsieur, dame.
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0: Salma Aïssalama, une certaine Dalida sur votre radio locale ici, Normandie.
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0: Les meilleurs moments, ici ça marche, cette nouvelle émission depuis notre rentrée radio, notre rentrée scolaire, si je puis dire, qui met en avant les projets, les idées innovantes, inspirantes en Normandie et celles et ceux qui les portent. Lundi, nous étions avec une sirène à barbe, prénommée Nicolas Bellanchombre. Nicolas Bellanchombre, c'est le patron du cabaret Dieppois qui ne cesse de faire des adeptes depuis sa création. Et jusqu'au déménagement d'ailleurs près de la gare à Dieppe il y a quelques mois, parce qu'avant c'était trop petit dans le cinéma Rex du centre-ville. Le succès de ce cabaret est aussi fou que le parcours de son créateur, un passionné de l'univers du cirque qui s'est révélé tout de même à travers une histoire plus que sordide. Il raconte, c'était lundi.
2: C'est même pas un cabaret transformiste, parce que le transformisme, c'est l'art de ressembler à quelqu'un, à Cher, à Dalida, pourquoi pas, à Lady Gaga, à qui on veut. C'est un art qui est souvent très bien fait. Nous, on fait pas du tout ça, on fait plutôt du cabaret anglo-saxon, tantôt berlinois, tantôt anglais. Voilà, c'est un cabaret freak show, c'est un cabaret queer, c'est un cabaret où il y a beaucoup de cirque. Il y a des drag queens, il y a voilà toutes sortes de choses, de la musique live...
0: Vous avez mis tous vos rêves d'enfant dans ce lieu en tout cas, et c'est une vraie vraie réussite. Au départ, c'est dans un ancien cinéma du centre-ville, le Rex en l'occurrence. Vous voulez créer de la mixité sociale, apporter du rêve, de la poésie, du politiquement incorrect dans la vie des gens. Est-ce que je résume bien l'idée en fait cachée derrière cette sirène à barbe?
2: Bah oui, absolument. En fait, elle est née d'une agression. Moi, j'ai subi une agression il y a 8 ans, homophobe grave, où j'ai quand même failli mourir.
0: Et puis devant ce cinéma, d'ailleurs, à la sortie du cinéma,
2: quasiment, ouais. Et quand le Covid est arrivé, je m'ennuyais comme tout le monde chez moi. Et puis je voyais ce cinéma vide parce qu'il venait de déménager un peu en périphérie de la ville, près de la gare. Et je me suis dit, il faut absolument pas que ce lieu devienne une banque, un supermarché ou autre. Il faut que ça reste un lieu culturel. Donc j'ai mis tout ça dans un shaker et je me suis dit, je vais créer un cabaret. Bienveillant, non communautarisant, c'est très important, mais
0: populaire, queer, c'est-à-dire que tout le monde
2: populaire, pour lutter contre les discriminations, contre les intolérants, contre plein de choses, et pour rassembler les gens dans la fête, la joie et la poésie.
0: Comme quoi, de l'obscurantisme peut naître des idées, de belles idées en tout cas, et quand elles se concrétisent, c'est magnifique, c'est un beau succès aujourd'hui, la sirène à barbe. Elle n'est plus dans ce cinéma Rex, le succès fait que, à un moment donné, il fallait voir plus grand, et vous avez trouvé plus grand, juste à côté du nouveau cinéma d'ailleurs.
2: Absolument.
0: Jamais très très loin, le cinéma de Nicolas Bellanchon, mais de la gare Dieppoise. C'est vrai qu'on avait suivi ça à l'ouverture de cette nouvelle sirène à barbe, cette sirène à barbe 2.0. C'est une belle aventure. Qui a très bien commencé.
2: Ouais, tout à fait. Ouais, le cinéma me suit beaucoup. Il est jamais très loin. C'est vrai qu'on est nous aussi maintenant en périphérie de la gare, à côté du nouveau cinéma, dans un lieu beaucoup plus grand, un lieu où quand on rentre, on est dans un décor de cinéma. C'est ce que je voulais, c'est faire rêver les gens jusqu'au bout le plus possible, les emmener dans des univers, les sortir de leur quotidienneté, souvent malheureusement morose. Donc, quand ils viennent au cabaret, c'est thérapeutique.
0: La sirène à barbe, le cabaret Dieppois, invité ça marche. Ici, ça marche, pardon. Nicolas Bellanchombre, on en sait un petit peu plus donc sur l'histoire de ce cabaret et l'histoire personnelle cachée derrière le maquillage. L'interview complète, podcastable sur ici.fr. Dans un instant, en compagnie de Dab de la Porte, retour sur Bouchon 276 et cette belle histoire de l'association rouennaise. Grand corps malade, accompagné de Stilto.

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0: La ritournelle avec les yeux pleins de sommeil, le prochain rêve, style tôt et grand corps malade sur votre radio ici Normandie, 10h15.
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0: Les meilleurs moments ici ça marche, comme chaque vendredi. On a mis à l'honneur mardi dernier une association dont vous avez forcément entendu parler. Vous faites peut-être d'ailleurs partie des petites mains qui collectent ces bouchons de plastique en Normandie, que Bouchon 276 stocke et revend à un recycleur et avec l'argent récolté aide les personnes en situation de handicap. Créé en 2003 par Dab de la Porte, notre invité donc mardi, Bouchon 276 approche à grandes enjambées le million d'euros récoltés et le millier de bénéficiaires.
3: Tout ça, on se dit que c'est juste avec des capsules en plastique, des bouchons, des couvercles en plastique. C'est-à-dire que tout le monde peut le faire, que ce soit des retraités, des étudiants, quels que soient les revenus, on est d'accord que chez soi, tout le monde a des bouchons ou des couvercles en plastique. Donc effectivement, il faut penser à le détacher, le mettre dans un petit sac, et après, il faut trouver le point de collecte. Mais les points de collecte, ils sont bien sûr en ligne sur notre site bouchon276.com et sur nos réseaux sociaux.
0: Alors si vous avez un besoin quelconque, vous qui êtes en situation de handicap, vous pouvez également vous faire connaître, remplir un formulaire sur le site internet, c'est évidemment que Bouchon 276 viendra vous aider si elle le peut. On est sur tout type de handicap, on le disait, quel est le premier bénéficiaire, vous en souvenez, Dab?
3: Premier bénéficiaire, je crois qu'il y a eu...
0: Dans on a plus de 1000 aujourd'hui, hein, c'est juste pour vous donner un ordre d'idée.
3: Il y a eu Alexis en quinquant.
0: Ouais.
3: Dans les premières demandes,
0: triathlète,
3: voilà, ouais. Qu'on a financé en partie sa prothèse. D'ailleurs, il en parle toujours. C'est vrai que il y a eu aussi Brigitte Duboc, qui était championne paralympique de tir à l'arc. Et on avait financé pour elle un équipement particulier pour faire du tir à l'arc, forcément.
0: Tous les équipements, tous les matériaux qui peuvent aider les personnes en situation de handicap sont bienvenus sur bouchon276.com. C'est le site internet de l'association. Et plus de 20 ans après sa naissance, ils sont plus que jamais à la recherche également de bénévoles, d'un lieu de stockage, notamment à Caen. Et pour tout ça, Dab vous attend donc sur le site internet et l'interview complète de Dab de la Porte, invité ici, ça marche mardi, à retrouver sur ici.fr. On continue notre petit tour dans la semaine avec Vincent Blanchard qui arrive dans un instant, le compositeur-interprète rouennais, césarisé en 2019 pour le film Guy.
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0: Skyfall, le James Bond avec Daniel Craig, en l'occurrence le troisième, et la BO signée Adele, qui a eu autant de succès que le film en salle d'ailleurs. 10h24.
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0: Avec les meilleurs moments de la semaine, Vincent Blanchard, en l'occurrence, qui était notre invité mercredi, l'auteur, compositeur, interprète rouennais avec nous pour mettre un coup de projecteur sur ses nouveaux projets, notamment avec son ami comédien réalisateur Alex Lutz. La bande-son du prochain film autour de Catherine et Liliane, les deux personnages que vous avez pu voir dans le grand journal de Yann Barthès sur Canal+. Vincent revient sur tout ça.
3: Ouais, en plus, je trouve le scénario vraiment super.
0: Ouais.
3: C'était un plaisir de lire ce scénario. Je suis allé quelques jours sur le tournage aussi. Et de voir ça, ça va être aussi drôle qu'émouvant, du grand Alex Lutz, je pense.
0: Ouais, je pense aussi. Ouais. C'est une sacrée rentrée, une sacrée rencontre quand même, tous les deux, hein, mine de rien.
3: Ouais, ça fait 18 ans, je crois, maintenant, à peu près. Ça fera bientôt 20 ans, ouais, qu'on s'est rencontrés et qu'on a pas cessé de travailler ensemble.
0: Ouais, la rencontre s'est fait comment, tiens, d'ailleurs?
3: C'est des hasards de réseau, de tiens, je connais quelqu'un, tu connaîtrais pas quelqu'un. Et puis, je me suis retrouvé à faire la musique pour le premier spectacle d'Audrey Lamy, dont Alex Lutz était le metteur en scène. Et lui, il était, je dirais pas qu'il était pas débutant, parce qu'il avait déjà fait beaucoup de théâtre avant et tout, mais il sortait tout juste de son petit rôle de nazi dans OSS 117, là. Et puis, c'est par le biais, je crois, de Jean Dujardin, etc., avec Alexandra Lamy, tiens, ma sœur a fait un spectacle, etc. Il s'est retrouvé metteur en scène de ça. Et puis mon éditeur à ce moment-là m'a appelé pour me dire je rencontrais quelqu'un qui cherche quelqu'un pour faire de la musique pour un spectacle. Et donc j'ai eu au téléphone pour la première fois Alex Lutz à ce moment-là, qui me demandait déjà des trucs improbables. Et ça n'a jamais cessé.
0: Cette rencontre vous a permis de réaliser un petit peu plus vos rêves de musicien, et puis de mettre en place Tarantula Productions, d'aider des jeunes artistes rouennais, ce qui n'était pas forcément peut-être le cas quand vous avez débuté la musique, mais vous êtes quand même la preuve quand on a une idée en tête et qu'on se met un petit peu au boulot, voire beaucoup, qu'on a un petit peu de chance, on peut y arriver, quoi, quand même. Faut être déterminé dans la vie.
3: Ouais, puis provoquer cette chance, ouais, c'est ça. Ouais, ouais, ça permet de provoquer cette chance, d'y croire. Quoi qu'il arrive, en fait, finalement, c'est un peu ce truc de dire genre je fais comme si j'étais déjà installé ou connu ou un grand musicien professionnel, et alors qu'on n'a encore rien fait. Et le fait de se mettre dans ce personnage, ça permet de se lever tous les matins et d'y aller comme si c'était déjà un grand travail, un vrai job, quoi.
0: Ouais, et quand les artistes ils poussent la porte de Tarantula Productions pour enregistrer leur maquette, c'est ce que vous leur dites, c'est ce qu'ils viennent chercher, on va dire, c'est cette petite aura.
3: Certains cherchent un peu du conseil, d'être poussé en avant, de modifier un peu ce qu'ils ont l'habitude de faire, ce genre de choses, et puis des histoires un petit peu de parcours, ou une confiance aussi peut-être, voilà, le fait qu'il y ait un peu ce parcours, ça permet de mettre un peu en confiance aussi les gens qui viennent.
0: Ouais.
3: Mais ça, c'est un vrai régal de pouvoir communiquer en permanence avec des musiciens, de toute façon.
0: C'est bonne vibration, mais c'est un métier qui est souvent fait d'échecs. Il y a plus d'échecs que de réussites, et c'est ça qui fait avancer, en fait.
3: Ouais, mais je sais plus, il y a des phrases très bien dites que je ne saurais pas répéter qui autour de l'échec, qui sont vraiment, l'échec, finalement, c'est un entraînement, comme, j'adore jouer au basket, quand on rate 50 paniers mais qu'on en met un beau, si celui-là il est en plein match à la dernière minute, c'est pas grave qu'on ait eu 49 de ratés, puisque c'est celui qui transforme le truc, en fait. Donc le dératé, il y en a plein tout le temps, et il y en a encore, mais c'est juste un entraînement, c'est juste un parcours. Hein.
0: Ouais. Ouais. On a Vincent Blanchard, son parcours de musicien, en tout cas lui réussi aujourd'hui derrière la console de Tarantula Records. Je le rappelle, c'est sur la rive gauche de Rouen. Vous avez toutes les adresses internet, les liens sur l'article édité sur la venue de Vincent Blanchard. Ici, ça marche. Rendez-vous sur ici.fr, et bientôt vous en entendrez parler, puisqu'il est donc, je le rappelle, à l'affiche de ce film Catherine et Liliane, ou tout du moins sur le générique de fin, puisque c'est lui qui va signer une nouvelle fois la bande originale de ce film. Le best-of Ici ça marche continue, avec ni plus ni moins que Michel Bussy, qui arrive dans un instant après Michel Delpech, qui se prépare d'ailleurs.
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0: Coup d'œil sur la route avec un accident il y a quelques minutes sur l'A13 en direction des routes normandes, hauteur de Saint-Vincent-des-Bois. On est dans l'heure au kilomètre 72. Méfiance donc si vous êtes dans le secteur. On nous signale qu'il y a quelques secondes à peine, l'incident a été pris en charge et donc clos, mais sûrement des voitures de sécurité et la voiture en question sur la bande d'arrêt d'urgence, puisque c'est un véhicule dont il s'agit, au kilomètre 72. Donc je le rappelle, hauteur de Saint-Vincent-des-Bois. On nous a signalé aussi sur la 13, toujours là aussi en direction des routes normandes et de la Normandie, à hauteur de la Hunière, au kilomètre 71, un animal errant, voilà, qui doit sûrement encore se balader dans le secteur. Et puis je vous rappelle des travaux dans la métropole de Rouen, des travaux sur un ouvrage d'art qui perturbe la circulation. On est sur la départementale 13 entre Oissel et Grand Couronne. Ça continue, si vous posiez la question, jusqu'au 25 septembre prochain. Une déviation a été mise en place dans les deux sens. 02 35 07 66 66. La route, c'est via votre vocal sur WhatsApp.

0: Michel Delpech, remixé il n'y a pas si longtemps d'ailleurs, avec Les Oies Sauvages. Et là, c'est l'original pour Un Flirt sur votre radio ici Normandie.
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0: Ici, ça marche, l'émission qui met en avant les réussites normandes, qu'elles soient dans l'ombre ou dans la lumière d'ailleurs, et celles et ceux qui les portent. En l'occurrence, hier, nous avons salué l'auteur à succès que tout le monde connaît, parce que lui, il est sous les projecteurs, c'est Michel Bussy. Le Normand aux millions de lecteurs-lectrices, depuis Code Lupin, rien ne lui résiste. Hier, il était donc avec nous pour saluer la sortie de son dernier bébé, qui s'appelle Code Yesterday, le secret le mieux gardé du rock'n'roll, un livre autour des Beatles. Michel Bussy, fan depuis toujours des petits gars de Liverpool.
3: Oui, moi je suis un fan des Beatles depuis toujours, en tout cas depuis que j'ai 10 ans peut-être. Alors j'ai grandi après la séparation des Beatles, donc je les découvre, on va dire, dans les années 70, grâce à ma grande sœur qui a 50 plus que moi et qui elle les écoute vraiment beaucoup. Donc je découvre les Beatles et ça devient mon groupe préféré, mais plus que ça, il y a une espèce de légende autour des Beatles. J'adore tout, évidemment. À l'époque, j'ai 10 ans, donc je me doute pas que je vais devenir écrivain un jour. Mais quand je commence à devenir écrivain, ou même avant, je me dis, j'adorerais écrire un jour sur les Beatles, parce qu'il y a une mythologie autour des Beatles. Il y a un côté à la fois joyeux, rock, incontrôlable, que j'adore. Et un jour, j'ai l'idée de roman sur les Beatles, et alors c'est parti, j'ai mis le temps, mais voilà, j'ai écrit ce Code Yesterday, qui s'inscrit un peu comme mon premier livre, qui était Code Lupin, qui parlait d'Arsène Lupin, une autre idole de ma jeunesse, ou Code 612, qui parlait du Petit Prince, qui est aussi une référence pour moi. Et donc la Code Yesterday, c'est une autre référence, c'est ma référence musicale, les Beatles, que d'ailleurs les générations connaissent un petit peu moins aujourd'hui, et peut-être que ce livre, j'espère en tout cas, leur permettra de redécouvrir les Beatles, qui ne passent plus à la radio, plus beaucoup, et pourtant qui sont, à mon avis, d'une modernité folle.
0: Est-ce que votre éditeur aujourd'hui peut vous refuser un livre, une histoire, après tous les succès que vous avez engrangés, quand vous arrivez, du joueur, j'ai envie d'écrire sur les Beatles, vous dites d'accord?
3: Alors, oui, ça se passe pas exactement comme ça. C'est vraiment moi qui viens avec mes manuscrits. Alors, j'ai toujours quand même un peu de manuscrits d'avance. Donc, ça permet aussi de voir avec mon éditeur quand est-ce qu'on va sortir un livre. Est-ce que c'est plutôt à la rentrée? Est-ce que c'est plutôt au printemps? Bon, ça permet de discuter. Voilà, je suis pas le genre d'écrivain qui doit sortir un livre en mars et qui, mi-février, a toujours 4 chapitres à écrire. J'en connais qui sont toujours un peu à la bourre. Moi, je suis le bon élève qui a plutôt 3 ou 4 manuscrits d'avance. Et mon éditeur me dit, attention, Michel, voilà, faut quand même que on prenne le temps de programmer, de mettre en place les livres, et voilà. Donc c'est plus comme ça, mais c'est pas qu'il me refuse. Je pense quand même qu'à chaque fois je lui envoie un manuscrit et j'attends sa réaction avec un trac de jeune premier, en me disant peut-être qu'il va me dire ce livre-là on l'a pas aimé, ou ce livre-là on le sent pas tout à fait comme ça, et il va falloir le corriger beaucoup. Voilà, mais j'ai la chance, par exemple, avec ce Code Yesterday, que tout de suite, il y a tous les âges dans la maison d'édition. Oui. Ils ont tous adoré, ils sont tous amusés, et ils m'ont dit, c'est super, on va s'éclater avec les Beatles. L'avantage aussi d'avoir des thèmes très différents, c'est que les éditeurs, ceux qui font les maquettes, ceux qui vont concevoir la promotion, ça les amuse aussi beaucoup, parce que, bah voilà, les Beatles, c'est fun. Dans les librairies, on peut mettre des guitares électriques. Enfin, il y a plein d'opérations. Mais moi, j'adore passer d'un thème à un autre, et évidemment d'une couleur d'émotions différentes d'un roman à l'autre.
0: Vous avez dit que vous échangeriez volontiers tous vos livres contre un seul tube.
3: Ah oui. Ouais, parce que je trouve ça incroyable, merveilleux d'avoir écrit un tube un jour, mais ce tube qui traverse les générations, dont tout le monde connaisse les paroles par cœur, c'est extraordinaire, parce qu'on s'impose dans la vie des gens, on est dans la bande originale des gens, dans leur tête, alors qu'un livre, c'est formidable, hein, je vais pas critiquer, mais évidemment, il y a énormément de gens qui vont passer à côté des livres, même les plus grands classiques. Une énorme majorité des gens ne les ont pas lus, ne les liront jamais, et puis il faut aller chercher, il faut aller l'acheter, il faut aller le lire. Donc, non, le tube, c'est extraordinaire, je vois pas d'autres moyens, peut-être certains acteurs, pour rentrer vraiment, presque par effraction, dans la tête des gens.
0: Vous voulez un tube? Ben, j'en ai un. Ben, c'est Texas. I Don't Want a Lover, mon cher Michel Bussy. Invité hier, ici, ça marche, c'est le best-of, hein, jusqu'à 11h. On découvre une partie du parcours de Michel Bussy, du parcours également de Dab de la Porte, de Bouchon 276, de Vincent Blanchard, le compositeur, interprète et chanteur, et mixeur de la bande-son d'Alex Lutz, de son prochain film Catherine et Liliane, ainsi que Nicolas Bellanchon, le patron de la sirène à barbe. Tout ça continue juste après. Donc, nos Écossais préférés, Texas et Charlene Spiteri.

0: Texas, comme l'un des États fédéraux des États-Unis, sauf que le groupe est écossais, amené par Charlene Spiteri. I don't want a lover sur votre radio ici, Normandie. C'est le best-of, c'est les meilleurs moments d'ici, ça marche. C'est les highlights de la semaine. Nous sommes posés depuis lundi avec des invités très intéressants et notamment parler de Bouchon 276 avec le travail de Dab de la Porte qui était notre invité, des bénévoles surtout de l'association Bouchon 276 qui aide donc les personnes en situation de handicap en collectant des bouchons plastiques et qui sont mis de côté dans les lieux de collecte. C'est 3768 tonnes, c'est assez énorme de bouchons collectés. On est à 996 610 €. C'est presque le million. Félicitations, ça doit vous faire plaisir de voir ça aujourd'hui après plus de 20 ans, mon cher Dab.
1: Effectivement, c'est une belle récompense et tout ceci est possible grâce à nos bénévoles, j'insiste bien. Nous avons des bénévoles qui sont sur Dieppe, Le Havre, Évreux et Rouen. Et tout ça, c'est un travail d'équipe tout au long de l'année. Et finalement, c'est redevenu comme avant. Ce sont donc tous les bouchons et couvercles en plastique, sans étiquette, sans caoutchouc. Faut vraiment que ça soit que le bouchon ou le couvercle en plastique.
0: Tout ça est né après une émission de télé. Vous vous souvenez de combien ça coûte avec Jean-Pierre Pernaut ?
1: Oui, effectivement, je regardais cette émission avec Jean-Pierre Pernaut. J'aimais bien regarder cette émission. Et un soir, il annonce si vous avez envie de vous lancer dans la collecte des bouchons, surtout envie d'aider les personnes en situation de handicap, si vous avez un dépôt, contactez-nous. Donc je me suis dit, je travaille à la SNCF, j'avais une piste, je me disais, oui, je pense que je vais pouvoir avoir un dépôt. Et petit à petit, on a démarré comme ça la collecte des bouchons, sauf que malheureusement, on envoyait nos camions à recycler et l'argent partait sur le compte d'une association nationale. Donc moi j'ai posé la question et j'ai dit, nous en Normandie, si on a des personnes qui ont besoin d'aide, comment on fait ? Et là mon interlocuteur m'a répondu, vous inquiétez pas, c'est Paris qui gère. Donc ça m'a pas plu du tout. Et là, le recycleur de l'époque m'a dit, tu crées ton association, et comme ça, les camions que tu vas livrer, je vais les verser sur le compte de ton association. Et c'est comme ça qu'est née l'association normande Bouchon 276.
0: Et 20 ans plus tard, un beau succès. Bravo à Dab de la Porte et ses bénévoles, bouchon276.com, bien sûr, pour aller aider vous aussi sur le site internet. On a salué également le travail cette semaine dans Ici ça marche de Vincent Blanchard, auteur, compositeur, interprète rouennais. Vincent Blanchard, c'est le groupe folk rock Jode, c'est Tarantilla Records, studio d'enregistrement sur la rive gauche. Et puis Vincent Blanchard, c'est aussi un ami de longue date d'Alex Lutz, le comédien, le réalisateur, avec qui il collabore depuis de nombreuses années, notamment pour le film Guy en 2019, pour lequel Vincent a glané avec Romain Greff un César de la meilleure musique de film. Mercredi, nous sommes revenus sur cette soirée et sur l'anecdote du retour à l'hôtel. Écoutez,
2: après les Césars, donc forcément on est tous habillés en smoking, on a le César, on est content, on est invité à aller manger, à aller faire la fête, on boit des coups avec toute la bande du film et d'autres. D'ailleurs, s'il y a d'autres films autour de nous dans cette boîte, on passe un super moment. Et puis à 6h30 du matin ou pas loin de 7h, une voiture me ramène. On dormait chez une amie avec ma femme à ce moment-là, et de l'autre côté de Paris. Et puis je lui donne une adresse, et c'est vrai que de ce côté-là de Paris, il y a deux adresses qui sont rigoureusement les mêmes à 2 km près, un avant le périph et l'autre après le périph, je crois, ou un truc comme ça. Mais c'est la même adresse. C'est le même nom de rue et le même numéro. Je lui donne ce truc-là, et dans son GPS, le premier qui tombe, c'est pas le bon. Et on est à 3 km de là, on doit aller se coucher. On est en plein mois de février, il fait froid. Et il est 6h ou 30 ou 7h du matin. Moi, je suis un peu pété, j'avoue. Et j'ai mon César sous le bout de manteau. Parce qu'il n'y a pas d'écrin, il n'y a pas de boîte, il n'y a pas de valise. Donc on l'a vraiment dans la main, sous le manteau. Ma femme porte des talons assez hauts qu'elle n'a pas l'habitude de porter, et là où il nous dépose, on se rend compte qu'on est à 3 km de là où on doit aller dormir. Moi, ça m'a fait rire quand même, parce que ça résumait un peu ce truc de sortir de quelque chose de clinquant, et puis finalement de retourner tout de suite à la réalité.
0: Voilà.
2: Et de rentrer tout penaud avec son César. Avec,
0: c'est ça la solitude des artistes.
2: Voilà, c'est exactement ça. Donc ça, c'est bien, ça garde bien les pieds sur terre.
0: Ouais, son César, il l'a gardé, il l'a même ramené d'ailleurs. Il est dans les objets de nos invités à découvrir dans quelques instants. Vincent Blanchard a invité donc mercredi, si ça marche, notre best-of meilleur moment de la semaine continue avec Michel Bussy dans un instant et Nicolas Bellanchombre, le patron de la sirène à barbe.
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0: Les meilleurs moments de la semaine, Ici ça marche avec Michel Bussy. Hier, nous sommes revenus sur le parcours de notre auteur à succès chéri. D'abord prof de géographie à l'université de Rouen. Celui qui rêvait d'écrire des romans va arriver à ses fins. Lors d'un voyage à Rome, à la sortie du roman de Dan Brown, le Da Vinci Code, c'est le déclic.
9: Ouais, il y a une petite conjonction d'événements qui fait que c'est le centenaire d'Arsène Lupin. Moi, je suis en lien avec un éditeur local qui est PTC, du regretté Guy Pessiot. Et je vais voir Guy Pessiot, hein, qui est décédé il y a quelques mois. Et je lui dis, on pourrait faire un Code Lupin, c'est-à-dire un roman à la Dan Brown. On va pas stiffer le Da Vinci Code, mais on va le faire sur Arsène Lupin. On va imaginer qu'il y a un trésor caché quelque part dans le Pays de Caux. Et si on lit bien les aventures d'Arsène Lupin, on peut trouver ce trésor. C'est un jeu de piste. Et c'est ce qu'a lancé mon premier roman et ma carrière d'écrivain.
0: Le succès a-t-il changé votre manière d'écrire et votre rapport au lecteur, dites-moi, Michel?
9: Non, je crois pas. Quand je relis mon premier roman qui était Omaha Crime, qui est devenu Gravé dans le sable, mon style est un peu resté le même.
0: Il y a le code Bussy, alors.
9: Voilà. Alors, j'étais déjà vieux quand j'ai écrit ce premier livre. Donc, peut-être qu'il n'y a pas l'immaturité d'un roman qu'on écrirait à 15 ou à 20 ans. J'en avais déjà à peu près 40. Mais, en tout cas, j'ai pas ce sentiment. Et le rapport au lecteur, vraiment pas différent parce que j'essaye vraiment j'habite à Darnétal. Je fais autant de promotions dans ma région, ici Normandie, que ailleurs en France, donc j'essaye vraiment de garder la tête sur mes épaules, exactement comme les premiers succès. Je dirais même qu'aujourd'hui, je suis même plus tranquille avec ça, c'est-à-dire que je vais pas aller chercher spécialement une émission. Je suis bien chez moi, je suis bien tranquille. Je fais un petit peu mes mêmes librairies que je connais en Normandie, je viens vous voir. Enfin voilà, il y a un côté assez tranquille et presque une recherche de routine dans ça, plutôt que de courir après des événements nouveaux qui vont tout bousculer. J'ai l'impression que c'est mon lectorat, j'ai ce que j'ai envie d'écrire.
0: J'ai une vie extraordinaire comme tout le monde, quoi.
9: Voilà, exactement.
0: Ce qui résume bien la vie de Michel Bussy, notre invité hier, Ici ça marche. Une belle semaine également avec Nicolas Bellanchombre de La Sirène à Barbe, le cabaret à succès de Dieppe. Son créateur est revenu lundi sur son parcours d'autodidacte.
10: Non, j'étais pas un très bon élève. Non, moi je suis un autodidacte, j'ai un bac moins 3. Mais je suis très fier de dire que j'ai le brevet des collèges quand même. Mais j'ai un bac moins 3, je me suis construit tout seul, j'ai appris tout seul. C'est une époque, je suis pourtant jeune, j'ai que 38 ans, mais je pense que je suis peut-être la dernière génération où on pouvait encore être autodidacte et où on pouvait encore s'en sortir assez librement et facilement.
0: Ouais, j'ai cru lire dans plusieurs interviews que vous vous sentez rapidement pas comme les autres petits garçons et que vous assumez assez vite le fait d'être homosexuel, en fait.
10: Ah oui, c'est quelque chose que j'ai ressenti très tôt, très jeune, et je l'ai assumé très tôt, très jeune. Trop tôt, trop jeune, parce que du coup j'en ai subi beaucoup de conséquences, notamment au collège. J'ai fait partie de ces enfants qui ont vécu l'homophobie et le harcèlement scolaire grave. Mais, comme je vous l'ai dit tout à l'heure, ça m'a aussi quelque part nourri, ça m'a rempli, ça m'a renforcé, ça m'a donné envie de me battre et de faire des choses belles et chouettes pour les gens, pour les rassembler, pour les rendre meilleurs, j'espère.
0: Voilà, Nicolas Bellanchombre dans Ici ça marche, Michel Bussy, Dab Delaporte ou encore Vincent Blanchard. 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Il est une tradition maintenant, dans cette toute jeune émission, c'est de ramener un objet et c'est juste avant les infos de 11h. Qu'ont-ils ramené nos invités? Réponse après Julien Lippe que voici autrement.
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0: Julien Lib, en finale de la Starac avec Pierre Garnier, c'est compliqué hein, de gagner contre le garçon qui a été révélé lors de cette saison de la Star Academy et qui fait un énorme carton. Mais Julien Lib a quand même réussi à faire sa petite place, et notamment dans vos oreilles, grâce à votre radio ici, Normandie. Autrement, il y a quelques secondes.
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0: Les meilleurs moments ici ça marche, cette émission qui met en avant les idées innovantes, inspirantes en Normandie, celles et ceux qui les portent, et une tradition à la fin de chaque émission, on demande à nos invités de ramener un objet. Le César de Vincent Blanchard, les téléphones de Dab de la Porte, le patron de l'association Bouchon 276, le livre sur le cirque de Nicolas Bellanchombre, patron, lui, de la sirène à barbe, et le dernier livre de Michel Bussy, Code Yesterday, sur l'histoire des Beatles. Voilà les objets en question.
2: Ouais, je pense que c'est vraiment un roman là-dessus, au dehors du rock. Hein, c'est vraiment un roman sur la place des femmes dans la musique. Hein, mes deux héroïnes, c'est Yvonne Mackenzie, qui est une vieille grand-mère qui va raconter à sa petite fille sa vie. Et elle a vécu les Beatles de l'intérieur. Elle a l'âge de Paul et John. Elle est de Liverpool. Elle adore la musique depuis toute petite, mais elle va être empêchée de faire de la musique. Elle va avoir une vie de mère de famille, de sa génération, alors qu'au fond d'elle, il y a une ébullition pour le rock. Il y a une transmission de génération, et je veux raconter ça. Comment, évidemment, aujourd'hui, la musique n'est pas du tout la même façon pour les femmes, hein, je parle.
3: C'est un bouquin Taschen qui me suit depuis très très longtemps. C'est un bouquin sur le cirque, et le cirque, c'est quelque chose qui me suit. Le cirque, c'est l'homme face à sa mort, c'est l'homme face à son propre danger, et c'est le cercle, c'est la grande cathédrale de l'union, de l'unisson, et c'est ce que j'ai fait à la sirène à barbe. Il ressemble à un cirque aujourd'hui. Si vous venez, vous aurez l'impression d'entrer dans un grand cirque. Et le cirque, c'est l'éternité.
0: Donc pas de bouchons en fait. Vous n'êtes pas venu avec des bouchons, mais avec un téléphone portable.
4: Oui.
0: Mais pourquoi ? Mais qu'est-ce que ? Mais c'est votre objet, fétiche, ça. Vous
4: dormez avec. Ah bah oui, j'ai deux téléphones. C'est vrai que ça. Je suis beaucoup les réseaux sociaux. Je fais beaucoup de photos et j'essaye de. Je reçois aussi les mails forcément. C'est très important de répondre aux mails quand on a des sollicitations de différents publics.
5: Je suis venu avec mon César, ce qui est déjà venu ici.
0: Le César du film Guy.
5: Il est déjà venu ici parce que je l'avais amené. Wow, le lendemain, mais il était tout brillant à l'époque. Je voulais vous montrer à quel point c'est minimal.
0: C'est vrai que là, il est un peu plus.
6: Mais c'est parce qu'il était sur la cheminée, ça.
5: Ouais, c'est ça. Et en fait, j'ai trouvé la solution pour le nettoyer. Je vais le faire bientôt. D'ailleurs, c'est le ketchup.
0: Ah ouais.
5: Ouais ouais.
0: Ça marche bien.
5: Ouais ouais. Tu le badigeonnes de ketchup. L'acidité du ketchup bouffe le truc, et après il est tout brillant.
0: Voilà.
5: Voilà. C'était les petites astuces de tes
6: petites astuces de la semaine.
0: La semaine ici, ça marche. À réécouter sur ici.fr.
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0: Et rendez-vous lundi avec Jessie Spaidja qui a refait et qui dirige aujourd'hui le Normandie, cette belle salle de spectacle au cœur du Havre, bâtiment historique. Robbie Williams pour Ali 11h et nos infos.

0: Terre.
1: Robbie Williams qui lance à la fin des années 90 sa carrière solo avec Angel. Et qu'est-ce que c'est bien, même 20 ans plus tard. Bonjour Richard Gauthier.
2: Bonjour Sylvain et bonjour tout le monde.
1: Bonjour, on joue jusqu'à 11h,
2: jusqu'à midi, pardon. Et on tente de gagner jusqu'à midi. Et on tente de gagner sa carte carburant d'une valeur de 50 euros. Et vous imaginez bien qu'en ce moment, au regard des prix affichés à la pompe, ça peut vous servir. Et puis ça donne un bon coup de pouce.

0: disparition de l'ancien Eric Scarano. Il avait été condamné pour détention et diffusion d'images pédopornographiques il y a 2 semaines. Eric Scarano a aussi démissionné de son mandat à la communauté d'agglomération Fécamp Colittoral. Les buralistes sont en colère et le font savoir depuis une grosse demi-heure maintenant à Vernon, place Charles de Gaulle, la ville du Premier ministre Sébastien Lecornu. Ils sont environ une trentaine et 300 et viennent de toute la France. Les buralistes demandent un gel de la fiscalité du tabac et que les prix arrêtent d'être indexés sur l'inflation. Au Havre, il y a eu des problèmes structurels sur 2 immeubles dans le quartier Sainte-Marie au 96 et 98 précisément. 19 logements concernés, les habitants ont dû être évacués. Certains d'entre eux ont été relogés. À Saint-Pierre-les-Elbeuf, un repreneur a montré son intérêt pour l'usine ES Chimie qui emploie 35 salariés. Elle est en redressement judiciaire depuis près de 3 mois. Il a déposé un dossier et le tribunal de commerce de Rouen doit rendre sa décision le 6 octobre prochain. Attention, si vous devez prendre le train ce week-end sur la ligne Le Havre-Paris, le viaduc d'Oplay, que l'on appelle aussi le pont aux Anglais à Rouen, fait l'objet de travaux. 800 mètres de voies à renouveler, des travaux qui ont lieu tous les 40 ans. Ils commencent ce soir à 23h30 jusqu'à dimanche 16h et vont durer 4 week-ends jusqu'à début octobre. Vous avez toutes ces infos sur ici.fr. Il y a du rugby ce soir. Un gros morceau attend le RNR en national. Les Rouennais 10e du championnat affrontent Mont-de-Marsan, gros nom du rugby français relégué de la Pro D2 cette saison. Le match est au stade Robert Diochon à 20h. Et puis en hockey sur glace, les Dragons de Rouen affrontent Angers ce soir pour leur dernier match amical avant la reprise du championnat. C'est mardi, premier match de Ligue Magnus. Pour nos Rouennais, ce sera à Briançon.
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0: Il fait plutôt beau, Richard,
2: mais oui,
0: aujourd'hui.
2: On avait des prévisions pour ce vendredi qui était plutôt grise, pluvieuse. Et au final, alors c'est vrai que le ciel reste nuageux, mais les éclaircies vont se faire de plus en plus larges au fil des heures de ce vendredi. Des petites pluies localisées sont toutefois possibles jusqu'aux alentours de 17h. Ensuite, donc, des éclaircies plus larges et 20 degrés pour Dieppe et Le Havre, 23 pour Rouen-Évreux, 24 pour Vernon. C'est la maximale. Et puis, ça s'annonce bien pour le week-end. Demain matin, vous aurez entre 10 et 15 degrés. Demain samedi, après-midi, bien ensoleillé, 20 à 23 degrés pour les maximales. Et même type de temps pour votre dimanche.
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3: Bonjour, on joue.
2: Ravi de vous retrouver en ce vendredi. J'espère que tout va bien pour vous. C'est en effet la dernière possibilité cette semaine de gagner votre carte carburant d'une valeur de 50 euros. On vous attend au 02 35 07 66 66 et on sera à Saint-Jean-de-Polleville dans un instant chez Martine.
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2: D'ailleurs, c'est pas Martine, c'est Marilyn qui va jouer avec nous dans un instant. Le temps de laisser chanter les 4 du groupe ABBA, The Winner Take Is All. Belle fin de matinée avec nous.

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0: Comment ça va, Marilyn?
3: Ça va très bien.
0: Marilyn, vous habitez à Saint-Jean-de-Folleville et vous passez une belle fin de semaine.
3: Exactement, ensoleillé.
0: Et voilà, et le week-end sera également très sympa. Et ça fait plaisir quand même.
3: Oui, ça prolonge l'été.
0: Alors Marilyn, ce que je vais vous demander maintenant va vous surprendre.
3: Ah,
0: Est-ce que vous avez peur? Moi, si j'étais à votre place, j'aurais peur. Je me dirais, mais qu'est-ce qu'il me veut, lui? Alors,
3: oui.
0: Marilyn, je peux vous donner un point, très facilement. Si vous me faites une imitation de Céline Dion.
3: Oui, en effet.
0: Allez-y.
3: Alors, une imitation. Bonjour, c'est ça. J'imite l'accent québécois que je ne connais pas trop. Mais je suis très heureuse de jouer avec vous.
0: Ben écoutez, c'est pas mal du tout, je vous le donne, votre point. Bon, c'était pas parfait, mais ça va, ça va.
3: Non, je suis déjà allée au Québec, mais j'ai pas appris l'accent.
0: Allez, un point possible maintenant, avec cette autre question. Daniel Gilbert sera à Broglie, dimanche, pour animer la fête Les Belles d'autrefois. Quelle émission culte fut présentée sur TF1 par Daniel Gilbert? Les rendez-vous du dimanche ou midi première?
3: Midi première.
0: Bien sûr. Deux points. On passe à votre blind test maintenant, Marilyn. Trois interprètes à retrouver. Il s'agit de Céline Dion qui est en duo avec, et bien à vous de nous le dire.
3: Ah, ouais,
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0: Garou, vous l'aviez en deux, c'était Johnny.
1: Ah, j'ai pas reconnu, mais c'est vrai que le son était pas très bon.
0: Moi, voilà, Johnny, ouais. L'amour peut prendre froid, et puis Jean-Jacques Goldman, J'irai où tu iras, très bien. Au total, ça nous fait 4 points. On passe à la question chrono maintenant, Marilyn. Et je vais vous parler d'une info qu'on a entendue ce matin sur ICI Normandie. À Saint-Aubin-les-Elbeuf, la ville prend en charge 50% du prix de l'arbre que vous allez planter chez vous. Concrètement, il faut aller en acheter un. Se rendre à la mairie avec la facture et un justificatif de domicile. Et là, vous profitez de 50% de prise en charge par la ville de Saint-Aubin-les-Elbeufs. C'est pas mal, hein?
1: Oui, c'est pas mal, oui. Bonne idée.
0: En 10 secondes, Marilyn, attention, c'est à vous. En 10 secondes, vous me donnez un nombre d'arbres que nous trouvons en France, dans nos forêts, comme par exemple le bouleau. On y va? C'est à vous, Marilyn, attention.
1: Le chêne, le hêtre, le bouleau, le sycomore, le châtaignier, le merisier, le noisetier.
0: Merisier, noisetier, on s'arrête là. Alors, le chêne, le hêtre, ok. Après, vous m'avez dit bouleau, mais ça, je vous l'avais donné.
1: Oui.
0: Et c'est quoi que vous m'avez dit, sycomore?
1: Un sycomore.
0: Un sycomore, ok, c'est un arbre, ouais. Ça, je le connais pas, celui-là.
1: Bon, non, mais regardez, ça existe.
0: On va vérifier.
1: Oui.
0: En tout cas, Marilyn, ça fait déjà 4 points encaissés. Donc, 5, 6, 7, 8, 9, 10. 10 points, Marilyn. C'est bien, c'est un excellent résultat.
1: Ouais, c'est pas mal, on va dire.
0: Ah ouais, c'est pas mal du tout. Ouais. Marilyn, je vous dis peut-être à tout à l'heure.
1: D'accord, j'espère.
0: Eh ben, j'espère aussi. Et en attendant... belle fin de matinée à Saint-Jean-de-Folleville. Oui. Au revoir, Marilyn.
1: Au revoir, je vais écouter mes concurrents. Au revoir.
0: Ça marche, au revoir. Et quand je serai KO, ici Normandie, c'est Alain Souchon.

0: Quand je serai KO, qu'est-ce qu'il est bien ce titre d'Alain Souchon. Vous l'écoutez sur Ici Normandie. 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
1: Bonjour, on joue.
0: Et comment va Annie ?
3: Très bien.
0: Est-ce que vous êtes sous le soleil au trait ?
3: Oui, il y a du soleil.
0: Ouais, et le week-end sera très agréable, c'est ce qu'on disait tout à l'heure. Alors ça, ça fait aussi très plaisir.
3: J'espère.
0: Ma chère Annie, vous n'allez pas y couper. Je vous donne un point si vous parvenez à m'imiter Céline Dion. Allez-y.
3: Oh, imiter, ça va être dur, imiter. J'irai où tu iras ou ton, je ne sais plus après. J'ai un trou de mémoire.
0: Mon pays sera toi.
3: Mon pays sera toi, c'est ça.
0: Ou. Bon, allez, je vous donne le point, Annie.
3: Ok, merci.
0: Annie, oui. Un forum des associations à Doudeville aujourd'hui et demain samedi. Les associations, vous le savez, qui sont toujours régies par la loi de 1901. Parmi les conditions que doit remplir une association de loi 1901, il y a le nombre de personnes qui la composent. L'association doit être composée d'au moins 2 personnes ou 10 personnes.
3: 2.
0: Bravo! Vous n'êtes pas tombé dans le piège. Il faut qu'on soit au moins 2 pour monter une association. On peut pas monter une association tout seul. Voici votre blind test, Annie.
3: Oui.
0: Vous êtes prête ?
3: Parfait.
0: Ce sont des tubes de septembre 1980. C'est parti.
3: Oui.
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3: Hervé Villard.
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1: Diana Ross.
0: Je me souviens plus.
1: Diana Ross.
0: Ah, d'accord. Oh, oui, ouais. C'est vieux.
1: Et avant, Hervé Villard et Didier Barbelivien que vous aviez. Donc, au total, ça vous fait 3 points.
0: Oui.
1: Voici votre question chrono, Annie. Attention, ça rigole plus. Le prochain spectacle solidaire, Les Messagers font leur show par la troupe Musique au cœur et Les Messagers de l'Espoir, se tiendra samedi demain à 20h à l'espace de Forges. Les bénéfices de la soirée financeront des actions pour les enfants en situation de polyhandicap. Ma chère Annie, en 10 secondes, je voudrais un maximum de chansons qui parlent d'amour, comme « Je l'aime à mourir » ou « Ne me quitte pas », ok ?
0: Oui.
1: Eh ben attention, c'est à vous, c'est parti.
0: La maladie d'amour, « Je l'aime à mourir », oh, là, je sais plus. Je sais plus du tout.
1: Dommage, non. Parce que ça commençait bien. La maladie d'amour, « Je l'aime à mourir », parfait.
0: Ouais.
1: Oh, on aurait pu dire « Pour que tu m'aimes encore », « Je te promets, je vais t'aimer », toujours de Sardou, « La maldéclaration d'amour » de France Gall, « L'envie d'aimer » de Daniel Lévy. Ça nous fait 2 petits points et donc vous repartez avec 5 points. C'est pas mal, mais c'est pas suffisant.
0: Voilà.
1: Bon, on se dit quand même à la prochaine.
0: Oh, d'accord.
1: Passez un beau week-end au trait, Annie.
0: Vous aussi, bonne journée, au revoir.
1: Au revoir. Et sur votre radio ici, Normandie, voici « Peu importe ».

0: ça, je dis rien. Peu importe, pardon, Zazie, peu importe. Et si vous ne l'avez pas déjà fait, je vous conseille d'aller voir le clip. Il est à mourir de rire, il est original, il est drôle, il est bien réalisé. On va, dans un instant, chez Florence, si vous le voulez bien. Elle est à Sotteville-lès-Rouen.
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0: Et on est à Sotteville-lès-Rouen, on est chez Florence. Comment ça va Florence ?
8: Ça va, merci.
0: Oui, championne, championne de pétanque alors.
8: Oh là là, championne, je sais pas, mais je joue.
0: Et alors, est-ce qu'on vous redoute ?
8: Non, non. Il faut faire sa place en tant que femme dans la pétanque.
0: Hein, ouais. C'est vrai que c'est encore un milieu assez masculin, vous avez raison.
8: Oh oui, pour les tirs surtout.
0: Exactement, bon. Pour les tirs, ouais. Alors Florence, et alors une petite imitation de Céline Dion, si vous voulez un premier point.
8: Entendu.
0: Eh bien, je vous écoute, ma chère Céline.
8: Alors, je vais faire « Mon mari ramené », que j'aime beaucoup.
0: Tellement contente.
8: Ça vous va ? Tellement content, oui, c'est ça. Tellement content.
0: Allez, je vous donne un premier point.
8: Merci.
0: Allez, maintenant, je vous parle d'une dictée. Une dictée pour tous, ce sera dans la salle de classe des années 50, ce samedi à Louville-Bellefosse. Si je vous dis la chair, qui s'écrit avec un E à la fin, la chair, C-H-A-I-R-E, c'est la matière du corps ou c'est l'estrade du professeur ?
8: L'estrade du professeur.
0: Ou vous savez, la chaire à l'église.
8: Ah oui, ok.
0: Ah oui, quand le curé monte,
8: oui.
0: Dans la chaire.
8: Voilà,
0: vous
8: oui,
0: avez
8: oui.
0: Bon. On a tous l'image du petit baigneur là en tête, vous savez, avec la...
8: Oui.
0: Avec tout qui s'écroule. Ben c'est bien, deux points, je note. Et maintenant, voici votre blind test. On okay. attend le nom des trois interprètes et on joue avec le verbe écrire. Le verbe écrire qui est présent dans les trois titres.
8: D'accord.
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8: Grégory Le Marchal.

0: Cabrel.
1: C'est écrit.
2: Alors celui du milieu, on écrit sur les murs, c'était pas les Kids United, mais je sais qu'ils ont repris la chanson, mais là c'était la version originale de Demis Roussos.
0: Ah, je savais pas. D'accord.
2: Et Grégory Lemarchal, vous l'aviez, Francis Cabrel, vous l'avez, pas de problème, ça fait donc au total 4 points.
0: D'accord.
2: Attention Florence, voici la question chrono. À Menville, demain soir, un concert hommage à l'actrice Nathalie Baye. Ses plus belles musiques de film. Nathalie Baye qui est née à Menville. En 10 secondes, Florence, je vous demande un maximum d'actrices françaises en 10 secondes, comme Nathalie Baye. On y va ?
0: Oui, allez-y. Nathalie Baye... Oh, je sais pas, non, je suis perdu. Désolé.
2: Ben, Catherine Deneuve.
0: Oh oui, mais non, j'ai perdu.
2: Brigitte Bardot, Isabelle Huppert, Fanny Ardant, Marion Cotillard. Et en ce moment, c'est le festival du film américain de Deauville avec Ici Normandie. Et on y croise Suzanne Sarandon. Vous vous rendez compte? Bon, c'est pas une actrice française, elle est américaine, mais... Bon, écoutez, on se quitte avec 4 points. C'était cool de jouer avec vous. Et passez un bon week-end, Florence.
0: Beaucoup. Je peux dire un bonjour à ma maman qui vous écoute.
2: Ah oui, elle s'appelle comment?
0: Marie-Madeleine. Un gros bisou à ma maman.
2: Gros bisou, Marie-Madeleine. Au revoir, Florence.
0: Merci beaucoup. Au revoir.
2: Et après Florence, Marie-Madeleine, sur Ici Normandie, voici Gabriel.
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0: Gabriel, Johnny Hallyday.
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2: Mais bien sûr, et Bézu Saint-Éloi est en fête ce week-end, fête foraine et snack demain à partir de 14h, grand après-midi de jeux en famille avec l'association des jeux en famille. À 18h, jeu apéro. Vers 19h, repas à thème. Vers 22h30, feu d'artifice par Comet Evans. Et puis une soirée dansante. Et le dimanche, foire à tout organisée par Pedro Racing Team. Ça se passe au stade Jérémy Robert à Bézu Saint-Éloi. 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
2: Et on reste sur le pont tout de suite. On est avec Céline, évidemment. La série de concerts qui démarre à Paris demain, samedi, c'est l'événement musical de la rentrée. Et tous les tubes de Céline Dion à écouter sur votre radio ici. Et tout à l'heure, à 22h, ce sera 100% Céline, s'il vous plaît.

0: Céline est la mythique BO du film mythique Titanic.
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0: Rugle, nous sommes chez Marie. Boujou, Marie.
3: Bonjour.
0: Ça va ?
3: Oui, très bien. Et vous ?
0: Oui, super. Bah oui, parce que j'attends quelque chose de votre part pour commencer, ma chère Marie.
3: Oui.
0: J'attends une imitation de Céline.
3: Ah ah ! Oh, je suis tellement contente d'être avec vous autres en France.
0: Pas mal du tout. Super. Bravo, Marie. Allez, un point. Alors là, ça ne se discute
3: Merci.
0: Même pas. Marie, il y aura une clean walk. Une clean walk ce dimanche à Rouen, place du Vieux Marché. Qu'est-ce que c'est qu'une clean walk ? C'est une marche via audio guide ou une opération de nettoyage ?
3: Une opération de nettoyage.
0: Eh ben oui, clean walk, ouais. On marche et on nettoie. Dimanche, 10h30, 12h, sur la place du Vieux Marché à Rouen, et tout le matériel nécessaire sera mis à la disposition des participants à cette clean walk. Deux points. Voici votre blind test, Marie. Et vous allez jouer avec des artistes canadiens francophones, comme Céline. Vous êtes prêts ?
3: Je suis prête.
0: Allez,

0: C'était Cœur de Pirate, la dernière.
1: Ah, voilà.
0: Garou et Rock Voisine, oui. Bravo. Ça vous fait au total 4 points, Marie. On va maintenant passer à votre question chrono. Et puisque vous vous en doutez, Marie, le prénom du jour, c'est Céline. Parce qu'on ne fait que de parler de Céline aujourd'hui. Je vais vous demander en 10 secondes un maximum de prénoms féminins qui commencent par C. On y va ?
1: On y va.
0: Allez.
1: Catherine, Karine, Cathy, Sidonie.
0: Ah bah non, Sidonie c'est pas assez.
1: Non, Chimène.
0: Bah c'est trop tard.
1: Oui.
0: Alors, il n'y a pas de problème pour Catherine. En revanche, alors Karine, je crois que ça peut s'écrire avec un K ou avec un C. Mais on va vérifier.
1: Oui.
0: En tout cas, et même si je prends Karine, ça nous fait 4 plus 2, 6. Ça fait 6 points, c'est pas suffisant.
1: D'accord.
0: Mais vous reviendrez quand même.
1: Ah oui.
0: J'espère, Marie. Et encore bravo pour votre belle imitation de Céline.
1: Je vous en prie. À la prochaine.
0: Bonne journée. Et nous, ici Normandie, sur votre radio, on va écouter quand même. C'est le nouveau M Pokora dans quelques instants.
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0: quand même, c'était M. Pokora.
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0: On est chez Laurent, il est à Vatteville-la-Rue. Comment ça va, Laurent ?
3: Ça va très bien.
0: On se prépare pour le week-end ?
3: Oui, ça y est.
0: Ah, ça y est, c'est déjà le week-end. Ça y est, c'est déjà le week-end. Super.
3: Ouais, je travaille en 4 jours.
0: D'accord. Qu'est-ce que vous faites dans la vie ?
3: Chauffeur poids lourd.
0: Ok. Laurent, j'attends quelque chose de vous. Et alors, attention, parce que vous avez entendu Marie à Rugle. Elle nous a fait une super imitation de Céline Dion. Hein.
3: Ah, c'est bien.
0: Alors maintenant, Laurent, c'est à vous pour un point.
3: J'irai où tu iras, où j'irai où tu iras, au pays de mon savoir. Je suis pas trop canadien,
0: écoutez, moi non plus. Et vous savez que
4: c'est pas grave, je t'en veux pas, mon Laurent, je te fais un gros bec, et puis je te donne rendez-vous pour venir chanter avec moi à mes concerts.
3: D'accord.
0: Vous vous rendez compte, c'est Céline Dion qui vient de vous parler ?
3: On a essayé, mais on n'a pas eu la place.
4: Ah, il n'a pas pour tout le monde.
3: Non.
0: Parce que nous, notre
4: imitateur... Même Richard Gauthier n'a pas eu sa place pour mon concert.
0: Ni pour Léon, ni pour Dion.
4: Ah.
0: Parce qu'ils sont là tous les deux en septembre, quand même.
4: Bien sûr.
0: Donc c'est Serge Baillivet, notre imitateur de Céline Dion. Vous l'avez
5: décidément, à chaque fois que je passe dans le couloir, on me demande de venir faire Céline Dion au micro. Hein. Déjà, Annie Le Flouter, hier soir, m'a demandé de faire Céline Dion.
0: C'est pas vrai.
5: Mais oui, je n'arrête pas.
0: Bon, écoutez, bon. Il va falloir réclamer un
5: cachet.
0: Donc,
5: Laurent, il a un point, là.
0: Laurent a un point.
5: Ah bon, d'accord. Très bien.
0: Bon. Laurent.
3: Oui.
0: Céline Dion est également une diva dans tous les karaokés de France. J'irai où tu iras. Et pour que tu m'aimes encore, sont en tête des morceaux les plus demandés. Et puis My Heart Will Go On, que nous venons d'écouter, est la quatrième chanson la plus demandée. Mais quel est le titre qui occupe la troisième place de ce classement ? C'est pas un titre de Céline. C'est Partenaire Particulier ou Les Démons de Minuit ?
3: Démons de Minuit.
0: Comment ?
3: Démons de Minuit.

0: Bravo Laurent, les démons de minuit, ça fait 2 points.
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0: Elle va peut-être la chanter demain soir, celle-là.
2: Ça, je suis pas sûr.
3: Bon, ça y est, je peux y aller, Richard ? Parce que j'ai du travail, moi.
0: Je sais que vous avez du boulot.
3: Et je réveille la Normandie demain à 7h, moi.
0: Je sais. Vous savez que je serai à l'écoute, évidemment, à 7h.
3: Évidemment. Bon, allez, Laurent, bonne chance. Hein, je vous laisse avec Richard. Un gros bec.
0: Salut, ça va, Yves. Tout le monde lui demande de faire Céline Dion. Alors, voici votre blind test, Laurent. Vous jouez avec les tubes de septembre 1989. Vous êtes prêt ?
4: Oui, je suis prêt.
0: Allez,

0: Génial, bravo. Feldman, Jackson, François Valéry, qui est madame, comment se prénomme-t-elle?
1: Séverine.
0: C'est Séverine, bravo Séverine.
1: Elle est forte.
0: Séverine et Laurent. Laurent, attention, question chrono. La course des serveuses et des garçons de café, ce sera dimanche à Rouen avec Ici Normandie. En 10 secondes, je vous demande un maximum de choses que les serveuses et garçons de café peuvent poser sur leur plateau. Alors, pas les boissons, hein, mais des choses, comme par exemple une carafe. Ok ? Vous êtes prêt, Laurent ?
1: Oui.
0: Oui, vous êtes prêt, Laurent ?
1: Je suis prêt.
0: Allez, on y va. Allez-y.
1: Tasse, verre, bol, cuillère, soupe, sucre, thé, paille. Cuillère, fourchette.
0: À fourchette, c'est bon, c'était sur le gong. Alors, je prends fourchette, je prends paille, je prends pas thé, parce que ça, c'est une boisson.
1: Oui.
0: Ok. Je prends sucre, je prends cuillère, et j'ai pas entendu le premier truc que vous m'avez dit au début.
1: J'ai dit verre.
0: Ah, verre, ok.
1: Oui.
0: Donc, je prends aussi. Ça fait 1, 2, 3, 4, 5. 5 plus 5, 10. Vous êtes à égalité avec Marilyn. On va vous départager tout de suite, hors antenne, avec Anne et la question bonus, d'accord ?
1: Ok, merci.
0: Bravo Laurent, hein, et bravo Séverine pour ce beau résultat. 10 points, égalité avec Marilyn. Et on vous départage pendant Coq Robin, que vous écoutez sur votre radio ici Normandie.

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0: La question bonus posée hors antenne à nos deux candidats, Marilyn et Laurent, est-elle le nombre de kilomètres qui sépare Dieppe à Marseille? La bonne réponse, c'est 963. Marilyn a répondu 1080. Et Laurent a répondu 900. C'est Laurent qui l'emporte. Bravo Laurent!
3: Ouais, impeccable.
0: Eh ben voilà, impeccable Laurent. Ouais. Carte carburant impeccable. De 50 euros. Ouais. Je suis très heureux de vous l'offrir.
3: Ça va faire du bien.
0: Eh ben ça va faire du bien, vous avez raison. Ouais. Gros bisous à Séverine et à Laurent. Ouais. Encore bravo et à bientôt.
3: Ok, merci,
0: au revoir. Au revoir. Dans 4 minutes, toute l'actu locale. Et puis juste après, on vous doit bien ça. C'est votre nouveau rendez-vous avec Enora Malagré. Mais tout de suite, dans la maison vide, classique, signé Michel Polnareff.

0: Ah, il y a une production de folie hein, sur ce titre. Il y a des cuivres, la voix de Paul Naref est parfaite. Et je disais à Bradley de Souza, qui va présenter l'actu locale dans quelques secondes, que même moi, j'étais pas né quand c'est sorti cette chanson. Et vraiment, c'est un modèle de production. Vous êtes d'accord avec moi, Bradley ? Comment ?
1: C'est un bijou.
0: Voilà, ben on est d'accord.
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0: Et merci à vous d'écouter ici Normandie. Et bon appétit, tiens, puisqu'il est midi. Bradley de Souza crée des îlots de fraîcheur.
1: Donc, plusieurs communes de la Seine-Maritime et de l'Eure proposent à leurs habitants des subventions pour qu'ils puissent acheter des arbres et des arbustes, verdir les rues, surtout après l'été caniculaire que l'on vient de passer. C'est le cas à Pont-de-l'Arche dans l'Eure pour un kit de haies achetées, un kit offert. Et ce sont des essences locales, nous dit Anne-Sophie Debesse. C'est l'adjointe au maire en charge du développement durable.
3: Par exemple, dans le kit haies brise-vue basse, on va voir un ou deux charmes, deux troènes communs et un cornouiller sanguin. Dans le kit haies champêtre basse, on va avoir un houx, un charme, un troène commun, un fusain d'Europe, un viorne au biais,

0: d'avoir plutôt de la diversité d'essence locale.
1: Cette offre est réservée aux habitants de Pont-de-l'Arche sans condition de ressources. Ils doivent passer leur commande auprès de la mairie avant ce dimanche 17h. Toujours dans l'heure où près de 300 buralistes venus de toute la France se manifestent à Vernon, dans la ville du Premier ministre Sébastien Lecornu. Ils demandent un gel de la fiscalité du tabac et que les prix arrêtent d'être indexés sur l'inflation. À Saint-Pierre-les-Elbeufs, au sud de Rouen, un peu d'espoir là pour les 35 salariés de l'usine EES Chimie. Elle est en redressement judiciaire depuis près de 3 mois. Un repreneur a montré son intérêt et a déposé un dossier. Le tribunal de commerce de Rouen doit rendre sa décision le 6 octobre prochain. Un nouveau maire doit être élu ce soir à Sasto-le-Mauconduit, près de Fécamp. Un conseil municipal se réunit à 20h après la démission de l'ancien maire Éric Scarano, condamné pour détention et diffusion d'images pédopornographiques il y a 2 semaines. Il avait aussi démissionné de son mandat à la communauté d'agglomération Fécamp Colittoral. Attention, si vous prenez le train ce week-end sur la ligne Le Havre-Paris, le viaduc d'Oplay, que l'on appelle aussi le pont aux Anglais à Rouen, fait l'objet de travaux. Ils ont lieu une fois tous les 40 ans et commencent ce soir à 23h30 jusqu'à dimanche 16h. Ils vont durer 4 week-ends jusqu'à début octobre. Les trains sont légèrement déviés. 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
2: 12h03, ici Normandie, dernier match amical pour Rouen en hockey sur glace.
1: C'est contre Angers ce soir à 20h30 avant la reprise du championnat mardi. Premier match de Ligue Magnus pour nos Rouennais, ce sera à Briançon. Et puis elle, Richard, elle joue dans la catégorie le championnat des superstars françaises. Elle était au Havre avant-hier pour tourner un clip au Havre. Mais pas que, Mylène Farmer est aussi passée par Bardouville. Elle y a passé une petite nuit, celle de lundi à mardi, au domaine et hôtel du Valsara. Mais personne n'était au courant dans ce village de 600 habitants dans les boucles de la Seine, aux grandes dames de Liliane.
3: Là, je reviens de chez ma mère. Ma sœur qui est là chez elle ce week-end a dit « Tiens, il y a Mylène Farmer qui est venue. » Je dis « Bah oui. » J'en ai parlé à une collègue qui est fan de Mylène Farmer. Et elle me dit « Ouais, c'est pas possible, pas chez toi, le petit bled. » Je dis « Bah si, 600 et quelques habitants. » Mylène Farmer est venue. Quand je vais le dire à d'autres personnes que Mylène Farmer est venue chez nous, c'est sûr qu'ils vont être surpris. J'aurais bien voulu prendre une photo rien que pour montrer à ma collègue que Mylène Farmer était près de moi, juste pour la narguer un peu. Dommage qu'on l'a pas su, quoi. Mais bon, après, voilà, il y aurait eu trop de monde au Valsara, il y aurait eu la queue jusqu'à sur la route, ça aurait été la cohue, oui, je pense.
1: Mylène Farmer qui a sorti un nouveau single aujourd'hui, Richard, qui s'appelle Des LOL et Des Quoi. Elle sort un album et Grégor, il sortira en octobre prochain.
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1: On ne désenchante pas en voyant le ciel.
2: Non, non, et on ne désenchante pas pour le week-end. Bravo, Bradley. Puisque c'est assez clair avec de belles éclaircies pour cet après-midi. Elles seront même de plus en plus larges au fil de la journée. Petite pluie très localisée, possible jusqu'à, allez, aux environs de 17h. Au meilleur de la journée, 20 à Dieppe et au Havre, 23 à Rouen et Évreux, 24 pour Vernon. C'est la maximale. Et puis, je vous le disais, samedi et dimanche, c'est du soleil, surtout sur l'après-midi. 12h05. 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
7: Bonjour à tous, il est 12h05 sur votre radio Ici. Bienvenue dans votre nouveau rendez-vous. Ici, on parle bon plan, vie quotidienne, arnaque à éviter, santé, sport aussi. Vous allez voir, nous sommes là pour vous rendre service parce qu'on vous doit bien ça et c'est le titre de ce nouveau rendez-vous sur votre radio Ici. Nous sommes en chance jusqu'à 13h et j'ai du mal à articuler. Nous sommes ensemble jusqu'à 13h, je suis Enora Malagré et voici la bande qui m'accompagne, Aude Razo, Madame Anti-Arnaque. Coucou.
8: Coucou Enora, c'est normal ce vendredi.
7: Eh oui, c'est la fin de la semaine.
8: Tendu.
7: Allez, courage à toutes et à tous d'ailleurs. Valère Coréard et ses bons plans conso. Bonjour Valère.
9: Salut Enora, bonjour à toutes et tous.
7: Pierre Fabin, notre merveilleux vétérinaire. Bonjour Pierre.
10: Bonjour, bonjour à tous.
7: Et Nordine Attab, mon chouchou. Notre coach sportif. Je l'adore parce que je le mets très mal à l'aise quand je dis ça. Bonjour Nordine.
11: Bonjour Enora.
7: Alors aujourd'hui, nous allons parler d'un sujet éminemment sérieux, important, le carburant. On va vous aider à baisser la facture. On sait à quel point ça vous préoccupe. On va aussi parler d'adoption d'animaux, de sport sans pression. Bref, un joli programme pour vous rendre service parce qu'on vous doit bien ça. Appelez-nous ou laissez-nous un vocal, c'est gratuit, sur notre WhatsApp.

0: WhatsApp 0810 055 056. Nous sommes là pour vous. Et puis, laissez-nous des messages vocaux sur ce WhatsApp comme l'a fait. Écoutez cette merveille. Isia aujourd'hui.
1: Bonjour docteur Pierre. Moi, j'aimerais bien faire vétérinaire. Est-ce que tu peux m'apprendre ?
0: Bon, bah là, moi, vous m'avez perdu.
2: C'est le message le plus mignon de la Terre.
0: Oh. Je suis en fonte des neiges. C'est donc pour vous, docteur Pierre Fabin.
2: Eh ben oui, on va essayer de répondre à Isia ce matin parce que c'est pas facile de devenir vétérinaire. Donc, on va lui donner
3: quelques... C'est insupportable, cette petite fille, là. On peut tout lui dire.
0: On va y répondre dans une trentaine de minutes et puis je garde le meilleur pour la fin. 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Midi 7, on démarre avec vous, ma chère Aude et mon cher Valère, le duo gagnant, j'ai envie de dire. Alors, le carburant augmente. C'est la préoccupation vraiment des Français en ce moment. On peut l'entendre. Pourquoi ? Comment on fait ? Dites-nous tout, chère Aude Razo.
4: Oui, comment alléger cette facture de carburant ? Effectivement, grosse préoccupation en ce moment. Alors, les prix à la pompe augmentent. C'est vrai, vous avez raison. Ça, on le sent bien passé quand on fait le plein. Je l'ai fait hier. C'était voilà.
0: Ouais.
4: Ce qui nous intéresse, malheureusement, aujourd'hui, j'ai envie de dire, c'est que ces prix vont encore augmenter. C'est vraiment une certitude. Bon, si je regarde les prix là en ce moment, le gasoil, 2,29€ le litre en moyenne, le sans-plomb 95 E10, 2,12€ le litre en moyenne. Là, on approche quand même des records de 2022. Attention, je dis bien moyenne, parce qu'il y a Pascal, un auditeur qui nous a contacté là au 0810, 055, 056, il nous dit il a vu un litre de diesel à 2,60€ quand même.
0: D'accord.
4: Donc là, on est vraiment sur
0: Mais
4: la douleur.
0: Pourquoi ça augmente ?
4: Pourquoi ça augmente ? Parce que le baril de Brent, cette semaine, est repassé au-dessus des $100. Donc c'est un peu complexe, on parle de marché, on parle de cours, etc. Mais en fait, le Brent, tout simplement, c'est le thermomètre du prix du pétrole chez nous en France. Et pourquoi il augmente ? Plusieurs facteurs. Le conflit Iran et États-Unis, on a vu ces images de pétroliers iraniens qui étaient coulés par les Américains cette semaine. Ces tensions dans le détroit d'Ormuz, on dit beaucoup détroit d'Ormuz, etc. Carrefour maritime très important pour l'approvisionnement pétrolier mondial. Et donc tout ça, ça fait grimper le cours du baril. Il y a aussi des attaques contre les raffineries du Golfe. Bref, beaucoup de facteurs. Donc oui, désolé, ça va augmenter. Donc nous, on a des solutions. La question, c'est comment faire baisser cette facture.
0: Avant de passer la parole à Valère Correa, réagissez sur ce sujet précisément. 0810 055 056. Si vous avez envie de faire un coup de gueule, ça se passe ici. N'hésitez pas, on est là pour vous rendre service.
5: Oui.
0: Valère Correa.
5: Mais peut-être avec cette question, est-ce qu'on n'en fait pas trop Parce que quand on regarde les chiffres aussi, attention, plus 30 centimes sur le litre, c'est à peu près 20-30€ par mois d'augmentation. C'est trop, mais c'est pas non plus insurmontable. Donc d'accord. On monte aussi en épingle un sujet.
4: Ça dépend pour qui ? Pour les professionnels, c'est
5: oui,
4: très
5: mais
4: lourd.
0: Ça va être le premier désaccord de l'émission entre Nordine et Valère. J'adore.
5: En moyenne, on roule 10-12 000 km par an. Yves Carac, on aura tout à l'heure spécialisé. Toto nous l'expliquera très bien. Et quand on fait 10-12 000 km par an à 7 litres pour 100 km, dis simplement que l'augmentation, même de 30 ou 40 centimes le litre, qui est beaucoup, attention,
0: Bien sûr.
5: Je dis simplement que sur le mois, on ne va pas avoir un budget de 250-300€ de plus. Je ne dis pas que c'est pas beaucoup, je dis simplement, il faut rester calme face à la situation. Voilà, c'est ça qui est important, on peut pas rentrer dans l'hystérie et flipper encore plus.
0: Réagissez avec nous, 0810 055 056. Nordine, vous aviez un petit
6: coucou à toutes les personnes qui vivent dans les zones rurales. Ce que je veux dire, c'est que ils ont pas le choix. Et aujourd'hui, ça va être espacé par leur métier, par le voisinage de plusieurs kilomètres, et ils vont subir cette augmentation. Donc, elle est peut-être moindre pour certaines personnes, mais pour d'autres, c'est gigantesque.
0: Ah, évidemment, Aude. Alors,
4: oui, les professionnels, c'est très lourd. Comment on allège la facture ? Bon, ça, c'est pour Valère Correa.
5: Oui. Alors, la première chose à faire, c'est faire jouer la concurrence. Ça, c'est très important parce qu'on est souvent installé dans des habitudes. Et les habitudes sont pas toujours bonnes. Il y a une carte des prix du carburant qui est mise à jour en temps réel sur ici.fr. Vous tapez prix carburant ici. Et là, vous tombez sur une carte qui est mise à jour en temps réel avec des petits points autour de chez vous.
0: D'accord.
5: Et ça vous permet de voir là où c'est le moins
0: très
5: cher.
0: Très pratique, ça.
5: Et bien souvent, il peut y avoir 10-20 centimes de différence entre une station et l'autre.
0: C'est incroyable.
5: Je reviens sur ce que disait Nordine, je suis tout à fait d'accord avec ce qu'il disait. Je dis simplement, il ne faut pas tomber dans la peur gratuite. Voilà, mais on a tous des situations différentes. Deuxième chose, l'éco-conduite, rapidement. Ce n'est pas un gadget de bobo parisien, l'éco-conduite.
0: Qu'est-ce que c'est l'éco-conduite, Valère ?
5: C'est simplement de rouler plus cool, un petit peu plus doucement, plus cool dans les accélérations.
0: Ça consomme moins, du coup ?
5: Anticiper le frais. 10 à 15% moins.
0: Oh là là, oui, c'est énorme.
5: Et moi, tous les ça. Spécialistes auto le disent. Hein. C'est vraiment pas un gadget.
0: Vous conduisez très lentement, je... Grazo. Pardonnez-moi. On va quand même révéler un peu la
4: vérité. Moi, je suis un peu voilà, la personne qui est un peu embêtante sur la file de droite, sur l'autoroute. Maintenant, je roule moins vite. Ouais.
5: Bon, et une petite aide de 100%, je dis petite parce que c'est jamais suffisant non plus, mais il y a l'aide grand rouleur qui a été reconduite. Elle est à demander avant le 30 septembre 2026. Ça se passe sur impots.gouv.fr. Regardez si vous êtes concerné parce que là aussi, 100 euros, ça peut venir vous donner un coup de main sur les mois à venir parce qu'en effet, le carburant va continuer de monter. Et peut-être une dernière chose en deux mots, le covoiturage. Ah ça bah non plus, c'est là, pas un gadget.
0: Complètement.
5: C'est pas un gadget. Et il y a du covoiturage domicile-travail quotidien, y compris dans les zones rurales et peut-être même en particulier. Oui, donc il faut regarder.
0: Ça, c'est un très très bon plan. Valère vous l'a dit, on va recevoir Yves Carat, le porte-parole de Mobilité Club France, pour continuer à parler augmentation du carburant sur votre radio ici. Mais pour l'heure, on écoute Anastasia. I'm out of love sur votre radio ici dans On vous doit bien ça.

0: Out of love, j'ai pas du tout l'accent anglais, c'est génial sur votre radio ici.
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0: S'il y a une ou un professeur d'anglais parmi nos auditrices et nos auditeurs, je suis pas contre un petit coup de pouce, parce que mon accent breton quand je parle anglais, pardonnez-moi. Ah, je me fais rire seule. Alors, on continue de parler de la hausse du carburant. On sait à quel point ça vous préoccupe. Continuez d'ailleurs à réagir au standard au 0810 055 056. Vous nous écrivez aussi, Aude est en train de lire vos messages sur ce WhatsApp gratuit. Donc continuez à réagir, mais pour l'heure, nous allons recevoir un ami maintenant, Yves Cara, dont on ne peut définitivement plus se passer, qui est le porte-parole de Mobilité Club France et le cousin germain de Valère Correa.
3: C'est pas vrai.
0: C'est faux. J'ai cru. Bonjour Yves Cara.
4: Bonjour, comment ça va? Quel bel accent breton anglais, c'est magnifique, j'adore.
0: Quelle
4: encore,
0: honte.
4: Encore.
0: Quelle honte. Alors, plus sérieusement, la hausse du carburant angoisse vraiment beaucoup de Françaises et de Français. Vous allez nous éclairer sur ce point.
3: Je voudrais qu'on parle bioéthanol E85, Yves Cara, avec vous. Je pense que ça va intéresser nos auditrices et nos auditeurs. On est à 85 centimes le litre. Et peut-être qu'avec vous, on va essayer d'y voir clair, parce que ça peut être une solution qui s'est économique, peut-être aussi écologique, pour faire face à cette hausse des prix. Peut-être déjà de nous dire, c'est quoi le bioéthanol?
0: Ah oui, j'aimerais bien savoir.
3: Ouais, moi aussi, en fait.
4: Ouais, le bioéthanol, le superéthanol, le E85. Alors déjà, quand vous arrivez à des stations-service qui ont le E85, c'est le pistolet bleu.
0: D'accord. Voilà.
4: Et quand vous arrivez, quand il y a un totem avec tous les prix, vous savez qu'ils sont en rouge, le seul en vert, c'est le E85, parce qu'il est à moins d'un euro. Et donc, pour donner un petit peu un côté agréable, on l'a mis en vert. Voilà, c'est déjà une première indication. Alors, toutes ne l'ont pas, quasiment toutes les stations Total en ont. Et vous avez sur les 11 000 stations de service en France qui en ont, il y en a presque la moitié, on va dire maintenant, 45%. Il faut savoir que quand vous avez une voiture qui roule au superéthanol, vous pouvez quand même mettre du E95 dedans. Hein. C'est tout à fait compatible.
3: Okay.
4: Ça, c'est une première chose. Vous n'êtes jamais en panne.
0: Bon. D'accord.
3: Juste, c'est quoi alors? C'est fait avec quoi rapidement qu'on comprenne qu'est-ce qu'on met dans la voiture?
4: Alors, c'est fait le superéthanol en France. Il est fait avec, par nos agriculteurs, qui sont très contents d'avoir un revenu supplémentaire et complémentaire en tout cas, avec de la betterave. Alors, on fait de la canne à sucre et on fait du superéthanol et avec d'autres céréales. On n'est pas en concurrence avec la nourriture, avec notre nourriture, il faut bien le dire. C'est fait avec les résidus et c'est en complément de notre alimentation, donc il n'y a pas de souci là-dessus. Mais voilà, c'est betterave et céréales.
0: Yves, ça paraît idéal, alors.
4: Mais c'est idéal.
0: Donc il faut consommer tout ça.
4: Alors, c'est un peu le défaut de ces... Il y a 40 millions de voitures qui roulent au superéthanol, ça va être compliqué, parce que c'est pas le seul biocarburant qu'on doit faire avec les betteraves. Là, il faudra peut-être commencer à se poser des questions, de savoir si faut choisir entre l'alimentation ou le carburant.
0: D'accord.
4: On en est très très loin.
3: Pour l'instant, il y a
4: des biocarburants qu'on peut faire avec plein de résidus. Donc, commençons par ça. Vous avez à peu près aujourd'hui 6% du carburant distribué en France qui est du superéthanol. Mm-hmm. Et moi, j'en ai encore eu un hier soir. Pas mal de SMS de copains qui me remercient chaque jour de les avoir convertis au superéthanol. Avec le prix du carburant, c'est vrai que c'est quand même un gros problème. Donc voilà, on ne peut pas tous rouler au superéthanol, en tout cas pas tout de suite, mais imaginons que le gouvernement français ou européen décide que les biocarburants sont l'avenir, et c'est l'avenir, parce que bien évidemment il faut sortir du pétrole.
0: Oui, bien sûr, bien sûr, bien sûr.
4: Et bien en 15-20 ans, on aura suffisamment de carburant, biocarburant, carburant de synthèse pour tout le monde.
3: Il y a peut-être d'ailleurs des gens qui roulent au bioéthanol et qui veulent partager leur expérience.
0: Oui, 0810, 055, 056.
3: Je ne le connais pas par cœur. Yves Cara, le bioéthanol, donc c'est plus écologique. Est-ce que c'est vraiment rentable qu'on achète un véhicule neuf ou qu'on transforme notre véhicule actuel au bioéthanol, puisque c'est possible, il existe des kits de conversion?
4: Oui, des boîtiers de conversion. Alors, actuellement, et malheureusement, il y a une seule marque et une seule voiture qui, d'origine, dans ce que vous l'achetez neuf, peut rouler au superéthanol et équipée pour ça. C'est, je l'ai cité, c'est Ford Kuga, c'est la voiture que j'ai d'ailleurs, pour tout vous dire. Avant, ils avaient un autre modèle, puis ils ont arrêté parce que le problème, c'est que dans les autres pays, c'est pas tellement développé.
0: D'accord.
4: C'est surtout une spécificité française, de la volonté d'ailleurs du PDG de l'époque de Ford de développer ça, et ça a bien marché. Ils en vendent comme des petits pains. Donc voilà, on peut avoir cette voiture d'origine, sinon effectivement, on peut aller dans un garage agréé et faire poser un boîtier. Alors le boîtier, vous savez, il contrôle seulement le débit de carburant qui rentre dans vos pistons, parce que le superéthanol a un pouvoir explosif un peu moins fort que le pétrole.
0: Donc d'accord, Yves Cara,
4: un petit peu plus, mais comme on dépense beaucoup moins, ça se compense.
5: Sur d'accord. Le petit boîtier, justement, Yves Cara, j'ai vu passer sur Internet pas mal de pubs pour des boîtiers, pour convertir sa voiture au superéthanol, promesse séduisante, compatible avec toutes les voitures, installation en quelques minutes, faites-le vous-même. Il y a pas mal d'arnaques, non?
4: Alors, faites-le vous-même, jamais. Et quand vous allez dans un garage agréé, vous savez, il y a une société que je vais citer parce que ils sont quasiment pas en monopole, mais en tout cas ceux qui font les meilleurs, c'est Flexfuel Energy Développement, que je connais très très bien.
3: Flexfuel
4: Energy Développement.
0: Je vois que vous avez le même accent que moi, Yves Cara, ça me rassure.
4: Ouais. Flexfuel, non mais c'est français, je vais pas prendre un accent anglais ou breton, quand même. Et donc ils font ça, donc ils ont tout un réseau de garages. Donc quand vous allez dans un garage sérieux, agréé, d'abord ils doivent vérifier que votre voiture est en état de pouvoir recevoir ce boîtier. Il y a là 600 000 km, il est au bout de sa vie, c'est peut-être pas la peine. Donc, il vous fera un diagnostic et il vous le posera. Ça coûte, suivant la voiture, entre 800 euros et 1200 euros. Il y a quelques aides de région et parfois de ville pour les faire poser.
0: D'accord. Merci beaucoup, cher Yves Cara, pour vos lumières. Vous êtes toujours aussi passionnant. Si vous avez envie de réagir aussi à ce sujet, si vous avez des bons plans aussi à nous donner, continuez d'appeler 0810 055 056. Mais pour l'heure, c'est Boulevard Désert. C'est pas si facile sur votre radio ici. M'en aller.

0: C'est pas si facile, boulevard désert sur votre radio ici, donc on vous doit bien ça.
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0: 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Midi 25, nous sommes en direct et ensemble jusqu'à 13h. Merci d'être de plus en plus nombreux à nous rejoindre sur ce nouveau rendez-vous sur votre radio ici. Énormément de réactions. Nous sommes en train de parler évidemment de l'augmentation du carburant et on sait à quel point ça vous préoccupe. On vous donne des bons plans, des solutions. Et nous avons d'ailleurs Nordine qui nous est quelque chose en antenne que je me permets de vous demander de redire.
2: Oui, mais carrément, en fait, c'est que j'ai entendu toutes les explications de Aude et je me demande pourquoi nous, ça part dans les tours aussi haut alors que dans d'autres pays, bah, ça peut être très bas les tarifs.
0: On a des messages à ce sujet,
3: on a des messages, justement, il y a un auditeur ou une auditrice, je ne sais pas parce que je n'ai pas son prénom, mais qui nous a mis une capture d'écran du prix du litre diesel, essence, etc. en Espagne, et oui, en Catalogne. Oui. Je vous le dis, ça vous fait un petit peu mal. 1,70€ pour le diesel, 1,70€ pour le super samplon 95.
4: Bon, c'est une question de taxes. Les taxes en Espagne.
3: C'est une question de taxes, évidemment. La France applique beaucoup plus de taxes historiquement sur le carburant que l'Espagne.
0: Continuez à réagir au 0810 055 056, comme l'a fait d'ailleurs Angélique, qui nous appelle du Maine-et-Loire. Bonjour Angélique.
5: Bonjour Enora, bonjour à toute l'équipe.
0: Et coucou bonjour. À ici Loire-Océan, on leur fait un bisou, on les aime beaucoup. Comment ça va Angélique?
5: Eh bien ça va très bien, merci beaucoup.
0: Alors je vois que votre mari est gérant d'une école de conduite, alors qui mieux que vous pour nous parler de ce sujet?
5: Oui, c'est vrai que ça devient un petit peu problématique, ça devient même complètement démesuré. Ouais. Et encore, nous, ça va parce que mon mari est donc tout seul, donc on n'a qu'un seul véhicule. Ouais. Et je parle d'un véhicule auto parce qu'il y a les motos aussi. Mais c'est vrai que quand on est à 2 voire 3 pleins par semaine, à quasiment 100€ le plein, 90€, bah c'est vrai, ça commence à faire un petit peu mal, quoi. Donc on se demande des fois pourquoi on travaille. C'est vrai que c'est complètement, on n'a pas d'enseignants, mais pour autant on n'a pas d'aide non plus, hein, parce que bah forcément après c'est toujours un peu compliqué. Il y en avait eu des aides qui avaient été mises en place, je crois, il y a pas très très longtemps, mais les écoles de conduite ne faisaient pas partie du dispositif.
0: Ce qui paraît un peu absurde. Si... Pardonnez-moi, c'est un peu absurde, je trouve.
5: Alors absurde, oui et non. Après nous on y aurait peut-être pas forcément souscrit parce que là c'est pareil, ça reste des aides, mais des fois c'est des aides qu'il faut rembourser. Donc est-ce que c'est vraiment des aides? Je ne pense pas. Si c'est comme le PGE au moment du Covid, il faudra rembourser à un moment donné. Donc je ne sais pas si c'est une bonne solution. Mais ce dispositif, on n'était pas concerné et en attendant, on paye 2 à 3 pleins par semaine à 90, voire 92€. Ça fait un petit peu mal. Et encore, nous, le véhicule que l'on a, c'est du samplon.
0: Oui, mais justement, alors Valère Correa va vous répondre.
4: Est-ce qu'on a le droit, en tant qu'auto-école, d'utiliser un autre carburant? Là, on vient de voir avec Yves Carra la conversion au E85, qui est bien moins cher, ou alors peut-être passer à l'électrique quand c'est le moment de renouveler la voiture. C'est possible, peut-être?
0: Alors, Angélique, c'est possible, ça?
5: Alors oui, c'est possible. Après, pour tout ce qui est électrique, c'est pas forcément hyper pratique parce qu'en termes d'autonomie, il faudrait rebrancher le véhicule très fréquemment. Faut une installation à proximité de l'auto-école. Donc c'est vrai que pour les branchements électriques, il se fait des véhicules électriques. En général, c'est quasiment que des boîtes automatiques. Donc nous, on n'a pas de véhicule électrique. Maintenant, est-ce que c'est vraiment la solution? Je ne pense pas parce qu'à un moment donné, ça va être compliqué aussi. Donc nous, c'est pas forcément une solution très avantageuse pour notre établissement. En tout cas.
0: Merci, chère Angélique, d'avoir réagi au 0810 055 056. En fait, comme notre chère Angélique, appelez-nous, réagissez, on est là pour vous. On va très rapidement accueillir le gagnant ou la gagnante du jeu. 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C'est Vincent. Bonjour Vincent.
6: Et bonjour, bonjour à toute l'équipe.
0: Vous appelez de Toulouse, coucou, ici Occitanie, on vous embrasse très fort. Vous êtes retraité, vous êtes très occupé, vous êtes très actif dans la vie, je crois, Vincent.
6: Oui, tout à fait. Et c'est à cette occasion que j'ai eu l'occasion d'être victime ou de résister à la dernière minute à des arnaques.
3: Qui
6: sont pas celles qu'on entend généralement.
0: Bon, va falloir nous rappeler ou rester avec nous pour qu'on en discute. Mais en attendant, c'est 200€ pour vous.
6: Tant mieux.
0: Voilà.
6: Merci beaucoup.
0: Je J'espère que ça comblera un tout petit peu ce que vous avez perdu.
6: Ça comblera exactement la somme que j'ai perdue.
0: Oh bah alors, bah vous voyez, on est là pour vous, on vous rend service. C'est votre nouveau rendez-vous quotidien sur votre radio, ici, mais pour l'heure. C'est l'actualité dans toutes vos régions sur votre radio, ici. Je vous dis à tout de suite. 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
10: Bonjour, Ophélie Poulain, chargée de mission attractivité, recrutement et fidélisation. Je suis là aujourd'hui pour vous présenter les métiers de l'éducation nationale au niveau administratif, de santé, sociaux, techniques, mais également d'accompagnement comme les AESH, pédagogiques comme les CPE et tout corps d'enseignants, que ce soit en collège, en lycée général et technologique et en lycée pro. 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
9: 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Voilà pour cette annonce emploi dans le secteur de l'éducation. Vous pouvez également vous rapprocher de votre agence France Travail Normandie.
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0: Midi 32 sur votre radio Ici, bienvenue dans votre nouveau rendez-vous. Ici, on parle bon plan, vie quotidienne, arnaque à éviter, on parle santé, animaux. Nous sommes là pour vous rendre service parce qu'on vous doit bien ça. C'est le titre de ce nouveau rendez-vous quotidien. Nous sommes ensemble jusqu'à 13h. Moi, je m'appelle Enora Malagré et je suis avec Aude Razo, Valère Coréard, Pierre Fabin qui parlera adoption des animaux pas trop jeunes, s'il vous plaît, nous dira-t-il. Et puis Nordine Atab, notre coach sportif qui nous parlera sport sans pression. Ouh, ma passion. Vous êtes très très nombreuses et nombreux à réagir au 0810 055 056. Depuis le début de l'émission, nous parlons augmentation, bien sûr, du carburant. On sait à quel point ça vous préoccupe et nous avons des solutions. Mais pour l'heure, on va répondre au message vocal laissé par une auditrice toute particulière qui nous a appelé au 0810 055 056.
11: Docteur Pierre, moi j'aimerais bien faire vétérinaire. Est-ce que tu peux m'apprendre ?
0: Super. Oh, mon Dieu, voilà, j'arrive pas en fait. A-t-elle des parents ? Je voudrais l'adopter.
12: Pas trop jeune, on va le dire tout à l'heure.
0: C'est pas possible cette voix, cette mignonnerie. Bah si les enfants en plus appellent l'émission, mais alors moi,
12: ça donne du sens.
0: J'arrête le métier de bonheur, Pierre Fabin.
12: Merci beaucoup Isia. Je mets tous les chroniqueurs de la bande au défi d'avoir un message aussi mignon cette année. Et 7 ans, moi, c'est l'âge où j'ai voulu commencer à être vétérinaire aussi. Bah, c'est là où ça commence en général. D'accord. Alors, il y a besoin de quelques conseils quand même pour aborder ce métier parce que c'est pas facile. Alors, déjà, le premier, c'est il faut se transformer en détective. C'est beau d'aimer les chiots, les chatons, de les caresser, mais ça ne suffit pas. Les animaux ne parlent pas. Ils vont pas nous dire « Pierre, j'ai mal au ventre ». Donc, c'est à nous de mener l'enquête. Il faut regarder leurs yeux, leurs poils, écouter leur cœur. Il faut vraiment se transformer en détective pour deviner ce qui ne va pas. Ensuite, l'entraînement. c'est un entraînement de super-héros. Je dis toujours, il faut être bon à l'école. Désolé, il va falloir travailler.
0: Ah vraiment, ça ne souffre pas l'escroquerie, ce métier, apparemment.
12: J'ai un diplôme. Désolé. Malheureusement, il faut avoir un diplôme pour faire ce métier. C'est 6 ans d'études après le bac, en France, ou même souvent à l'étranger, maintenant. Okay. On apprend les sciences, la biologie, les maths. C'est long. Et puis après tout ça, une fois qu'on est à l'école, il faut tenir le rythme des soirées étudiantes. C'est pas facile.
0: C'est un
12: entraînement de super-pouvoirs. Il nous faut des super-pouvoirs pour pouvoir guérir.
0: Ça fait la brinque chez les vétos ?
12: Pas du tout, pas du tout. Je n'ai jamais bu un verre d'alcool, vous le savez tous.
0: Alors déjà, l'abus d'alcool est dangereux pour la santé, mais au-delà de l'alcool, ça guinche,
12: oui, bien sûr,
0: ça fait des soirées énormément. Ça fait des rencontres un peu cocasses et coquines, excusez-moi.
12: On fait des soirées, voilà, on fait des soirées, mais il faut assurer le lendemain matin, on est au bloc opératoire le lendemain. Donc même si on sort très tard la nuit, il faut travailler le lendemain. Et ensuite, il faut être courageux pour être vétérinaire. C'est un métier magique, on sauve des animaux tous les jours, mais parfois, c'est pas facile. Les animaux sont pas toujours contents d'être là. Leurs propriétaires non plus. Parfois, ils ont mal, ils sont malades et malheureusement, on ne peut pas tous les sauver. Donc, il faut avoir le cœur bien accroché.
0: Oui, parce que même la première fois, vous êtes confronté au décès d'un animal.
12: C'est terrible, on pleure tous.
0: C'est tellement déchirant. Vous n'êtes pas.
12: Et 10 ans après le début de mon métier, je pleure encore parfois pour des fins de vie, bien sûr.
0: C'est ça, voilà.
12: Systématiquement. Et le dernier conseil, il faut aimer les animaux, mais il faut aimer les hommes. On ne soigne pas que les animaux. Les animaux ne viennent jamais seuls au cabinet. Et la détresse des propriétaires d'animaux, ça fait partie de notre métier. C'est même la partie la plus prenante de notre métier, c'est de réussir à communiquer, d'expliquer aux gens ce qu'ont les animaux et de comment on va le prendre en charge et de ce qu'on peut faire. Du coup, vraiment, c'est pas un métier facile, mais ça reste quand même le plus beau métier du monde.
0: Oh là là, cœur sur vous, Pierre Fabin. Ouais. Je voyais Nordine qui vous regardait avec beaucoup de tendresse.
2: On a envie de le prendre dans ses bras, en fait.
0: Oui, c'est vrai. Et puis, on a un peu envie d'être veto aussi, mais bon.
2: C'est trop tard.
0: Oui, voilà.
12: Non, c'est encore possible. Déjà. C'est possible à tous les âges. Il y a des gens qui rentrent en école de vétérinaire à 40 ans. Ah. Et je connais des.
2: C'est trop tard.
0: Alors, écoutez, ça sera ma dernière avec vous aujourd'hui, chers auditeurs.
2: Pierre, je vous mets un petit défi. Faites une prochaine chronique avec cette jeune fille à la radio avec vous ici.
0: Ah, avec plaisir.
2: Ce serait génial.
0: Si vous nous entendez, jeune fille, vous êtes la bienvenue dans les locaux de votre radio ici. Merci infiniment, Pierre Fabin. On va continuer de parler avec vous, continuer à réagir à cette émission 0810 055 056. Nordinata va nous dire comment faire du sport sans pression. Je suis toute oui, mais pour l'heure, c'est Marc Lavoine. J'adore ce titre, le parking des anges sur votre radio ici dans On vous doit bien ça. On est ensemble jusqu'à 13h.

0: Parking des Anges. Marc Lavoine sur votre radio ici dans On vous doit bien ça. 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
0: Et avant de continuer de parler animaux, adoption des animaux, en particulier avec notre vétérinaire Pierre Fabin, et sport avec notre coach sportif Nordine Attab, nous allons vous prendre en ligne parce qu'il y a énormément de réactions évidemment sur ce sujet qu'est la hausse du carburant. Nous allons tout de suite prendre Christophe qui nous a appelé au 0810 055 056. Faites comme lui. Il nous appelle du Vaucluse, pardonnez-moi, j'embrasse très fort.
2: Ah, c'est
0: ici
2: chez moi.
0: Vaucluse, et c'est effectivement chez notre cher Valère Coréard. Bonjour et bienvenue, cher Christophe.
3: Oui, bonjour Nora, bonjour l'équipe.
0: Bonjour. Voilà,
3: moi, bonjour. Donc moi je suis artisan frigoriste à Pernes-et-Fontaine.
0: D'accord.
3: Et donc je sillonne un petit peu le département et les départements limitrophes aussi également. Et donc depuis 10 ans, depuis qu'on a élu le dernier président, je vois la misère sociale chez les artisans, chez les commerçants. Et je veux dire, et donc moi c'est toutes les branches, parce que dans mon métier, donc je vois des restaurateurs, je vois des bouchers, je vois des boulangers, des pharmacies. Bon, les pharmacies sont peut-être un peu épargnées, mais ouais. Donc c'est dans tous les domaines. Et aujourd'hui, je vais vous donner, par exemple, la semaine dernière, j'ai interrogé trois clients au hasard comme ça, hein, vraiment au hasard, pour vous parler de salaire, pour vous dire voilà où on en est. Quand un artisan, vous savez qu'en moyenne, moi je fais à peu près une semaine qui est légère, c'est 50-60 heures, d'accord.
0: D'accord.
3: Sinon, ben là en ce moment, je suis plutôt aux alentours de 70, 80, 90 heures. Voilà. Mais je me plains pas, hein, j'aime mon métier, je suis un passionné.
0: Non, mais bien sûr, mais enfin tout de même.
3: Non, parce que quand on aime ce qu'on fait, vous savez, là ce matin, je me suis occupé de personnes âgées aussi, vous voyez, parce que bon, c'est, j'aime les gens, j'aime mon pays, je veux dire, j'aime apporter quelque chose. Je pense qu'on est là sur Terre pour apporter quelque chose, pas pour détruire quelque chose.
0: Bravo Christophe,
3: mais
0: c'est joli d'entendre ça.
3: Moi, ce que je suis passé là, il y a 10 jours ici Vaucluse pour parler de la facturation électronique.
0: D'accord.
3: Et pour nous, bon, c'est pareil, hein, c'est quelque chose qui est en train de nous détruire parce que on est détruit administrativement par les charges, voilà.
0: Mm-hmm.
3: Et là, pour bon, on parle du prix du carburant, mais c'est tout.
0: Oui, bien sûr que c'est tout.
3: Demander à un boulanger la matière première. Alors juste pour vous dire, le salaire de trois clients que j'ai pris au hasard, hein, 1 400 euros. 1 700 euros, 2 000 euros.
0: Valère Coréard va discuter avec vous là-dessus.
2: Christophe, je voulais vous poser une question suite à votre intervention. C'est, pour vous, c'est qu'est-ce qui se passe? C'est quoi le problème en fait? Parce que on voit bien que dans cette France, il y a des gens qui bossent du matin au soir, etc. Mais si vous concernant, ce serait quoi le truc à changer pour que ça aille mieux?
3: Alors le problème déjà, c'est qu'on est écrasé par une administration. On nous a dit qu'on nous simplifiait les choses. Là, on nous parle de facturation électronique. Mais pour nous, vous voyez, moi je me suis fâché avec mon comptable. Mais je suis désolé. Je veux dire, on vous met des plateformes. Je vous explique. Si vous voulez travailler pour l'État, donc la plateforme c'est Corus, d'accord. Moi, je travaille pratiquement pas. J'avais juste un lycée avec lequel j'ai travaillé un petit peu. Le jour où ils m'ont fait passer par cette plateforme, je n'ai pas arrêter d'avoir de faux mails, de choses en disant que t'avais voilà. Et donc on veut nous mettre une facturation électronique, nous faire passer par des plateformes.
2: Ouais, donc c'est trop compliqué,
0: c'est
2: quoi.
0: Trop compliqué.
2: C'est ça qu'on comprend. C'est
0: exactement.
2: Trop compliqué.
0: Okay. Merci beaucoup Christophe. J'en profite parce qu'il y a beaucoup de personnes qui veulent passer à l'antenne et je le comprends. On va prendre Yvette avec nous, hein, qui nous appelle du Nord. Hein. Gros bisous à Ici Nord et qui est d'accord. Évidemment, tout a augmenté. Bonjour, bienvenue, chère Yvette.
4: Bonjour à tout le monde, à toute l'équipe. Et je suis toujours branchée Ici Nord. Je suis une personne âgée.
0: Ouais.
4: Et je passe mon temps à écouter le poste. À la minute où je me lève le matin, très tôt, mettons 4h30, 5h.
0: Ouais.
4: Jusqu'au soir, 23h30, comme hier soir, j'ai écouté le football avec Lens.
0: D'accord.
5: J'écoute Lens qui a gagné.
0: Voilà, Lens qui a gagné. Alors, tout cas, Yvette, vous trouvez que tout augmente?
4: Mais oui, tout augmente. Pour l'essence, le gasoil, le machin. Souvent dans les familles maintenant, il y a 2 voitures.
0: Oui.
4: Après. Eh bien, on a tout qui arrive et qui va être augmenté. On n'a pas de pommes de terre, on n'a pas de fruits, on n'a pas de légumes, on n'a rien du tout. Il n'y a rien qui est poussé avec le mauvais temps qu'on a eu.
0: Oui.
4: Donc, il faut s'attendre à avoir tout triplé. Pour rigoler.
0: Absolument. Audrazo va vous répondre.
5: Oui, et puis je disais en fait, écoutez-nous aussi pour avoir des solutions. Hein, c'est ça qui est important. Nous, on est là effectivement pour parler de vos problèmes, se pencher sur vos problèmes du quotidien, mais on a toujours des solutions à vous proposer.
0: On entend vos angoisses. Hein, on remercie Yvette d'avoir témoigné. Faites comme elle et faites comme Christophe. Appelez-nous, 0810 055 056. C'est votre émission, les amis. Je ne peux pas vous dire mieux parce qu'on vous doit bien ça. Pour le moment, on va écouter The Police. On va monter un petit peu le son parce que c'est quand même bientôt le week-end. On va essayer de se détendre un peu avec So Lonely sur votre radio ici.

0: The Police sur votre radio ici dans On vous doit bien ça.
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0: Que de réactions au 0810 055 056, c'est votre émission. On est là pour vous, on essaye du mieux qu'on peut de vous rendre service parce qu'on vous doit bien ça. Pour l'heure, nous allons aborder l'adoption des animaux avec notre cher Pierre Fabin. Alors là, moi, je suis border coup de gueule. Donc j'attends. Non, mais parce que c'est vrai, on les adopte de plus en plus jeunes. Et c'est pas notre médecin qui va nous dire l'inverse.
3: J'ai envie de pousser un coup de gueule parce que justement, voilà, ces dernières semaines, je suis confronté systématiquement à des animaux adoptés autour de un mois et demi, beaucoup trop jeunes. L'âge minimum de l'adoption d'un animal, c'est 2 mois. Pour moi, l'idéal, c'est 2 mois et demi, 3 mois. Et là, justement, j'ai retrouvé plein d'animaux dans des situations sanitaires catastrophiques, infestés de puces, de vers. J'ai un animal, un petit chiot qui est décédé il y a 2 jours, justement, d'une maladie qui aurait pu être évitée. Alors, je suis en colère contre les gens qui vendent ces animaux. C'est du trafic illégal, globalement. Mmh. C'est des marchands de misère. Illégal dans leur garage souvent, et puis vous refilez cet animal sur un parking de supermarché. Donc je suis en colère contre eux, mais je suis aussi en colère contre les acheteurs, les propriétaires d'animaux qui vont adopter ces animaux sans se renseigner. En fait, vous allez adopter un animal pour les 10-15 ans à venir et vous le prenez sur un coup de tête. C'est des adoptions impulsives. Si vous avez quelqu'un qui vous livre un chiot sur un parking, non, c'est sûr qu'il va y avoir des problèmes. Et c'est vous qui allez en plus payer la note du vétérinaire derrière en disant je l'ai adopté il y a 2 jours, mais c'est trop cher.
0: Exactement.
3: Et nous, on va pas forcément pouvoir le sauver.
0: Audrazo, voulez-vous dire un mot?
4: Oui, justement, vous parliez d'adoption, triste record d'abandon à la SPA. Ça a été annoncé il y a quelques heures. Près de 10 000 animaux accueillis dans les refuges de SPA en juillet et août. Surtout des chats et des chiens, record pour la saison estivale, plus 20% par rapport à 2025. C'est énorme.
3: Effectivement, et pour moi, le fait d'adopter des animaux comme ça de façon compulsive, ça va alimenter ces abandons parce qu'on ne réfléchit pas vraiment quand on va acheter. On va voir cet animal sur Instagram, sur Le Bon Coin, et il n'y a aucun cadre légal derrière tout ça. On récupère l'animal et derrière, on se retrouve avec cet animal et parfois, il va terminer adopté. Alors, la bonne solution, justement, pour adopter, c'est d'adopter dans ces refuges.
0: Oui.
3: Allez à la SPA,
0: agréé.
3: Voilà, agréé. En fait, vous êtes sûr que l'animal soit stérilisé.
0: Voilà.
3: Donc, pas de reproduction.
0: Donc, il n'a pas un mois, l'animal.
3: Voilà, il n'a pas un mois, il sera stérilisé.
0: On adopte à partir de quel âge ?
3: Deux mois et demi, trois mois. Alors parfois, la SPA, c'est différent parce qu'on va les faire stériliser après, parce qu'ils arrivent tellement petits, il faut s'en occuper, donc ils vont vous les donner avant, mais avec le vétérinaire qui va le stériliser derrière. On les adopte, ils sont vaccinés, ils sont déparasités, parce que souvent on nous dit oui, c'est bon, je l'ai déparasité, mais ça n'a jamais été fait. Et il y a un certificat d'engagement et vous ne récupérerez l'animal que 7 jours plus tard.
0: D'accord.
3: Pour justement avoir le temps de réfléchir. Il y a un certificat à signer et un vrai engagement à signer, parce que justement, sinon souvent c'est fait n'importe comment. Et si vous achetez chez un particulier, un éleveur, allez voir les lieux avant, demandez à voir où vivent les animaux pour voir dans quelle situation ils sont. Si vous ne voyez pas, c'est qu'il ne faut pas adopter dans cet endroit-là, parce que justement, les conditions sanitaires, si on ne veut pas vous montrer, c'est que les conditions ne sont pas bonnes et que vous allez avoir des problèmes avec vos animaux à ce moment-là.
0: D'accord, merci beaucoup. Oui, Nordine, vous voyez réagir?
5: Non,
0: pas du tout. Vous avez envie d'adopter un petit animal?
5: Oh, ma fille a déjà un chat et un chien.
0: Voilà. Oui, donc ça va déjà. Non, mais c'est vrai qu'il faut être très, très prudent. Ma mère est éleveuse de chiens, voilà, je vous confie un petit secret. Et il y a aussi des éleveurs pas très bien intentionnés qui élèvent n'importe comment. Ça devient vraiment...
3: Il y a des races à la mode.
0: Et du coup, ça élève n'importe comment. Ça aussi, on parlera des races à la mode.
3: Avec du trafic de l'Europe de l'Est, des camions entiers d'animaux qui arrivent, qui vous les vendent trop jeunes, qui sont dans des fermes à chiens. Parfois, il y a des chiens qui sont dans des fermes, dans des box pour animaux et qui se retrouvent dans ces situations sanitaires catastrophiques.
0: À part la SPA, cher Pierre Fabin, une petite association ou deux...
3: Solidarité Peuple Animal, qui est une association qui va regrouper 700 associations justement de confiance. Donc allez sur leur site, il y a 700 assos qui adhèrent à Solidarité Peuple Animal, qui va regrouper toutes ces petites associations qui peuvent vous mettre avec quelqu'un, en relation avec quelqu'un de confiance.
0: Et une autre association à laquelle vous tenez, je crois, c'est YouCare.
3: YouCare, exactement, qui fait des super sauvetages, mais il y en a plein. Il y a la Fondation Bardot, il y a YouCare, il y en a énormément des sérieuses. Mais attention, il y a des associations non sérieuses aussi. Donc on va toujours voir avant, c'est le plus important.
0: Association agréée. Dans un instant, on terminera la semaine en beauté. Sans pression, du sport sans pression. Qu'est-ce que j'aime entendre ça. C'est Nordine Attab, notre coach sportif, qui nous en parlera dans un instant. À tout de suite sur votre radio ICI.
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0: 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Que le temps passe vite en si bonne compagnie. On est ensemble jusqu'à 13h, donc encore quelques minutes à passer ensemble. Dans votre nouveau rendez-vous quotidien sur votre radio Ici, on vous doit bien ça. Notre cher coach sportif, Nordinatable, le grand, le célèbre, l'éminent, va nous révéler un petit secret. Le sport sans pression, comment qu'on fait monsieur?
5: Exactement. Alors, juste avant de démarrer, je prends 10 secondes, parce que c'est vrai que j'ai fait ma première chronique la semaine dernière, et ça a été un peu virulent pour le
0: avec
5: vélo
0: Valère
5: électrique. Qu'est-ce que c'est du sport? Donc je lui ai ramené une petite boîte de douceur de chez moi.
7: Mais c'est
5: juste
7: très
5: pour
7: mignon.
5: Le dire cœur.
3: Voilà. Attention, on va se prendre la tête aujourd'hui.
7: Non, mais j'avais il a un truc à me demander derrière.
0: Non, mais un couple se forme.
5: Non,
0: alors, vous bien c'est ça. Nordi, les Valère Coréen, c'est trop.
5: Vous pouvez réentendre la chronique sur ici.fr. Est-ce que le vélo électrique, c'est du sport? J'y répondais avec des arguments beaucoup plus. Bref.
7: Voilà. C'est bien de reconnaître que j'avais raison.
0: Je les adore. Alors, Nordi, on vous écoute.
5: Ouais, donc le sport sans pression, je vote pour à 200%. Ce que je veux dire, c'est qu'aujourd'hui, on est dans une société dans laquelle il y a beaucoup d'injonctions, ouais. C'est-à-dire que l'obligation des 10 000 pas, ou plutôt des 8 000, mm-hmm. il faut être au maximum de sa musculature, il faut courir un marathon, et toutes les autres personnes, ben, c'est pas forcément du sport. Mais je suis pas d'accord.
0: Ce que je veux dire, c'est que... Ça fait du bien d'entendre ça. Moi, je culpabilise vachement en regardant les réseaux sociaux, les gens qui font des aerox, là. Alors... J'ai l'impression que c'est le nom d'un pays nordique. Non, mais c'est vrai, tu gravis pas une montagne, t'as l'impression d'être nul. Bah non.
5: Exactement. On y vient sur tous ces jeunes à chemise bleue et lunettes, justement, qui pourraient faire penser que le sport, ça n'est que ça. Alors qu'au final, derrière, ce qui est intéressant, c'est que chacun, chacune puisse avancer à son rythme. Et il n'y a surtout pas de pression à se mettre. Alors pourquoi, justement, on freine? Ben, comme vous l'avez dit, les réseaux sociaux. C'est-à-dire que lorsque on vient flatter notre ego et qu'on poste une photo, il faut savoir que ça va écraser du monde autour. Et que toutes les personnes qui auraient envie de se remettre au sport, et ben là, vont se dire, ah oui, mais je suis pas capable de courir. Mais ce que je veux dire, je prends un exemple tout simple. Dans la course à pied, par exemple, il n'y a pas de nécessité que de courir. On peut intégrer, par exemple, de la marche. On peut alterner 4 minutes de marche et 1 minute de course. Et vous pouvez appeler ça de la course à pied. Et c'est une séance qui vous appartient. Vous n'avez pas à vous justifier. Vous habitez dans votre corps. Et votre corps, c'est le seul endroit où vous allez vivre toute la vie. Vous pouvez changer de voiture, vous pouvez changer de maison, mais de corps, jamais. Donc l'idée,
0: dommage,
5: c'est de pouvoir
0: faire... pas Pierre Fabin, je plaisante. Oh, c'est la fin de la semaine, on peut faire des petites bêtises, de se dire des bêtises.
5: Donc l'idée, c'est de pouvoir faire du sport à votre rythme, et surtout pas de copier-coller. Parce qu'aujourd'hui, lorsque vous pouvez avoir une pression pour vous inscrire dans une salle de sport, mais il n'y a pas de copier-coller à avoir avec la voisine ou le voisin. Allez à votre rythme, avec les poids et les postures sur lesquelles vous vous sentez à l'aise. Et à partir de là, vous allez voir, vous allez devenir régulière.
0: Et
5: si j'ai une astuce, n'essayez pas de gravir un Everest dès le départ. Au contraire, la technique des petits pas. Je prends un exemple tout simple. Si vous faites 30 secondes chaque jour de gainage, vous dites, bah tiens, voilà. Votre cerveau, il va dire OK, parce que lui, il n'aime pas les changements trop importants. Donc il dit OK, 30 secondes chaque jour. Et vous allez me dire, bon, en ordine, c'est pas grand-chose. Sauf que lorsqu'on le fait chaque jour, à l'année, ça fait 3 heures. 3 heures de gainage pour ma sangle abdominale.
0: Oui, mine de rien.
5: Et surtout, derrière, c'est que votre cerveau va s'habituer à ce petit mouvement que vous allez intégrer à ce sport. Et progressivement, vous allez voir que 45 secondes ou 1 minute, ça va être plausible. Même chose sur un étage. On entend beaucoup de messages où vous dites, ah bah tiens, je prends un étage, oui, mais c'est pas grand-chose. Mais lorsqu'on le fait une fois chaque jour, au final, c'est comme si vous alliez gravir un quart du Mont Blanc. 3 tours Eiffel et demi.
0: C'est bien de convertir comme
5: ça. En fait, c'est important. Non, mais c'est qu'aujourd'hui, c'est que tout est écrasant. Et dans le sport, c'est pas grave si vous courez vos 10 km en 2 heures. Vous n'avez pas de justification à donner
0: à
5: quelqu'un.
0: Alors, excusez-moi, déjà 10 km.
5: Mais même 1 km, ce que je veux dire, c'est que l'essentiel, c'est que vous puissiez être régulière.
0: D'accord.
5: Il y a beaucoup de personnes que je vois un peu trop se le raconter sur les réseaux sociaux. Et moi, ça me dérange parce qu'ils viennent faire du sport une fois par semaine, mais le reste du temps, ils sont sédentaires. Mmh. Alors qu'à l'inverse, si vous faites votre séquence de sport sur 15 ou 20 minutes chaque jour, c'est ça l'essentiel. C'est comme se brosser les dents. Ça ne nous viendrait pas l'idée de se brosser les dents 7 fois le dimanche.
0: Oui,
5: c'est
0: oui,
5: un peu chaque jour.
0: Et
5: bien, le sport à votre rythme, c'est là où vous allez pouvoir durer dans le temps.
4: Et moi, on parlait des réseaux sociaux. Moi, ce qui m'agace, c'est que des fois, souvent, c'est des femmes qui vont se filmer en disant, bah voilà, j'ai fait ma petite course à pied. Elles font un temps qui est pas ouf. Elles font un temps, voilà. Et en dessous, les commentaires sont terribles. Mais c'est vraiment très féroce en disant, mais pourquoi tu cours si c'est pour courir aussi mal? Je trouve qu'elles se défendent bien aujourd'hui. Franchement, sur les réseaux sociaux, je trouve que les femmes, notamment, se défendent très bien en disant, mais enfin, je cours à la vitesse que je veux.
5: Vous n'avez surtout pas de justification à donner.
0: Voilà,
5: à qui
0: exactement.
5: Que ce soit.
0: Déjà.
5: Quand je vous dis, la course à pied à l'intérieur, vous pouvez intégrer de la marche. marche et c'est très bien. C'est chaque pas qui compte. Si vous faites 5 minutes de course, c'est très bien. Si vous faites 5 squats, c'est très bien. Si vous faites un petit peu de renforcement, c'est très bien. Mais par contre, à l'inverse, n'essayez pas de tout transformer d'un coup. Vous pouvez par exemple débuter chez vous. Des mouvements tout simples. Par exemple, dès le départ, on va faire 24 heures de « on vous doit bien ça ». Je vais démarrer le matin lorsqu'on est dans son lit. D'accord ?
8: Ouais.
5: Le matin, on laisse jamais. Alors que comparé aux animaux qui prennent le temps de se réveiller, on est le seul animal qui permet justement derrière de pouvoir démarrer directement. Vous êtes allongé sur le dos, les jambes fléchies, pieds à plat. Vous y êtes ? Vous êtes sur votre
8: lit.
5: Valère ?
7: Je suis bien, je suis avec ma chemise d'accord. bleue. Mais
5: donc là, tranquillement, vous allez relever le bassin 20 fois. Et grâce à ça, vous allez délier le dos.
8: Ok, merci Nordina Tab. Il a plein de conseils encore à vous prodiguer. Ça sera comme ça tous les vendredis dans On vous doit bien ça. Merci Nordina Tab. Continuez à réagir au 0810 055 056. On va recevoir Rachel. Rachel, elle appelle de la Meuse. Gros bisous ici, Lorraine. Elle a 3 enfants, elle est enseignante. Quel beau métier. Et elle s'est inscrite sur le site ici.fr. Bonjour Rachel.
9: Bonjour Anora, bonjour l'équipe.
8: Comment ça va chère Rachel?
9: Je vais bien, je vais bien.
8: Eh ben, on est ravis. Et puis, en plus, ça tombe bien, allez aller encore mieux parce que c'est gagné.
7: Bravo.
9: Ah, génial. Ah, c'est génial.
8: Bah oui.
9: Merci beaucoup.
8: C'est tout simple. Super. C'est tout simple. Vous inscrivez comme Rachel sur le site ici.fr. Il y a une page dédiée et vous repartez avec 200 euros de pouvoir d'achat. Merci, chers amis. Ça passe à une vitesse folle.
5: Oui.
8: C'était la deuxième semaine de On vous doit bien ça, votre nouveau rendez-vous quotidien. Merci à ma Céline à la réalisation, Emma à la technique, Alex au standard et Gwenaël à la préparation. Et surtout à vous, Pierre, Aude, Nordine et Valère.
5: Merci.
8: Mon chouchou. Et ouais, aujourd'hui c'est lui.
5: Valère.
4: Ouais, ouais.
5: Non.
4: Et c'était pas Nordine tout à l'heure.
8: Et on se retrouve lundi. Dans un instant, c'est le 13h de vos régions avec Benjamin Mathieu. Bonjour Benjamin.
10: Bonjour Enora. Bah, moi je suis en train de faire du gainage dans le studio. Hein. J'ai suivi les conseils de Nordine. Donc il va falloir que je me remette un petit peu dans l'ambiance. Le grand journal des régions à suivre dans quelques instants. Une demi-heure d'informations au plus près de vos préoccupations avec des reportages venus de toute la France, avec les 44 locales du réseau. Et puis on vous donne la parole, vous le savez depuis le début de l'année, avec le dispositif Dites-le ici, 50 isoloirs qui sillonnent la France pour recueillir vos impressions, vos envies, vos doutes, vos coups de gueule en cette année présidentielle.
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8: Merci d'écouter la radio ici, il est 13h. Les informations, Benjamin Mathieu.
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10: Bonjour et bienvenue dans votre grand journal des régions. Une demi-heure d'informations au plus près de vos préoccupations. C'est l'angoisse du chariot vide dans cette rentrée. L'économie française tourne au ralenti. Vous êtes très nombreux à chercher à faire de bonnes affaires, notamment sur le carburant. Et vous n'hésitez plus à parcourir des kilomètres pour aller faire le plein à l'étranger. Nous sommes en Andorre dès le début de ce journal où le diesel coûte 70 centimes de moins qu'en France. Un été caniculaire aux répercussions importantes sur l'économie. Mais aussi, c'est une surprise sur les abandons d'animaux. Près de 10 000 compagnons à quatre pattes laissés dans un refuge cet été. On vous explique pourquoi avec Jacques Gauchy, le président de la Société Protectrice des Animaux. Il est notre invité. Éviter de nouveaux drames en encadrant les réseaux sociaux pour les enfants. C'est le combat de Stéphanie. Sa fille s'est suicidée à l'âge de 15 ans.
11: TikTok l'a complètement enfoncé jusqu'à lui suggérer de se donner la mort. Qu'est-ce qu'il faut pour que l'Europe bouge, légiférons pour les réseaux sociaux.
10: Elle écrit avec d'autres parents à la Commission européenne pour qu'elle protège mieux les enfants. Et puis cette tradition typiquement jurassienne, alors que l'été est loin d'être terminé, c'est le lancement.

0: Des tarifs prohibitifs. Dans une station du Gard à Marguerite, à quelques kilomètres de Nîmes, certains automobilistes pensent même à se remettre au vélo, Antoine Diffaut.
1: 2,30€ le litre de diesel. Ces chiffres sont écrits là, sur le panneau de cette station de Marguerite, que Pierre regarde en arrivant à la pompe.
2: C'est devenu tellement cher l'essence que c'est maintenant, c'est un produit de luxe en fait.
1: Il n'utilise maintenant sa voiture que pour faire les courses.
2: Je vais jusqu'au bout de ma réserve et j'espère que le jour où je vais mettre de l'essence, l'essence a légèrement baissé à chaque fois.
1: Au début de l'année encore, il la conduisait chaque jour pour aller à Nîmes, au travail, à une dizaine de kilomètres. Mais maintenant...
2: Même quand il pleut, il faut que je prenne le vélo parce que la voiture, je ne veux pas l'utiliser.
1: À 39 ans, Pierre est technicien de maintenance pour les trains.
2: Je suis à 2 000€ par mois et tout passe dedans. La nourriture, l'essence, pour le peu qu'on utilise en essence, les factures d'électricité qui a augmenté aussi, le gaz qui augmente. Je peux même plus me permettre de mettre des sous de côté, je peux même plus le faire.
1: Pierre a 3 enfants avec Nelly, sa femme, à côté, qui espère une baisse des prix pour retrouver sa vie d'avant.
3: On regardait pas les kilomètres, on pouvait se permettre d'aller manger un bout, on se disait, ben, on a envie d'aller là, on va là. Là, ça limite.
1: À 44 ans, Nelly est pâtissière, gagne 1 500€ par mois. Cet été, le couple a donc tiré un trait sur les vacances pour la première fois.
3: Entre l'augmentation de la nourriture et de l'essence, ça fait des journées à 200€. Ça fait quand même une grosse somme. Donc on reste à la maison, on a bricolé un petit peu et on s'adapte.
1: Tous les deux repartent n'ayant dépensé que 20€ d'essence. Nelly soupire. Pour le reste, on verra plus tard.
0: Le reportage ici, Gare Lozère. C'est donc la course au bon plan pour faire le plein. Dans le sud-ouest, la principauté d'Andorre l'a bien compris. Les autorités de ce petit état des Pyrénées ont encore baissé le prix du diesel le 1er septembre dernier. Sébastien Bayot, vous êtes notre envoyé spécial pour ici. Bonjour. Et la différence de prix est désormais tellement grande qu'on vient de loin pour faire le plein en début de week-end avec des files d'attente aux stations du Pas de la Case à la frontière française.
4: Oui, tout à fait. Alors, je vous donne un petit peu le décor. Là, je me trouve au port d'Anvalira, à 2407 mètres d'altitude, en pleine haute montagne, donc dans la nature. Mais je suis entouré de stations-service. Et si on regarde les plaques d'immatriculation des voitures qui viennent à la pompe, eh bien, elles sont toutes françaises à 100%. Et en observant le prix du litre, on comprend vite pourquoi le diesel est à environ 1,63€, le sans-plomb 95, 1,66€. Selon les pompes, c'est plusieurs dizaines de centimes de moins par rapport à la France. Alors, les frontaliers de l'Ariège, des Pyrénées-Orientales et de la Haute-Garonne sont des habitués du Pas de la Case. Mais depuis que le prix a grimpé en France, ces conducteurs multiplient les allers-retours en Andorre, et en plus du plein, certains repartent même avec des jerrycans d'essence, même si cela est interdit. Et puis, les touristes français, eux aussi, profitent. Michel et sa femme viennent de l'Ain, ils font le tour des Pyrénées en camping-car, et ils ont fait exprès un détour par l'Andorre pour faire le plein.
5: Pour l'essence, c'est le top, hein. Il n'y a rien à voir avec la France. Il y a un écart environ de 50 centimes de litre sur le diesel. Ben, nous, le camping-car, oui, ça consomme pas mal. Sur un plein, on a gagné 50€. C'est énorme.
4: Depuis le 1er septembre, le gouvernement andorran a décidé de baisser le prix du diesel de 15 centimes par litre. Officiellement, c'est pour aider les locaux. Mais dans les faits, c'est une manière évidente d'attirer encore plus les conducteurs français.
0: Au Pas de la Case, à Andorre, Sébastien Berriot. Autre poste de dépense, les courses, où le budget des ménages sont de plus en plus serrés. Dans le Nord, c'est une première. Un Lidl Outlet a ouvert hier à Marquette-les-Lille. C'est dans la métropole lilloise. Alors, le principe est très simple. Vous y retrouvez toutes les marques non alimentaires de Lidl à des prix évidemment cassés. L'enseigne Discount brade ses invendus et les clients sont au rendez-vous. Louise Adélaïde Boinard.
6: Le magasin est plein à craquer, tout comme les caddies des clients qui fouillent frénétiquement dans les bacs en métal.
7: On a acheté une colonne de salle de bain, des oreillers, des tondeuses pour les cheveux et pour se raser aussi, un peu tout. On a même pris des casseroles, des plats, des feuilletous.
6: Bruno, Nadia et leur fille ramènent un coffre plein pour 80€.
7: De toute façon, tous les gens, maintenant, ils recherchent ça, quoi. C'est ce qu'ils recherchent, les prix discount, et c'est ce qui va marcher le mieux, quoi. Et ça, à mon avis, c'est ce qu'ils ont compris, les distributeurs.
6: Virginie a aussi un budget ultra serré.
8: Mais j'avoue que c'est hyper intéressant. En plus, j'ai une grande famille. Moi, j'ai 8 enfants. Donc, tout ce qu'on peut économiser, on peut le mettre ailleurs.
6: Elle lorgne sur un masseur de pied à 15€ qu'elle n'aurait jamais acheté à prix plein.
8: J'ai une maladie un peu invalidante, la fibromyalgie. J'avoue que tout ce qui peut me soulager, je suis fan.
9: Sur le truc, c'est typiquement ce que tu n'aurais pas acheté en temps normal?
8: Ben non, j'aurais pas acheté.
6: Véronique empile 5 tapis pour voiture dans son caddie. Avec son mari, ils sont devenus accros au magasin de déstockage dans la région.
10: On fait en Versailles, on fait Vambrechy,
11: Marquette,
10: Perrenchy,
11: La Selle,
10: L'Homme, tous les marques.

0: on est parti.
1: Il y a 4000 magasins de déstockage non alimentaire en France.
2: À Market Lille, le reportage ici Nord. C'est une condamnation lourde et une réponse judiciaire particulièrement ferme. À Feugat, près de Toulouse, un parent d'élève avait menacé de couper la tête d'une enseignante de l'école de son fils, fils âgé de 9 ans. Ce père de famille l'avait pris à partie sur le parking de l'établissement. Le tribunal correctionnel de Toulouse l'a condamné hier à 6 mois de prison ferme et à une incarcération immédiate. Une affaire qui fait évidemment écho au drame de Samuel Paty, enseignant sauvagement assassiné à la sortie de son collège en 2020. Lors de l'audience, le mis en cause a présenté ses excuses, affirmant n'avoir pas mesuré la gravité de ce qu'il disait. Mais c'est en tout cas une décision qui est saluée par Jocelyn Momasso. C'est l'avocat de l'enseignante et du rectorat de Toulouse.
3: Je pense que le tribunal a pris en compte les souffrances de la partie civile, a pris en compte le trouble à l'ordre public que ses propos ont occasionné dans la communauté enseignante. Et aujourd'hui, cette sévérité est rarissime. Un mandat dépôt à l'audience pour une mise en cause qui était éligible au sursis simple, c'est très rare. Je pense que par cette décision, le tribunal a voulu montrer que des propos qui ont été tenus aujourd'hui, en 2026, ce n'est plus tolérable. Le message qui est envoyé, c'est qu'aujourd'hui, les enseignants ne doivent plus aller travailler avec la boule au ventre.
2: 13h08 sur ici dans le Grand Journal des Régions. On passe à cette conséquence inattendue des canicules et cet été de chien, si je puis m'exprimer ainsi, pour les animaux de compagnie. Avec près de 10 000 abandons dans les refuges de la SPA cet été, un chiffre record d'animaux recueillis. 9 508 chats et chiens et autres animaux de compagnie très précisément ont donc été purement et simplement abandonnés pendant la saison estivale. Jacques Gauchy, bonjour.
4: Oui, bonjour.
2: Vous êtes le président de la société protectrice des animaux. Ces chiffres records que vous publiez font suite à une année 2025 qui était déjà qualifiée d'exceptionnelle. Alors, est-ce que ça veut dire que les Français qui détiennent un animal seraient devenus insensibles ou égoïstes ?
4: Non, je pense qu'il faut préciser. En fait, nous on parle plutôt d'accueil d'animaux plutôt que d'abandon, parce que les origines sont assez diverses. En fait, nous avons eu cette année, peut-être aussi comme l'an dernier, une explosion de portée de chatons. Alors il y a deux arrivées, ou bien les gens nous apportent leurs chatons parce que ils n'ont pas stérilisé leurs animaux et ils sont débordés, ou alors malheureusement effectivement c'est de l'abandon, ils les déposent devant le refuge et nous devons les prendre en charge. Le problème des chatons, c'est qu'en général, ils ne sont pas sevrés. Alors, nous devons faire appel, et heureusement que nous avons des bénévoles, des familles relais, qui les prennent en charge pour les biberonner. On ne peut pas assurer ça dans nos refuges. Et puis également, ce qu'on ne peut pas les prendre dans nos refuges, puisqu'en fait, ils sont fragiles, ils sont petits. Et nos animaux souvent sont porteurs de maladies, notamment les chats qui ont des coryza. Voilà, donc ce sont essentiellement des chats, des chatons. Pour le reste, il y a aussi une augmentation de ce qu'on appelle les signalements et saisies en réquisition en maltraitance. Mais ça ne veut pas dire que les gens maltraitent plus leurs animaux. Ça veut peut-être dire que nos délégués enquêteurs qui sont sur le terrain, oui.
2: Ça veut dire peut-être qu'on signale plus. Vous m'entendez?
4: Oui, tout à fait. Oui, je pense qu'il y a plus de signalements parce que bon, les gens sont plus peut-être sensibles aux problèmes. Donc contactent nos délégués enquêteurs et ce sont les délégués enquêteurs qui font les enquêtes et nous allons et ça va jusqu'à la réquisition d'animaux. Alors peut-être que cet été avec la canicule, il y a des endroits, des sites où des particuliers ou d'éleveurs où on s'est rendu compte qu'il n'y avait pas assez peut-être d'eau, ils n'étaient pas protégés de la chaleur. C'est, il y a peut-être cela aussi qui a joué. Mais effectivement, on a triplé, on a 684 animaux saisis cet été contre 205 l'année dernière.
2: Et vous le disiez, c'est cet été particulièrement caniculaire, particulièrement chaud, qui a eu des conséquences puisque certains même centres de la SPA ont dû être évacués, trop proches des incendies. Évidemment, ça met vos refuges dans des situations compliquées pour l'accueil des animaux, mais aussi pour vos personnels. On rappelle que vous avez 69 refuges en France. C'est un été particulièrement incroyable qu'on a vécu.
4: Oui, alors effectivement, l'incendie de Rivesaltes a impacté notre refuge de Perpignan. On a mis, heureusement, nos agents ont été formidables. Ils ont mis moins de 2 heures pour évacuer une centaine d'animaux et les mettre en sécurité. Ça, c'est effectivement un phénomène ponctuel qui nous a posé problème. On a dû, bien entendu, répartir ces animaux dans les refuges qui étaient donc à proximité. Heureusement, on en a quelques-uns, mais certains ont été un peu plus loin. On les a amenés même là au centre de la France.
2: Alors, dans le même temps, et c'est tant mieux, hein, vous évoquez aussi des adoptions en nette hausse, plus 18% avec plus de 8000 adoptions. On va écouter un exemple de belle histoire avec Jennifer, qui est une habitante d'Héricourt. Elle a rencontré Balou, un petit chien, dans un refuge SPA de Haute-Saône. Le reportage d'Eliane Malric.
0: Dès l'entrée chez Jennifer, une petite boule de poils curieuse vient renifler cette nouvelle odeur inconnue.
5: Alors c'est Balou, il a 4 mois demain. Il a été déposé à la SPA de Belfort.
0: Le petit résident au pelage fauve avec des taches blanches découvre son environnement sous la surveillance constante de sa maîtresse. Pas de départ en vacances pour elle. Mais ça vaut mieux.
5: J'ai eu 3 semaines de vacances. On a pu bien en faire connaissance, parce que il faut quand même apprendre à se connaître, hein. C'est normal, c'est tout nouveau.
0: Jennifer a déjà 4 chats, tous sauvés de situations d'abandon. Elle a beaucoup réfléchi avant d'avoir un chien.
5: Je me suis toujours dit, si un jour je peux avoir un animal, je préférerais le sauver, entre guillemets, de la SPA, qui passe pas sa vie là-bas. J'ai posé un tas de questions, j'ai regardé sur YouTube comment l'éduquer, les choses à surtout pas faire.
0: Il a fallu aussi choisir le bon chiot pour cohabiter avec la fille de Jennifer, âgée de 2 ans, une première année pour s'habituer avant de penser à emmener l'animal en vadrouille.
5: On peut les amener partout en vacances, en plus avec nous. Vous faites des van life, vous faites plein de choses, ils viennent avec vous, quoi. Et peu importe la taille du chien. Enfin, voilà, j'ai une petite C1, je sais que mon chien il viendra avec nous quand même, quoi. Il viendra partout.
0: Comme elle, 7000 personnes adoptent des animaux auprès de la SPA l'été.
2: Le reportage ici, Belfort-Montbéliard, qui a été diffusé le mois dernier au cœur de l'été. Jacques Gauchy, président de la Société Protectrice des Animaux, vous êtes avec nous dans le 13h de nos régions. Alors, on entend cette belle histoire. Du coup, comment on explique ces deux chiffres un peu paradoxaux, des chiffres un peu tristes, près de 10 000 chiens, chats qui vous sont amenés dans vos centres, et en même temps, ce nombre, quasiment 8000 adoptions, qui est plutôt positif.
4: Alors, très positif. Je pense qu'il y a quand même une sensibilité globalement de la population à la souffrance animale. Je pense que nos émissions qui passent régulièrement sur les chaînes de télévision montrent comment nous nous occupons dans nos refuges de nos animaux. Et puis, ce que cette personne explique très, très, très clairement, c'est l'éducation. Nous avons des éducateurs canins qui accompagnent les pensionnaires et qui forment nos équipes de salariés et de bénévoles. Résultat, il y a moins de retours d'adoption et il y a une relation plus harmonieuse entre l'animal et la future famille. C'est vrai que lorsque on prend un chien à la SPA, les agents expliquent que ce chien est compatible chat, compatible chien, compatible enfant, ou il ne l'est pas. Ce qui fait qu'à ce moment-là, donc on évite les erreurs des achats qui ne sont, enfin les prises en charge qui ne sont pas effectivement adaptées.
2: Merci beaucoup Jacques Gauchy, président de la Société Protectrice des Animaux. Et puis je rappelle aussi que vous interpellez directement le Premier ministre Sébastien Lecornu. Vous lui demandez de tenir ses engagements, notamment pour mettre fin aux achats impulsifs d'animaux de compagnie.
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2: Il est 13h15 à suivre dans votre grand journal des régions. Cette lettre des parents d'enfants accros aux réseaux sociaux, certains poussés au suicide par les algorithmes. Ils demandent à l'Union européenne de protéger mieux ses enfants. ICI vous donne la parole toute l'année avec les isoloirs de Dites-le ICI. On écoute le témoignage touchant de Stéphane. Il habite près d'Auxerre. Il parle lui aussi de protéger les enfants des réseaux sociaux. Et puis la folie Céline Dion. 10 000 fans attendus à Paris ce soir pour un karaoké géant à Paris. Et c'est gratuit. On vous fait écouter ce témoignage très fort de cette mère, Stéphanie, qui vit à Cassis, dans les Bouches-du-Rhône. Sa fille, une ado de 15 ans, s'est suicidée, accro aux réseaux sociaux. Alors que l'interdiction de ces réseaux aux moins de 15 ans a été censurée par le Conseil constitutionnel en France, des parents d'enfants victimes écrivent à Ursula von der Leyen, c'est la présidente de la Commission européenne, c'est le cas de Stéphanie. Une lettre ouverte envoyée ce matin donc à la présidente de la Commission, deux collectifs de parents français et italiens qui sont à l'origine de cette initiative, et ils demandent que des mesures fortes soient prises pour protéger les enfants, David Giacomo.
7: Dans cette lettre ouverte, les parents écrivent qu'ils ne veulent pas que la protection de leurs enfants sur les réseaux sociaux repose uniquement sur leurs épaules. Ils demandent à l'Europe de faire peser aussi la responsabilité sur les plateformes et sur leurs algorithmes qu'ils jugent dangereux, notamment pour les adolescents les plus fragiles. Stéphanie a perdu sa fille âgée de 15 ans et pour elle, TikTok est clairement responsable.
8: Est-ce que c'est normal d'entendre que des enfants se suicident et qu'ils ont des tutos de comment se scarifier, comment se faire un nœud pour se pendre? Est-ce que c'est normal que nos enfants aient ça? Je suis une maman qui a perdu sa fille. Ma fille était un soleil. Elle ne méritait pas qu'on lui inflige ça. Et TikTok l'a complètement enfoncé jusqu'à lui suggérer de se donner la mort et lui dire clairement que c'était la meilleure solution pour elle dans les vidéos qu'elle a reçues sur son code TikTok. Qu'est-ce qu'il faut pour que l'Europe bouge? Légiférons pour les réseaux sociaux.
7: Le 16 septembre prochain, le jour du discours d'Ursula von der Leyen, cela fera exactement 5 ans que sa fille s'est donné la mort. Stéphanie y voit un signe pour qu'enfin l'Europe prenne la mesure des dangers que représentent les réseaux sociaux pour les enfants.
2: David Di Giacomo est face aux réseaux sociaux. Le livre qui fait encore de la résistance. Il n'y a qu'à voir le succès du livre sur la place à Nancy qui débute aujourd'hui. Et pour tout le week-end, c'est en Meurthe-et-Moselle. Ce succès qui ne se dément pas. 48e édition et toujours la foule pour rencontrer les écrivains qui font la rentrée littéraire. Aujourd'hui, vous pourrez notamment discuter gratuitement avec Amélie Lothon, Leïla Slimani, Guillaume Musso ou Philippe Claudel. Et puis vous pourrez aussi retrouver l'isoloir de Dites-le ici sur le stand de Ici Lorraine. Si vous voulez en profiter pour venir nous dire ce qui est important pour vous en cette année présidentielle. On y revient dans quelques minutes. Mais d'abord, cette histoire de piratage informatique un petit peu incroyable. Une commune de Lyon, petite commune rurale, victime d'une vague de cyberharcèlement. La ville de Joigny, au nord d'Auxerre, dit avoir repoussé plus de 200 000 attaques informatiques en une semaine. Une série de cyberattaques sans conséquence, puisque les intrusions ont été très limitées, mais qui montrent quand même à quel point, désormais, les collectivités locales sont devenues des cibles récurrentes, même pour des pays comme la Russie. Renaud Candelier pour Ici Auxerre.
9: Ce sont certaines pièces du réseau informatique jovinien qui ont été ciblées par les pirates, explique Éric Apfel, adjoint au maire de Joigny, en charge du numérique.
10: Il y a eu une attaque qui a ciblé des routeurs. Alors les routeurs, c'est un peu les prises multiples qui écoutent d'un côté ce qui arrive et qui aiguillent vers les bons destinataires.
9: Une série d'attaques mineures qui ont été arrêtées rapidement et dont la sécurité informatique de la collectivité a pu identifier la provenance avec plus de 100 000 tentatives d'intrusion pour un seul et même auteur.
10: Quelqu'un qui est identifié par un pseudo et une adresse IP et qui est connu dans le monde de la cybersécurité s'est créé un compte administrateur de ce routeur. En fait, il était administrateur du routeur, mais ça ne lui permettait pas de remonter dans nos systèmes d'information.
9: Et si Joigny a pu savoir précisément qu'elle a subi plus de 200 000 attaques informatiques en 7 jours, c'est grâce à une surveillance renforcée, explique Eric Apfel.
10: Notre directeur de service informatique a développé des petits outils qui écoutent ce qui se passe, qui détectent les comportements suspects, soit parce que c'est des comportements qui arrivent d'adresses IP qui sont connues comme étant des adresses de gens d'agresseurs, soit parce que ça fait des choses que personne ne devrait avoir envie de faire. Effectivement, ce sont des chiffres ahurissants. Parmi ces attaquants, il y a aussi tous les attaquants qui relèvent de la guerre hybride, d'États qui veulent déstabiliser notre pays parce qu'il n'est pas gentil avec les uns ou les autres.
9: Dans sa publication, le maire de la ville, le socialiste Nicolas Sauret, affirme que les serveurs dont provenaient ces attaques étaient basé pour l'essentiel en Russie, ainsi qu'à Taïwan et en Roumanie, sans qu'on sache si les auteurs se trouvent bien dans ces pays. La seule certitude, c'est que les collectivités locales sont des cibles et il faut être hyper vigilant, estime Eric Apfel, à commencer par le directeur des services informatiques et son adjoint.
10: Ils se sont fermés un certain nombre de droits. Eux-mêmes, quand ils travaillent avec des comptes aux droits limités. Et ils ont un système de mots de passe qui change automatiquement très souvent pour chaque poste de travail. Donc il y a des choses assez complexes comme ça, qui facilitent pas la vie, mais qui permettent de verrouiller au maximum.
9: L'élu invite ainsi les plus petites communes à se prémunir au mieux contre les risques de cyberattaque.
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2: Et on reste dans Lyon avec notre dispositif exceptionnel au plus proche de vos préoccupations que Ici vous propose cette saison. Dites-le ici, en pleine campagne présidentielle, ces 50 isoloirs déployés allons à votre rencontre pour vous demander ce qui compte le plus pour vous, vos préoccupations, vos envies, vos coups de gueule. Vous pouvez les exprimer librement dans l'isoloir de Dites-le ici. On les diffuse ensuite à l'antenne et sur nos réseaux sociaux en vidéo. Eh bien Stéphane, c'est le cas, nous a répondu. Il vit à Apoigny, au nord d'Auxerre, dans Lyon. Il souhaite un monde apaisé pour les générations futures.
11: Quel monde souhaitez-vous pour vos enfants et les générations futures?
12: J'aimerais un monde différent pour nos enfants, un monde sans réseaux sociaux, qui est souvent un monde de conflits, de problèmes, de harcèlement. Je pense à l'avenir quand je vois mes enfants grandir et je me dis qu'ils auront peut-être un petit peu moins de chance que nous au niveau environnemental. au niveau du travail. C'est de plus en plus compliqué. J'essaie de garder le moral dans toutes circonstances, même si ce n'est pas tous les jours facile.
11: Quel serait votre message à la future présidente ou au futur président de la République ?
12: Pour le nouveau président, j'aimerais, si possible, qu'il abaisse l'âge de la retraite, car plus on avance dans la vie, plus la retraite s'éloigne de nous, alors qu'on a commencé très jeune. Et lorsqu'on arrive à l'âge de la retraite, malheureusement, on est un peu fatigué, on commence à avoir mal un peu partout et on peut moins profiter de la vie alors qu'on a travaillé toute une vie. J'aimerais aussi moins d'impôts, moins de taxes, plus d'égalité. Aujourd'hui, les classes moyennes sont les plus taxées. Les riches sont pas assez taxés, les pauvres sont trop aidés et les riches, c'est toujours les classes moyennes qui payent pour les autres.
2: 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C'est un peu le salon de l'agriculture en extérieur. Aujourd'hui débutent les Terres de Gym, la plus grande fête agricole en plein air d'Europe. Ça se passe en Moselle, dans l'Est de la France, à Metz-Magny. Vous pourrez rencontrer des exploitants, mais aussi faire la fête ou vivre les finales nationales de labour. Des milliers de personnes, 100 000, sont attendues sur 3 jours. Et comme pour le salon de l'agriculture, manifestation grande sœur dans la capitale, eh bien de nombreux politiques viennent tailler un petit bout de gras avec vous, une petite discussion. Depuis ce matin, c'est par exemple Gabriel Attal, le candidat Renaissance, ancien Premier ministre, qui est sur place. Tout le monde se souvient ce qu'il faisait le 11 septembre 2001, quand deux avions de ligne se sont écrasés contre les tours du World Trade Center et l'effroi qui nous a saisis à ce moment-là. On commémore aujourd'hui à New York les 25 ans de ces attentats terroristes qui ont fait 3000 victimes, dont 4 françaises. Il est 13h23 dans le 13h de nos régions. On passe au sport avec cette remontada exceptionnelle pour Lens hier soir en Ligue des Champions. Les 100 et or qui ont réalisé l'exploit pour leur première journée de phase de poule, menés 2-1 dans le temps additionnel. Les Lensois ont renversé le match face au Slavia Prague en inscrivant 2 buts et finalement s'imposer 3-2 grâce notamment à un Florian Thauvin en feu. Lens qui est la première équipe à remporter un match de Ligue des Champions en étant mené au début du temps additionnel depuis 13 ans. Voilà, c'est un exploit, un match fou que nous raconte Sylvain Charlet pour ICI Nord.
13: Au coup de sifflet final, les joueurs lensois ont longuement fêté cette victoire au pied du parcage rassemblant le millier de fans sang et or. Un scénario inimaginable à la 88e minute quand le Slavia Prague a repris l'avantage. L'entraîneur Dino Topmöller.
14: Je savais que c'est pas fini. J'ai pas imaginé qu'on va gagner encore le match, mais j'étais vraiment convaincu qu'on peut faire encore un but.
13: Et 3 minutes plus tard, Florian Thauvin lui a donné raison en égalisant de la tête sur une offrande de Mezian Mesloub. L'entrée à l'heure de jeu de ce joueur qui aura 17 ans le 9 novembre prochain a relancé l'attaque lensoise. Son coéquipier Mathieu Hudol.
15: On sait toute sa qualité, il montre déjà à l'entraînement et il nous a fait beaucoup de bien sur son entrée. J'espère qu'il va continuer à faire ce genre de prestations à la fois en championnat. Ça va nous aider à avoir des résultats positifs.
13: Revenu à 2-2, les Lensois ont ensuite continué de pousser et se sont vus récompensés à la 93e minute quand Ruben Aguilar a récupéré un ballon à l'entrée de la surface de réparation.
16: Directement, ça me met face au but. Je vois pas trop de solutions. Je me dis, allez, pourquoi pas, on la tente. Régis Gertner pour vous dire, cette semaine, je lui ai mis la même. Donc ça a payé, non, mais on a arraché cette belle victoire, donc voilà, c'est ça le plus important.
13: Très vite, il faudra désormais reposer les pieds sur terre afin de confirmer ce succès dès dimanche au Mans pour mettre fin à une série de 2 défaites en Ligue 1.
2: Sylvain Charlet pour ICI Nord. Une belle affiche ce soir pour l'ouverture de la 4e journée de Ligue 1. Rennes reçoit Marseille à 20h45 au Orangeon Park. Vous pourrez suivre les résultats sur ICI Armorique et ICI Provence. Après son Tour de France réussi, le cycliste Paul Sexas est désigné capitaine de l'équipe de France pour les championnats du monde. 4e de la grande boucle, le jeune français de 19 ans va essayer de briller sur le circuit à Montréal. Ça sera fin septembre. Ils sont déjà des milliers à camper devant son hôtel. Ils seront encore plus nombreux cet après-midi pour le karaoké géant en hommage à Céline Dion. 10 000 fans de l'artiste québécoise sont attendus place de la bataille Stalingrad, c'est dans le nord de Paris, pour reprendre ce soir les plus grands tubes de la star. Une initiative de la mairie de Paris à la veille du premier concert de Céline à la Défense Arena. Et contrairement aux 16 dates de concert parfois vendues à prix d'or, eh bien vous pourrez casser les oreilles de vos voisins gratuitement. Des fans qui se préparent en tout cas depuis des mois, comme Julie, elle habite près du Mans. Elle a eu la chance de se voir offrir des places par ses amis pour son mariage. Marie Mutricy l'a rencontrée pour ICI Mène.
17: Elle a encore du mal à réaliser qu'elle va aller où Céline Dion sera.
18: J'y croyais pas, c'est énorme pour moi. Je voulais déjà l'avoir depuis des années. C'est à voir, quoi. Au moins une fois dans sa vie, Céline Dion.
17: Quelques jours avant son mariage, elle enterre sa vie de jeune fille avec ses amis.
18: On était à la maison, on faisait un karaoké, justement, avec du Céline Dion. Les filles, ça aurait été cool quand même que vous m'offriez ça pour mon mariage. Eh bah ouais, justement, Julie, on les a, les places. Grosse surprise pour moi, énorme. Ouais, ça a vraiment été une émotion intense pour moi.
17: Parce que la passion Céline Dion n'a jamais quitté Julie. Depuis la sortie de l'album 2 en 1995, la Sartoise a 12 ans.
18: À l'époque, mes parents n'en pouvaient plus parce que dans ma chambre, j'avais l'album en boucle. À leur grand désespoir et je le mettais à fond tout le temps, ça m'a toujours suivi. Ouais, ouais.
17: C'est encore aujourd'hui l'album qu'elle préfère, celui qu'elle interprète systématiquement lors d'un karaoké.
2: Encore, j'ai osé chanter, c'est idiot. On termine ce journal avec cette question. Fait-il encore trop doux pour déguster du Mont d'Or? Car ça y est, c'est parti pour une nouvelle saison. Les fromages de Mont d'Or sont en vente depuis hier et on a été goûter tout ça du côté du sommet du Mont d'Or avec Marion Streicher.
19: Alors, on va goûter le fromage des collègues, on va goûter celui des fours. Il est bien frais, cette petite fraîcheur de fromage un petit peu crémeux, non, il est bien.
20: Il faudrait surtout les garder un petit peu pour qu'ils prennent un petit peu de maturité.
21: C'est quel Mont d'Or que vous avez choisi là ?
22: Alors là, je suis parti sur le Mont d'Or de Saint-Cyr-Richard. J'avais goûté le Badeau juste avant. Ils sont tous bons, un peu différents, certains plus crémeux, d'autres un peu plus fermes.
21: En tout cas, je vois que vous y revenez.
22: C'est ça.
21: Bonjour, bonjour. Je vois que ça déguste,
23: oui. On a déjà des bonnes pâtes, des goûts qui se développent au boisé, au lactique affiné, donc c'est une bonne gamme.
21: Vous en êtes à la combien de tartines ?
24: Deuxième. Moi, j'aime bien Mont d'Or chaud, mais je commence à être de plus en plus team Mont d'Or froid. C'est normalement comme ça qu'il faut le manger. Hein.
21: Bonjour. Vous êtes les deux seules personnes au sommet du Mont d'Or à avoir une écharpe.
25: Oui, on a l'écharpe de Miss Dou
26: et Miss Jura. Moi, franchement, c'est mon aliment préféré. Le Mont d'Or, c'est mon fromage préféré dans mon top 3. Si je devais parler du fromage, je dirais qu'il était tendre et moelleux.
25: La satisfaction, elle est encore meilleure parce qu'on a eu le temps de le désirer et là, de le découvrir. On a ce enfin et en plus, la surprise du goût qui est absolument authentique.
20: Oui, ça se laisse manger, comme tu dis.
2: Ah, je vous confirme, ça se laisse manger. Le reportage ici, Besançon, c'est la fin du trésor de nos régions. Il revient lundi avec Marine Logénie. Bon week-end.
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29: Fête des greniers vides.
27: Richard Gauthier.
29: C'est à Montivilliers ce dimanche, la fête des greniers vides qui symbolise un peu le passage entre la fin de l'été et la rentrée. Cette année, tous les emplacements ont pris preneur dès les premiers jours d'inscription, nous a fait savoir la municipalité. Les pros de la brocante, les amoureux de la braderie et les simples promeneurs pourront y trouver sans doute de bonnes affaires tout au long de la journée. Cette grande manifestation gratuite pour les visiteurs peut se résumer ainsi en quelques chiffres. Jusqu'à 15 000 visiteurs chaque année, 535 emplacements occupés par des particuliers ou des associations, soit près de 1500 exposants répartis sur 11 sites dans le centre-ville. La ville qui fait encore savoir que les services municipaux seront mobilisés tout au long de la manifestation aux côtés des forces de sécurité et de la protection civile. C'est donc ce dimanche sur les places et parkings du centre-ville de Montivilliers.
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mur de poussière et Francis Cabrel, ici Normandie, dans le poste, bon vendredi. Et justement, tiens, pour les objets qui prennent la poussière à la maison, les vide-greniers, bah, c'est une belle occasion de faire le tri. Et il y en aura deux ce dimanche à Rouen, celui de la Croix de Pierre, qui est très populaire, qui attire chaque année des centaines de visiteurs dans une ambiance village, qui est très sympa. Et puis celui du quartier Luciline, qui est plus récent, mais qui commence à se faire une belle place dans le top des vide-greniers de notre région. Tout de suite sur Ici Normandie, Tam Impala chante «

0: Ici Normandie, Stéphane Escher, combien de temps le premier tube de Stéphane Escher? Et ce matin, à 7h40 sur votre radio et en direct, Antoine Lucciardi était avec Michel Giraume et Marianne Naquet.
1: 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Bonjour.
2: Bonjour à tous. Je sais que ce matin, on est un petit peu maussade, on est triste, on n'est pas forcément de bonne humeur. Alors, trois raisons à cela, les amis. L'automne arrive tout doucement, il arrive et bientôt on va devoir renfiler les caouets, à part dans le studio d'ici où il fait 37 degrés. L'essence va bientôt atteindre 37 euros le litre. À ce prix-là, mettez du caviar direct dans vos moteurs, vous embêtez pas. Et on se rappelle qu'il y a 25 ans, jour pour jour, l'horreur frappait New York. Bref, on n'est pas dans une humeur à chanter les sardines avec Patrick Sébastien, ce qui est tout à fait désolant. Heureusement, je suis là, les amis, pour pimper votre week-end. Et comme on va bientôt taquiner la récession, je vous propose des sorties merveilleuses et totalement gratuites. Et ça, c'est fort. Au menu, trois festivals en accès libre total. Alors, on est content, on n'est pas content? On est content.
3: On est content.
2: Voilà, ils sont chauds, ils sont contents. Ce week-end, c'est donc la 5e édition du festival Autour des mots qui se propage dans 4 villages de Seine-Maritime, Veules-les-Roses, Blosseville, La Chapelle-sur-Dun et Sotteville-sur-Mer. Un festival doux, étonnant, qui fête les mots, tous les mots poétiques, les mots imaginaires, les mots de tête, les mots de ventre. On en a vraiment pour tous les goûts au menu, du théâtre, de la poésie, du cinéma, des lectures. Il y a même une dictée pour celles et ceux qui vouent un culte à Bernard Pivot. Donc régalez-vous. Si vous n'êtes pas du tout littéraire ou poète et que vous préférez les mobs aux mots, filez à Chambray dans l'Eure pour le Rassomob Festival. Là, c'est la terre promise pour les amateurs de motobécanes et de motocyclettes et de trucs à moteur. Ça, je sens que ça plaît Michel. Ça, les trucs à moteur, Michel, ça lui parle. Je l'imagine comme ça, Michel, à fond les ballons sur sa Peugeot 103. À fond, c'est 30...
1: SP,
2: bien sûr, parce qu'on est... Voilà, SP, ah. Voilà un connaisseur. Quand je dis à fond pour Michel, c'est évidemment 30 km/h, mon petit Hells Angels. Bah oui. Alors, je vois que vous êtes un petit peu un fan de Joe. Le thème de cette année du festival Rassomob, c'est Pink et Punk. Voilà, ça promet. Marianne, Michel, tous les trois, je nous vois là, comme ça, dévaler le bitume sur nos Solex, comme dans Easy Rider. Voilà, je sens que vous êtes plutôt... Alors, vous êtes plutôt Punk ou Pink?
1: Pink.
2: Ouais, Pink, voilà, Marianne, elle est trash, Marianne, elle fait la révolution. Une fois qu'on aura dévoré l'asphalte comme ça, en écoutant du Johnny à fond, revenons à Rouen, les amis, pour la 4e édition du festival À la Folie, dans le quartier Saint-Clément, rive gauche. C'est le festival le plus convivial du département, le plus fou aussi, avec pas moins de 16 spectacles en 2 jours. Pour les petits, pour les grands et pour les moyens, du cirque, de la danse hip-hop, du théâtre, un bal des Balkans. À la Folie, c'est un concentré de joie et d'humanité porté par la compagnie Godess en Godasse. C'est tellement fou d'ailleurs que j'y joue dans ce festival, les amis. Oui, vous pourrez me retrouver dimanche à 15h pour une balade comptée délurée dans le quartier Saint-Clément. Voilà, enfin j'y serai si mon Piaggio Ciao daigne avancer. Allez, souriez les amis, profitez des beaux, des mobs et de la folie.
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0: Heartbreaker, Dionne Warwick, ici Normandie, et un match de gala, c'est ce que nous promet le Rouen Normandie Rugby pour ce soir. Ce sera au Stade Diochon. Le RNR, 10e de National, la 3e division, accueille Mont-de-Marsan, 3e, relégué de Pro D2 l'été dernier. Coup d'envoi de cette rencontre à 20h tout à l'heure. Avant l'actu de 14h, dans un instant, vous allez écouter Bruno Mars et Laurent Voulzy.
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1: Bon début d'après-midi, 14h. 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
2: Les mauvaises nouvelles économiques s'enchaînent. En ce début d'année, le gouvernement français abaisse sa prévision de croissance pour l'année à 0,5% contre 0,7% attendu auparavant, des chiffres donnés ce matin par le ministre de l'économie, Roland Lescure. Le diesel américain bat, lui, un nouveau record au-delà des 6$ le gallon aux États-Unis, poussé par la guerre au Moyen-Orient. Les conséquences sont les mêmes en France, les prix qui ont fortement augmenté depuis février, avec 2,15€ en moyenne pour le sans-plomb 95 et 2,30€ pour le diesel. Les États-Unis qui commémorent aujourd'hui les 25 ans des attentats du World Trade Center qui ont fait près de 3000 victimes. C'était le 11 septembre 2001 à New York. Un tatoueur d'Arras dans le Pas-de-Calais accusé de viol et d'agression sexuelle par 13 femmes, retrouvé mort ce matin. Il s'est suicidé à la prison de Longnes où il était détenu le temps de son procès. En sport, une belle affiche ce soir pour l'ouverture de la 4e journée de Ligue 1. Rennes reçoit Marseille à 20h45 au Roson Park. Après son Tour de France réussi, le cycliste Paul Sexas est désigné capitaine de l'équipe de France pour les championnats du monde. Quatrième de la grande boucle, le jeune français de 19 ans va essayer de briller sur le circuit à Montréal. Ça se passe fin septembre. Et puis, ils seront des milliers cet après-midi pour un karaoké géant en hommage à Céline Dion. 10 000 fans de l'artiste québécoise attendus place de la bataille Stalingrad dans le nord de la capitale à 19h pour reprendre les plus grands tubes de la star. Et c'est gratuit. La diva qui débute sa série de concerts événements demain dans la capitale.
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1: Le temps est sec cet après-midi. Des éclaircies se forment parfois. Elles sont même belles, mais des nuages persistent et de petites pluies très localisées sont encore possibles jusqu'à environ 17h. Ensuite, les éclaircies seront encore plus larges. Au meilleur de la journée, vous aurez 20 à Dieppe et au Havre, 23 à Rouen.

0: belle ambiance ensoleillée. Dites-moi, pour ce vendredi, on est en route pour le week-end. Vous passez la journée, l'après-midi avec nous sur votre radio, ici Normandie. C'était Chico Buarque. Et puis pour nous chanter trois chansons françaises à la suite dans un instant, il y aura Jean Schultes, il y aura Florent Pagny, Renaud et Axel Red.
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0: Ici Normandie, Jean Schultes, confidence pour confidence. Et dans une minute, un amour impossible en Russie. Nikita, chanté par Elton John.
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0: Du sport et du spectacle ce week-end au Zénith de Rouen.
1: Richard Gauthier.
0: Le Zénith de Rouen qui accueille samedi l'un des rendez-vous sportifs et de divertissement majeurs de la rentrée. Le tout premier gala normand d'Hexagone MMA, principale organisation française d'arts martiaux mixtes qui réunira plusieurs milliers de spectateurs. Au cœur de cette grande première, le retour à domicile d'Anzor Bebatirov, le combattant franco-tchétchène de Caen, devenu l'un des nouveaux visages du sport de combat français après son spectaculaire KO du 12 juin dernier sur la star Paul-Denis Navero. C'était devant 12 000 spectateurs. Il disputera le combat principal de la soirée face au Serbe Bozibar Trivunovic. Cette soirée marquera également l'arrivée à Rouen de plusieurs combattants de renom, dont Alain Baudot, ancien pensionnaire de l'UFC. C'est samedi au Zénith de Rouen.
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0: Flowers, c'était Miley Cyrus sur votre radio ici Normandie. Tiens, je vais vous donner quelques nouvelles de Mylène Farmer. Mylène Farmer qui a enchanté ses fans, vous le savez, elle a tourné son clip au pied du volcan du Havre cette semaine. Et avant d'aller dans la cité océane, elle a passé la nuit de lundi à mardi dans l'hôtel du Valsara à Bardouville avec son équipe. Il paraît qu'elle adore les bonbons acidulés. Son nouveau single des LOL et des quoi, vous l'écoutez sur ici Normandie depuis ce matin. Diffusion du clip depuis 12h tout à l'heure. Et puis Grégor, son 13e album studio, sortira le 30 octobre prochain. Quant à Céline Dion, on l'écoute dans moins d'une minute. Et ce soir, sur votre radio, dès 22h, ce sera 100% Céline à la veille de son premier concert parisien.
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1: Merci d'être avec nous, bel après-midi, il est 15h. 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
2: Le début des cérémonies à Ground Zero à New York il y a quelques instants. Ce sont aujourd'hui les 25 ans des attentats terroristes du World Trade Center à New York. En l'absence de Donald Trump, le président américain qui a choisi de se rendre aux commémorations au Pentagone, également visé par les terroristes d'Al-Qaïda. Ces attaques qui ont fait près de 3000 morts, dont 4 Français. Jordan Bardella réagit aux propos racistes et sexistes tenus par un policier municipal de Carcassonne, une ville dirigée par son parti. Le président du Rassemblement National les juge ignobles, mais estime que le RN ne peut pas être tenu responsable de ses propos, le policier ayant été embauché par la précédente municipalité. Après la condamnation au Foga, près de Toulouse, d'un père de famille, il avait menacé de mort une enseignante de l'école de son fils. Les syndicats réagissent, notamment la FSU SNUIPP pour la Haute-Garonne, qui estime avoir fait plusieurs alertes au rectorat pour des faits similaires dans cet établissement. C'est un phénomène qui prend de l'ampleur, plus de 70 enlèvements ou séquestrations liés aux crypto-monnaies ont été recensés depuis le début de l'année. C'est ce qu'annonce le parquet national anti-criminalité. Aujourd'hui, 4 personnes ont été interpellées dans le cadre d'une enquête sur la séquestration d'une famille dans le Finistère hier. Le père travaillait dans les crypto-monnaies. Et puis on vous en parlait dans le 13h de nos régions, cette histoire de cette commune de Joigny dans l'Yonne, victime de près de 269 000 cyberattaques en une semaine. Des tentatives d'intrusion sur les systèmes d'information de la commune provenant majoritairement de la Russie, mais aucune donnée personnelle n'a été volée, indique la mairie.
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1: Les éclaircies se forment, elles sont parfois belles, mais les nuages persistent et de petites pluies très localisées sont encore possibles jusqu'à au moins 17 heures. Ensuite, les éclaircies se feront plus larges. Au meilleur de la journée, vous aurez 20 à Dieppe et au Havre, 23 à Rouen et Évreux et 24 à Vernon pour la maximale. Et puis ça s'annonce bien pour le week-end avec du soleil pour samedi, du soleil pour dimanche et un mercure qui se situera entre 20 et 23 degrés.
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0: ici Normandie, si seulement je pouvais lui manquer. C'était Calogero et ce sont trois chansons françaises à la suite que nous allons écouter dans quelques secondes avec un hommage à un écrivain américain, un hommage à un ami et un hommage à un peintre français.
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0: Et sous l'orage, c'était Cézanne et France Gall. Bel après-midi avec nous sur votre radio Ici Normandie.
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2: Bonjour, Ophélie Poulain, chargée de mission attractivité, recrutement et fidélisation. Je suis là aujourd'hui pour vous présenter les métiers de l'éducation nationale au niveau administratif, de santé, sociaux, techniques, mais également d'accompagnement comme les AESH, pédagogiques comme les CPE et tout corps d'enseignants, que ce soit en collège, en lycée général et technologique et en lycée pro. 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
0: 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Voilà pour cette annonce emploi. Dans le secteur de l'éducation, vous pouvez également vous rapprocher de votre agence France Travail Normandie.
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0: Et un classique, Walk on the Wild Side. Fred Romanwick prend le relais de votre après-midi après l'actu de 16h avec l'ensemble de vos rendez-vous, avec les tubes que vous aimez, des invités, des cadeaux, votre blind test et bien sûr toute l'actu locale.
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1: Belle fin d'après-midi, merci d'être là. Il est 16h. Et voici en 90 secondes l'actu en France et dans le monde.
2: Trois repreneurs sur les rangs pour reprendre la célèbre verrerie Duralex. La date limite de remise des offres était fixée à ce midi. L'entreprise est en redressement judiciaire. Une audience aura lieu le 17 septembre prochain au tribunal de commerce d'Orléans pour arrêter le calendrier de l'examen de ces offres. Des associations laïques contestaient une subvention de la ville de Metz en Moselle pour installer des écrans géants lors de la venue du pape. Ça sera le 28 septembre prochain. Elles ont été déboutées par le tribunal administratif de Strasbourg aujourd'hui. Le pape qui sera en France du 25 au 28 septembre. Une affluence exceptionnelle de visiteurs susceptible de générer des retombées économiques importantes est attendue. Le parquet de Rouen annonce avoir requis le renvoi devant un tribunal de l'influenceuse Kenza Benchrif, plus connue sous le pseudo Poupette Kenza, pour tentative d'extorsion de fonds et participation à une association de malfaiteurs. La célèbre influenceuse est accusée d'avoir engagé un homme de main pour récupérer de l'argent auprès de son ex-associé qu'elle accuse de vol. C'est un peu le salon de l'agriculture en extérieur, les Terres de Gym, la plus grande fête agricole en plein air d'Europe, organisée par les jeunes agriculteurs. Ça se passe en Moselle, dans l'est de la France, à Metz-Manny, d'aujourd'hui et jusqu'à dimanche. Vous pouvez rencontrer des exploitants, mais aussi vivre les finales nationales de labour. L'été et ses fortes chaleurs ne sont pas terminées. 5 départements sont en orange, c'est-à-dire à risque élevé de feux de forêt, indique Météo France. Ça concerne l'Aude, les Bouches-du-Rhône, le Gard, l'Hérault et les Pyrénées-Orientales.
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5: Bon, je vous le dis, nous on est en vigilance verte, hein, les amis. Pour le coup, c'est pas une vigilance, c'est juste que tout va bien côté température. Demain, par exemple, on aura du 20 degrés sur notre littoral. Si vous êtes au Tréport, 21 degrés attendu au Havre, 22 à Forges-les-Eaux, 23 à Rouen, 24 à Évreux, 25 dans le sud de l'Eure, du côté de Verneuil, d'Havre et dit-on, avec un soleil qui va s'imposer rapidement partout. On aura quelques bancs de brouillard en début de journée sur le Vexin et le Pays Bray, mais pour la suite de la journée, ce brouillard se dissipera et laissera place à un ciel bleu. Sur les routes, pour l'instant, on n'a pas grand-chose à vous annoncer, on s'en plaint pas.
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5: Allez, de la mélodie, du tempo et surtout de l'harmonie. C'est le bon combo pour passer un petit peu plus de 3 minutes en plein soleil sans cramer pour autant. Bernard Lavillier a eu bien raison de proposer le duo à Jimmy Cliff sur ce coup-là. Et c'est aussi un bon moyen d'avoir une jolie pensée pour Jimmy, et qui nous a quittés en novembre dernier. Ça fera bientôt 1 an. Mélodie, tempo, harmonie. Lavillier, Jimmy Cliff.

0: Harmonie, Jimmy Cliff et Bernard Lavillier sur Ici Normandie.
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0: Vous savez quoi, là, je suis en train de remonter mes manches. Là. Je retrousse mes manches parce qu'on a du boulot jusqu'à 19h. Hein. Il va s'en passer des choses. Avec, par exemple, on va pas vous passer le programme en détail comme ça jusqu'à 19h, mais on peut vous donner quelques indices. Par exemple, Monsieur Lucciardi, il fait le zouave tous les matins avec Isabelle, Michel et Marianne. Mais le vendredi, c'est presque sérieux. Et Antoine se fait guide à l'Office de tourisme de Normandie. Il va nous balancer dans la région, et nous balader, dans la région après Jennifer. Et il nous donnera ses bons plans. Si vous cherchez du sourire ce week-end, vous restez dans le coin. Antoine déboule dans 3 minutes. Elle veut mourir sur scène. Chacun son truc. C'est donc Jennifer sur Ici Normandie.

0: Ah ouais, la guitare wah wah jusqu'au bout. C'était Jennifer Mourir sur scène sur Ici Normandie à 4h10. Connaissez Antoine Luciardi, hein, tous les matins il est sur Ici avec Isabelle et Michel. Et le vendredi c'est quoi Michel?
1: Le vendredi c'est l'agenda pour le moins décalé d'Antoine Luciardi. Bonjour.
2: Bonjour à tous. Je sais que ce matin on est un petit peu maussade, on est triste, on n'est pas forcément de bonne humeur. Alors trois raisons à cela les amis. L'automne arrive tout doucement, il arrive et bientôt on va devoir renfiler les caouets à part dans le studio d'ici où il fait 37 degrés. L'essence va bientôt atteindre 37 euros le litre. À ce prix-là, mettez du caviar direct dans vos moteurs, vous embêtez pas. Et on se rappelle qu'il y a 25 ans, jour pour jour, l'horreur frappait New York. Bref, on n'est pas dans une humeur à chanter les sardines avec Patrick Sébastien, ce qui est tout à fait désolant. Heureusement, je suis là, les amis, pour pimper votre week-end. Et comme on va bientôt taquiner la récession, je vous propose des sorties merveilleuses et totalement gratuites. Et ça, c'est fort. Au menu, trois festival en accès libre total. Alors, on est content, on n'est pas content?
3: On est content.
2: Voilà, ils sont chauds, mais ils sont contents. Ce week-end, c'est donc la 5e édition du festival Autour des mots qui se propage dans 4 villages de Seine-Maritime. Veules-les-Roses, Blosseville, La Chapelle-sur-Dun et Sotteville-sur-Mer. Un festival doux, étonnant, qui fête les mots, tous les mots poétiques, les mots imaginaires, les mots de tête, les mots de ventre. On en a vraiment pour tous les goûts au menu, du théâtre, de la poésie, du cinéma, des lectures. Il y a même une dictée pour celles et ceux qui vouent un culte à Bernard Pivot. Donc régalez-vous. Si vous n'êtes pas du tout littéraire ou poète et que vous préférez les mobs aux mots, filez à Chambray dans l'Eure pour le Rassomob Festival. Là, c'est la terre promise pour les amateurs de motobécanes et de motocyclettes et de trucs à moteur. Ça, je sens que ça plaît, Michel. Ça, les trucs à moteur, Michel, ça lui parle. Je l'imagine comme ça, Michel, à fond les ballons sur sa Peugeot 103. À fond, c'est 30...
1: SP, s'il
2: vous plaît. Bien sûr, parce qu'on est, voilà, SP, ah. Voilà un connaisseur. Quand je dis à fond pour Michel, c'est évidemment 30 km/h, mon petit Los Angeles. Bah oui. Alors, je vois que vous êtes un petit peu un fan de Joe. Le thème de cette année du festival Rassomob, c'est Pink et Punk. Voilà, ça promet. Marianne, Michel, tous les trois, je nous vois là, comme ça, dévaler le bitume sur nos Solex, comme dans Easy Rider. Voilà, je sens que vous êtes plutôt. Alors, vous êtes plutôt punk ou pink?
1: Pink.
2: Ouais, Pink. Voilà, Marianne, elle est trash. Marianne, elle fait la révolution. Une fois qu'on aura dévoré l'asphalte comme ça, en écoutant du Johnny à fond, revenons à Rouen, les amis, pour la 4e édition du festival À la Folie dans le quartier Saint-Clément, rive gauche. C'est le festival le plus convivial du département, le plus fou aussi, avec pas moins de 16 spectacles en 2 jours. Pour les petits, pour les grands et pour les moyens, du cirque, de la danse hip-hop, du théâtre, un bal des Balkans. À la Folie, c'est un concentré de joie et d'humanité porté par la compagnie Godess en Godas. C'est tellement fou d'ailleurs que j'y joue dans ce festival, les amis. Oui, vous pourrez m'y retrouver dimanche à 15h pour une balade comptée délurée dans le quartier Saint-Clément. Voilà, enfin j'y serai si mon Piaggio Ciao daigne avancer. Allez, souriez les amis, profitez des beaux, des mobs et de la folie.
0: Eh ben ouais, il a pimpé notre week-end, Luciardi. Le problème, c'est qu'il nous a mis l'eau à la bouche, il nous parle des sardines, il nous les met pas.
4: Ah, qu'est-ce qu'on est serré, bah oui. Au fond de cette boîte, chante les sardines, chante les sardines.
0: Voilà, merci Guillaume de calmer le jeu. Antoine Luciardi passe donc dimanche par le festival À la Folie dans le quartier Saint-Clément. À Rouen et retour à la radio lundi à 8h20. De l'humour encore, c'est la marque de fabrique de Fred Ballard qui va nous rejoindre avant 16h30. Les Rolling Stones, Angel.

0: Allez, c'est chez vos yeux, c'est fini. C'est beau, hein. Il y a des rumeurs qui disaient que la chanson faisait allusion à Angie Bowie, la femme de David. Mais non, Keith Richards, le guitariste des Rolling Stones, a démenti. Cette Angela est inventée de toutes pièces. Ici Normandie, les Rolling Stones cèdent leur place au troisième sexe d'Indochine dans deux minutes.
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0: Guillaume qui est à la réalisation ce soir, nous faisons comme le chien sur la plage arrière de votre R12, nous remuons la tête parce que ce titre...
1: On opine du chef.
0: On opine du chef, exactement. C'était Indochine avec son troisième sexe sur votre radio locale, ici Normandie. Ça y est, c'est le rush de la rentrée qui est passé. Il est derrière nous, il est maintenant temps de décompresser un petit peu, d'après Fred Ballard et sa bande de copines. C'est idéal pour se lâcher et tout envoyer péter. Pour les garçons qui ont besoin de comprendre, voici quelques explications. C'est l'humour en tube.
2: C'est quoi vos dîners entre neufs? C'est dîner, on crache sur vous, et puis on rentre chez nous, et puis tout est normal, tu vois.
3: Voilà, bah c'est un peu le même principe que la cocotte minute, hein, quand on y pense. Quand ça crache, c'est qu'on est au bout du process. Donc il faut que ça sorte, hein, pour éviter que ça implose. Et c'est à ça que servent les copines, leur confier notre bonheur d'être en couple.
2: Je me rends compte que je me plains énormément de mon mec, ça me fait un bien, je vous remercie. Oh là là, moi j'ai toujours adoré faire ça. Parce que tu sais, tu craches, tu rentres chez toi, t'es « Ah, je t'aime !» Voilà. Bah oui, mais on avait besoin de ça, c'est cathartique, ça nous fait trop de bien, tu vois.
3: Ah bah oui, on voit bien, merci Ramzaoui. Du coup, maintenant les garçons savent que plus il y aura de dîners de filles, et plus belle sera leur vie. Un précepte dont ils devraient s'inspirer, parce que visiblement, eux aussi ont besoin de cracher leur fiel.
4: Les filles, je vous ai beaucoup observé, vraiment beaucoup. Il y a plein de trucs très énervants que vous faites au quotidien, mais comme on vous aime et qu'on a peur de vous, on n'ose pas vous le dire. Il y a un truc que vous adorez faire, c'est nous raconter chaque matin le rêve de merde que vous avez fait pendant la nuit. T'es insupportable. Et c'est toujours des rêves de merde. Jamais vos meufs vont vous réveiller pour vous dire « J'ai rêvé qu'on faisait un plan à trois avec ma sœur. » Jamais. Non, c'est toujours « J'ai rêvé que je nageais dans du pain d'épices. »
3: Voilà, bah, grâce à Kéron, on sait maintenant ce que se racontent les garçons dans leur dîner de mecs, nos rêves épicés de filles au bout du rouleau. Comme quoi, pour mettre du piment dans le couple et du fun dans le mois de septembre, rien ne vaut un bon vieux rêve comico-érotique.
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0: Ouais, pour faire du bien en couple, il y a aussi moyen de s'offrir un petit mois de vacances à l'autre bout du monde, au soleil, avec, je sais pas moi, Benjamin Biolay, ça vous va? On n'a pas mieux en magasin. Benjamin dans le Walkman et un ou deux volontaires pour vous étaler de l'écran total dans le dos.

0: mettre aux Antilles. Hein. On vient de casser une noix de coco, là, on boit le lait à même la noix de coco. Après, avec un couteau, on va gratter et tout pour pouvoir manger la chair de la noix de coco. On passe du bon temps avec Benjamin Biolay sur Ici Normandie. C'était Écran Total.
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0: Et depuis aujourd'hui, France Design Week revient en Normandie autour du thème D comme design, D comme défi. Sur les deux départements de l'Eure et de la Seine-Maritime, plusieurs rendez-vous vont vous permettre de découvrir le design sous toutes ses formes. Et des formes très différentes. Parmi les principaux temps forts, on aura la fête du design qui est organisée la semaine prochaine, le 20 septembre, au Parc de Claire, avec des ateliers, des conférences, des expos, des rencontres. L'ouverture exceptionnelle du jardin japonais du Havre, ce sera du 20 au 22. Une visite des réserves du Musée national de l'éducation à Rouen, consacrée à l'évolution du design dans le mobilier et les objets scolaires. Et puis dans l'Eure, on n'est pas en reste avec le design qui se fait poésie et rencontre au Moulin d'Andé, le centre des écritures cinématographiques. Et puis au Vaudreuil, demain, samedi, le carré des rencontres rassemblera artisans et concepteurs d'espace dans une rencontre professionnelle. L'ensemble de la programmation est sur France Design Week Normandie.
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0: Le grand sommeil, on s'offre une petite plage reposante au son de la boîte à rythme d'Étienne Dao.

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0: si on vous dit que c'est la bande originale d'un film des années 80, vous pensez à quel film?
1: Répondez pas Ghost.
0: Répondez pas Ghost, parce que Guillaume m'a posé la question en antenne, je lui ai dit, je sais pas, Ghost. Et en général, c'est la, quand on parle d'un film des années 80, c'est la réponse qu'on donne quand on n'a pas la réponse, justement. C'était Le Flic de Beverly Hills, avec Eddie Murphy.
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0: Le 1er octobre, on embauche au Havre et c'est dans l'écho d'ici, Michel.
4: Édouard Lefebvre, bonjour.
5: Bonjour, Michel.
4: Vous êtes le directeur exécutif de 6 agences d'emploi au Havre. C'est un événement unique, inédit, qui se déroule dans quelques jours. SIM associé à Club Med, vous recrutez au Havre pour Club Med le jeudi 1er octobre au stade CMA-CGM Océane.
5: Club Med choisit notre société, SIM Agence d'Emploi, basée au Havre, mais pas que d'ailleurs, pour co-organiser sur notre territoire un événement de recrutement d'une ampleur inédite, puisque ça va être le premier événement de la marque Club Med en France pour recruter 1400 postes ouverts pour notamment la saison d'hiver 2026-2027.
4: On est donc au stade, le stade CMA-CGM Océane, 1400 postes à pourvoir, plus de 120 métiers. Ça se présente comment cette journée? C'est pour qui déjà?
5: Alors, c'est pour tous ceux qui veulent travailler sur des postes de saisonniers. Déjà, ça c'est important, donc ils sont mobiles, puisque vous êtes amené à travailler sur un resort pour l'ensemble de la période de l'hiver, donc la mobilité est importante. On a, pour donner des chiffres très rapides, 840 postes ouverts sur de l'hôtellerie-restauration, 180 postes sur de la petite enfance, 80 postes dans le bien-être et la santé, mais on a aussi des postes dans le sport, dans le support et vente et dans l'art et spectacle. Donc tout ça fait une belle catégorie de métiers, donc j'ai envie de dire que ça peut s'adresser à tout le monde.
4: Et si on veut venir, on peut venir comme ça?
5: Oui. Alors, il y a deux cas de figure. Vous avez un site qui a été mis en place par le Club Med et SIM où vous pouvez postuler en direct, ce qui vous permet d'avoir un créneau horaire et un rendez-vous fixe avec un recruteur du Club Med. Et si vous n'avez pas rendez-vous, en fait, vous êtes attendu toute l'après-midi de 14h à 20h et vous serez reçu à la fois par les équipes de SIM et les équipes du club pour potentiellement parler de votre parcours et des postes à pourvoir. Et ce qui est important à dire, c'est que si vous êtes retenu par les équipes Club Med sur place, des promesses d'emploi seront signés directement le jour J.
4: Alors c'est un partenariat entre SIM Emploi au Havre et le Club Med. Il y a aussi dans le coup France Travail. Et puis un petit clin d'œil à un lycée qu'on aime bien, le lycée Jules Le Seine. Qu'est-ce qu'ils vont venir faire les jeunes?
5: Eh bien oui, un gros clin d'œil même au lycée puisqu'ils nous ont rejoints dans l'aventure très vite. Et ça c'est super que le territoire soit mobilisé très rapidement. Les étudiants vont venir faire vivre une expérience aux candidats toute la journée façon un peu resort et façon aussi l'ADN de notre société qui est SIM. Et donc, il y aura des ateliers boissons, il y aura des ateliers coiffure, des ateliers couture. En fait, l'idée, c'est vraiment de vivre une après-midi tous ensemble. Il y aura un lieu de vie dédié dans le stade où tous les candidats vont pouvoir se retrouver à la fois avec les équipes du club, de SIM, de France Travail et de Jules Le Seine. C'est vraiment de passer une après-midi ensemble. Certes, il y aura des entretiens de recrutement, mais pas que. Il va falloir que cet après-midi vive.
4: C'est jeudi 1er octobre au stade CMA-CGM Océane. Merci beaucoup, vous le directeur exécutif de SIM Emploi au Havre, d'avoir été avec nous ce matin, Édouard Lefebvre. À bientôt dans l'écho d'ici.
5: À bientôt, merci.
0: 1400 postes pour 120 métiers saisonniers. Vous savez maintenant ce que vous ferez de votre 1er octobre. Le boulot va pleuvoir et on aimerait bien la même chose pour l'amour. Il faudrait que l'amour pleuve. C'est le duo Cabrel Obispo sur Ici Normandie.

0: La chanson a monstrueusement contribué au succès du film du même nom, Fame, en 1980. On en avait presque oublié qu'Irène Cara, 21 ans à l'époque, y jouait le rôle d'une étudiante. 5 ans avant, dans les boîtes de nuit, on écoutait ça. Ah bah, c'est dans 2 minutes 30 et toute l'actu locale, c'est dans 10 minutes.
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0: c'est ça qui me fascine.
1: Et c'est pas si compliqué non plus. C'est pas si facile avec Boulevard Désert sur ICI Normandie.
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1: Ah, ça fait du bien, on est quasiment en week-end. C'est vendredi, il est quasiment 17h. Bonsoir Bradley de Souza.
3: Bonsoir Fred, bonsoir à tous.
1: À Rouen, où le parquet demande un procès contre Poupette Kenza.
3: Avant de parler de Poupette Kenza, déjà Nicolas Maillot-Rossignol qui a tenu une conférence de presse de rentrée ce matin où il a abordé Fred de plusieurs sujets comme les transports, le stade Robert Diochon mais aussi l'école. Et à ce sujet justement, il annonce la création d'un prix à destination des collégiens et des lycéens de la métropole, le prix de la fraternité. La première édition cette année, Nicolas Maillot-Rossignol nous explique en quoi il consiste.
4: Ça veut dire qu'on est tous différents, mais qu'on est tous républicains, qu'on est tous français, quelles que soient nos origines, notre religion, notre couleur de peau, notre orientation sexuelle, etc., notre quartier, et que notre richesse, c'est cette diversité. Il y a plein de jeunes qui ont envie de montrer ça. Et moi, je suis fier de cette jeunesse-là, donc on veut la valoriser, c'est symbolique. On met un peu d'argent aussi. Et concrètement, ça permettra aux collégiens, aux lycéens, quel que soit leur collège, quel que soit leur lycée, dans l'agglomération rennaise, de porter un projet pour mettre en valeur ces initiatives de fraternité, pour mieux se connaître, pour mieux se comprendre, pour travailler ensemble par-delà nos différences. Et on sait qu'à cet âge-là, d'ailleurs, dans la jeunesse, ces différences, parfois, elles peuvent faire peur. Parfois, elles peuvent créer, y compris des choses dramatiques, suicides, rixes, etc. Et puis, parfois, elles amènent des choses extraordinaires. Des amitiés, par exemple, ou des projets de solidarité qui sont extraordinaires. Il faut mettre ça en valeur.
3: Nicolas Maillot-Rossignol, c'est un jury d'élus, d'experts sur cette thématique qui déterminera les lauréats pour cette première édition. Les marraines sont Roselyne Hamel, la sœur du père Hamel, et Nassira Kermich, la mère du terroriste qui a assassiné le prêtre. Le parquet demande un procès, donc, Fred, contre Poupette Kenza, le parquet de Rouen. L'influenceuse de 26 ans, 1,5 million d'abonnés sur Instagram et dans plusieurs affaires judiciaires. Là, il s'agit de celle où elle est soupçonnée d'être à l'origine d'une tentative d'intimidation, d'avoir payé un homme de main pour mettre la pression à son ancien associé qui, selon elle, lui devait plusieurs centaines de milliers d'euros. On y revient en détail à 18h. Dans le département de l'Eure, le préfet appelle à la plus grande vigilance après la série de décès sur les routes la semaine dernière. 5 en 6 jours, dont une enfant de 7 ans, explique Xavier Delarue dans une vidéo sur les réseaux sociaux. 24 décès depuis le début de l'année. Il met en cause la vitesse, les comportements au volant et lance un appel ferme à la prudence. Les autorités qui interdisent partout en Normandie les rêves, les free parties ou les technivals, les rassemblements non déclarés pour faire la fête. Les organisateurs risquent jusqu'à 2 ans de prison, 30 000 euros d'amende, jusqu'à 6 mois de prison, 7 500 euros d'amende pour les participants. Ils étaient 300 à manifester à Vernon dans l'Eure, 300 buralistes de toute la France, dans la ville de Sébastien Lecornu, le Premier ministre qui n'a donc pas été choisi au hasard. Il demande à Sébastien Lecornu que le prix du tabac soit gelé et qu'il ne soit plus indexé automatiquement sur l'inflation. Et puis, il y a du hockey sur glace ce soir. Les Dragons de Rouen jouent contre Angers à 20h30. C'est leur dernier match amical avant la reprise du championnat mardi. Et ce premier déplacement, ce sera à Briançon.
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3: Termine cette journée dans la grisaille un petit peu là.
6: Oh, ça va. Non, qu'est-ce que t'es défaitiste.
3: Ouais, c'est vrai.
6: On a quelques nuages, mais bon, ça va.
3: Mais l'automne arrive, c'est pour ça.
1: Ceci dit, on aimerait bien avoir de l'eau. C'est vrai qu'on le dit souvent, ça, mais c'est pas pour rien. Hein. C'est qu'il faut que tout cela se remplisse. Hein. Qu'on ait de l'eau pour cet hiver et pour les mois à venir. Et demain, c'est le soleil qui s'impose rapidement partout. On aura quelques bandes de brouillard le matin. Bradley, notamment sur le Vexin normand et le pays de Bray, des brouillards vite dissipés. Avec ensuite un ciel bleu et un soleil qui brillera plutôt généreusement. On aura des températures agréables. Je sais qu'il y a encore des départements 5 en l'occurrence qui sont en vigilance orange pour la chaleur. Nous, on est plus

0: Il y a un petit peu plus de 10 ans, en janvier 2016, René tirait sa révérence et laissait sa Céline toute seule. 4 mois après, sortait ce titre écrit par Jean-Jacques Goldman, encore un soir, une chanson magnifique, qu'on a interprétée comme étant un titre hommage à René Angélil. 13 dates étalées à partir de samedi prochain jusqu'au samedi 17 octobre, toutes au Plénitude Arena de La Défense. C'était Céline Dion.
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0: Il y a 16 ans, leur petit Simon, atteint par la maladie, disparaissait. Aujourd'hui, ses parents, Alon et Betsy, sont à la tête de la maison de Simon à Fontaine-sous-Jouy. Une maison qu'ils ont fondée pour rendre hommage à leur fils. Une maison dans laquelle il jouait quand il était gamin et qui voit aujourd'hui défiler le public et les artistes du monde entier. J'appelle le papa Alon dans l'air du temps normand. Après Marc Lavoine et Patrick Fiori, voici Occupé.

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1: Et ben là, pendant 3 minutes 22, ils étaient occupés à vous faire plaisir. Marc Lavoine et Patrick Fiori sur Ici Normandie s'étaient occupés. Il est 17h12. Fontaine sous Jouy, une ancienne grange qui devient refuge pour des artistes venus du monde entier. La maison de Simon a été créée par Alon et Betsy Cacha en hommage à leur petit garçon disparu il y a 16 ans. La maison de Simon est aujourd'hui un lieu de création, de rencontre et de transmission. Elle est dans l'air du temps normand ce soir. Bonjour Alon Cacha.
2: Oui, bonjour.
1: Je crois que Betsy est à côté de vous.
2: Oui, Betsy à côté pour dire bonjour rapidement, comme ça.
1: Bonjour Betsy. Alors on va tout de suite expliquer d'où il vient ce bel accent, hein. Il est américain.
2: Oui, c'est ça. On est d'origine américaine, mais ça fait 20 ans qu'on est à Paris et dans la région de Normandie, ces régions parisiennes et Normandie de la vallée de l'Eure. Oui.
1: Alors vous faites des allers-retours constants entre Paris, où vous exercez votre métier d'architecte d'intérieur, et puis la maison de Simon qui se trouve à Fontaine-sous-Jouy. Fontaine-sous-Jouy, on est à quelques kilomètres d'Évreux. Quand on pousse la porte de la maison de Simon à Lonne, qu'est-ce que vous avez envie qu'on ressente, nous, les visiteurs de passage?
2: Alors, ce qu'on veut quand on rentre, alors déjà pour vous expliquer rapidement, c'est une résidence d'artistes où on accueille des artistes partout du monde qui font appel à nous pour venir pour passer quelques semaines ou quelques mois. Et après, eux, ils font leur création. C'est un peu, on va dire, on n'est pas loin de Giverny non plus, donc c'est un peu Giverny il y a 100 ans. C'est vraiment dans le paysage normand. Et après, on attend, eux, ils font des portes ouvertes ici de temps en temps sur des beaux passages de piétons qui passent dans la région. Et vous poussez la porte, vous entrez dans ces portes ouvertes de ces artistes qui viennent de un peu partout dans le monde. Et vous voyez des expositions vraiment très intéressantes avec un bon accueil. Et c'est vraiment le mélange de l'international et le village de Fontaine-sous-Jouy et la vallée de l'Eure.
1: Ouais, et justement, vous le disiez, les artistes arrivent du monde entier. Qu'est-ce qu'ils viennent chercher ici qu'ils ne trouvent pas à New York, à Paris, Singapour ou ailleurs?
2: Alors, ils cherchent vraiment l'esprit des artistes comme Monet, par exemple, un bon exemple, qui ont été inspirés par cette région.
1: D'ailleurs, les peintres américains impressionnistes venaient rejoindre Monet à Giverny à cette époque-là, oui.
2: Exactement, et c'est pour ça qu'on a beaucoup de Américains, bien sûr aussi, comme nous on est d'origine américaine, mais aussi des artistes partout dans l'Europe, partout dans le monde vraiment, qui viennent parce qu'ils veulent vraiment être inspirés par cette région. Il y a une sorte de magie dans la vallée de l'Eure qu'on ne peut pas expliquer et que nous on adore aussi. C'est vraiment notre cœur, notre maison, et c'était le cœur de notre fils Simon. Il était vraiment impliqué dans ce village, dans cet endroit.
1: Il a connu cette maison d'ailleurs, Simon.
2: Oui, il a connu cette maison parce que c'était, en fait, avant c'était une grange, mais qui était habitée par une artiste elle-même, qui avait un enfant de l'âge de nos enfants, qui jouait ensemble, qui faisait des projets d'art ensemble. Et donc c'est pour ça que pour nous, tout est lié. Et même on essaie de faire tous les artistes qui viennent font des choses avec le village. Ils font des projets avec les
1: écoles. Ils s'inscrivent dans la vie du village, ouais. J'en ai parlé il n'y a pas longtemps avec la Maïté qui tient le bistrot, bar, tabac, multiservice qui se trouve pas très loin et qui me parlait d'une artiste qui avait séjourné chez vous et qui venait faire ses courses chez elle et qui venait boire un verre de temps en temps et qui discutait avec les gens du village. Les artistes à qui vous offrez du temps, du calme, de l'espace. Est-ce que finalement aujourd'hui, le vrai luxe pour un artiste, c'est pas simplement qu'on lui fiche la paix pendant des semaines?
2: C'est ça. Il veut avoir la paix et l'inspiration et vraiment d'être là et aussi d'avoir l'interaction avec des gens d'une autre région. Même les artistes parisiens, par exemple, ils aiment beaucoup d'être influencés par les gens dans la région de Fontaine-sous-Jouy.
1: Ouais.
2: Et juste pour vous dire, nous on fait des expositions un peu ponctuelles avec les artistes, des portes ouvertes qu'on peut toujours trouver sur le panneau Pocket de Fontaine-sous-Jouy. On voit une ou deux semaines avant quand il y aura une sorte d'exposition par ces artistes qui viennent pour ces périodes de 2-3 mois.
1: Oui, c'est ce qu'il fallait dire justement. C'est que la maison de Simon n'est pas ouverte qu'aux artistes. Elle s'ouvre aussi au public dans ces circonstances-là. Par exemple, il suffit d'aller sur le site internet maisonsimon.art. La maison de Simon, oui, qui est au 1 rue des Petits Bois à Fontaine-sous-Jouy et qui est une belle grange que vous avez retapée en hommage à votre petit garçon Simon. Simon qui serait, je suppose, très fier aujourd'hui de découvrir le lieu tel que vous l'avez transformé en sa mémoire. Merci à vous deux, Alon et Betsy qui était à vos côtés. Je rappelle maisonsimon.art. Je vous embrasse et puis à très bientôt.
2: Ok, merci, allez, au revoir.
1: À bientôt, Alon. Mylène Farmer, sans contrefaçon, ici Normandie.

0: Et vous avez vu, Mylène était normande cette semaine. Mardi et mercredi, elle passait par l'agglo de Rouen où elle s'est arrêtée déjeuner au Valsara de Bardouville. Et puis mercredi, elle tournait un petit bout de clip au pied du volcan du Havre. Dans 1 minute 30, on vous a calé ça. Et ça, c'est Sia.
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0: Alors si vous en avez plus, moi je peux lui en donner un. Donne-moi de l'amour, give me love avec Sia sur ici Normandie. De la country, du Moby, du Biolay, du Céline Dion. Décibel, c'est le lieu de toutes les rencontres. Salut Émilie Mazoyer.
1: Salut tout le monde. Émilie au rapport pour votre dose quotidienne d'actualité musicale. C'est l'anniversaire de Moby aujourd'hui. 61 bougies pour cet homme qui a composé la bande-son mondiale du début des années 2000. Souvenirs.

Élevé par une maman hippie, passé par le punk avant de découvrir l'électro, Moby a sorti en 1999 l'album Play, devenu un phénomène. 12 millions d'exemplaires vendus dans le monde, des tubes à la radio, et puis c'était une première dans l'histoire de l'industrie du disque. Toutes les chansons de l'album avaient été vendues à des publicitaires pour leur spot à la télé. On est vendredi, alors pour passer un ultra bon week-end, je vous recommande l'ultra cool Benjamin Biolay. Elle a pris des sondages, comme un disque grand total, et ma lèvre sans la lire. Le disque bleu somptueux, 11e album de Benjamin Biolay, est réédité aujourd'hui sous le nom de l'Ultra Bleu, avec 6 nouveaux titres, dont l'Ultra Solaire, Écran Total, une reprise ultra réussie du groupe de rap PNL et une nouvelle version de Ton Héritage, Ultra Belle. Avec la mort de l'irremplaçable Dolly Parton, on s'est mis à parler de country, un genre musical pas très populaire en France. La chaîne Arte a décidé de tout vous raconter.

0: Country Music, une histoire populaire des États-Unis, c'est une formidable série documentaire en 9 épisodes. Vous y découvrirez les lieux et les histoires presque centenaires de l'Amérique profonde. Et puis, vous vous régalerez des voix de Johnny Cash, c'est lui que vous entendez là, avec Ring of Fire, Dolly Parton évidemment, Willie Nelson, Elvis Presley aussi, qui avait été biberonné à la country, Merle Haggard, Hank Williams, Loretta Lynn. 9 épisodes, 9 heures de kiff. Country Music est disponible gratuitement et sans abonnement sur arte.tv. En attendant Céline Dion, demain soir, premier concert de sa résidence à l'Arena de Paris La Défense. On nous confirme que sur son nouvel album prévu pour 2027, Céline chantera des chansons signées Icar, Stromae, Grand Corps Malade et Jean-Jacques Goldman.
1: À 19h, c'est Décibel avec Émilie Mazoyer qui reçoit Soprano ce soir. L'occasion d'évoquer son rôle dans The Voice Kids, de revenir sur son concert ici live surprise à La Ciotat le 3 septembre dernier, de parler des 10 ans de l'Everest, son 10e album, et de présenter Karaoké, l'album de Soprano qui va sortir l'année prochaine. Autant vous dire que ce soir, Émilie a du pain sur la planche. On va essayer de pas dire n'importe quoi. Quelle belle transition. On voit qu'il y a du métier, hein. Voici Florent Pagny. Dis-moi.

0: N'importe quoi. Ici Normandie avec Florent Pagny.
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0: Et ici Express, à Gisors ce samedi. À partir de 9h30 et jusqu'à 19h demain, grande braderie des commerçants dans les rues du centre-ville de Gisors. On va pouvoir faire le plein de bonnes affaires. D'autres animations sont prévues. Gisors, c'est aussi son festival BD. Et ça, c'est le moment, c'est le rendez-vous annuel de Gisors avec les amis de La Bulle qui réunit les plus grands auteurs BD du moment tout au long du week-end. Si vous aimez la bande dessinée, c'est à Gisors qu'il faut être demain.
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0: Et qu'est-ce qu'il chante, monsieur Souchon?
3: Je chante.

0: Mr. Know-It-All. On dirait pas comme ça quand on l'écoute à la radio, mais c'est une armoire à glace, le monsieur. 1m85, une petite centaine de kilos. C'est un beau bébé que vous venez d'écouter. Il s'appelle Teddy Swims. Mr. Know-It-All.
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0: Vlatipa, que le hasard fait bien les choses, puisque je vous parlais de beau bébé, bah, y en a un qui vient de rentrer dans le studio, il s'appelle Serge Baïvé, et c'est demain déjà, puisque nous sommes le week-end, le grand agenda du week-end, demain matin à 10h, Serge.
2: Ah mais oui, mais c'était déjà ce matin le grand agenda, mais oui, depuis la rentrée, c'est le vendredi et le samedi.
0: C'est fou ça.
2: Voilà. Ce matin, on vous a donné les idées pour ce qu'il y a à faire ce week-end, et demain, eh bien, nous évoquerons ce qu'il y aura à faire la semaine suivante. Alors, demain, on évoquera par exemple la fête du fromage. Hommage à Neufchâtel-en-Bray ou Neufchâtel, on peut dire les deux.
0: Il y a une polémique sur les réseaux sociaux en ce moment. Moi, je serais d'avis à ce que chacun dise comme il a envie.
2: Bon, alors le maire m'a assuré que voilà, ils n'allaient pas se fâcher si on disait Neufchâtel, mais la logique voudrait qu'on dise Neufchâtel. Bref, ça, ce sera la semaine prochaine, le 20. Nous évoquerons également et nous feuilleterons et je vous offrirai demain matin le tout dernier magazine Normandie Passion, le numéro d'automne. Et puis, nous avons rendez-vous également au Carré des Docs. Vous avez pu gagner en jouant avec nous vos invitations pour le gala des 10 ans déjà du Carré des Docs au Havre. Et il y aura la semaine prochaine, le 19, un beau plateau avec Édouard Deloignon, le Normand. Il y a également Élodie Pou et il y a Kev Adams et il y a Chantal Latsou.
3: Du bordel pour celle que vous aimez tous. Elle sera présidente l'année prochaine. Chantal Latsou!
4: François! Vous savez quelque chose? Kev Adams croit que vous venez pour lui. Mais c'est pour moi que vous venez! Présidente.
5: Chantal, présidente.
2: Ah, j'espère que le public du Carré des Docs la semaine prochaine le fera. Donc c'est le directeur du Carré des Docs qui nous parlera de cette salle, de ce qui s'y passe et puis évidemment de ses souhaits, des artistes qu'il a envie de voir venir. Et puis nous évoquerons la course des serveuses et garçons de café, le quai des livres ou encore la fête du ventre
0: magnifique.
2: Qui arrive à Rouen.
0: Voilà, magnifique.
2: Rendez-vous demain entre 10h et 11h.
0: J'en profite pour apporter une petite précision. Tu as parlé de la fête du fromage à Neufchâtel.
2: Oui.
0: Ou à Neuchâtel, le 20 septembre, la semaine prochaine.
2: Il y sera.
0: J'y sera. Effectivement, puisque nous allons enregistrer ce jour-là une salve d'émission.
2: Oui.
0: Une salve de Boujou, on joue le quiz musical.
2: Oui.
0: Avec vous qui nous écoutez, qui serez présent sur place avec nous à mon micro. Et pour vous inscrire, être présent, vous appelez maintenant. Rien du tout. Vous
2: allez
0: sur ici.fr. On est tellement habitués à dire, vous nous appelez pour
2: non,
0: jouer.
2: Non, mais ça, c'est parce qu'il a donné son numéro de portable la semaine dernière à l'antenne. Mais j'écoute.
0: Le redonne dimanche entre 10h et 11h dans la semaine des Normands du bout du coin. Bon, allez, Serge, file dans ta chambre.
2: J'y vais,
0: couche-toi
2: c'est pas tout ça, mais rendez-vous demain matin à 7h pour moi.
0: Ouais, et à 10h pour le grand agenda du week-end.

que c'est beau sur Ici Normandie avec Daniel Balavoine. Il y a match au stade CMA-CGM Océane du Havre. Demain soir, les Ciels et Marines reçoivent Angers. Et le HAC a besoin de vous pour reprendre des couleurs. Après trois matchs joués, on est à un nul et deux défaites. 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Dans 4 minutes, bougeons, on joue, c'est le blind test musical. 02 35 07 66 66. Et voici une fille que j'adore. Gilles Kaplan. Tout ce qui nous sépare, ici Normandie. On part de

0: Ah, ça fait chanter, ça. Hein, ça vous rappelle des souvenirs. Elle avait chanté aussi « Oh, oh, tous les soirs ». Souvenez de Gilles Kaplan sur Ici Normandie. Tout ce qui nous sépare. Et Patrick est à Grand-Couronne. Je suis sûr qu'en montant sur le toit de la maison, vous pourriez voir nos studios, tellement vous êtes près de nous.
1: Je vois les anciens studios de France 3. Donc.
0: De France 3, bah oui, plutôt rive droite, rive gauche à ce moment-là.
1: Oui. Hein oui, non, mais rive gauche, oui, bah, oui. Rive Aux Essarts. Donc il y a l'antenne aux Essarts.
0: Oui. Ah, vous voyez l'antenne, effectivement. Bon, Patrick.
1: Je suis juste en face de l'antenne.
0: Vous êtes à la retraite ?
1: Oui.
0: Ce qui vous laisse le temps de réviser vos classiques ?
1: Bah,
0: et de jouer avec nous. Vous concentrez bien sûr. Hein, je vous rappelle qu'au stade CMA CGM Océane du Havre, demain soir, les Ciels et Marines vont recevoir Angers, que vous y serez peut-être.
1: J'ai pour vous
0: une salve de tubes de septembre 2000. Ils sont trois, vous me citez de façon bien distincte sur les morceaux au moment où vous les entendez, le nom des artistes.
1: D'accord.
0: Vous m'en donnez au moins deux et c'est gagné. Attention, c'est à
1: d'accord.
0: vous.

0: Obispo. Obispo.
1: Vous portez sur ses épaules.
0: Fanny.
1: Elle porte le monde.
0: On s'est pleurant, Fanny.
2: Bon bah bref, hein. Alors la première réponse que vous m'avez donnée c'était « Oh bah merde alors ». La deuxième c'était « Oh là là ». Et la troisième c'était « Obispo ». Je pense que c'est plutôt au bistrot que vous devriez aller faire un petit tour là, histoire de, de passer un moment tranquille avec quelques copains. C'était pas Pascal Obispo. Après effectivement vous êtes revenu sur votre réponse en me disant Florent Pagny, mais ça ne suffira pas. Ça ne suffira pas. Nous avions Alizé en septembre 2000 avec moi, Lolita, Sayan Supakrou, Angela, un titre qu'on avait oublié mais qu'on était content de réentendre, et Florent Pagny et un jour une femme. En tout cas, ça m'a fait plaisir de vous avoir. C'est déjà ça. Hein.
0: Ça pour une prochaine fois.
2: Bah oui, on a gagné un bon moment ensemble. Et puis vous nous rappelez quand vous voulez, Patrick à Grand Couronne. À très bientôt.
0: Okay, merci Fred.
2: Et passez un bon week-end. À bientôt. Madonna arrive dans deux minutes avec Ozad Girl.
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0: Eh les copains, vous n'allez pas en revenir. Vous savez tous que La Isla Bonita est extraite de l'album True Blue de Madonna. Et cette chanson, elle a 40 ans pile poil cette année. 40 ans, vous imaginez? Ça vous laisse sans voix, hein, j'ai l'impression. On est quatre dans le studio, il n'y a personne qui parle, pas moi. Bon, on enchaîne.
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0: Belle fin de journée avec ICI Normandie. Il est déjà 18h. Bradley de Souza, la justice demande le renvoi de Poupette Kenza devant le tribunal.
1: L'influenceuse rouennaise de 26 ans, 1,5 million d'abonnés sur Instagram et citée dans plusieurs affaires judiciaires. Mais là, le parquet de Rouen demande un procès contre elle dans celle où elle est soupçonnée d'être à l'origine d'une tentative d'intimidation il y a 2 ans, Théophile Pedrola.
3: Oui, Poupette Kenza a voulu impressionner ou menacer, les versions divergent, son ancienne agente et amie en demandant à un homme de main de lui mettre la pression physiquement à Rouen. Il avait même placé un traceur sous sa voiture et surveillé sa maison. L'influenceuse réclame alors à son ancienne amie de l'argent, 200 000 euros venant de contrats non payés. Pour cette intimidation, elle est interpellée en juillet 2024, placée plusieurs mois en détention provisoire et explique alors que cet homme missionné est allé trop loin dans les menaces physiques. Cet été, le parquet de Rouen a donc requis le renvoi de Poupette Kenza et de son mari pour tentative d'extorsion et participation à une association de malfaiteurs. Un juge d'instruction doit maintenant décider ou non de la tenue du procès du couple devant le tribunal correctionnel, jugé donc pour un délit et non pas un crime. Sur ses réseaux sociaux, Poupette Kenza qualifie cela de victoire, de bonne nouvelle.
1: Les précisions de Théophile Pedrola. Poupette Kenza qui risque tout de même jusqu'à 5 ans de prison. Elle sera jugée dans une autre affaire en mars prochain du travail dissimulé dans un salon de bronzage qu'elle tenait à Rouen. Vous avez toutes ces infos sur ici.fr.
0: Le préfet de l'Eure lance un appel ferme à la prudence.
1: Après la série de décès la semaine dernière, 5 en 6 jours, dont une enfant de 7 ans, explique Xavier Delarue dans une vidéo sur les réseaux sociaux. Il met en cause les comportements au volant, mais surtout la vitesse. Depuis le début de l'année, 24 personnes sont décédées dans le département de l'Eure. Les autorités qui disent non au festival non déclaré ce week-end, elles interdisent les rêves, les free parties et les technivals partout en Normandie. Ces rassemblements pour faire la fête, les organisateurs risquent jusqu'à 2 ans de prison, 30 000 euros d'amende. Les participants aussi peuvent être sanctionnés jusqu'à 6 mois de prison, 7 500 euros d'amende. Le fonds d'aide pour les agriculteurs touchés par la sécheresse se précise. La ministre de l'Agriculture avait annoncé un plan d'1 milliard d'euros pour la profession il y a une semaine. On apprend cet après-midi que 11 millions seront alloués à la Normandie. Pour l'instant, ce qui est attribué à la Seine-Maritime, c'est un peu plus d'1 million d'euros. Près de 850 000 euros pour l'Eure, de l'argent pour financer la nourriture pour les animaux, les fourrages, mais aussi les semences, les plants et des intrants.
0: Ici Normandie, 18h02, Bradley de Souza, des buralistes de toute la France, à Vernon, dans l'Eure.
1: Ils se sont rassemblés ce matin, place du Général de Gaulle, dans la ville de Sébastien Lecornu, du Premier ministre. Les 300 buralistes avaient des requêtes à lui faire parvenir, le gel du prix du tabac, mais aussi que les prix arrêtent d'être indexés sur l'inflation, Laurent Philippot.
4: Ils sont venus de l'Eure, bien sûr, mais aussi de l'Orne, du Calvados, des Alpes-Maritimes, du Var, d'Ille-et-Vilaine ou encore de la Drôme. Et dans la ville du Premier ministre, ils ont adapté leur chant.
5: Et le cornu, il est pas là, da, la, di, la, da, da, et on en a ras-le-bol des tags.
4: Muraliste depuis 14 ans à Thury-Harcourt, dans le Calvados, Virginie Van Lanker pointe plusieurs problèmes.
6: Le trafic, les taxes, ils veulent augmenter les prix, ils veulent nous donner des taxes, mais en fait, ce qui est censé être le monopole de vente du tabac, il a disparu, en fait. La rue et les narcotrafiquants sont en train de prendre notre travail.
4: Les buralistes parlent même de nicotrafiquants. Présidente des buralistes de l'Orne, Sandy Fortier le constate dans son bar tabac de Mortagne au Perche.
7: Malheureusement, aujourd'hui, même les plus petites villes rurales, en fait, on est impacté par tout ce qui est trafic. On voit très bien les paquets, en fait, sur les tables rouges. Et nos clients, aujourd'hui, en fait, le disent nous-mêmes. On n'achète plus chez toi parce qu'en fait, le paquet est trop cher. Chacun essaye de faire ses économies et on ne peut pas non plus jeter la pierre sur nos clients qui aussi, en fait, ont des fins de mois difficiles.
4: Le Premier ministre a envoyé un SMS au président de la Confédération nationale dans la matinée pour parler du sujet. En attendant, les buralistes ont décerné à Sébastien Lecornu la carotte d'or.
1: Un reportage de Laurent Philippot. Il y a du rugby ce soir au stade Robert Diochon. Le RNR joue contre Mont-de-Marsan à 20h, tout juste relégué de Pro D2 en national. On joue là à la 4e journée et les Rouennais sont 10e.

0: Marie Deschamps à IFTO, info sur plein-air.fr.
1: Alors, tu te plains toujours ?
2: Oui, un petit peu.
1: Tu te plains toujours ?
2: Ah ouais, c'est gris.
1: Bah c'est gris, mais non, c'est à peine gris. Il y a du bleu, la nébulosité est purement décorative.
2: Changez vos lunettes, Fred.
1: Bah, elles sont très bien, mes lunettes. En plus, je les ai changées il y a quelques semaines, à peine.
2: Là, vraiment.
1: Tu veux savoir le temps qui nous attend
2: demain ?
1: Oui,
2: ce week-end.
1: Hein, ce week-end ?
2: Oui,
1: eh bah, ce week-end, ça va bien se passer. En l'occurrence, on aura du soleil avec un petit peu de brouillard sur le Vexin normand et le Pays de Bray le matin, mais des températures qui seront plutôt agréables. On n'est pas en vigilance orange comme c'est le cas dans 5 départements là actuellement. On est en vert, hein, avec des températures qui ne dépasseront pas 20 degrés si vous êtes dans l'agglomération havraise. On attend 21 degrés à Yvetot, 23 degrés à Rouen, 24 à Évreux, 25 degrés à Breteuil-sur-Iton, dans le sud de notre région.
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1: Ah, it's raining again. Ça veut dire quoi ça ?
2: Ça veut dire il pleut encore.
1: Il pleut encore. Ouais. Tu veux de la pluie ?
2: Non.
1: Bah si t'en voulais, j'en avais pour toi là tout de suite. Avec Supertramp sur votre radio locale, le week-end arrive et nous l'attendons avec impatience.

0: C'est comme ça ici Normandie toute la journée, ça n'est que du lourd avec Supertramp. It's raining again. Vous demandez déjà ce que vous allez faire de votre week-end prochain. Moi j'ai peut-être une petite idée à vous proposer.
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0: Mais pour ça, vous allez attendre 3 minutes, parce que j'aime bien aussi faire mariner les gens. Marine avec Tricheur arrive d'ailleurs dans 2 petites secondes. Mais le week-end prochain, le projet Vibria va voir le jour. C'est un projet qui n'existait pas jusqu'à présent. Will Tyler, le DJ résident du Sceau. Vous connaissez le Sceau quand vous êtes de l'agglomération rouennaise, hein, cette discothèque excessivement célèbre qui borde les quais de Rouen. Il est DJ résident tous les jeudis soirs avec les afterwork du Sceau. Il a mis en place, avec quelques copains à lui qu'il va nous présenter dans un instant, le projet Vibria. Une caravane qui sert de scène, un DJ, un percussionniste, un saxophoniste, et ça vous donne des soirées de folie. On parle avec Will Tyler. Après Marine, je vous l'avais promis, voici Tricheur.

0: tricheur. C'était Marine à 18h15 sur votre radio locale ici Normandie. Allez, viens, on bouge. Et bonsoir Will Tyler.
1: Bonsoir.
0: Un nom qui parle à un certain nombre de Normands, on va dire de Rouennais et puis au-delà, hein, puisque toi t'es le DJ résident du jeudi soir au Sceau sur les quais de Rouen.
1: Exactement, oui.
0: Voilà. Mais un artiste, il a toujours 1000 projets à la fois. Et en ce moment, il y a un truc qui est en train de naître et qui est fait pour prendre de l'ampleur, voire pour exploser quand on voit comment ça prend déjà sur les réseaux. C'est Vibria. Et là, pour le coup, t'es pas tout seul. Il y a d'autres copains, percussionnistes, saxophonistes et ingénieurs du son qui sont ralliés à ce projet qui est très atypique et très original. Est-ce que tu peux m'expliquer en deux mots en quoi ça consiste Vibria?
1: Vibria Summer Tour en fait est partie d'une idée avec Doud, notre percussionniste. On s'est dit il faudrait quand même qu'un jour on puisse monter une tournée. Et l'ingénieur du son, Pierre, a monté sa société qui s'appelle Ma Airstage et il a acheté en fait une caravane américaine qui se transforme en scène et il l'a retapée intégralement, elle brille. Et donc en fait, on s'est dit mais cette tournée, il faut qu'on la fasse avec cette caravane Airstream. C'est exactement ce qu'on veut, c'est de faire une tournée normande avec un percussionniste, saxophoniste et un DJ avec une caravane.
0: Et l'avantage de ce concept, c'est qu'en fait, vous êtes totalement indépendant de toute infrastructure et n'importe quelle commune de la région, n'importe quel particulier, n'importe quelle, je dirais, association peut faire appel à ce concept pour que vous veniez vous installer sur un friche, sur un terrain qui appartient à la commune, qui appartient à l'association.
1: Et effectivement, on est complètement autonome. On peut accueillir jusqu'à, avec la scène qu'on monte, on peut accueillir jusqu'à 2-3 000 personnes.
0: Et donc, qu'est-ce qui va se passer? Ben, à un moment donné, il faut bien une première, et la première, ce sera vendredi de la semaine prochaine, dans une semaine tout pile, et on vous en parle dès maintenant, parce qu'il y a déjà 400 réservations sur les 600 places disponibles. Autant vous dire que dans la semaine qui vient, les 200, elles vont partir. Ça va se passer au manoir de Fumchon.
1: Vendredi à Perron.
0: Donc vous tapez manoir de Fumchon, Vibria, par exemple, sur un moteur de recherche, et vous aurez toutes les infos pour pouvoir éventuellement vous greffer sur la soirée en tant que spectateur. Je vous déconseille d'y aller au dernier moment, ou alors vous vous renseignez avant, mais ça risque d'être complet d'ici là. Merci Will, Tyler, d'avoir passé ce petit bout de temps avec nous, et d'ici vendredi soir, on pourra toujours aller jeter un coup d'œil à l'after work du Sceau jeudi soir prochain, puisque tu seras au platine.
1: Exactement, et on peut venir me voir si on a besoin de me poser des questions et tout ça, ou s'inscrire, il n'y a pas de problème.
0: Ou te demander une chanson, comme ça se fait en discothèque en général.
1: Oui, c'est possible, ça aussi.
0: Allez, merci à toi, passe une bonne soirée, et puis à la semaine prochaine. Au manoir de Fumchon.
1: Merci Fred, à toi aussi.
0: Voilà, puisque je vous en parle aussi du manoir de Fumchon, sachez que dimanche, il y a Guinguette au manoir avec le concert rock festif d'Elmer Footbeat, le marché des artisans, des food trucks, un bistrot extérieur, enfin bon, ça va être l'éclate. Morricante, yeke, yeke.

0: World.
1: Le dis pas à la fin, hein. On s'attend toujours à ce qu'il le dise à la fin, mais en fait, il le dit jamais. Ça changera pas, j'ai l'impression. Queen, we are the champions sur ici Normandie. Vous nous laissez quoi? Allez, une petite minute trente et on vous propose de vous caler quoi? Adèle Castillon. Castillon, on pense Guigit. Ça va? Non, lève le pouce vers le haut, ça veut dire qu'il est d'accord. On dit Castillon ou Castillon, comme la capitale du carrelage en Espagne. On dit Castillon, évidemment. Été avec toi, c'est un morceau ensoleillé, mais avec quelques nuages devant. Une chanson estivale, mais pas tout à fait insouciante. Vous allez la découvrir dans quelques instants.
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0: C'est sympa, hein. Adèle Castillon était avec toi sur votre radio locale, ici Normandie.
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0: Ici Express, samedi et dimanche, c'est le grand déballage des Andelys, un événement populaire et festif qui va se tenir dans le centre-ville. Une tradition qui perdure depuis un certain temps, hein, depuis 1967, mais qui se réinvente avec de nouvelles éditions, de nouvelles formules au cœur du centre-ville des Andelys. L'occasion parfaite de vivre une immersion dans le passé tout en profitant de l'atmosphère joyeuse qui fait la réputation de la foire depuis près de 60 ans. C'est aux Andelys, demain et dimanche.
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0: Allez, pour le gominage de cheveux, c'est maintenant. On vérifie dans le miroir que tout va bien. Un morceau de laitue coincé entre les incisives pourrait nuire à vos espoirs de pécho ce soir, quand vous serez au Macumba. Tiens, puisque vous y êtes, profitez-en pour travailler votre déhanché avec Ricky James.

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1: La symphonie des éclairs, Esaö de Sagazan sur ici Normandie à 7h25. Tout à l'heure, on va écouter Men at Work, Who Can It Be Now. Avant ça, on a besoin d'aller voir ce qui va se passer à la télé ce soir éventuellement.
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1: Et plus précisément, dans les coulisses de la télé, c'est Tom Hanks qui sera à la télévision ce soir, Patrice Gascoigne, mais ça n'est pas à l'acteur que nous aurons affaire sur RMC Découverte, c'est au prof d'histoire.
4: Ce soir, Tom Hanks va vous parler d'un sujet qu'il passionne, la Seconde Guerre mondiale.
5: Quand j'étais petit, tous les adultes que je côtoyais avaient ceci en commun, comme un blanc dans leur vie. Un moment suspendu lors duquel tout leur avait semblé incertain et le temps à l'arrêt. Quand ils en parlaient, ils l'appelaient sobrement la guerre.
4: Pas de doute, Tom Hanks est le prof d'histoire dont on a tous rêvé. RMC Découverte a décroché la diffusion exclusive en France d'une série documentaire dont Tom Hanks assure la production exécutive ainsi que la narration. Ça s'appelle tout simplement « La Seconde Guerre mondiale avec Tom Hanks ». On n'est pas surpris de la qualité exceptionnelle de cette série qui débute ce soir sur RMC Découverte. On sait à quel point la star américaine est attachée à l'histoire avec un grand H. Lui qui a par exemple joué dans Il faut sauver le soldat Ryan. Alors je suis allé voir celui qui a négocié cette exclusivité française, Stéphane Salé de Choux, directeur général du pôle Entertainment RMC BFM TV, pour savoir si effectivement le rôle de Tom Hanks dans cette série documentaire a été décisif dans son choix de la diffuser sur RMC Découverte.
6: Tom Hanks, c'est celui qui porte la série dans toutes les interviews, dans toute la promotion qu'il a pu faire aux États-Unis, en Angleterre, en Australie, qui sont les trois premiers territoires qui ont diffusé cette série-là, et cette série-là a cartonné dans ces trois territoires-là. Il était vraiment celui qui incarnait la série, et après, dans le contenu, dans chaque épisode, il est celui qui va introduire, qui donne la thématique, qui pose les enjeux, et qui va également fermer chaque épisode, et qui crée des relances. Pour dire les choses autrement, s'il n'y avait pas eu Tom Hanks qui racontait cette série-là, nous ne nous serions pas positionnés, quand bien même elle est très très bien racontée.
4: Qui dit Tom Hanks présent dans cette série documentaire dit finalement d'aller chercher aussi sa voix française, c'est ce que vous avez fait.
6: Oui, ça c'était une discussion avec les équipes éditoriales. On avait pléthore de choix pour trouver la bonne voix française qui allait raconter la place de Tom Hanks américain, la version française, et le choix naturel était de travailler avec Jean-Philippe Puymartin qui est la voix française de toute la filmographie de Tom Hanks pour que les téléspectateurs français ne soient pas perturbés en se disant c'est Tom Hanks mais c'est pas à l'oreille la voix de Tom Hanks que je cherche à reconnaître. Donc c'était une parfaite cohérence.
4: C'est grâce à Stéphane Salé de Choux, le directeur général du pôle Entertainment RMC BFM TV, que vous allez découvrir ce soir sur RMC Découverte cette formidable série documentaire La Seconde Guerre mondiale avec Tom Hanks. Quant à nous, on se retrouve demain pour de nouvelles coulisses télé avec un des membres du jury de The Voice Kids.
1: Et un membre du jury de The Voice Kids, on en aura un ici. Dans quelques minutes, Soprano sera l'invité de Décibel et d'Emiline Mazoyer. Après les infos de 19h, je vous les avais promis, les voici. Encore un groupe que j'adore. Bah, donc, il y en a un paquet de groupes que j'adore sur votre radio locale. Who can it be now?

0: Can It Be Now avec Men at Work à 18h42. L'événement d'ici, c'est la semaine prochaine et c'est le festival Béton qui est devenu un rituel des mois de septembre sur la pointe de Caux. Un festival qui s'est fixé pour objectif de mettre à l'honneur la ville du Havre, cette ville de béton, à travers trois jours d'animation. Sylvain Geffroy est avec Emmanuel Brochec qui est à l'initiative de ce beau rendez-vous.
1: Salut Emmanuel.
2: Salut.
1: Je crois qu'on était avant le Covid pour la toute première édition. Ça mêle architecture parce que Ville Perret, musique, balade, sport et puis nourriture également. Il y a un peu tout ça dans ce festival béton très coloré en fait.
2: Nous, on voulait parler d'archi, mais avec notre tonalité à nous, la clé de lecture qu'on a trouvée, c'était de se dire qu'on pouvait parler d'archi tout en connectant cela à des disciplines comme la musique, la gastronomie, le sport, etc. Et donc c'est vrai que béton est un peu tout ça à la fois. On arrive à découvrir des choses, on arrive à parler d'archi, on apprend des choses en conférence, mais on a aussi l'occasion de se déhancher dans une piscine faite par un archi très connu, de se balader jusqu'à une église qui du coup proposera un concert d'ouverture d'un artiste comme Molécule. Donc voilà, béton c'est un peu tout ça. Et c'est vrai qu'on a changé un peu la formule il y a 2 ans, c'est-à-dire qu'on a moins le côté énorme concert sur le quai Southampton. On a plutôt une succession d'expériences, c'est-à-dire qu'entre le vendredi après-midi et le dimanche soir, vous pouvez assister à une vingtaine d'expériences si vous le souhaitez. Donc c'est aussi ça qui fait la richesse de béton, c'est un moyen de vivre la ville un peu différemment.
1: Et notamment autour de la Halle aux Poissons, en tout cas, c'est là où vous invitez pas mal de monde là sur cette nouvelle édition du Festival Béton. Il y a pas mal de balades aussi qui partent de Rouen et qui vont jusqu'au Havre en vélo. Si vous êtes adepte du running, là aussi, vous avez des balades de 5, de 10 kilomètres que vous pouvez faire. Et puis, vous restaurez autour de la cuisine Made in Le Havre. Ça, c'est à l'Halle aux Poissons, généralement, le dimanche midi. Il y a plein de rendez-vous sympas et le tout en plus en musique, souvent, quoi. C'est l'esprit guinguette, on va dire.
2: Ouais. En gros, c'est vrai que la Halle aux Poissons, qui est un lieu qui attire pas mal de Havrais et de Havrais et aussi pas mal de visiteurs, on a l'occasion, nous, l'opportunité, en tout cas, de l'ouvrir aussi pendant ce week-end de béton. Comme tu le disais, il y a beaucoup d'ateliers pour les enfants. On aura un joli cercle de conférences autour du béton, de la réhabilitation, de l'avenir de nos villes, avec tout un tas de partenaires archi cette année, donc c'est assez cool. Et puis, en effet, pour les Rouennais qui samedi matin souhaitent, enfin les Rouennais ou les Parisiens ou les autres qui souhaitent venir en vélo, il y aura, comme tu l'as dit, un départ de Rouen jusqu'au Havre le samedi matin. On a des sessions de running aussi qui partent le samedi et le dimanche matin. Et au niveau gastronomique, on a directement en fait les restaurateurs qui seront implantés dans la Halle aux Poissons. Donc on aura cette année 4 restaurateurs qui seront là du vendredi au samedi, avec le soir des DJ sets, de la musique, etc. etc. Donc voilà, même si vous n'avez pas vos places pour le concert d'ouverture ou pour la soirée à la piscine, vous pouvez venir à Béton, à la Halle aux Poissons, et profiter du week-end et de l'ambiance béton directement à la Halle.
1: Bon week-end béton, les 18, 19 et 20 septembre, et puis on se retrouve très vite, l'année prochaine.
2: Ça marche, merci beaucoup.
1: Salut Emmanuel.
0: Et le nec plus ultra, c'est pourquoi pas d'y aller avec sa bétonnière. Le festival Béton, c'est béton-lehavre.com et c'est vendredi, samedi et dimanche prochain au Havre, évidemment. C'est Guillaume qui est aux manettes, hein, c'est le chef de notre émission. Guillaume, aux manettes pendant un petit quart d'heure, c'est toi qui choisis. Tiens, qu'est-ce que tu as envie de nous passer là, je sais pas, dans les 3 prochaines minutes, Guillaume?
3: Y a que de la manche, ouais, y a que ça.
0: Ah, c'est pas mal ça. Francis Cabrel? Attends, laisse-moi deviner. Il a un peu le même accent, mais il est pas d'Astafor lui, hein. Non. C'est Christophe Maé, il y a que de l'amour chez toi, mais c'est pas tout de suite. Non, on a du classique pour vous avant ça. Christophe Maé, il va attendre un peu avant de devenir un classique. Côté classique, c'est Kim Carnes et Bette Davis Eyes sur votre radio locale, ici Normandie.

0: Si ça, c'est pas une déclaration. Il y a que de l'amour chez toi et Christophe Mahé sur Ici Normandie. Ben, je crois qu'on va se dire au revoir. Hein. On se retrouve dimanche entre 10h et 11h pour la semaine des Normands du bout du coin qui tournait autour de Forges-les-Eaux cette semaine. On reviendra sur tout ça avec des petits bonus, des choses que vous n'entendez pas au montage en semaine chez Michel Giraud et Isabelle Lebrun entre 6h20 et 8h20. Donc rendez-vous dimanche entre 10h et 11h. Dans 7 minutes, toute l'info avant ça, Roberta Flack. Killing Me Softly with this song.
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0: Killing Me Softly et Roberta Flack. 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
0: 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Après les infos, Décibel Émilie Mazoyer, il est 19h. Bonne soirée à demain, les infos Benjamin Mathieu.
2: C'est votre principale préoccupation en cette rentrée, le pouvoir d'achat avec le diesel à 2,30€ en moyenne. Vous êtes nombreux à chercher des bons plans. Pour ceux qui le peuvent, aller faire le plein à l'étranger est désormais devenu rentable malgré la distance. C'est le cas dans le sud-ouest où les automobilistes viennent de loin pour les stations-service en Andorre. La principauté des Pyrénées a encore baissé ses tarifs au début du mois. Et en ce début du week-end, il y a foule au pas de la case à la frontière, Sébastien Berriot.
3: Ils sont des milliers de frontaliers, tous des habitués de l'Andorre où ils viennent faire leurs courses régulièrement. Mais avec la forte augmentation du prix des carburants en France, la cadence s'est accélérée. Ces Français multiplient les allers-retours au pas de la case, comme Gérard et Nicole qui habitent juste à côté en Cerdagne, dans les Pyrénées-Orientales.
4: On fait le comparatif et il n'y a pas photo. On vient en Andorre faire le plein. Vous vous rendez compte ? 1,66 le gasoil.
5: C'est pour ça que tous les 15 jours, je monte au pas de la case et je fais le plein là. Par plein, je dois gagner 30 ou 40 euros.
3: Comme tous les matins, il y a la queue dans la station-service la plus proche de la frontière, au-dessus du pas de la case. Pas de doute sur l'origine des clients, nous explique ce pompiste andorran.
6: Toutes les personnes sont françaises. Tout. Toulouse, Montauban, Perpignan, ici l'Ariège, tout l'Occitan.
3: Marcel, qui habite près de Foix, dans l'Ariège, a complètement arrêté de faire le plein en France.
7: Je ne le fais jamais en France, à part si je n'ai pas le choix, si la route est fermée. C'est minimum une fois par mois, ouais. Heureusement qu'il y a l'Andorre. Je ne sais pas comment ils font le reste de la France, hein, mais... Voilà, je l'ai plein.
3: Avec son camping-car, Daniel lui fait encore plus d'économies. Il vient de remplir son réservoir et il repart aussi avec deux jerrycans pleins d'essence.
2: Les cérémonies des commémorations des victimes des attentats du 11 septembre 2001. C'était il y a 25 ans et ça se passait cet après-midi à New York. En France aussi, on a rendu hommage auprès de 3000 victimes. 130 sapeurs-pompiers du Pas-de-Calais et 4 pompiers américains se sont relayés cet après-midi pour gravir 343 fois les marches du Beffroi d'Arras, un hommage rendu ainsi aux 343 pompiers américains qui sont décédés dans l'effondrement des tours jumelles. Le récit de Vanessa Lamar pour ICI Nord.
8: 10h, la sonnerie du Beffroi d'Arras donne le coup d'envoi des ascensions. Stéphane Contal, directeur départemental des pompiers du Pas-de-Calais, est symboliquement le premier à s'élancer.
9: Ah bah c'est un honneur qu'on voit ce qui s'est passé, le sacrifice de tous les pompiers américains qui sont montés ce jour-là sans se poser de questions pour porter assistance à des gens dans une détresse immense.
8: En duo avec un soldat du feu arrageois, JJ Beckelheimer gravit les 236 marches. Ce colosse au casque noir, pompier américain de Liberty Township dans l'Ohio, plante au sommet du Beffroi un petit drapeau américain.
10: C'est beaucoup d'émotion pour tout le monde. Que vous soyez des États-Unis ou à Arras ou en France, nous ressentons tous les mêmes émotions. Je n'étais pas encore né quand le 11 septembre s'est produit, mais nous ressentons toujours la même douleur que tout le monde.
8: À 14h46, heure française de l'impact du premier avion sur le World Trade Center, les sirènes d'Arras retentissent. L'ascension est stoppée pour une courte cérémonie officielle sur la place des héros. Priscilla, pompier à Bully-les-Mines, l'une des premières à reprendre le défi. Elle redescend en sueur, mais fière.
11: Ça fait mal aux jambes, mais pour le devoir de mémoire, il faut.
8: Les 4 pompiers de l'Ohio, dont un est originaire de Gouy-Servin, près de Lens, ont enchaîné toute la journée les selfies et reçu de nombreuses marques d'attention.
2: Dans le Doubs, la Poste annonce avoir retrouvé 62 kilos de courrier non distribué dans une forêt. Le groupe soupçonne un facteur intérimaire employé pendant l'été de s'en être débarrassé. L'ensemble des plis concernés est remis en distribution depuis hier, précise l'entreprise qui a porté plainte. Et puis jusqu'où peut aller la folie Céline Dion, la star débute demain une série de 16 concerts dans la capitale. Des fans qui viennent évidemment de toute la France pour la voir. C'est le cas de Clara, 27 ans, elle habite à Rouen et elle n'a pas hésité à débourser 280 euros. Son billet.
12: Je n'ai jamais mis autant d'argent dans une place de concert. Je pense que ça va être un peu historique comme moment. Ça fait tellement d'années qu'on attend que Céline revienne que du coup ça va être un beau concert, il y aura beaucoup d'émotions, donc j'avais très envie de pouvoir assister à ça. J'espère bien qu'elle sera en forme, en tout cas aussi en forme que devant son hôtel avec ses fans. Elle a l'air ravie d'être là, je pense qu'elle a travaillé de longs mois, voire des années pour ce comeback et que elle est prête à tous les niveaux, physique, mental. Je pense pas qu'elle va se reposer sur du playback, c'est pas trop le style de l'artiste. Donc j'espère ne pas être déçue, mais honnêtement, je ne pense pas. Alors j'ai très envie d'entendre évidemment Chérie où tu iras, c'est un classique. Sous le vent, parce que je la chantais tout le temps quand j'étais toute petite. Céline vaut bien 280 €, en tout cas j'espère.
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14: Et le temps pour demain samedi, c'est très simple, il sera très agréable, un soleil qui s'impose rapidement partout dans la région avec quelques petits bancs de brouillard qui sont présents en début de journée sur notamment le Vexin normand. Les températures sont là aussi très agréables, on attend

Puis il y a Soprano qui a mis en vente aujourd'hui les billets pour sa tournée des stades. Oui, il ne fait pas le Stade de France, lui il fait les stades de France. Sochaux, Lille, Nantes, Metz, Le Mans, Bordeaux, Lyon et puis évidemment Paris et Marseille. Soprano qui en profite pour annoncer son prochain album et aussi célébrer les 10 ans de son album L'Everest. Invité de Décibel, youpi les amis, bienvenue, c'est parti. 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Et puis, on a aussi pas mal de nouveautés à partager avec vous ce soir. Il y a la nouvelle chanson de Philippe Catherine, Je te donnerai, que vous allez découvrir un peu plus tard. Mais là, c'est un événement. Une nouvelle chanson de Mylène Farmer, des LOL et des Quoi. Deuxième extrait de son nouvel album, Égrégore, qui sortira le 30 octobre. C'est tout nouveau, ça vient de sortir et c'est déjà sur votre radio ici. Bah oui, nous aussi on est fans de Mylène.

0: elle a dit choc bar à la radio. Non, mais 2026, on ne s'ennuie jamais. Des LOL et des quoi, nouvelle chanson de Mylène Farmer. L'album, je vous l'ai dit, c'est le 30 octobre. Mais alors, si vous êtes hyper fan et que vous voulez le découvrir trois jours avant, sachez que le 27 octobre, cet album sera présenté au cinéma. On connaît l'amour de Mylène Farmer pour les clips et pour les visuels dingues. Donc, je sais pas, c'est peut-être un énorme film avec toutes les chansons de l'album. On sait pas plus. On sait juste que voilà, c'est une découverte de l'album au cinéma le 27 octobre. Séance unique partout en France et une billetterie déjà ouverte.
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0: Que vous l'aimiez depuis Louxor, j'adore, ou encore La Banane, où il se baladait tout nu sur la plage en mangeant une banane. Philippe Catherine, de toute façon, maintenant le monde entier le connaît. Il est une quasi-divinité en Asie, hein, depuis qu'il est apparu tout nu et peint en bleu à la cérémonie d'ouverture des JO de Paris 2024. Eh bien, Monsieur Catherine est de retour. Il va sortir un nouvel album qui s'appelle Planète Bleue. Planète Bleue sortira le 23 octobre prochain. Nouvel album de Catherine. Et un premier extrait qui s'appelle « Je te donnerai ». C'est plein d'amour et de tendresse, tout ce dont le monde a besoin. Merci, Monsieur Catherine.

0: qui fait des promesses comme ça, Philippe Catherine, moi j'ai envie d'y croire, je vous jure. L'album arrive à la fin du mois d'octobre. Allez les amis, restez concentrés. Soprano va arriver. La musique de mon DJ. France, il fait les Stades de France. Grosse actualité pour Soprano. Il est ce soir l'invité d'honneur de Décibel.
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Dame de Carreau incarne une pop française électro-lumineuse et sincère. Elle invite à un voyage intérieur porté par le titre « Mon monde à moi » comme un hymne à la reconnexion à soi.

0: mon monde à moi, Dame de Carreau. Un coup de cœur ici même.
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2: Bonsoir Soprano.
3: Comment ça va?
2: Ça va.
3: Impeccable. Depuis La Ciotat, ça va. Impeccable.
2: Voilà, le Ici Live de La Ciotat. On avait DJ Gel, qui est le DJ historique de la Funky Family, avec un invité surprise. Et eh ben, oui. En fait, c'était toi l'invité surprise.
3: Eh oui, quand même, fallait
2: c'était
3: bien.
2: C'était génial, c'était jeudi dernier, voilà.
3: Bon, bon, j'ai pas eu de mal de mer, hein, je préfère le préciser.
2: Et oui, parce qu'on jouait sur une scène flottante. Eh oui. Voilà, puis ça t'a fait comme ça un petit galop d'essai, un petit coucou avec le public, oui. Avant cette prochaine tournée que tu as annoncée il y a 2 jours. Tu as mis les billets en vente aujourd'hui.
3: Ouais, c'est ça.
2: Ça part comme des petits pains. Pardon, ouais, des cool. Petits peignes. Le Karaoké Stadium Tour. 8 villes, 8 stades, que des tubes. Et croyez-moi, il va falloir manger des pâtes la veille, parce que des tubes, il en a, et il va falloir tenir le coup.

0: Sopra, j'ai une question justement autour des tubes. Certains artistes ont des rapports très étranges avec leurs tubes, et notamment dans le rap, dans le hip-hop. C'est super de faire un tube, on rencontre le grand public, mais à la fois, on ne veut pas perdre sa street cred. Yeah. Et voilà, toi, tes tubes, tu les embrasses. Les chansons que le public choisit, tu as décidé que c'était le cœur de ce karaoké tour.
1: Ouais.
0: Est-ce que c'est un choix compliqué pour toi ?
1: Non, totalement. Si, en fait... déjà, ce qui est bien, c'est que cette tournée, je vais faire même des tubes de l'époque de Psychiatre de la Rime.
0: Ouais.
1: Donc, du coup, c'est vraiment pour rassembler toutes les générations qui ont écouté ma musique. Il y en a, ils viennent à mes concerts. La dernière fois, on a eu une personne qui avait 87 ans. Elle connaissait Hiro, ma chanson Hiro, par cœur. Ouais. On était tous choqués. Et elle était là, elle dansait avec sa fille qui devait avoir la trentaine, qui aimait Alla Bien.
0: Ouais.
1: Et qu'elle, avait son enfant qui était là, qui aimait dingue et le mari qui était là pour attendre que les morceaux où je rappais fort.
0: Voilà.
1: En fait, ça a toujours été mon mindset, c'était de réunir tout le monde, parce que moi, j'ai vécu toutes ces époques-là. Aujourd'hui, je suis un père de famille, mais il y a eu une époque où j'étais en bas du bloc, il y avait une époque où j'aimais que le texte, il y avait une époque où j'aimais que danser, il y avait une époque où j'aimais faire que le sport. Bon, en ce moment, un peu moins, mais
0: oh,
1: voilà.
0: Oh, ça va.
1: Mais ça va.
0: Nous, on a vu la semaine dernière Soprano danser, se donner sur la scène du Ici Live à la Ciotat. Non, excellente condition physique.
1: Bon, ça va alors.
0: Ben oui. Alors... je ne fais pas le Stade de France, je fais les Stades de France. Donc là encore, l'idée, c'est rassembler, c'est aller dans des stades, alors dans lesquels, pour certains, il n'y avait même jamais eu de concert. C'est le cas du Stade du Mans, premier concert de toute l'histoire du stade. Et puis à Metz, ils ont un nouveau stade, et c'est toi qui vas faire le premier concert aussi.
1: Ouais, surtout au Mans. Je crois que Metz, il y a eu Johnny une fois, mais le Mans...
0: mais c'est le nouveau stade là. Ouais.
1: Ah, là, c'est le nouveau stade.
0: Ah,
1: et le Mans, Johnny devait, il y a eu la pluie.
0: Oh non.
1: Et ouais, et donc du coup, je vais venger Johnny comme on dit. Mais en fait, cette phrase, moi j'adore le Stade de France, je vais voir les concerts, les matchs, c'est mythique, j'aime beaucoup même l'équipe qui est à l'intérieur, qui travaille et tout ça. Et on avait fait une tournée l'année dernière du Freedom Tour.
0: Ouais.
1: Et on arrive à Nantes, on fait 4 fois Nantes, et il y a des gens, ils me disent, mais vous allez toujours ou au Stade Vélodrome, ou au Stade de France, les artistes, pour faire des grands shows. Nous aussi, on a des stades.
0: Bah ouais.
1: Et je me suis dit, bon, bah alors... on va pas faire le Stade de France, on va faire les Stades de France compris. Ça veut dire que on va amener ce truc de gigantesque qu'on peut trouver au Stade de France ou au Stade Vélodrome ou au Stade de Lille, l'amener dans d'autres villes où il y a pas peut-être ce genre de concert.
0: Et ça, c'est une très bonne nouvelle, ce karaoké tour de Soprano. Les places viennent d'être mises en vente. Vous pourrez donc aller alors à Paris, à Marseille en 2028, mais avant, en 2027, à Sochaux, Lille, Nantes, Metz, Le Mans, Bordeaux et Lyon. Les tickets donc sont en vente, et c'est l'occasion aussi de fêter ensemble, je le disais, les 10 ans de ton album L'Everest.
1: Eh oui.
0: Ouais, c'est fou, oui. Ça.
1: Ah, c'est vrai. Oh là là, ça fait 10 ans.
0: Ça fait 10 ans.
1: Eh ouais.
0: En feu, ça fait 10 ans. On brûle pour Soprano. Il est ce soir l'invité de Décibel. J'ai envie.

0: Non, j'appelle pas les pompiers, moi j'appelle Soprano. Merci d'être avec nous ce soir.
1: Avec plaisir.
0: En direct sur ici, après ce joli cadeau, ce joli concert surprise la semaine dernière à La Ciotat. T'es de retour là, donc pour annoncer, on le disait, hein, cette belle tournée, le karaoké, tour, Lille, Nantes, Metz, Le Mans, Bordeaux, Lyon, et puis Paris et Marseille. Bon,
1: oui,
0: ils sont toujours bien servis en concert, mais elles attendent Paris et Marseille.
1: Parce qu'en fait, c'est les dernières dates. On va en premier voir toute
0: la France.
1: Et après, on va dans les deux capitales, on va appeler ça comme ça.
0: Et je vous rappelle, les amis, c'est toi qui appelles ça comme ça, les deux capitales, j'aime bien.
1: Bah oui, moi je suis Marseille, je suis obligé de dire ça. Et la vraie capitale, j'ai fait le chauvin un peu.
0: C'est magnifique. Non, mais j'adore cette idée. Il y a un public, une partie du public avec laquelle on ne peut absolument pas tricher, ce sont les enfants. Alors toi, pour le coup, ça fait 6 fois que tu es personnalité préférée des 7-14 ans, donc les grands enfants et les jeunes ados. Quand tu fais The Voice, c'est The Voice Kids. Voilà, c'est vers eux que tu vas assez naturellement. Tes débuts au cinéma, Marius, c'est Les Gardiens de la Cité Phocéenne. On s'était vu à cette occasion.
1: Ouais, c'est vrai, c'était pour ça que
0: c'était avec des enfants. Et puis évidemment, sur le dernier album Freedom, il y a cette chanson avec Luna.
2: Hey papa, je peux te poser une question?
3: Oui, vas-y ma chérie, qu'est-ce qu'il y a?
2: Eh ben.
3: Papa, dis-moi pourquoi les gens disent que les autres gens sont différents, alors que moi j'ai cru à tes poèmes où tu disais qu'on était tous les mêmes.
0: Papa dis-moi, et c'est pas une question de prendre de l'âge, parce que déjà en 2008, avec les psychiatres de la rime dans les Cités d'Or, tu chantais Jeunesse France.

0: Jeunesse France, prends ta place. Donner de la force comme ça à des enfants, ça fait des jeunes qui se sentent mieux et peut-être des meilleurs adultes. C'est quoi ton rapport avec ce monde de l'enfance encore aujourd'hui?
1: Ben, en fait, c'est pas fait exprès. Hein. C'est quand tu es un parent, ben, en fait, tu as une responsabilité. Il y a pas longtemps, il y a quelqu'un qui m'a dit « Oh, j'ai compris ta chanson Inaya, j'ai compris ta chanson Luna, j'ai compris tes chansons. » Parce qu'en fait, il venait de devenir père pour la première fois. Et en fait, il y a que quand tu as cette sensation de qui change ta vie et qui te dit « Maintenant, je sais pourquoi je me lève le matin, pourquoi je me bats, pourquoi je dois tout faire pour sourire, pour continuer à protéger mon foyer. » Eh ben, ce truc-là, ben, en fait, moi, je le fais dans ma musique. Indirectement, bien sûr, ben tous les parents, parce que moi j'aime bien dire que je fais de la musique pour les parents. Les gens, ils aiment bien à faire des raccourcis en disant, ouais, il y a des fois c'est des morceaux pour les enfants. Non, moi je fais des morceaux pour les parents, parce que je suis parent. Comme quand j'étais ado, je faisais des morceaux pour les ados, parce que j'étais ado. Ça suit un peu ma chronique, ma place. Mais je trouve que protéger les enfants, leur donner des valeurs de base, comme moi, Ayam a fait avec moi, ou NTM, quand j'ai écouté des chansons, ça m'a donné envie d'ouvrir un livre, d'avoir une conscience politique, une conscience sociale. Eh ben, je trouve que c'est trop bien. La dernière fois, il y a un jeune qui me disait qu'il a fait sa licence sur une de mes chansons qui s'appelle Hero.
0: Wow.
1: Le petit, il a 16 ans, il a pris ma chanson, il a pris qui était Rosa Parks, qui était l'histoire de Coluche, l'histoire de tous ces artistes magnifiques qui ont fait la musique des années 80, 90 ou même avant. Je trouve que c'est trop beau de faire ça, et donc c'est vrai que j'ai cette petite responsabilité, mais je pense que c'est l'âge qui me fait faire ça. Mais je te jure que des fois, quand on me dit que je suis la personnalité préférée, je suis toujours choqué. Je me dis, mais pourtant je suis là, je gueule quand même. Je suis là, des fois je suis énervé sur ce qui se passe dans l'actualité. mais je pense qu'ils
0: mais ils ont du flair aussi, les gamins.
1: Je pense qu'ils aiment le positivisme. Je pense qu'ils aiment quelqu'un qui leur dit ouais, c'est la merde, mais vous inquiétez pas, vous allez y arriver.
0: Et je t'ai vu, moi, avec des petits, dans les coulisses des Enfoirés.
1: Ouais.
0: Et c'était ahurissant parce que, en fait, ils allaient tous vers toi. Il y avait un peu pour Santa aussi, mais vous étiez vraiment tous les deux les artistes qui attiraient ces enfants qui avaient envie de vous voir, envie de partager avec vous. Et je t'ai vu, et en fait tu les regardes vraiment aussi, il y a ça.
1: Peut-être que c'est important. Après moi j'aime les gens. C'est vrai que les enfants, les gens ont l'habitude que les artistes peut-être ont peur pour leur image, donc ils snobent un peu, je sais pas. Mais autant je regarde les enfants, autant je regarde tout le monde pareil. Mais les enfants, je pense que c'est là où on pêche un peu, que ce soit politiquement parlant, avoir des débats sur des trucs. On va pas s'étendre sur ça, mais alors que
0: les enfants, c'est urgent.
1: C'est urgent. Là, on a eu cette année l'exemple de la petite Liana. J'ai entendu ça, moi, en tant que père, je suis choqué que l'administration a fait. Eh ben, moi, je pense que ça, c'est un truc prioritaire. Il faut leur donner de la force. Ils sont harcelés sur Internet, les réseaux sociaux, à l'école, tous ces trucs, ces informations. Je pense que quand il y a quelqu'un qui a de la lumière et qui les regarde, qui les considère, tu leur donnes de la force.
0: On donne de la force aux enfants et à tout le monde ce soir dans Décibel.
1: Yeah.
0: Avec notre invité soprano. À tout de suite.
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3: Fête des greniers vides.
2: Richard Gauthier.
3: C'est à Montivilliers ce dimanche, la fête des greniers vides qui symbolise un peu le passage entre la fin de l'été et la rentrée. Cette année, tous les emplacements ont pris preneur dès les premiers jours d'inscription, nous a fait savoir la municipalité. Les pros de la brocante, les amoureux de la braderie et les simples promeneurs pourront y trouver sans doute de bonnes affaires tout au long de la journée. Cette grande manifestation gratuite pour les visiteurs peut se résumer ainsi en quelques chiffres. Jusqu'à 15 000 visiteurs chaque année, 535 emplacements occupés par des particuliers ou des associations, soit près de 1500 exposants répartis sur 11 sites dans le centre-ville. La ville qui fait encore savoir que les services municipaux seront mobilisés tout au long de la manifestation aux côtés des forces de sécurité et de la protection civile. C'est donc ce dimanche sur les places et parkings du centre-ville de Montivilliers.
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0: Et on est avec Soprano ce soir qui a une actualité absolument débordante. Il y a, on l'a dit, ce grand karaoké stadium tours, 8 villes, 8 stades, Lille, Nantes, Metz, Le Mans, Bordeaux, Lyon, Paris et Marseille, avec, on l'a dit, que des tubes, sachant que chacun a sa propre définition du tube, donc en fait, il y en aura pour tout le monde.
1: Ben voilà, ouais, ça va pour toutes les époques, on va dire ça comme ça.
0: C'est ça, ben oui, ouais. Il est comme Taylor Swift, il a des eras. C'est ça, oui. La era de Sopra.
1: Mais tu sais, tu rigoles, on a fait un teaser justement pour lancer la tournée, et j'ai tourné une teaser où je me suis mis dans les personnages de toutes mes chansons, c'est-à-dire ouais. J'ai remis ma tenue du clown, et chaque fois je jouais avec le truc, je me disais, oh là là, quand même, j'en ai fait des concepts, j'en ai créé des persos, mais c'était tellement cool de revenir sur ces trucs-là, ça mettait des frissons.
0: Ah ouais, et puis on a déjà un premier extrait, et même, on a même deux, de l'album qui sortira au printemps, on va en parler, mais avant, c'est l'heure du questionnaire des choix cornéliens, mon cher soprano, il va falloir que tu choisisses à chaque fois en ton âme et conscience.
1: En mon âme et conscience.
0: Allez, okay. C'est parti. Accent québécois ou accent ch'ti? Si tu perds ton accent marseillais demain matin.
1: Alors l'accent ch'ti me régale. Ah. L'accent ch'ti me régale, je te jure. Et en plus, tous ceux qui sont du côté des ch'tis, même un peu plus bas, Lille, tout ça, ils sont magnifiques. À chaque fois, les gens ils se disent que mon premier stade, c'est celui du stade Vélodrome, mais en fait, c'était celui de Lille. Ah. C'est incroyable. Donc,
0: ch'ti direct. Tout, ouais, ch'ti. Tu préfères, puisque tu pars comme ça là pour une grande tournée, mais quand même on parle aussi de l'album, la tournée ou le studio ?
1: La tournée.
0: Tournée.
1: Moi je suis de la génération où il n'y avait pas internet, pour se faire connaître c'était la scène. Je n'aime que la scène, les concerts, faire des grands shows, des spectacles, des mises en scène, voir les gens qui sautent, qui pleurent, j'adore ça.
0: Alors justement, en parlant de mise en scène, une de tes nouvelles DA, c'est des grosses lunettes vert fluo.
1: J'aurais dû les prendre.
0: Tu les as sur scène en tout cas. Alors, pour aller avec et pour monter sur scène, un béret basque fluo ou un short de cycliste fluo?
1: Alors je vais prendre un short de cycliste pour faire une dédicace à mon coach qui chaque fois arrive avec des shorts un peu trop courts. Je lui dis attention, tu peux pas faire ça tout le temps. Voilà.
0: Alors là, attention, elle est terrible. IAM ou NTM? Tout à l'heure.
1: Mais oui.
0: Les deux.
1: Mais oui, je les aime les deux. Le premier groupe que j'ai vu un clip, que j'ai entendu une chanson, c'est NTM. Mais mon groupe, c'est IAM. C'est IAM, sans hésiter.
0: Presque aussi difficile. Dorothée ou Chantal Goya?
1: Alors, j'ai beaucoup... En plus, j'ai déjà croisé Chantal Goya et tout. Mais Dorothée, à un moment donné, j'étais amoureux d'elle. C'est incroyable. Un jour, j'ai fait une petite vidéo où je lui ai fait une petite dédicace. Elle a cherché mon numéro pour m'envoyer un petit message pour dire merci pour la vidéo. Mais j'ai dit, mais c'est pas toi qui dois me dire merci. Jusqu'à maintenant, je suis choqué. Je regarde son message, je montre à tout le monde. C'est Dorothée.
0: Dorothée, elle t'a dit.
1: C'est Dorothée. C'est une dinguerie.
0: Trop star. Attention, ouais. Celle-là, elle est technique. Soit tu peux plus jamais dire le mot Marseille dans un de tes titres, soit tu dis ce que tu veux, mais dans chaque titre, tu es obligé de placer le mot araignée.
1: Ah oh, non, je mets araignée. Non, Marseille obligatoire. Non, j'aime trop Marseille, c'est pas possible.
0: Si tu devais revivre un moment de ta vie, tu choisis ce que tu veux.
1: À part la naissance des enfants, parce que sinon après ça fait trop facile de donner cette réponse. Je dirais quand même le premier stade Vélodrome, parce que c'était il y avait un avant et après.
0: Ouais.
1: Le stade Vélodrome, le premier en 2017, c'était incroyable.
0: Et allez, on termine. C'est quoi ta chanson de choix au karaoké?
1: Moi, alors il y en a plusieurs. Je sors souvent le morceau de Les Démons de minuit parce qu'elle m'éclate. Elle m'éclate.
0: Et tu l'as la note là? Jusqu'au bout de la nuit.
1: Oui. Mais bien sûr que je l'ai. Bon, pas pareil que lui, mais.
0: Bravo.
1: Non, celle-là, elle est incroyable. Mais attention, vu qu'on est dans l'actualité, quand même, tu es en famille ou tu es entre amis ou tu es avec tes amis, tu es un Céline, je te le dis, tu le tues. Tu es là, il y a le texte. Là, tu crois que tu es une diva quand tu chantes.
0: Du Céline Dion.
1: Ah ouais.
0: Évidemment. Allez, nous aussi, on va chanter très fort DJ, puisque c'est l'extrait qu'on écoute en ce moment sur votre radio. Ici, extrait du nouvel album de Soprano qui arrive au printemps. Et prépare-toi, après, je vais essayer de gratter quelques infos sur cet album. Du coup, tout le monde veut tout savoir. DJ.

0: nous donne pas mal d'indices sur la teneur de l'album. Karaoké, c'est quelque chose de très fête, très dansant.
1: Ben oui, en tout cas, vu qu'on va, mon ambition, c'est de pouvoir mettre le feu dans les stades.
0: Ouais.
1: Et bien sûr, on va beaucoup danser, on va beaucoup bouger. Après, j'ai fait des morceaux dans l'album qui sont personnels, très personnels, mais qui sont, je sais pas si ça se dit, karaokéisables.
0: Alors, si ça se disait pas avant, ça se dit maintenant.
1: Maintenant, ça se dit.
0: Oui,
1: voilà.
0: Ça se dit karaokéisable. Moi, ça va, je le tiens, ça y est.
1: Voilà. Parce qu'il y a des fois, il y a des chansons qui sont douces, il y a des chansons qui sont un peu même tristes, mais qu'on aime bien chanter en karaoké.
0: Oui, c'est vrai.
1: Et donc, du coup, il y a un peu tous ces styles-là. Bien sûr, il y a beaucoup de morceaux rap avec un peu à la IAM à l'époque et tout ça. Et voilà, j'espère que les gens vont s'éclater, quoi.
0: Est-ce que tu peux nous décrire ce que ça fait dans le corps, dans le cœur, dans la tête, d'entendre une foule, un stade, chanter tes paroles? Parce qu'on ne va pas se mentir, l'équipe, nous, ça ne nous arrivera jamais. Lui, ça lui arrive régulièrement et ça va lui arriver là, dans cette grande tournée des stades 2027-2028. Qu'est-ce que tu ressens? C'est quoi à ce moment-là quand les gens ils chantent tes mots?
1: C'est incroyable. Ah. C'est incroyable. C'est en plus 80% des morceaux qui deviennent populaires sont des morceaux accidents, comme on dit nous dans le jargon de la musique.
0: Ça veut dire quoi?
1: Ça veut dire qu'on est au studio, on essaie de faire un morceau qui va plaire, mais en fait, on se dit, bon, on fait une pause, on va écrire autre chose pour nous souffler un peu, et après revenir sur la chanson, ben, c'est l'autre chanson que les gens aiment le plus. C'est des chansons qui viennent en dernière seconde, qui viennent de l'instinct, ou sinon, c'est des chansons qu'on a fait dans l'intimité, où on s'est dit, c'est pour nous, on parle de nous, vraiment, on se lâche. Et tu vois les gens de la chanter. Nous, par exemple, chaque fois qu'on fait, par exemple, un roule, des fois, je la chante pas. Chanson, je pose le micro, je laisse penser, c'est les gens qui la chantent. Tu as les frissons tout le long, j'hallucine. Il y a des chansons où j'ai fait des fautes de français, je les entends et j'ai envie de chanter. Je suis là, je me dis, mais mince, à la base, moi, c'était des chansons pour moi, écrites dans ma chambre. C'est impressionnant, c'est impressionnant.
0: Donc en fait, c'est ça que ça veut dire, karaoké. C'est aussi cet échange.
1: Oui,
0: parce qu'en fait, tu vas pas mettre toutes les paroles sur
1: le grand écran. Il y a des morceaux, oui, pas tout.
0: Pas tout, pas tout. Il y en a, on n'a pas besoin, ceci dit. Bah, on les tient déjà.
1: Ah, mais parce qu'il y a toute une histoire, mais on verra après, j'en parlerai après, mais il y a toute une histoire. Mais oui, c'est ça le truc qui touche, c'est de pouvoir voir les gens chanter les chansons. C'est
0: et d'être ensemble.
1: Ben oui, on s'en fout, c'est faux ou pas faux. Quand il y a un karaoké, je pense pas que tu chantes, tout le monde chante comme Céline, genre. Donc, tu vois, donc voilà.
0: Voilà, puis toutes et tous ensemble. En 2027, on n'aura peut-être pas énormément d'occasion de le faire. Donc, les concerts de soprano, notez-le les amis, c'est important. Et on va se régaler. On a une petite minute, mais j'aurais voulu quand même que tu nous dises un mot sur la mise en scène de ces spectacles. Je sais que tu as pensé vraiment à mettre le spectacle au cœur du stade, l'idée, c'est ça. Hein.
1: C'est ça, en fait, à chaque fois que je fais des concerts, je me dis, c'est dommage, ce serait trop bien de faire participer le public, que le public fasse partie du spectacle.
0: Ouais.
1: Et on a mis une sorte de carré or un peu au milieu, on a fait une sorte de trou dans la scène, et le public va rentrer par des portes, il y aura une partie du public qui sera au centre, on va leur donner des objets que je ne peux pas dire c'est quoi, je ne vais pas spoil, qui va faire que eux vont faire partie du spectacle.
0: C'est génial.
1: Ouais, il va y avoir des moments où ils vont me tourner le dos, et ils vont être avec moi, et ils vont faire chanter le public en face. On est en train de préparer tout ça, mais je voulais absolument que ce soit une grande fête, que les gens aussi puissent jouer le jeu.
0: Début officiel de la fête le 5 juin 2027 à Lille. Et puis ensuite, on enchaîne Nantes, Metz, Le Mans, Bordeaux et Lyon. Et puis en juin 2028, Paris et Marseille. Je te souhaite par avance une excellente tournée.
1: Merci, c'est trop gentil.
0: Vivement le printemps pour l'album Karaoké. Et très vite, on te voit toutes les semaines sur TF1 aussi dans The Voice.
1: Eh oui. Ah, qui a gagné?
0: Ah, on dit pas.
1: Ah non, moi je sais, mais je peux pas le dire.
0: Il est parfait. Merci Sopra.
1: Ciao
0: à bientôt.
1: Tout le monde.
0: Salut.
1: Prenez soin de vous.
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2: Et Décibel qui continue avec un blind test. Nous allons vous offrir, comme promis, des petits verres souvenirs collector du Ici Live La Ciotat, qui a eu lieu la semaine dernière, avec Soprano en invité surprise. Et il vous a dédicacé ces petits verres. Alors, est-ce que ça part chez Annabelle ou est-ce que ça part chez Sophie? Bonsoir, mesdames.
3: Bonsoir Émilie.
2: Bonsoir. Comment ça va Annabelle?
3: Ça va très bien, merci.
2: Mais oui, j'entends une voix pleine de sourire, Annabelle. Et Sophie aussi d'ailleurs.
3: Ah, super bien, super voilà. Merlon.
2: Bon. Alors vous savez quoi? On en a deux des verres dédicacés par Soprano, alors on vous en offre une, hein, à chacune. Oh. Voilà, comme ça tout le monde a gagné.
3: Bien.
2: Voilà.
3: Merci Soprano.
2: Hey, il est trop
3: merci
2: cool.
3: Beaucoup. Merci. Bah, oui.
2: Quelle générosité. Non, mais c'est un super artiste. Il est vraiment trop sympa.
3: Il est adorable.
2: Donc, il est en train de vous faire vos dédicaces, là. Donc, ça, c'est géré. Annabelle et Sophie, vous avez toutes les deux gagné. Et comme ça, on peut jouer déjà heureuse et dans la joie.
3: Ah oui, sans stress.
2: Sans pression.
3: Sans pression.
2: C'est bien ça. Sans pression, super. C'est un peu la direction artistique de cette émission. Hein. Certains diraient sans trop se faire chier aussi, mais enfin voilà, c'est l'idée en tout cas. C'est vraiment l'idée. Ah, je suis contente, Annabelle et Sophie. On va jouer ensemble. Alors, on joue ensemble avec des chansons. Elles ont tout un point commun. Elles ont le mot « histoire » dans leur titre. Et donc, effectivement, c'est des chansons un peu qui racontent une histoire. Alors, il va falloir retrouver le nom de l'interprète de la chanson, d'accord ?
3: D'accord. Allez, ok.
2: Annabelle et
3: Sophie. Bonne chance, Annabelle. Bonne chance à vous aussi.
2: Ah, j'adore.
3: Merci beaucoup.
2: Vous êtes tellement fair-play, c'est merveilleux. Allez, on y va. Une première chanson qui parle d'une histoire. Dites-moi qui chante ça, Annabelle et Sophie. Et n'oubliez pas de me donner votre prénom avant de donner la réponse, pour que je sache laquelle de vous deux est en train de parler.
3: Sophie.
2: Alors, Sophie, c'est pas Charles Aznavour, mais on est dans la bonne période. Et sa voix va arriver dans quelques secondes. C'est une chanteuse.
4: Mon histoire, c'est l'histoire.
2: Sophie. Comment Dalida? Sophie? Oui, Dalida, bravo.
3: Dalida,
2: histoire d'un amour. Premier point pour Sophie. On continue.
3: Voilà, oui, Sophie.
2: C'est un autre genre d'histoire.
3: Merci, Annabelle.
2: Annabelle.
3: Le roi Lion.
2: Oui. Oui.
3: Bravo, Annabelle.
2: L'histoire de la vie. Alors c'est dans Le Roi Lion, mais on accepte évidemment parce que si on cherche après les interprètes de toutes les chansons des musiques de films, on n'est pas couché. Elle s'appelle Debbie Davis, celle qui chante la version française de l'histoire de la vie. Un point pour Annabelle, un point pour Sophie. On est à égalité, on s'en fait un petit dernier pour le plaisir, mais quoi qu'il arrive, je suis contente que tout le monde ait gagné.
3: Ah, super. Sophie. Michel Fugain.
2: Bravo.
3: C'est une belle histoire.
2: C'est une belle histoire.
3: Magnifique. Bravo Sophie. Merci Annabelle. Bravo aussi.
2: Bravo, oui, à toutes les deux. Vous avez été des super candidates et je suis ravie donc de vous envoyer ce petit souvenir dédicacé par Soprano. Annabelle et Sophie. Oui, plein de bisous à vous.
3: Merci infiniment. Gros bisous, Émilie. Gros bisous à toute l'équipe. Et merci encore.
2: Merci beaucoup. Vous l'avez compris, votre radio ici vous aime et aime. Vous racontez de belles histoires, que ce soit Le Roi Lion, Dalida ou Michel Fugain et le Big Bazar. Mais les meilleures histoires, ce sont les histoires d'amour qui finissent mal, en général, mais pas toujours. Voici les Rita Mitsouko, les amis. Régalez-vous. C'est Décibel.

0: 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Et c'est incroyable, à 40 ans, oui 40 ans, Les Histoires d'A est un des gros tubes de l'album The No Comprendo d'Erita Mitsuko, sorti en 1986. C'est aussi l'album de Andy ou encore C'est comme ça. Bref, replongez-vous dès que possible dans la discographie d'Erita Mitsuko. C'est un vrai délice, signé Fred Chichin et Catherine Ringer.
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0: C'est l'anniversaire de Moby, dites donc. Alors comme il a plus de cheveux depuis une trentaine d'années, on ne sait pas tellement quel âge il a. J'ai enquêté, ne vous en faites pas. Moby a 61 ans aujourd'hui. Et ce qui est très très chouette quand même, c'est son parcours. Sa maman était hippie, lui il était punk, et puis ensuite seulement il a découvert l'électro, et Moby a finalement sorti en 1999 cet album qu'on a toutes ou tous eu entre les mains à l'époque, ou en tout cas voilà, les chansons dans les oreilles. C'est l'album Play. Cet album qui s'est vendu à je ne sais combien de millions d'exemplaires, 12 pour être précis, ça y est, j'ai retrouvé mon petit post-it. Bon anniversaire donc à Moby, 61 bougies.

0: 1999, on n'a jamais arrêté de la chanter, cette chanson Natural Blues, Moby, à l'occasion de son anniversaire. Et merci à toute l'équipe de Décibel. L'émission est déjà terminée. Il y avait Emma Quenardel à la technique, Sadi Karaou au standard, Iris Guitoni à la réalisation, Thierry Boffa à la délégation musique, Mélodie Chaïb à la programmation et au web. Demain, on sera avec Enora Malagré qui partagera ses chansons préférées avec vous. Bisous.
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4: Bonsoir à tous, salut, bienvenue. C'est avec beaucoup d'impatience que je vous retrouve chaque soir à 20h. Une heure de confidence, une heure pour découvrir la France, une heure aussi pour se balader aux quatre coins de l'Hexagone, pour découvrir ses richesses. À travers vos initiatives, on va s'émerveiller autour du monde du vivant et lever les yeux au ciel avec la revue des merveilles. On va faire un tour dans les plaines du Haut-Poitou dans un instant avec Benoît Prospero. On s'intéressera à ceux et celles qui, dans vos villes, ont décidé d'entreprendre. Et en plus, ça marche. Catherine Quicandon sera avec nous juste avant 21h. Et puis, l'histoire aussi, près de La Rochelle, d'une famille qui a gagné plusieurs millions d'euros et qui a fait un choix très particulier par rapport à son gain. Mon invité, il est journaliste, il est animateur de télévision, il est un des visages familiers depuis presque 40 ans, et oui, d'Antenne 2, puis de France 2 et de manière générale France Télévisions. Chaque jour, vous pouvez le voir sur France 3 entre 13h et 13h45 sur cette émission consacrée à la météo et ses conséquences météo à la carte. Il a longtemps présenté les chiffres et les lettres, émission historiquement l'une des plus anciennes du PAF. Je n'oublie pas aussi que je retrouve dans sa carrière, en ayant travaillé cette interview, une filmographie avec au compteur des séries, des pièces et un film dans la maison de François Ozon où il jouait son propre rôle. Je reçois ce soir Laurent Romeshko.
5: Bonsoir.
4: C'est vrai, j'ai rien inventé. Bonsoir Laurent.
5: Non, c'est vrai. Non, j'ai cru que vous aviez un petit peu chargé sur le nombre d'années, mais ça doit faire pas loin de 40, oui, je crois bien.
4: Alors, c'est-à-dire que le problème, c'est que depuis que vous avez commencé votre carrière, Laurent, je ne suis pas le premier à vous le dire, vous ne faites absolument pas votre âge.
5: C'est gentil, pourvu que ça dure.
4: Et j'ai découvert, je peux le dire, vous êtes grand-père.
5: Oui, oui.
4: Vous êtes en face de moi, j'ai l'impression que vous avez 40 ans. Vous pourrez être grand-père à 40, d'ailleurs.
5: Je pourrais être grand-père à 40, mais non, j'en ai 62, donc voilà, je suis à peu près dans les clous, et ça me paraît plutôt logique. Mais oui, jeune grand-père.
4: Je ne sais pas quel est votre secret, mais c'est vrai que vous faites éternellement jeune. Je revois vos débuts à la télévision, j'ai regardé des images.
5: Alors, j'aimerais bien vous dire que c'est une hygiène de vie extrêmement rigoureuse. C'est énormément de sport. Voilà, mais quand on me demande est-ce que vous faites des excès, je dis non, jamais d'excès de sport. Non, je pense que c'est génétique.
4: Le sport, il en sera question parce que vous en avez fait beaucoup. On va voyager avec vous, Laurent. Je ne sais pas si vous êtes du genre à regarder un petit peu d'ailleurs dans le rétro ou si vous foncez sans véritablement vous souvenir des belles choses.
5: Si, j'aime bien regarder dans le rétro, j'aime bien revenir là où je suis passé, où j'ai été heureux, mais faut regarder devant aussi, oui.
4: On va s'arrêter à Melun, dans les Yvelines. Melun, c'est là où vous êtes né, mais vous n'y êtes pas resté. C'est vraiment, c'est quoi, quelques mois, quelques années, c'est combien de temps?
5: Oui, non, alors, c'était... mes parents habitaient dans la ville voisine, juste de l'autre côté de la Seine, et j'y suis né.
4: À
5: Melun, les Mureaux, oui. J'ai grandi là-bas, jusqu'au début de mes études supérieures, où là, je suis parti à Paris, mais j'y ai passé, oui, effectivement, toute mon enfance, ma jeunesse, ouais, toute mon adolescence, et j'en suis parti, j'étais tout jeune adulte et j'en garde de bons souvenirs.
4: Alors je regarde justement Melun parce que je connais pas, c'est dans le Vexin, c'est dans le 78, on est à 15 km à l'est de Mantes-la-Jolie. Il y a 9000 habitants qui sont recensés en 2023, un prieuré et un château un peu en débris du 16e siècle.
5: Ça se peut, oui, le château n'est pas en très très bon état, mais la région est très très belle puisqu'effectivement on est sur la rive droite de la Seine et puis juste derrière le parc du Vexin. Le Vexin, c'est quelque chose d'absolument magnifique, et moi je me souviens, alors, vous le disiez, mais je faisais pas mal de sport, je roulais beaucoup à vélo dans ces années-là, et je me souviens que les routes pour aller faire régulièrement à 40-60 km, et les routes du Vexin étaient absolument formidables. Était belle.
4: C'est une enfance agréable d'être sur les bords de Seine. J'imagine aussi que vous avez des souvenirs particuliers, marquants, dans un climat et un contexte qui est plutôt au cœur de la nature, ce que vous aimez d'ailleurs.
5: Oui, d'une, la nature était toute proche et très accessible. Et puis j'ai grandi dans un univers, dans cette vallée de la Seine, même si elle est très industrielle, elle offre tout de même beaucoup d'activités, beaucoup d'ouverture, beaucoup d'activités associatives quand j'étais enfant et adolescent. Mais ça, c'est dû aussi principalement à mon père qui avait cette fibre effectivement de pratiquer du sport, d'établir et de maintenir le lien entre les uns et les autres. Et donc une vie associative qui était assez forte à ce moment-là, donc de bons souvenirs.
4: Ils sont rencontrés où, vos parents, d'ailleurs? C'est en région parisienne?
5: Oui, ils sont rencontrés, oui, effectivement, dans le secteur. Mon père est né au Mureau, et puis a fait une grande partie. Il travaillait dans l'aéronautique, et donc il y a un grand centre de conception d'Ariane Espace. Enfin bon, ça a changé de nom, je crois que c'est Airbus aujourd'hui, ou toujours Ariane Espace. Et donc, il a fait sa carrière dans l'aéronautique. Et donc oui, ils sont restés, mais il a grandi là, dans le coin, et ma mère également habitait dans la vallée de la Seine.
4: Avec des origines polonaises et lituaniennes, hein, des deux côtés, il me semble. C'est un beau mélange, ça.
5: Oui, je fais partie de cette... je suis un petit enfant de cette vague d'immigration qui a eu, en fait, après la Première Guerre mondiale, entre les deux guerres, où effectivement la main-d'œuvre polonaise et des pays de l'Est était souhaitée. On la faisait venir en France, beaucoup dans les mines à l'époque, et ça n'a pas été le cas de mes grands-parents, mais mes quatre grands-parents sont arrivés effectivement dans les années entre 1920 et 1925 en France, et ils ont fait leur vie, ne sont jamais retournés chez eux d'ailleurs.
4: Laurent Romeschko, je crois que les colonies de vacances ont marqué aussi votre enfance et votre vie. Je crois qu'il y a le ski, hein, essentiellement une station Saint-Gervais-les-Bains qui vous a marqué.
5: Oui, alors juste au-dessus de Saint-Gervais, oui, effectivement,
4: il y a
5: le Bétex. Alors le Bété, certains disent, prononcent pas le X, le Bété, le Bétex, enfin il y a deux écoles, mais en tout cas une seule école de ski là-bas, et c'est là-bas où je suis allé, mais alors tout petit, j'ai dû commencer

0: vitesse aujourd'hui.
1: C'est dommage.
0: Ce qui est vraiment dommage, puisque ça, voilà, je veux dire, les amis, on ne les avait pas sur les réseaux sociaux, on les avait en colo à l'époque, et c'est quelque chose que j'attendais, moi, avec beaucoup d'impatience. Il y avait les colos d'été, mais les colos d'hiver aussi, et j'arrivais à me faire, c'était un peu ma comptabilité tous les ans, le nombre de semaines de ski, j'arrivais généralement à me faire à peu près 3-4 semaines de ski durant la saison.
1: On va continuer de se balader avec Laurent Romeshko. Vous voyez, les gens ont tout juste 10 minutes, on est parti, on est déjà vers d'ailleurs. Qui va continuer. Alors, on va retrouver, si vous voulez bien, Laurent Benoît Prospero, qui est une nouvelle fois avec nous et qui a bien l'intention de nous émerveiller. Aujourd'hui, on s'arrête un instant et on lève les yeux au ciel. Vous parliez de votre papa qui est dans l'aéronautique. Écoutez la revue des merveilles.
2: Nous sommes capables de reconnaître 10 marques de voitures, mais incapables de reconnaître 10 oiseaux différents. Et si nous prenions le temps de faire connaissance avec le monde dans lequel on vit ? Nous partons direction la Vienne avec Ici Poitou qui nous emmène à la rencontre de Stéphane Trouba, responsable de projet Nature Proximité à la LPO, là, la Ligue de Protection des Oiseaux Poitou-Charentes, qui ouvre son école d'ornithologie à Poitiers. Pourquoi ? Ils sont partis d'un constat simple.
3: Quand on débute l'ornithologie, bizarrement, ce qui nous attire dans les oiseaux, c'est ces couleurs, ces mouvements permanents, les chants. Mais ce qui rend compliqué l'identification, c'est tout ça à la fois.
2: Eh bien oui, et c'est donc pour ça qu'il faut apprendre. Et donc l'idée est finalement assez simple aussi.
3: Et donc l'idée, c'est de se donner une année pour prendre le temps avec des exercices pratiques, dans une ambiance conviviale, travail de groupe, apprendre ensemble, faire ensemble et progresser ensemble.
2: Et vous allez voir, l'objectif est parfaitement atteignable.
3: Et si à l'issue de cette école d'ornitho, les stagiaires sont capables d'identifier aller entre 10 et 20 oiseaux, ma foi, au chant, de visu, et ben c'est parfait.
2: Et ben voilà, l'idée est vraiment très simple donc.
3: C'est vraiment apprendre à identifier, acquérir de la méthode.
2: Et alors, a-t-on oublié de préciser, c'est assez étonnant, mais il y a une condition un petit peu particulière pour intégrer l'école.
3: Donc il n'y a pas besoin d'avoir de connaissances au départ. Au contraire, même si on a trop de connaissances, il est probable qu'on s'ennuie un peu.
2: C'est pas mal ça. Et Stéphane Trouba rajoute, la première étape, c'est de réussir à nommer les différentes parties du corps des oiseaux. Et une fois la méthode acquise, c'est simple. Si je sais reconnaître un rouge-gorge familier dans un jardin, je suis capable d'identifier un oedicnème criard sur les plaines du Haut-Poitou ou une buse en vol. Et ajoutons que l'idée secondaire de cette école d'ornithologie, c'est aussi, s'ils le souhaitent, qu'un jour les élèves deviennent pourquoi pas bénévole pour la LPO. Et pour conclure, ajoute Stéphane Trouba, avec un petit peu de malice, peut-être que les plus mauvais élèves, ceux qui regarderont par la fenêtre pendant les cours, seront au final les meilleurs. Allez, quelle que soit la région où vous habitez, prenez le temps de faire connaissance avec les oiseaux, avec le monde vivant dans lequel vous vivez. Vous verrez, c'est une merveille. Merci Ici Poitou et la LPO, la Ligue de Protection des Oiseaux Poitou-Charentes, qui ouvre donc une école d'ornithologie à Poitiers.
1: Merci beaucoup Benoît Prospero, ça vous a fait sourire. Laurent Romeshko, vous prenez le temps d'observer les oiseaux.
0: Ça m'a intéressé parce que tout d'abord, quand il y a des oiseaux, ça veut dire que votre environnement est en bonne santé. Ouais. S'ils sont là, c'est que votre chez vous est accueillant, il y a les insectes qu'il faut, il y a la végétation qui est bien entretenue, donc l'oiseau est extrêmement important, l'oiseau est menacé avec le réchauffement climatique, avec différentes choses, la pollution. On pense notamment aux oiseaux sur le littoral qui sont menacés aussi par les déchets plastiques. Ça, c'est une véritable menace. Et donc, ce que fait la LPO depuis de nombreuses années, c'est amusant parce que j'ai participé cet été à une exposition. Et il fallait dessiner. C'était les 50 ans de la LPO et Alain Bougrain-Dubourg qui préside la Ligue.
1: Qu'on salue.
0: M'avait demandé de dessiner avec mes piètres talents, j'étais pas le seul, un macareux, parce que le macareux est le symbole de la LPO. Je l'ai fait bien volontiers parce que c'est une belle cause.
1: Laurent Romeshko est votre invité. On le sait à quel point sensible à la nature, à l'environnement. On parlera bien évidemment de la météo, météo à la carte chaque jour. C'est à 13h sur France 3. Il est avec vous pour distiller comme ça son parcours d'ici 21h sur votre radio, ici.
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1: Et vous aimez Véronique Sanson, Laurent Romeshko?
0: J'aime pas, j'adore Véronique Sanson.
1: Ça tombe bien.
0: Elle est en tournée actuellement.
1: Voici Bernard Song sur Ici.

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2: J'ai beaucoup de chance, Laurent Romeschko est mon invité, votre invité ce soir. On déroule sous vos yeux, ou plutôt, voilà, juste à vos oreilles, son parcours, sa vie, les marqueurs aussi de son existence jusqu'à 21h. On parlait, Laurent, de vos vacances d'hiver tout à l'heure, mais aussi à Pâques, hein, d'ailleurs, à Saint-Gerbais-les-Bains, c'est bien comme ça, dans le massif du Mont-Blanc. Vous avez évoqué Faillé. Alors, c'est un hameau de Saint-Gervais. Cet oncle dont vous avez parlé aussi, avec qui, et ça fait partie aussi voilà, de cet ancrage, vous faisiez de la pêche, vous alliez cueillir des myrtilles.
3: Oui. Ah oui, non, c'était un chasseur-cueilleur, cet oncle. Ouais. En tout cas, il connaissait les bons coins. Et c'est vrai que je me souviens de parties de pêche avec lui qui étaient absolument miraculeuses. Il avait pêché la truite en torrent. Et la truite de montagne, c'est absolument... Je dis pas que j'adore manger les truites, je dis simplement que les pêcher, j'ai trouvé ça extrêmement sportif. Et en fait, il avait vraiment le coup. Et il y avait l'autre talent qu'il avait, je disais qu'il était cueilleur, c'était les myrtilles. Alors là, c'était une gourmandise de gamin. Et d'aller ramasser les myrtilles avec lui, d'abord, il m'emmenait toujours dans des coins de montagne qui n'étaient pas très accessibles, mais en tout cas, il y avait les fruits qu'il fallait, et je rentrais, je me souviens, quand on mange les myrtilles, je rentrais, j'avais les doigts, tout noirs, j'avais les dents, on avait l'impression qu'il avait été passé au charbon, enfin bon, bref, donc voilà, mais c'était un véritable délice, et en fait, c'est de très très bons souvenirs de ces promenades estivales, cette fois-ci, en montagne, c'était la montagne à vaches.
2: Je change de région et on part à Cabourg. Alors on est loin là, hein, c'est pas du tout le même endroit. Et pourtant, Cabourg représente aussi pour vous quelque chose d'important. Peut-être les week-ends, je crois, durant votre enfance, c'est ça? Vos parents avaient une maison là-bas?
3: Oui, mes parents s'y rendaient tous les week-ends, avaient quelque chose là-bas. Et donc, entre l'âge d'une dizaine d'années, pendant facile 10-15 ans à peu près, j'y allais, mais pratiquement tous les week-ends. Et Cabourg, c'est un très très bon souvenir de la côte normande, parce que il y avait le bon compromis entre les plaisirs balnéaires et puis c'est pas Deauville, Cabourg, c'est plus populaire, c'est plus agréable,
2: un peu
3: vraiment.
2: Plus sauvage aussi,
3: et un peu plus sauvage également, et donc j'ai d'excellents souvenirs. Alors c'était les copains, les copines principalement là-bas. C'était le sport, quand je disais la plage à l'époque, c'était pas mal de planches à voile aussi à Cabourg, et puis des sorties comme on peut se les faire à 16-18 ans là-bas à Cabourg, donc d'excellents souvenirs. Et je me souviens, j'allais régulièrement, j'allais le week-end, je bossais comme cadet dans un club de golf, comme caddie. Et en fait, j'accompagnais les joueurs en nettoyant les clubs de golf, en leur filant le fer set pour
2: Et donc pour vous offrir un verre au grand hôtel après.
3: Je fournissais tout ça, je me faisais surtout un petit billet pour pouvoir profiter de mon week-end.
2: Alors c'est aussi des balades hein, pour vous dans le bocage normand, vous l'avez évoqué. C'est beaucoup la liberté pour vous, puisque vous évoquez cette adolescence. Vous reveniez par Beuvron en Auge en vélo.
3: Oui, parce que là, le littoral, la côte est très belle, vous le soulignez, mais l'arrière-pays est très beau aussi. Alors, le village, moi, le plus marquant pour moi, c'est tout de même Beuvron-en-Auge, qui est une sorte d'image d'Épinal, de carte postale de la Normandie telle qu'on l'imagine, avec, je ne vais pas reprendre du Stone et Chardenne, mais avec les vaches noires et blanches. Et donc, il y a
2: blanche et noire, je crois, elles sont.
3: C'est blanche et noire, c'est l'inverse, d'accord. Il faut savoir s'il y a plus de blanc que de noir. Et donc, en fait, j'ai cette image qui me revient, et le passage quand j'allais rouler dans la région, le passage par Beuvron-en-Auge qui s'imposait, parce que c'était vraiment le plus joli coin qu'il y avait derrière Cabourg.
2: Vous l'avez dit, Cabourg, c'est aussi le lieu des copains, le lieu de la fête, le lieu... Dans les années 80, on entendait à peu près ça.
3: Ouais.
2: Le palace?
3: Oui, il y avait une circus. Alors, il y avait le palace parisien, et il y avait eu le palace à Cabourg. Ouais,
2: qui n'existe plus d'ailleurs.
3: Alors, qui n'existe plus, c'était installé dans l'ancien casino. Je ne sais pas ce qu'il y a aujourd'hui là-bas, mais et je me souviens d'avoir passé quelques soirées, quelques vendredis, samedi soir là-bas au palace à Cabourg. Alors, on n'en dira pas plus.
2: Non, mais tout le monde l'a bien compris. Vous parliez de cette vie associative tout à l'heure, et un peu sportive. Vous avez fait de la gymnastique, et vous avez fait des agrès.
3: Oui, j'ai fait de la gym aux agrès pendant quelques années.
2: C'est
3: barres fixes, ce sont les anneaux, c'est gym au sol aussi, c'est du cheval aussi, saut de cheval.
2: Mais vous avez été entraîneur.
3: Alors également. Oui. Alors dans le club où j'étais, c'était assez amusant d'ailleurs parce que voilà, je pratiquais ce sport, je faisais quelques compétitions, mais sans non plus. J'ai pas gravi des podiums. Hein, ça, je vais vous décevoir.
2: Même, atteindre le niveau d'entraîneur, c'est quand même un niveau.
3: Et en fait, le mercredi, il y avait les gamins qui s'entraînaient. Alors c'est assez amusant parce que cet épisode d'entraînement des plus jeunes dans ce club, ça a été aussi un petit peu un catalyseur, un démarrage à ma vocation, ce qui est devenu après mon métier, puisque il y avait une des responsables du club qui s'occupait de la radio associative. Je vous parle de ça. On est
2: attendez, tout. Écoutez.
3: MBS. Ah oui,
2: c'est cette radio-là.
3: Oui, MBS, alors c'était celle
2: d'avant. C'est encore vrai ou avant
3: non,
2: ou après.
3: C'est une autre radio.
2: C'est les débuts.
3: C'est les tout débuts en tout cas. Oui, effectivement, j'ai travaillé sur cette autre radio ensuite après qui appartenait à Daniel Gérard. Et donc, mais avant cela, petite radio associative et la responsable du club de gym. Vous voyez comment j'entraînais les gamins, je les faisais marrer, j'étais plutôt assez interactif avec eux. Et elle me dit, t'as pas mal de tchatch, ça te dirait pas de faire la radio.
2: Moi, j'avais. Et ça, vous y pensiez pas, ça, c'est
3: non,
2: pas quelque chose auquel
3: non,
2: vous aviez.
3: Pas du tout. Et alors, début des années 80, il n'y avait rien de professionnel. Moi, je n'avais aucune formation. Mais elle m'a dit, bah tiens, c'est à tel endroit, la clé sous le paillasson. Viens le vendredi soir entre 18 et 20h.
2: Hein,
3: c'était le début. Viens avec tes disques et fais une émission. Mais on ne m'a même pas demandé ce que j'allais faire comme émission. Donc, je suis venu avec mes disques, j'ai fait une émission.
2: Eh bien, on a l'archive. Je suis sûr que ça peut exister. On l'a pas.
3: Il y a avec mes potes qui écoutaient, quoi. Ouais, peut-être oui, un peu oui. Ma famille au début.
2: Mais c'est dingue parce que finalement, vous destinez à quoi à ce moment-là, Laurent? Parce que voilà, la radio arrive de façon un peu par hasard. Mais vous pensez que vous vouliez faire quoi?
3: Non, mais à cette époque-là, j'étais encore lycéen. J'avais aucune idée de ce que je voulais faire. Ensuite, après, j'ai enchaîné vers deux autres radios qui étaient un peu plus professionnelles. Et à cette époque-là, après, après mon bac, j'étais à l'université, j'étais en fac de droit. Je me destinais à un métier plus orienté vers la justice. Pour ne rien vous cacher,
2: ah oui
3: j'envisageais de faire l'école de police, l'école de commissaire.
2: Alors,
3: de police.
2: Je ne l'imagine pas sur des bars avec des agrès et lieutenant de police. Et pourtant,
3: et alors,
2: c'est
3: et,
2: votre vie,
3: et,
2: c'est ce que vous voulez.
3: Et puis, oui, je continuais la radio, je continuais le droit en même temps. Et puis,
2: l'autoroute
3: hasard,
2: FM. Hein.
3: Il y a eu autoroute FM aussi, il y a eu un petit peu de RTL, d'Europe 1 aussi, RFM aussi, pas mal. Et donc, je me suis dit, bah, finalement... Là où je voulais aller, c'est pas mal, mais finalement, à l'époque, c'était même pas la télévision, c'était la radio. Ça me plaît beaucoup. Donc, comment faire? Donc là, je suis parti en école de journalisme.
2: Et on va vous dire ce qui s'est passé après, parce qu'il va en ressortir un diplômé. Et la carrière commence et va s'envoler. Laurent Romeshko, notre invité ce soir sur ICI, c'est aussi l'occasion de souligner de belles initiatives. On a parlé de la LPO, pour ceux qui nous rejoignent il y a un petit quart d'heure. ICI, ça entreprend toutes les bonnes choses qui marchent aussi partout en France. Et avec l'arrivée d'un enfant, il y a aussi l'arrivée d'un doudou. Vous qui êtes grand-père, je ne sais pas quel âge a votre petit-fils ou petite-fille. Certains auront un carré de tissu, d'autres une petite peluche qu'il faudra trouver en double au cas où. Eh bien, Catherine Quicandon nous propose aujourd'hui, en cette rentrée scolaire, pour ceux qui le perdent, ce doudou. Une autre idée.
4: À Agneau, dans le Bas-Rhin, au nord de Strasbourg, il y a un doudou tout chou.
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4: Il y a 5 ans, Stéphanie Lehmann, infirmière, invente un doudou qui garde l'odeur de maman et de papa, hein, on ne va pas l'oublier, pour apaiser le bébé, mais aussi les parents.
6: Avec le doudou, il y a un petit coussinet amovible qui n'est pas très grand et qui peut par exemple se glisser facilement dans le soutien-gorge de maman. Et ensuite, il se fixe par velcro du coup sur le doudou. Et voilà, avec chaque doudou, il y a 3 coussinets afin de permettre les roulements. Et c'est comme ça qu'on imprègne vraiment le doudou de l'odeur. Il y a un tissu vraiment choisi pour bien retenir l'odeur.
4: C'est un concept simple qui lui a été inspiré par son vécu personnel.
6: L'idée a commencé à naître pendant ma grossesse en 2020. J'étais à l'idée pour menace d'accouchement prématuré. Et à ce moment-là, je me suis beaucoup intéressée à ce qui apaisait vraiment les bébés. Donc j'ai découvert à quel point l'odeur d'une maman peut être rassurante. Mais le vrai déclic, ça a été vraiment au moment de reprendre mon travail d'infirmière et de laisser mon bébé du coup à la crèche pour la première fois. Là, à ce moment-là, je trouvais aucun objet transitionnel qui permettait vraiment d'apaiser les séparations en maintenant le lien de manière facile et pratique. Alors, j'ai créé moi-même un prototype avec une partie amovible que j'imprégnais de mon odeur. Et c'est comme ça que le doudou sentimental est né.
4: Un doudou sentimental qui ressemble à un lapin avec 2 grandes oreilles pour mieux l'attraper. C'est trop mignon. Et c'est mieux que le vieux t-shirt que l'on est tenté d'utiliser et qui est peu sécurisé. Il y a aussi un attache tétine et un anneau de dentition. Très utile tout ça. Il existe plusieurs modèles, Léonce, Margot, Octave et d'autres, fabriqués en Alsace, bien sûr. Pour le prix, comptez une quarantaine d'euros environ. Depuis le début, Stéphanie a vu naître plus de 3500 doudous. Une vraie réussite dès le départ d'ailleurs. Ses 26 premiers doudous, cousus à la main après ses gardes, étaient partis en moins d'une minute. Stéphanie a décidé d'arrêter son métier d'infirmière pour se consacrer à son entreprise « Eléa Moi ». Pourquoi ce nom ? C'est un clin d'œil à sa fille Eléa sans qui rien n'aurait commencé. Plus d'infos sur eleamoi.com. Merci à Ici Alsace pour cette idée pleine d'amour. Ici, ça entreprend. Eléa Moi pour un doudou avec l'odeur de maman et ou papa, mais rien qu'à moi.
2: Bon, bah merci beaucoup Catherine Quicandon. Je résiste pas à vous demander si vous aviez un doudou, Laurent Romeshko.
3: Je me souviens pas, je pense pas, non.
2: Ah, oh, vous avez bien eu un doudou
3: si,
2: comme
3: j'ai dû avoir ça. J'ai dû avoir ça.
2: Oui. Laurent Romeshko est votre invité jusqu'à 21h sur Ici. On va arriver tout doucement sur Paris, sur l'école de journalisme, et puis la suite de sa carrière à découvrir à travers les lieux qui l'ont façonné. C'est jusqu'à 21h sur votre radio, Ici.
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2: C'est encore l'été, hein, jusqu'à la fin du mois de septembre, on pense à la crème. Écran Total, c'est le nom du tout nouveau Benjamin Biolay sur votre radio Ici.

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3: Du sport et du spectacle ce week-end au Zénith de Rouen.
2: Richard Gauthier.
3: Le Zénith de Rouen qui accueille samedi l'un des rendez-vous sportifs et de divertissement majeurs de la rentrée, le tout premier gala normand d'Hexagone MMA, principale organisation française d'arts martiaux mixtes qui réunira plusieurs milliers de spectateurs. Au cœur de cette grande première, le retour à domicile d'Anzor Bebatirov, le combattant franco-tchétchène de Caen, devenu l'un des nouveaux visages du sport de combat français, après son spectaculaire KO du 12 juin dernier sur la star Paul-Denis Navero, c'était devant 12 000 spectateurs. Il disputera le combat principal de la soirée face au Serbe Bozibar Trivunovic. Cette soirée marquera également l'arrivée à Rouen de plusieurs combattants de renom, dont Alain Baudot, ancien pensionnaire de l'UFC. C'est samedi au Zénith de Rouen.
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6: Et ce soir, on découvre Laurent Romeshko. C'est vrai qu'on le découvre parce qu'on a appris il y a quelques instants qu'il a failli travailler dans la police. Il a failli faire plein de choses. Laurent Romeshko, il est né à Melun en Yvelines. Il a grandi au Mureau. Il a passé son enfance entre Saint-Gervais-les-Bains ou encore Cabourg à la recherche des myrtilles de son oncle qu'il recherche désespérément finalement. Et peut-être qu'il y emmènera son petit-fils un jour pour la retrouver, ses petites myrtilles. Laurent Romeshko est votre invité jusqu'à 21h. C'est vrai, c'est à Saint-Nicolas-de-Véros, ce lieu que vous recherchez pour les myrtilles, c'est ça?
7: Oui, c'est ça, oui, effectivement, il y a des petits chemins pour aller jusqu'à Saint-Nicolas-de-Véros, oui. Oui, effectivement.
6: Ça, je ne plaisante pas quand c'est... je dis que vous l'emmenez, c'est un petit-fils ou c'est une petite-fille que vous avez?
7: C'est un petit-fils.
6: Vous voulez l'emmener ou vous l'avez déjà emmené?
7: Non, je ne l'ai pas encore emmené. Mais
6: bah, c'est parti de vos rêves.
7: Mais effectivement, moi, je l'emmènerai un de ces jours pour aller découvrir effectivement les petits chemins de randonnée.
6: Mais c'est important la transmission, Nicolas. Oui. Vous parliez de cet oncle qui vous a transmis des choses. Aujourd'hui, ouais. Bah, voilà, si vous êtes tout jeune, Laurent, vous avez une petite soixantaine tout juste, vous êtes quand même grand-père et vous êtes aussi dans cette transmission.
7: Oui, oui, bien sûr, mais ce sont des instants à partager. Quoi. C'est marquant. Vous savez, ce que je voudrais laisser aussi, parce qu'un jour, effectivement, ça se passera comme ça, mais ce que je retiens de mon oncle, ce sont ces instants que j'ai partagé avec lui dans la nature, aller cueillir des myrtilles, aller hameçonner des truites. Et c'est vrai que mon petit-fils, j'aimerais bien que plus tard, il ait ses souvenirs en disant « Tiens, je m'en souviens, j'ai fait ça avec lui. » Ce sont des choses qui marquent. Sur le coup, on ne s'en rend pas forcément compte, mais et après, il y a effectivement, on pourrait appeler ça une myrtille de Proust.
6: Comment il vous appelle ?
7: Papilo.
6: Ah, ça va.
7: C'est moins bien. Ouais, c'est toujours gros débat, ça. Ouais. Bon, grand-père, papy, machin, ouais. C'est un peu. Voilà, il m'appellera comme ça viendra, quoi.
6: Après, vous êtes marié jeune, vous avez eu des enfants jeunes, hein, aussi, c'est ça qui explique.
7: Tout très jeune.
6: Mais. Vous regrettez pas, hein, même.
7: Oui, non. Enfin, bon, voilà, j'étais grand-père à 60 ans, donc. C'est tout à fait raisonnable et dans les clous.
6: Les études de droit à Paris, vous l'avez évoqué, l'École supérieure de journalisme de Paris, hein, vous ressortez diplômé, il y aura pas mal de radio. Vous l'avez évoqué tout à l'heure. Vous décrochez très vite un premier stage à la télévision, à l'époque sur Antenne 2. Je crois que vous travaillez pour les Enfants du Rock, autour de la création du Minitel, les Enfants du Rock.
7: Oui, c'était le tout début de ce qu'on va appeler après le numérique, enfin le Minitel. C'était. Moi, je me souviens quand je suis arrivé en stage.
6: Je l'ai connu aussi, rassurez-vous, je suis solidaire.
7: À Antenne 2, il a fallu d'abord que je trouve un Minitel. Ça n'a pas été simple. Ouais. Il n'y en avait pas dans la maison. C'était vraiment le tout début. Et puis voilà, puis je rédigeais les pages sur les différents artistes, les groupes de rock qui passaient en
6: Les Enfants du Rock.
7: C'était Antoine de Gaune, c'était Jean-Pierre Dionnet, c'était Jackie, c'était Bernard Lenoir, c'était Patrice Blanc-Francard. Alors c'était amusant. amusant parce que Patrice Blanc-Francard et Bernard Lenoir, ce sont des animateurs que j'écoutais étant gamin, adolescent. Je les écoutais sur Inter avec Loup-Garou, avec Rock Report, je crois bien. Voilà, et ils ont bercé mon adolescence. Je les écoutais le soir et je me suis retrouvé à travailler avec eux. Donc, je veux pas dire que c'est un aboutissement parce que j'étais en début de carrière, mais en tout cas, c'était un rêve qui s'accomplissait, quoi, d'avoir de travailler comme ça, de collaborer avec ces deux géants pour moi.
6: 31 juillet 1989, c'est une date clé. Vous rejoignez Télématin, présentez une chronique sur les métiers d'avenir, les métiers du.
7: Ça existait à l'époque.
6: Ouais, c'était quoi les métiers d'avenir? Il y avait 89.
7: Il y avait des métiers d'avenir à l'époque.
6: C'était quoi?
7: C'était simplement les nouveaux métiers. Alors on parlait de métiers, beaucoup de métiers dans l'informatique. Vous savez, il y a des métiers qui n'existaient pas autrefois et qui sont nés dans les années 90-2000. Donc voilà, c'était pour parler de ces nouvelles orientations, de ces nouvelles filières qui ouvraient. Et cette chronique s'appelait Métiers d'avenir. Et j'ai dû présenter la première à l'été 89. Ouais.
6: 89 à 2012, vous présentez la météo. Qu'est-ce qui vous emmène à la météo? C'est le fait de regarder dans le ciel avec votre papa qui était dans l'aéronautique ou...
7: Alors, oui, ça, j'avais déjà ces connaissances par mon père, avec qui je volais régulièrement. Mon frère aîné qui pilote et donc que j'accompagnais régulièrement.
6: Vous non?
7: Non, moi j'ai jamais été tenté par ça. J'aurais pu, mais non, jamais. Mais j'accompagnais très souvent et les briefs météo qui se faisaient à l'époque par téléphone, très souvent, je sais que mon frère me disait, fais le brief météo pour voir un peu où on va et les conditions qu'on va avoir. Donc, j'avais déjà cette idée. Et puis, c'est vrai que de voler avec mon père, puis avec mon frère, on approche et on tutoie un peu les nuages. Mais en tout cas, on voit un peu comment ça se passe. Et moi, ça m'a toujours fasciné.
6: C'est pour ça que vous êtes arrivé à la météo.
7: Alors, j'avais ça. Je connaissais un
6: c'était
7: peu le
6: enfoui,
7: truc.
6: Quoi.
7: Non, c'est pas ça. C'est que quand j'ai commencé mes chroniques, moi, sur Télématin, en 89, vous le disiez, il y a quelqu'un que je croisais très régulièrement, avec qui je travaillais, il était dans le bureau à côté, qui est Laurent Cabrol, et qui faisait donc la météo, et puis qui est pilote aussi, il pilote toujours un petit avion, et donc je lui avais dit, moi je vole aussi régulièrement, et souvent le lundi quand on rentrait de week-end, il me disait, alors t'as volé ce week-end et tout, et puis je dis, ouais, je suis avec mon frangin à tel endroit, à La Baule, à Orléans, voilà ce qu'on avait fait, et puis lui il m'en parlait aussi, et jusqu'au jour... automne 89, il cherchait quelqu'un au service météo, et puis Laurent s'est dit, Laurent il a déjà des bonnes notions, et il vient me voir, il me dit, ça peut t'intéresser, je me suis dit, je vais faire ça 6 mois, et en fait, c'est devenu une véritable passion.
6: Ah oui. Vous avez survolé Annette, c'est comme ça qu'on prononce
7: Annette, ouais. Annette. Oui, on aurait l'air.
6: C'est quoi Annette? Quel est ce lieu qui visiblement est important pour vous?
7: Annette, c'est dans le nord de l'Eure-et-Loire, c'est le nord de la Beauce, c'est le début de la Normandie, c'est la vallée de l'Eure également, et c'est une jolie commune de la région Centre-Val-de-Loire. Ma femme est originaire, oui, juste à côté d'Annette, et puis on est Aurélien depuis maintenant quelques années. Un peu plus de 30 ans. Et donc, voilà, c'est une commune de 5000 habitants avec un très très beau château, le château de Diane de Poitiers à Annette qui est à visiter, qui est un lieu incontournable, très beau château de la Renaissance. Et puis surtout, un environnement qui est exceptionnel entre la vallée de l'Eure qui est extrêmement verdoyante et qui est extrêmement préservée. Il y a toute la forêt domaniale également tout autour. Donc, voilà,
6: c'est un
7: pourrais bosser pour l'office du tourisme du département.
6: Mais vous le faites très bien, mais c'est un climat qui vous convient parce que je crois que vous avez en plus des animaux. À la maison, la forêt, l'eau, c'est quelque chose dont vous avez besoin.
7: Oui, c'est d'abord pas trop chaud. Je suis pas un fan des zones méditerranéennes beaucoup plus sèches. Non, j'ai besoin d'avoir cet environnement. Que ce soit sur la flore, la forêt, mais également la faune. Et c'est vrai que là, en étant sur ce secteur, c'est vrai que le brame du cerf, je l'entends régulièrement au mois de septembre. Voilà, on parlait des oiseaux et de la LPO tout à l'heure. Moi, les oiseaux, j'ai les oies qui passent. Alors, c'est une autoroute à oies sauvages au-dessus de chez moi. Ça fait un bruit pas possible avec des bruits d'ailes. Enfin bon, incroyable. Et j'aime bien cet environnement. J'aime bien vivre là.
6: site Natura 2000, en zone d'intérêt écologique, avec, vous l'avez évoqué, Laurent, la faune et la flore, et ce beau château de Diane de Poitiers. On pourra parler de maintenant, tiens, dans un instant, c'est pas loin, et je sais que vous aimez aussi. Ouais. Vous avez jamais gagné au loto, ça vous est jamais arrivé, le gâteau
7: de grosse grosse. Alors, je vais vous avouer une chose, il faudrait peut-être que je joue
6: c'est
7: pour gagner.
6: C'est mieux.
7: C'est un bon début.
6: Généralement. Qui n'a jamais imaginé ce qu'il pourrait faire en gagnant plusieurs millions d'euros à la loterie? Dans une commune de Charente, c'est là où on va se rendre, Laurent, une famille a fait un choix pour le moins inattendu. Un geste qui, vous allez l'entendre, année par année, change le quotidien des habitants et particulièrement celui des enfants. Reportage Robin Bernot avec Pierre Marsa.
8: Imaginez un instant, vous gagnez à l'euro million et l'une de vos premières dépenses sert à rénover l'école de votre commune.
9: C'est une super idée.
8: À Saint-Michel, en Charente, une famille a remporté 50 millions d'euros à l'euro million en 2009. Depuis ce jour-là, ces habitants qui veulent continuer à rester anonymes offrent chaque année un chèque de 80 000 euros pour payer la cantine des enfants du village. Sauf que désormais, ils souhaitent que cet argent serve à rénover l'école. Les explications de la maire de Saint-Michel, Fabienne Godichaud, à notre reporter Pierre Marza.
10: Oui, c'était vraiment le souhait qu'ils ont exprimé, de dire, écoutez, c'est 80 000 euros, pourquoi ne pas les investir? Pourquoi ne pas vous aider? Et bien évidemment, nous contribuerons nous aussi à compléter cette manne, hein, toujours ce don, pour pouvoir améliorer nos écoles, nos salles de classe, nos salles de vie, nos cours et voilà.
8: Gagner à la loterie et en faire profiter tout son village, ici en Charente, ça marche, mais vous, tiens, qu'en pensez-vous? J'ai posé la question à Bénédicte.
11: Ce qui est bien, c'est de pouvoir partager l'argent, ne pas que prendre pour soi, et développer des projets pour des écoles et pour l'avenir de la France, les enfants.
8: Et puis il y a aussi Brigitte qui salue également l'initiative, surtout après les épisodes de canicule de ces derniers mois et aussi le manque d'équipement de nos écoles.
12: C'est très bien parce que l'été, il n'y a pas trop de clim et tout ça, donc pour les enfants, ça sera génial. Peut-être mettre de la verdure, pour le bien-être des enfants, c'est une très très très bonne idée.
8: Parlons-nous honnêtement, entre nous, vous gagnez 50 millions d'euros. Alors, vous achetez une maison au bord de l'océan, un grand appartement en ville, vous voyagez. Mais est-ce que vous donnez autour de vous? Écoutez les réponses de Bénédicte et Brigitte.
11: Je paye mes dettes et j'aide les gens autour de moi qui en ont besoin. Et puis un petit peu mettre de l'argent pour la santé aussi. Comme on ne sait pas si on aura beaucoup de choses à payer dans l'avenir, donc il faut toujours avoir un petit peu de pécule.
12: D'abord, égoïstement, je donne à mes enfants. Et s'il en reste, oui, moi je me serais plus vers les restos du cœur et tout ça. Ouais, j'aimerais bien aider les gens dans le besoin et tout ça.
8: À Saint-Michel, le jackpot remporté par ces euros gagnants continue, des années plus tard, de profiter aux enfants. Comme quoi, parfois, gagner à l'euro million ne change pas seulement une vie, ça peut aussi changer celle de tout un village.
6: Exactement, merci Robin Bernot, on salue les équipes aussi d'ici La Rochelle, et cette très belle initiative, c'est vrai que c'est bien, hein, Laurent Méchko.
7: Alors, c'est bien, mais c'est... Alors, je trouve, moi, que pour ces vainqueurs de l'euro million, hein, pour le du loto, ça donne un sens à leur vie. Je pense que je veux pas dire que c'est égoïste de leur part, mais ça donne un véritable sens. Plutôt que de gagner et de dépenser tout ça égoïstement seul dans son coin.
6: On va laisser l'Eure-et-Loire, on va laisser toutes les belles villes et les régions où nous étions pour emmener Laurent Romeschko dans un instant dans un endroit qu'il adore, c'est l'île de Ré.
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6: Et Juliette Armanet pour le dernier jour du disco sur ICI.
13: Le

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2: Et vous le voyez tous les jours sur France 3, 13h dans Météo à la carte, on va en parler dans un instant. On découvre ce soir avec Laurent Romeschko les lieux qui l'ont façonné, les lieux qui l'ont fait rêver, les souvenirs marquants de sa carrière. Il n'y a pas que Paris dans la vie, il y a l'île de Ré aussi. Pourquoi ça vous marque, l'île de Ré? Pourquoi?
3: Parce que j'aime bien le climat, la côte atlantique d'une manière générale, l'île de Ré surtout, un environnement qui est préservé, ce qui est le cas aussi de l'ensemble de la côte atlantique en général, je dis ça comparativement au littoral méditerranéen. Donc voilà, l'île de Ré, j'aime beaucoup l'environnement, j'aime beaucoup les villages de l'île de Ré, la vie qu'il peut y avoir, qui est parfois sur certains secteurs, c'est vrai, un peu trop parisienne, mais il faut savoir choisir ses moments, il faut savoir aussi rester chez soi, et puis choisir le bon coin de l'île. Et c'est vrai, quand on va vers le nord de l'île, vers Saint-Clément-des-Baleines, vers des communes comme Loix, qui est un petit peu une île sur l'île de Ré, qui est très très isolée, on passe pas par Loix, on va à Loix, c'est un petit peu un territoire à part. Et donc voilà, c'est plaisir de la pêche, principalement, pour moi, là-bas. Et puis,
2: ça, vous adorez la pêche?
3: Ouais, j'aime bien, ouais. C'est ça, c'est depuis tout petit, depuis la pêche à la truite en montagne. Voilà, je suis passé à la pêche au bar sur l'île de Ré.
2: Un inspecteur de police qui aime la pêche.
3: C'est ça.
2: Ça aurait pu être la carrière de Laurent.
3: C'est ça. Et donc l'île de Ré, voilà, il y a un environnement que je trouve qui est absolument préservé, même si effectivement, ce que disent beaucoup et qui semble se confirmer, c'est vrai que la menace de l'élévation du niveau de l'océan pourrait menacer l'île. Mais c'est vrai que c'est un très bel endroit où j'aime bien passer des moments pendant l'été, pas que.
2: Je vous emmène en Méditerranée. Alors vous avez aujourd'hui des attaches familiales avec la Corse.
3: Oui, bien sûr, parce que ma famille, ma fille vit là-bas, mon petit-fils vit là-bas, et c'est un endroit où je vais très souvent, bien sûr.
2: J'imagine.
3: Le plus souvent possible, donc voilà, celle qu'on baptise l'île de beauté et qui porte bien son nom. Voilà, c'est aussi une découverte, vous savez, je vous parlais de préservation de l'environnement, j'évoquais l'île de Ré, et je faisais un peu le comparatif entre la côte atlantique et le littoral méditerranéen. Dans le littoral méditerranéen, la Corse est tout à fait à part, c'est-à-dire qu'il y a cet environnement qui est absolument préservé, et donc ça, c'est un véritable bonheur d'avoir effectivement cet amour de ce pays, et suffisamment pour pouvoir le conserver authentique.
2: Vous aimez les plages aussi en Corse, il y a une plage comme ça, vous marque plus qu'une autre.
3: Alors je suis plus côte occidentale en remontant jusque vers la Balagne que sur la côte orientale, vers la plaine orientale, et côté Porto Vecchio qui est plus touristique, mais c'est vrai qu'on arrive encore à passer des journées sans être les uns sur les autres, de trouver des criques, des plages très agréables sur l'ensemble de la côte ouest de la Corse, et ça, c'est un véritable bonheur. Ouais.
2: Je vous emmène, Laurent Romeschko, dans un autre endroit. Cultissime générique. Je crois que c'est le tout premier, hein, d'ailleurs. C'est le tout, parce qu'il a évolué, hein, le générique en 50
3: ans. Ça va être la version d'origine qui est pas bien jeune.
2: Alors, je vous emmène pas dans les studios des chiffres et des lettres, mais je vous emmène à Antibes.
3: Ah oui,
2: Alors, on est en Méditerranée. Pourquoi je vous emmène à Antibes? Vous le savez très bien. C'est votre première des chiffres et des lettres.
3: Oui.
2: C'était Antibes. C'était au palais des congrès de Antibes.
3: Juin 92.
2: Vous avez 12 ans quand on regarde les images. Non, vous faites toujours dire Tintin. Vous regardez les images. Ouais. C'est archivé d'ailleurs avec Lina, cette émission. Vous vous souvenez de ce moment pour deux raisons, je crois.
3: J'avais un costard vert, genre vert pistache.
2: Mais vert lourd,
3: Ouais, un truc, Et que je ne retrouve pas. Et
2: c'est mieux.
3: Plutôt c'est mieux. Voilà. C'est une bonne nouvelle, ça. Oui, je m'en souviens très très bien. Vous savez pourquoi je me souviens particulièrement de ça?
2: Parce qu'à titre personnel, vous apprenez quelque chose. Avant.
3: Pour deux raisons. J'ai ma première, c'est un lundi, début de semaine, on fait les émissions de là-bas. Je fais ma première en direct. Et là, je sais que toute la direction d'Antenne 2 à l'époque va scruter le petit nouveau qu'Armand Jameau vient de recruter.
2: Quel acteur du jeu.
3: Et une heure avant la prise d'antenne, avant le direct, ma femme m'appelle pour me dire que le test de grossesse est positif et que je vais être papa pour la première fois.
2: Est-ce qu'elle a eu raison, Sylvie, de vous dire ça une heure avant? Je me pose la question aujourd'hui.
3: Sincèrement, je pense qu'elle me l'aurait dit après, ça aurait été mieux. Mais bon, je sais pas, ça m'a peut-être encore un peu plus motivé. Mais bilan des courses, j'ai terminé ma journée, on a fait le direct qui s'est plutôt bien passé. Mmh. Et puis, mais le soir, quand je me suis couché, pas trop tard, je me suis dit, je vais vite aller me coucher.
2: Je vous arrête, c'est pas vrai, parce que je crois que vous avez fait la fête ce soir-là, Antibes. Vous aviez besoin de lâcher les chiens, comme on dit.
3: Ça fait que je me lâche. Oui. Mais je me suis dit, c'était une journée tout de même bien remplie, ouais, avec, voilà. Avec plein de nouvelles.
2: Première des chiffres et des lettres, et quelques mois plus tard, la naissance, voilà. C'était votre premier enfant, du coup, hein.
3: Oui, Anne était la première en 93.
2: Alors, puisqu'on parle des chiffres et des lettres et qu'on parle de toute la France, les chiffres et les lettres, c'est des clubs dans toute la France.
3: Oui, ça a été une
2: fan partout.
3: Ça a été une formidable aventure télévisuelle, puisqu'en fait, elle s'est prolongée pendant, figurez-vous, tout de même 52 ans.
2: Ouais, c'est fou,
3: 52
2: ça.
3: Ans, cette émission. J'en ai fait une grosse partie de ces 52, puisque j'en ai fait 32.
2: Patrice Lafond, Laurent Cabrol.
3: Patrice, 17 ans, et puis Laurent Cabrol, et puis une courte période, Max Meynier.
2: C'est vrai.
3: Il y a eu Max Meynier après Laurent Cabrol, et juste avant moi. Et donc voilà, et puis la version d'origine, le mot le plus long avait été créé en 65, donc l'origine de l'émission est encore plus ancienne. Non, ça reste c'est une belle aventure, c'est un véritable monument de la télévision française, c'est un jeu qui semblait inoxydable, très efficace parce que très simple à comprendre, et surtout, chacun pouvait jouer à son niveau. Je veux dire, vous pouviez, autant qu'un jeu, sincèrement, comme question pour un champion, il faut la culture générale, on ne peut pas être approximatif, autant que sur trouver le mot
2: chacun
3: le plus
2: long, peut tenter sa chance.
3: Chacun peut tenter, et même si vous plafonnez à quatre lettres,
2: ouais.
3: Et ben c'est pas grave, vous avez joué, vous avez pris du plaisir. C'était ça la formule absolument magique de cette idée d'Armand Jameau sur cette émission. C'est ce qui a expliqué cette longévité, donc ça reste un très bon souvenir. Mais la page est tournée.
2: On ne va pas se gêner, on va penser à un Marseillais que nous avons en commun,
3: oui.
2: Qui est Patrice Lafond, qui nous a quittés il y a maintenant 2 ans, il me semble.
3: Oui.
2: Qui a aussi beaucoup compté pour vous. Il a été votre producteur sur cette émission.
3: Il a été mon producteur pendant près de, pendant pas loin de 25 ans, je crois bien. Et donc, donc j'ai perdu. Bah, c'est pas simplement un producteur, ça a été un ami très cher.
2: Voilà,
3: quelqu'un qui me manque.
2: Quelqu'un qu'on a en commun et qui nous manque beaucoup.
3: C'est pour être un papa, un frère, un copain. Parfois, il était tellement drôle. Ça pouvait même parfois être un petit frère qu'il fallait recadrer parce qu'il allait très très loin.
2: C'est
3: ce qui me plaisait.
2: Laurent Romeshko est notre invité. Alors, Laurent, il y a des lieux aussi que vous avez découvert peut-être plus récemment, les monts du Beaujolais.
3: Oui. Oui, parmi les coins de France qui me plaisent bien, il y en a beaucoup, mais c'est vrai que c'est une région. Quand on descend le Val de Saône pour aller vers Lyon, vers la vallée du Rhône et aller peut-être vers le sud, c'est vrai que c'est très souvent un truc qu'on laisse sur la droite de l'autoroute et on ne s'y arrête pas forcément. On va en Bourgogne, mais c'est vrai que les monts du Beaujolais, on ne s'y arrête pas forcément.
2: Vers Beaujeu.
3: Et vers Beaujeu, bien entendu, Chiroubles. Enfin bon, voilà, ça mérite véritablement de s'y arrêter quelques jours parce que c'est une région belle, on mange très bien. On peut pas dire qu'on y boit très très bien, mais c'est pas possible. Mais je veux dire par là, bien évidemment,
2: bien
3: toutes
2: sûr.
3: Les régions françaises, il y a effectivement il y a le vin, il y a le fromage, mais là il y a vraiment un très bel écrin et c'est une région qui mérite qu'on s'y arrête.
2: C'est Breton du bout du monde. Vous êtes parti il y a pas longtemps tourner un documentaire dans le Finistère. Aussi, pourquoi vous avez choisi le Finistère?
3: Alors, parce que c'est une, bien entendu, parmi les téléspectateurs qui m'écrivent, qui réagissent, moi, lorsque je suis à l'antenne, lorsque je donne des prévisions, il y en a certains qui ont leur territoire, leur coin de France, vraiment ancré dans les tripes. Ils n'aiment pas, ils l'adorent carrément. Ce sont les Bretons, et particulièrement les Bretons du Finistère. Et donc, l'idée dans ce documentaire, c'était de se dire, pourquoi les gens qui vivent là depuis longtemps, qui sont sur ce département depuis toujours, pourquoi sont-ils si attachés à ce département qu'est le Finistère? C'est quoi? C'est la mer, c'est la langue, sont les crêpes, c'est le cidre, je sais pas, c'est le sarrasin, et on a essayé de comprendre. En fait, c'est un mélange de tout ça. Il y a une véritable identité finistérienne, mais la France est une somme d'identité comme ça. C'est pour ça qu'on va poursuivre aussi notre aventure en allant à la rencontre des Hauts-de-France.
2: Alors n'hésitez pas à découvrir, à redécouver ce documentaire sur le Finistère.
3: Sur la plateforme France.tv.
2: Qui est toujours disponible. Météo à la carte, on s'en dit un mot tous les jours, France 3, 13h.
3: 13h, ouais, à 12h55 précisément pour Météo à la carte. Et puis 13h55, Météo la suite, qui est la deuxième partie et qui se prolonge jusqu'à 14h30 à peu près.
2: Toujours la vulgarisation, l'explication.
3: La vulgarisation et puis surtout la découverte des patrimoines régionaux, la mise en valeur aussi des initiatives qu'il peut y avoir un peu partout en région. On vit très bien en région, on aime nos régions et celles et ceux qu'on rencontre nous tous les jours dans l'émission. En sont la preuve.
2: Laurent Romeshko, on s'est énormément baladé. Cette carte de France, vous la connaissez par cœur. Si on devait garder qu'un seul lieu, votre lieu central, on serait où ? On s'arrêterait où ?
3: Oh, ben, on en a parlé. Moi, c'est mon poumon vert, là où je suis. Je m'échappe dès que je peux de Paris.
2: C'est l'Eure-et-Loire.
3: C'est l'Eure-et-Loire. Oui, c'est là, ouais. C'est là où je me sens bien.
2: Merci Laurent pour ce voyage.
3: Eric, merci à vous.
2: Vous avez bien piloté, c'est impeccable.
3: Merci.
2: Je vous aurais bien vu en lieutenant de police. J'espère que vous aurez deuxième vie pour ça. Franchement, c'est ce que je retiendrai.
3: Je vais m'acheter l'impair.
2: Vous faites la voix aussi un peu la Colombo, non ?
3: Non. Non, mais je peux vous parler de ma femme.
2: On la salue. Merci Laurent Romeshko, ici.fr pour écouter cette émission. Il n'y a pas que Paris dans l'avion. On vous souhaite un bon week-end. Le meilleur est à retrouver entre 20h et 21h avec Benoît Prospero. Et on se retrouve dès lundi. Portez-vous bien. Ciao.
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2: Et les Jackson 5, Laurent Romeshko. Blame it on the boogie. Je l'ai bien prononcé. Hein.
3: Oui, c'est bien.
2: Blame it on the boogie sur ICI.

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1: Excellente soirée, merci d'écouter. Ici, il est 21h. Un Laurent cache un autre. Voici Laurent Petit-Guillaume pour 100% années 80. Belle soirée.
2: Bonsoir à tous et d'avance bon week-end. C'est 100% années 80, 7 jours sur 7. Si vous nous écoutez pour la première fois, c'est jusqu'à 22h et ça commence comme ça.

0: Lionel Richie, c'était All Night Long.
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0: en 1983, Lionel Richie a déjà derrière lui 14 ans de carrière au sein des Commodores. Il choisit donc de quitter le groupe aux 70 millions d'albums vendus et se lance dans une carrière solo. Et ce titre, All Night Long, extrait de son deuxième album, va faire de lui une star mondiale. Encore aujourd'hui, ce tube fait partie des 100 singles les plus vendus de tous les temps. Allez, on avance de 3 années. Et dans les charts du monde entier, on retrouve le plus grand succès de Paul Simon, You Can Call Me All.

Marc Lavoine et Catherine Ringer, c'était « Qu'est-ce que t'es belle ?» Et tout ça a débuté comme une blague au téléphone pour se finir en un tube inoubliable. On est en 1988. Marc Lavoine appelle Catherine Ringer pour lui proposer ce duo. Elle croit à une blague. Elle lui répond « Bah, si t'es Marc Lavoine, moi je suis le pape. » Et elle raccroche. Bon, alors il la rappelle pour être sûr qu'il s'agit bien de Marc. Elle lui demande de chanter son dernier tube. Alors là, elle reconnaît la voix et finalement accepte la chanson. Et voilà. Ah, toutes les chansons ont une histoire. Un jour, je vous raconterai celle de Harden My Heart du groupe Quarter Flash. C'est promis.

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0: Music and Light, c'était Imagination. On a tous dansé au moins une fois sur ce titre. Et si vous aviez l'âge de sortir en discothèque durant l'été 1982, date de sortie de ce tube, je suis certain que vous vous souvenez même du nom de la boîte de nuit où vous avez usé la semelle de vos baskets montantes sur le dance floor durant les vacances. Mais oui, bon allez, je vous laisse à vos souvenirs. La suite de 100% années 80, ce sera dans un instant. Étienne Dao, Tombé pour la France.
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0: Wild, You Keep Me Hanging On.
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0: Alors ça marche pas à tous les coups, mais quand une reprise garde l'énergie du titre original, en l'occurrence la version des Supremes en 66, on y ajoute une touche d'originalité, et ben ça marche, et même très fort, puisque grâce à cette nouvelle version, Kim Wilde s'est retrouvé numéro 1, entre autres aux États-Unis. Eh oui. Allez, revenons à la chanson Made in France et 100% original, avec un des plus grands succès des années 80. 1987, le tube a pour nom Une autre histoire, Gérard Blanc.

Alors que sait-on du prochain album de Mylène? Eh bien, pas mal de choses. Il sera sans doute électropop, façonné par des DJ producteurs de renom, DJ Lewis, DJ Snake, Woodkid. Bon, ça, c'est pour les spécialistes. On sait aussi que c'est Jean-Baptiste Mondino qui réalisera la pochette de l'album sorti 30 octobre. D'ici là, bah, laissez-nous chanter avec Gold.

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1: Merci d'être fidèle à 100% années 80, c'est tout pour aujourd'hui. Dans un instant, place à 100% chansons françaises. Que votre nuit soit belle et à demain. 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
3: En 1998, le duo Céline Dion et Jean-Jacques Goldman signent un nouveau chef-d'œuvre, On ne change pas, et je vous raconte son histoire.
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3: En côtoyant la star mondiale, Goldman est frappé par un contraste saisissant. Derrière la diva, il perçoit la petite fille de Charlemagne, sa ville natale au Québec. Une enfant fragile, manquant de confiance en elle, malgré les millions d'albums vendus. C'est ce décalage entre la gloire immense et l'innocence restée intacte qui inspire le texte.

savez, ça arrive de temps en temps de tomber en amour avec une chanson qu'on entend la première fois à la radio. Et c'est ce qui m'est arrivé d'ailleurs avec la prochaine chanson. Je l'ai entendue et je suis tombée amoureuse.

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quand j'ai enregistré les chansons de Starmania dans le super beau studio tout blanc de Michel Berger. Ah oui. Je me rappelle très bien que Luc Plamondon et Michel n'arrêtaient pas de me dire comment ils avaient hâte de m'entendre chanter la prochaine chanson à Paris, ici sur la scène de l'Olympia. Eh bien, Michel, ce soir, je voudrais la chanter pour toi.

0: Merci Michel Berger. Merci Luc Lavandon.
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3: Quelle est l'histoire de la chanson Sous le vent de Garou et Céline Dion?
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3: À l'origine, ce titre n'est pas destiné à être un duo. À l'époque, Garou a pour manager René Angélil, le mari de Céline Dion. C'est elle qui va vouloir écouter les maquettes de son compatriote québécois. Un jour, René Angélil appelle Garou et lui dit « Écoute, il y a Céline qui chante dans la maison. Elle met ta chanson Sous le vent en boucle. Elle l'aime. Elle n'arrête pas de chanter dessus. »
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3: Lorsque Céline Dion arrive en studio pour enregistrer sa voix, Garou la découvre enceinte jusqu'aux dents. La magie opère, le duo se forme et Garou voit sa carrière décoller. Et c'est vrai, qui n'a jamais chanté dessus, même secrètement ?

0: Bonsoir mon amour.
1: Bonsoir.
0: Ça va bien? Je peux t'embrasser?
1: Moi je voudrais te dire de notre part à tous à quel point on est heureux que tu aies pu venir. Je voudrais te dire comme on est heureux de pouvoir t'entendre. Et s'il y avait quelque chose à ajouter, ça serait du genre s'il suffisait qu'on s'aime, s'il suffisait d'aimer, si l'on changeait les choses un peu, rien qu'en aimant donner, s'il suffisait qu'on s'aime, s'il suffisait d'aimer, je ferais de ce monde un rêve, une éternité. Allez, à toi.
0: Merci d'être avec moi ce soir.

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2: Ça fait plaisir de parcourir le centre des expositions du Mans en golfette. Et au volant, il y a Alain par-dessus. Bonjour Alain.
3: Bonjour Bruno. Alors,
2: je vais m'autoriser à le dire, vous avez 58 ans. Quel est votre métier ?
3: À la base, je suis électricien et aujourd'hui au centre exposition, je suis responsable d'exploitation et responsable du patrimoine. Et régisseur général pour la foire du Mans.
2: Vous êtes Manceau, en tout cas certes de naissance ?
3: À l'origine, oui, Manceau et de naissance, oui.
2: Quel était votre parcours, je dirais, scolaire ?
3: Alors avant d'en arriver là, j'ai fait le collège jusqu'en 3e. Ouais. Ensuite, je me suis dirigé vers un métier d'électricité. J'ai passé un CAP. J'ai été quelques années dans le bâtiment et puis j'ai atterri chez Le Mans Événement quelques années après.
2: C'est comment que de s'occuper ? Alors, je veux dire des 4 jours. Je sais que le vrai nom, c'est Foire du Mans, mais il y a tellement de personnes qui disent encore les 4 jours.
3: C'est comment ? Alors, c'est tout un tas de métiers qui se rassemblent. Il faut monter des stands, il faut monter les intérieurs, les extérieurs, la moquette, l'électricité. Il faut être super attentif à tout ce qui se passe avec les exposants et puis être à leur service. Surtout, et tout ça dans l'ombre, effectivement, dans les coulisses du centre expo.
2: Rappelez-nous, vous faites ça depuis combien d'années ?
3: Alors, en tant que prestataire extérieur, j'ai commencé en 84, puis après j'ai été embauché par Le Mans Événement en 98, donc je vais faire ma 40e foire.
2: Quels sont les moments croustillants que vous avez pu vivre à l'occasion de cette foire du Mans ?
3: Bon, il y a eu comme pour beaucoup le Covid, la période Covid qui a été compliqué, des événements météo sur la foire qui ont été aussi un peu compliqués, beaucoup de gros événements où techniquement il faut être vraiment très présent.
2: Ouais. Des moments drôles.
3: Des moments drôles aussi, ouais, oui, il y en a eu bien sûr, on est une équipe, on est une grande famille sur le centre exposition du Mans.
2: En fait, belle rencontre ici.
3: Belle rencontre avec tout un tas de clients depuis des années et des années. Donc on apprend à avoir tout un tas de clients, des professionnels de tous bords, politiques, industriels et autres.
2: Artistes ?
3: Artistes aussi, bien sûr.
2: Qui, par exemple ?
3: J'ai eu l'occasion de rencontrer, moi, alors à la grande époque, Johnny Hallyday, ACDC, j'ai vu Trust ici. Et puis tous les actuels aussi, Christophe Maé, tout un tas d'artistes, effectivement, j'en ai vu un paquet.
2: Alain, par-dessus, quand la foire du Mans se termine, il y a un coup de blues ?
3: Ah oui, bien sûr. Oui, il y a un énorme coup de blues. Il y a un tel contact avec nos exposants que l'on connaît depuis des années et des années. Donc, ouais, on adore ce que l'on fait. Donc, c'est toujours un peu compliqué la fin de la foire.
2: Merci beaucoup. Alain par-dessus, on vous dit à très, très bientôt.
3: Merci Bruno, à très vite.
2: Et vous croiserez sans doute Alain par-dessus au Centre des Expositions du Mans.
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4: Lucas Vanitou, bonjour.
5: Bonjour.
4: Vous êtes le fondateur de l'association Belfortaine Objectif Égalité, qui existe depuis combien de temps ?
5: Nous entrons dans notre 7e année. J'ai créé l'association avec mon ancien animateur jeunesse à la ville de Belfort en 2019. Nous avons 2 pôles au sein de l'association. Un pôle famille avec lequel nous réalisons des animations socio-éducatives, socio-culturelles, directement au pied des immeubles. Et des projets collectifs avec elle. Et puis un pôle jeunes solidaires dans lequel nous réalisons des animations plutôt sur la thématique qu'on appelle l'éducation à la citoyenneté, à la solidarité internationale.
4: Quand j'entends international, ça veut dire que vous allez parfois très très loin pour réaliser ces projets.
5: Alors ça nous arrive, oui. Tous les 2 ans, on porte un projet fort qui s'appelle les périples solidaires et culturels. Et nous avons déjà financé à distance, pour raison Covid, on n'avait pas pu s'y rendre au Cambodge, 3 puits aux Philippines. Nous sommes en relation avec une école. Et puis dernièrement en Indonésie, en novembre dernier, avec un nouveau groupe de jeunes, nous nous sommes rendus là-bas.
4: Des jeunes de quel âge et qui ont fait quoi ?
5: Alors des jeunes de 16 à 19 ans, dont c'était la première expérience à l'international, qui ont travaillé pendant plus d'un an pour réaliser des actions d'autofinancement, leur permettant de se rendre sur place, certes, mais aussi et surtout de partager vraiment un moment interculturel. Ils étaient en binôme franco-indonésien pour rénover une maison de la nature afin que les enfants de la communauté puissent bénéficier d'apports sur cette thématique.
4: Des projets à l'international, ça c'est OK, avec des jeunes, mais aussi des projets tout près de chez nous et même dans nos quartiers.
5: Tout à fait. Aider au local ne nous empêche pas d'aider à l'international. Donc on a à cœur de privilégier notre territoire également.
4: Quand on se rend compte qu'à Belfort, par exemple, c'est près de 30% de la population qui est en situation de précarité, forcément, ça fait réfléchir et ça donne des idées.
5: Nous, notre enjeu, c'est de travailler avec ces familles-là qui ne se referment pas sur elles-mêmes et donc de continuer à favoriser ce lien qu'il existe entre les publics, précaires ou non d'ailleurs, et de réaliser des interventions.
4: Quel genre d'intervention ?
5: Une rencontre au pied des immeubles avec des ateliers, surtout sur la période estivale, le mardi et le jeudi, sur le quartier des Glacis. On va réaliser des animations de rue et aussi des animations nocturnes le jeudi soir. Et ça, c'est conclu en fin d'été par un grand festival qui s'appelle Clôture de l'été, avec des concerts, de la nourriture, des jeux pour les familles, des rencontres et des conférences sur des thématiques, parce qu'on a toujours cette volonté d'avoir un apport éducatif important, de façon à essayer d'émanciper le public. Le but, c'est pas de faire à leur place, mais qu'ils apprennent à le faire, plus tard le répliquer.
4: L'association ne manque pas de projets, du grain à moudre donc pour toutes celles et ceux qui veulent continuer à défendre la solidarité et l'inclusion.
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6: On sait qu'on est Lorrain parce que quoi, Nicolas Turon, aujourd'hui ?
7: Parce qu'on s'est déjà perdu au café entre deux ponts de Revigny-sur-Ornain.
6: D'accord.
7: Revigny-sur-Ornain, au sud de la Meuse.
6: Non, j'y suis pas du tout, allez-y.
7: Bah, c'est une petite ville où il y a deux ponts. Il y a deux ponts. Il y a celui qui passe au-dessus de la voie ferrée.
6: Deux ponts avec un T et un D ou deux ponts?
7: Non, on n'est pas chez Tintin. Non, TS. Il y en a un qui passe au-dessus de la voie ferrée et un qui passe au-dessus de l'Ornain.
6: Oui.
7: Et quand on sait que l'Ornain, la rivière, naît de la confluence de deux rivières qui sont l'Ognon et la Maldite.
6: Bien sûr.
7: On imagine l'ambiance qui règne dans ce bourg de la Meuse.
6: L'odeur,
7: oui. On a peur que ça sente le ragoût et la soupe. Mais, à deux pas des ponts, il y a la poésie particulière du café entre deux ponts, dans lequel on ne boit pas de pont, ça c'est à Pont-Tarlier, mais du café et des picons. Longtemps, le bistrot a servi du vin bon à nettoyer le comptoir, du vin à boire à deux, un qui le boit, l'autre qui le tient. Dans le café, il y a Daniel, le patron, un élégant, haut de Cologne, et Gomina dans les cheveux, un érudit du terrain, savoir acquis sur le tas, un sens de la répartie aiguisée et une obsession, proche de l'art brut, pour ses carnets. Cet homme que j'ai rencontré écrit des livres à la main depuis des années, des manuscrits édités à un seul exemplaire, le sien. Daniel achète ses carnets chez Action, les remplit en entier, souvent des pamphlets politiques, et les montre aux clients de passage. Il a une bibliothèque d'une quarantaine de carnets écrits par lui-même, dans l'arrière-boutique, une salle décorée avec les maréchaux de Napoléon. Mais il ne s'arrête pas là, il enregistre ensuite des extraits de ses propres textes sur des cassettes, en ayant des accents du général de Gaulle, et se repasse les bons morceaux pour se faire plaisir. Lorsqu'il rédige ses pamphlets à l'écrit, il écrit en rouge les passages sur lesquels il faut, je le cite, « porter l'accent », parce que ce sont les passages qu'il enregistrera à l'oral.
6: Mmh.
7: Et quand il écoute ses propres textes, il dit de lui, ah ben quand je m'écoute sur les cassettes, je me dis, mais putain, mais c'est la vérité. Ses clients sont des prosateurs, eux aussi. Voici quelques brèves arrachées au comptoir meusien. J'ai vraiment entendu là-bas. Hein? J'ai lu que l'espérance de vie pour les hommes était de 76 ans. Eh ben, il me reste plus qu'un an. Ou encore, oh ben tiens, voilà Bachibouzouk. Ben alors, t'as pas bronzé en vacances? Tu sors de tôle ou quoi? Encore. Dans le journal, il y a des bonnes et des mauvaises nouvelles, c'est au choix. Ben moi, j'ai fait mon choix. Un dialogue magnifique. Ben Eric, pourquoi t'as rasé ta moustache et pas la barbe? Ben je voulais me raser la moustache parce que c'est pas pratique quand on fume, mais je l'ai cramé avant. Et enfin, ma punchline préférée de tous les temps, c'est peut-être un classique, mais moi, je l'ai entendu là-bas. Je vous laisse avec ça. À la place de « C'est la fin des haricots », il y a un gars qui a dit « Eh ben, c'est la fin des haricots !»

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1: Salut Brésil.
2: Est-ce que par hasard vous ne seriez pas la petite Manon?
1: Je m'appelle Manon.
2: Il faut bien te regarder pour te reconnaître.
1: J'ai 22 ans, bientôt 23.
3: L'appareil est un peu plus que son âge. Elle fait au moins 18 ans. Qu'est-ce que tu fais?
1: Je suis vendeuse de carrelage et je suis dans les petits bonheurs.
2: Mais pourquoi, hein? Pourquoi?
3: Parce qu'elle est belle. Et que je suis d'accord.
4: Elle vient d'où cette fille?
1: J'habite à Quimper, je ne suis pas originaire d'ici, j'habite à Cancale de base, ville de cœur, la meilleure ville de Bretagne.
5: Le symbole de la nation bretonne.
1: Moi, Cancale, j'aime Cancale parce que c'est une petite ville avec un petit port magnifique. Tout le monde se connaît, il y a la joie de vivre, il y a les huîtres, il y a le vin blanc, il y a les bars, il y a tout ce qu'il faut pour avoir une belle vie en fait.
6: Et sinon, les huîtres?
7: Il y a encore eu une marée noire en Bretagne.
6: Putain, une marée noire, c'est de l'encre de sèche.
8: Alors, où est-elle ton île?
1: Si je devais finir mes vieux jours sur une île bretonne, je dirais Groix. Franchement, ça a été le coup de cœur de mon été, là, dernier. J'ai pas été sur beaucoup d'îles, parce que les Glénans, bon, c'est vu et revu, mais Groix, franchement...
9: Non mais franchement, qu'est-ce que tu lui trouves, hein?
1: En fait, c'est un mini Cancale.
10: Oh non, mais c'est pas vrai, vous croyez pas que vous poussez?
11: Un méga tube?
1: Ma chanson préférée, c'est Je te promets.
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2: C'est vraiment la chanson que je pourrais sortir à toutes sortes de soirées. Et je n'ai pas honte de le dire. Mamie, une love de Johnny, a vu tous ses concerts, elle a le tatouage sur le bras, elle a fait tous ses concerts. Ses premiers concerts, là, dans la fosse, comme ça, mamie, génial. Ah, je te promets, c'est vraiment la meilleure musique que j'aime.
3: Ta grand-mère, elle a enterré Michael Jackson, David Bowie, Johnny, Prince, même le gars de Koh-Lanta, Miskel.
4: Changement d'époque en cours.
2: Si je pouvais voyager dans le temps, j'irais à l'époque baroque. Parce que j'aurais aimé porter les tenues des femmes.
3: C'est quoi cette tenue ?
2: Les belles robes, les belles coiffures. J'aurais aimé ça, mais j'aurais aimé vivre dans les années 80. Enfin, rien qu'une époque sans téléphone.
5: Non mais allô quoi, je sais pas, vous me recevez ?
6: Oh, j'ai plus de bar, hein. J'ai plus d'unité. Pourtant, je suis chez Orange. Il devrait pas y avoir de pépins.
2: Allez, salut, c'était Manon.
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8: C'est un lieu que très peu connaissent, un lieu discret, ultra réglementé, où l'on développe une multitude de micro-organismes, parfois inoffensifs, parfois terrifiants. Aujourd'hui, je teste pour vous, non pas le fond de mon bac à frigo, mais bien le laboratoire alsacien d'analyse. Et je suis à Strasbourg, dans un bâtiment presque anonyme, peu connu du grand public, parce que ce type de laboratoire collabore principalement avec des organismes et des institutions. Et on ne rentre pas ici comme dans une boulangerie. Ah non, je dois montrer patte blanche et surtout passer plusieurs tests de sécurité. Car ici arrivent chaque jour des centaines d'échantillons de sang, de l'eau, des aliments et plein d'autres choses. Et justement, je rejoins tout de suite l'équipe qui vérifie eh bien, ce que nous consommons, ce que nous respirons et parfois même ce qui nous rend malade et ce, sans même qu'on le sache encore. Et oui, ce laboratoire c'est un peu comme un thermomètre de notre société. On y voit passer les épidémies saisonnières, les pics de pollen, les bactéries résistantes ou encore les virus dans les animaux chassés ou retrouvés morts au bord des routes. Alors qu'on se le dise, les données ne sont pas là juste pour faire peur. Non, c'est surtout pour anticiper d'éventuels problèmes. Allez, hop là, j'ai mis ma charlotte de tête, ma charlotte de pied, ma blouse, mes lunettes de protection, car je commence par la partie la plus connue, le laboratoire. Et vous l'avez compris, ici l'hygiène, ah, c'est pas une option. Ah non, je peux vous le dire, mes mains n'ont jamais été aussi propres. Autour de moi, tout est blanc, du sol au plafond. Autour de nous, des affichettes partout qui indiquent les règles et les procédures à bien respecter. Alors je suis un petit peu stressé quand même. Mais heureusement, Fred, le responsable du labo, me rassure. Pas de risque de trouver Ebola ici, mais quand même, des bactéries pas super sympas. Il ouvre, hop, un des frigos et me montre une culture en cours faite à partir d'un prélèvement effectué sur une carcasse d'oiseau qui a été retrouvée mort au bord d'une route. Et alors pourquoi on fait ça ? Eh bien justement, identifier si l'animal mort était contaminé. Me demandez pas le résultat, tout ça c'est très confidentiel. Tout ce que je peux vous dire, c'est que j'avais plus très faim en sortant d'ici. Bon, chaque prélèvement n'est pas analysé à l'œil, hein. De nombreuses machines interviennent dans le processus, mais c'est le biologiste qui interprète et qui surtout valide les résultats. Parce que vous l'avez compris, inutile de vous pointer dans ce labo à jeun un beau matin avec votre ordonnance, ah bah ça servira à rien, non. En revanche, si un jour les autorités vous demandent de ne pas consommer l'eau du robinet, ah bah c'est sûrement grâce au contrôle effectué par ce laboratoire. Et en ce qui concerne le fond de mon bac à frigo, bon, actuellement aucun type de vie n'a été observé, du moins si je m'en remets à ma logique du pelage. Quoi, vous la connaissez pas ? Mais si, tant que c'est pas velu, c'est comme le fromage. Plus ça vieillit, meilleur c'est. Et bon appétit, bien sûr.
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2: Ici Picardie, tous les jours, propose un billet d'humeur de l'autrice picarde Karen Ponte. Karen Ponte s'éparpille chaque jour. Bonjour Karen.
9: Bonjour. Alors, au quotidien, je pense qu'on est tous d'accord pour dire qu'il y a des bricoles qui sont hyper agaçantes. Par exemple, vous savez, ce petit bout de scotch qu'on n'arrive jamais à trouver sur le rouleau, ah oui, alors qu'on a besoin de scotcher quelque chose.
2: Oui.
9: Je pense qu'on est tous passés par ce moment où on retourne le rouleau sans cesse pour essayer de trouver ce petit bout sur lequel tirer. Et niveau rouleau, ne parlons pas évidemment des rouleaux de films alimentaires,
2: oh, ouais,
9: qui se déchirent n'importe comment jusqu'à ce que en colère, on le fout à la poubelle, oui, tellement on en a marre. Mais s'il y a une chose qui m'horripile plus que tout ces derniers temps, ce sont les bouchons de bouteilles qui désormais, vous savez, sont accrochés au goulot quand on les ouvre. Ouais. Alors, qui a eu cette idée, hein? Je pose la question. Certainement pas quelqu'un qui boit du Yop. Ouais. Parce que quiconque boit du Yop sait qu'il y a toujours du yaourt dans le bouchon fin. Parce qu'on secoue la bouteille, évidemment, avant de boire. Ouais. Résultat, maintenant, avec ce bouchon qui reste accroché, eh ben, on s'en met partout. Fin. Et s'il n'y avait qu'avec le Yop que ça posait problème, mais non, avec n'importe quelle bouteille, ce bouchon ne se remet jamais du bon côté, il s'ouvre pas suffisamment, du coup, on s'en met plein la bouche, voire sur le t-shirt. Voilà. Bref, je pense que l'ingénieur qui a eu cette merveilleuse idée est sans aucun doute la réincarnation d'un chameau, hein, qui n'a jamais fréquenté de bouteille de sa vie. Et il est même sans doute de la même famille de celui qui s'occupe des ouvertures faciles des paquets de jambon fin. On doit vraiment se marrer d'ailleurs, hein, dans le repas de famille. Oui. Je vous dis à demain et d'ici là, rappelez-vous qu'être focus c'est bien, mais qu'être éparpillé c'est encore mieux.
10: Merci Karen. L'autrice picarde Karen Ponte qu'on retrouve chaque matin du lundi au vendredi sur Ici Picardie. Karen Ponte qui est aussi sur notre site ici.fr.
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1: Bonjour, je m'appelle Olivier, j'ai réalisé le rêve de toute une vie, un rêve de gamin. J'ai acheté la voiture de Starsky & Hutch et depuis 10 ans, je suis à son volant, un vrai jouet et je me fais plaisir tous les jours. On n'a qu'une vie, c'est top.
2: Bonjour Olivier, votre voiture de collection, tout le monde la connaît parce qu'elle fait partie de la pop culture. C'est la voiture qui a fait partie du succès de la série Starsky & Hutch. C'est pas l'original, on appelle ça un clone, c'est ça ?
1: Oui, exactement, ouais. En fait, c'est une Ford Grand Torino de l'année 1974 qui a été relookée, donc du coup, pour avoir la peinture de Starsky & Hutch, de cette fameuse série. Contrairement à ce qu'on pense, c'est pas des véhicules qui ont tourné dans la série. Elles ont toutes été plus ou moins démolies.
2: Qu'est-ce que vous avez rajouté comme accessoire ou comme objet de déco, justement, pour que ça colle à la série ?
1: Alors, super important. J'ai réussi à retrouver le gyrophare d'époque, parce que le premier que j'avais avec, c'était un jouet Wish. Dès que j'ai passé 30 km/h, il s'envolait. Il n'est pas assez aimanté. Donc là, vraiment, le gyrophare d'époque magnifique, qui vaut une blinde, mais bon, qui est d'époque, qui était utilisé et qui est réformé. Et la sirène. Alors la sirène, pareil, une sirène d'époque de matériel réformé de la police.
2: Est-ce que vous êtes d'abord fan de la série ou d'abord fan des voitures américaines ?
1: D'abord fan des voitures américaines. Quand j'ai eu la quarantaine et la crise de la quarantaine, il y a une dizaine d'années, donc... J'ai décidé de réaliser mon rêve de gamin. J'ai fait un tour de France pour m'acheter. Je voulais une Cadillac Eldorado pour faire des mariages. Le côté grand gabarit. Et puis un coup de cœur sur cette voiture. Le gars qui me l'a fait essayer, c'était un président de club à Saint-Brieuc, m'a dit: tu vas voir, on va faire un tour. C'est incroyable. Les gens s'arrêtent, ils poussent dans tous les sens. Le capital sympathie de la voiture. Exceptionnel. Franchement, je la sors dès que je peux. Elle passe pas une semaine sans rouler. Je vais chercher mon pain avec, je vais chercher mes gamins à l'école avec. Parce que je dis qu'on n'a qu'une vie. C'est un rêve de gamin. Dès que je suis au volant, c'est mon tranxène, quoi. Donc,
2: d'une façon générale, c'est votre métier d'être sur la route, parce que vous êtes chauffeur routier.
1: Oui.
2: Mais alors, quand vous êtes au volant, justement, de votre Ford Mustang, est-ce que des fois vous avez l'impression d'être les deux inspecteurs Starsky & Hutch ou pas ?
1: C'est un truc de fou. J'entends Starsky 50 000 fois là pendant la parade. 50 000 fois, j'entends Starsky. Je le mets sur mon autoradio. Je mets la musique du générique, les odeurs, le son du V8. Wow. On passe pas inaperçu, ouais, c'est génial. Alors je suis sollicité pour de l'événementiel. Il y a beaucoup de professionnels qui me demandent, parce qu'ils ont un plateau de voiture sur une région, qu'ils peuvent pas l'envoyer. Alors ils me sous-traitent, ils me demandent d'aller l'envoyer sur un plateau de vintage, par exemple, salon du jouet de collectionneur, ou des trucs manga pour les jeunes aussi, avec des côtés vintage. Sinon on me sollicite pour des mariages, une fois la police municipale à Angoulême, pour le départ, pour les 50 ans d'un collègue, ils m'ont sollicité, on est allé le chercher. On l'a menotté, la tête sur le capot, les menottes dans le dos. Il était pas au courant et c'était un fan de Starsky. Et on a fait le tour de la ville avec la sirène et le gyro, inoubliable, quoi.
2: Olivier, dernière question. Honnêtement, est-ce que Huggy a des bons tuyaux?

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1: Comme chaque week-end, Patrick Citeau explore nos communes du Poitou. Il part aujourd'hui à Saint-Chartres dans la Vienne, ce village situé au cœur de la commune de Moncontour de Poitou qui abrite un moulin depuis plus de 700 ans.
2: Situé au nord-ouest de Poitiers, à 20 km de Loudun, le village de Saint-Chartres abrite ainsi la bâtisse de ce moulin à eau implanté sur la Dive. Bien que sa construction date d'avant le XIVe siècle, le moulin impose toujours sa puissante silhouette dans le paysage. Entretenu au fil du temps, il a su mettre à profit l'énergie hydraulique de la Dive en s'adaptant aux évolutions techniques et notamment au cours du XIXe siècle. De cette époque, le moulin de Cholet nous a transmis un mode de production d'énergie innovant. Il a en effet la particularité d'être équipé d'une roue de type Sagebien. C'est Alphonse Sagebien qui invente ce type de roue à vanne dans la seconde partie du 19e siècle. Elle fonctionne plus par le poids d'eau que par la vitesse du courant. Ce type de roue est d'autre part parfaitement adapté aux faibles chutes. La roue Sagebien du moulin de Cholet entraîne ainsi une génératrice à aimant permanent. Ce système permet la production d'un courant électrique alternatif de 400 volts, ou quand une invention du 19e siècle s'accorde aux exigences de la transition énergétique à notre époque.
1: Et au début des années 70, Patrick, le village unit son avenir à Moncontour.
2: Le village est ainsi associé à la commune au même titre que ceux de Messey et Ouzilly-Vignoble. Les origines du nom du village réservent quant à elles quelques surprises. La liste des saints ne compte en effet aucune mention du dénommé Chartres. Il faut ainsi probablement y voir une erreur de transcription. Le village était ainsi a priori connu sous le nom de Saint-Cyr pendant toute une période. On trouve trace de cette forme toponymique au XVe siècle. Le lieu est alors dénommé Sanctus Siricus Supra Divam. Peu de temps avant la Révolution, on en trouve trace sous l'appellation Saint-Cyr-sur-Dive. La probable erreur de transcription qui mène à Saint-Chartres intervient à une date indéterminée. Avec ses deux hameaux, Jay et Héron, ainsi que ses trois lieux-dits, Cholet, Plumain et Loret, ce petit bout de territoire de la Vienne continue malgré tout d'afficher son paysage en plein cœur du Loudunais.
1: Merci Patrick Citeau. Tout est à retrouver sur ici.fr, la rubrique « Nom de nom ».
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1: Dans Minute Papillon, on va ce matin, Thierry, tirer le fil d'une activité qui permet à un groupe de femmes de tisser des liens.
2: Tricoter.
3: Au coffee shop, une dizaine de femmes font danser les aiguilles. Autour d'un café ou d'un cappuccino, elles tricotent, partagent des conseils avec des débutantes, échangent sur différentes techniques au milieu de pelotes colorées. Ces rencontres sont nées du groupe Facebook Sénonais Créatif. Elles permettent à ces passionnés du crochet de progresser ensemble, mais aussi de partager des moments plus intimes.
4: On est bien là.
3: Une maille à l'endroit, une confidence à l'envers, ces cafés ou apéros tricot organisés dans différents établissements de la ville sont une solution pour rompre l'isolement. Les participantes de tous les âges et de tous les niveaux y trouvent entraide et bonne humeur. Certaines débutent avec un simple cercle magique.
5: Habile.
3: D'autres réalisent des ouvrages plus complexes, mais toutes partagent la même envie de se retrouver dans une atmosphère chaleureuse. Tout est parti de Camélia il y a quelques mois. Cette jeune femme de 31 ans, autodidacte de l'aiguille et de la pelote, en avait assez de tricoter seule dans son salon devant des tutos pêchés sur YouTube.
4: Vous n'auriez plus à tricoter ?
3: Un post, quelques clics. Et elle a commencé à tisser cette toile sur le net à travers un premier groupe de messagerie. Puis Elodie, 33 ans, a créé au mois de septembre un groupe sur Facebook. En peu de temps, la communauté des reines du crochet a compté 140 membres qui se retrouvent périodiquement en petits comités dans des cafés. Et à leur table, on détricote la solitude. Au bout du fil, il y a de la joie et le bonheur de partager.
6: Tricot.

0: Facebook s'intitule Sénonais Créatif.
1: Vous cousez?
2: Pas du tout.
1: Pas du tout, moi non plus.
0: Très mal.
1: Non, enfin, ça pourrait donner des choses un petit peu.
0: J'essaie
1: originales.
0: De ne pas faire de trou à mes chaussettes.
1: Oui, ça, il vaut mieux, effectivement. Merci beaucoup, Thierry, pour ce minute papillon que l'on retrouve chaque jour dans Ici Matin et dès maintenant sur notre site ici.fr.
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1: Bonjour Médéric Gasquet-Cérus.
2: Bonjour Philippe, bonjour tout le monde.
1: Notre linguiste marseillais, Médéric, vous avez un joli menu tiens, à nous proposer aujourd'hui.
2: Ah oui, il y a quelques semaines, on a beaucoup parlé de ce chiffre, vous vous souvenez. Les trois quarts des établissements de restauration du 15e arrondissement de Marseille sont des fast-food.
1: Ouais.
2: Ce qui pose bien sûr plein de questions, et notamment en termes de vie de quartier, de sociabilité et d'économie, et bien sûr de santé, car on est ce que l'on mange. Et souvent, ce que l'on mange, ben, c'est pas bon. Pas bon au goût, mais surtout pas bon pour la santé. Colorants, additifs, sorbate de trompation, acide trichlidrique, j'invente, trucs en tox ou plastoc, réchauffé dans des barquetas au goût fadas. On trouve ça dans certains fast-food, bien sûr, mais pas tous, meuf, ne pas tout confondre, mais aussi dans beaucoup de cantines où vont manger les minots, dans les rayons de supermarchés, mais aussi dans la restauration collective, mais aussi dans certains restaurants, oui, attrape-touristes ou attrape-couillons, ou restos plus ou moins branchés, ou brasseries de cake, mais qui grattent sur la qualité. Et j'ajoute, je pense aussi à cette boulangerie-pâtisserie que je nommerai pas, mais où j'ai acheté récemment des bugnes, des mini-bugnes, vous voyez, toutes petites comme ça, là. Un euro pièce, ouais, déjà. Ouais. Franchement, je suis là-bas pour acheter 8 bignes. Qui était grasse, mais grasse, grassasse, pas bonne, écœurante, et ça m'a fait rouméguer quand je pense que mon grand-père était boulanger. Bref, voilà.
1: Ouais.
2: Je pense aussi à ces platées de pâtes trop cuites ou de riz collé estouffe-gari. Je pense à ces carottes râpées orange fluo qu'on dirait qu'elles sont surlignées ou surligneurs, vous voyez. Je pense à ces choux qui sentent les scaoufis. Je pense à cette salade rasqueuse qui n'a jamais vu la terre et qu'on vous met dans un coin d'assiette comme ça, à côté du steak rasqueux aussi. Je pense à ces brocolis mouligas, ces gorgées d'eau. Je pense à ce surimi orange fluo, lui aussi, qui contient tout sauf du crabe, et il a plus la tête des cheveux de Trump qu'autre chose. Je pense à ces desserts goût fraise, sans que jamais aucune fraise n'ait ben justement ramené sa fraise dans l'emballage.
1: Ouais.
2: Bon bref, voilà. Il y a un moulant d'autres choses aussi appétissantes que les fameuses cigarettes de bordille, de cigalons, de pagnol, hein, cigarettes de bordille, autrement dit, les cannellonis dans lesquels on refourgue tout ce qui n'a pas été mangé de la semaine. Tout ça n'a aucun goût, ou comme le chante le groupe Quartier Nord, en utilisant l'expression de chez nous, ça n'a ni goût, ni gouste. Donc, la semaine.

0: ça n'a plus qu'on. Pour vous dire, les Goonies Boosters, les Goonies Boosters,
1: les Goonies Boosters. Dans notre parler, ni goût ni gouste, c'est une expression qui veut bien dire ce qu'elle veut dire, et une tournure qui insiste sur la fadeur d'un plat, d'un aliment ou même d'un événement. Ni goût ni gouste, avec prononciation du S originel que l'on retrouve dans le provençal gustus, goûteux, et qui a été remplacé depuis par l'accent circonflexe dans notre orthographe moderne. Le tout venant de la locution provençale n'avait ni goût ni gouste. Et pourtant, en Provence, nous en avons des choses qui ont du goût, de bons produits, de bonnes recettes traditionnelles, des plats gustus comme les pieds paquets, la daube ou l'aioli. Même si Pierre Blasi donne comme exemple son aioli, il avait ni goût ni gouste. Ouais, il faut le faire, un aioli sans goût quand même. Hein. Oui, c'est ce qu'on appelle chez nous, désolé, aussi un aioli de parisien. Mais meuf, il ne faut pas tout mettre dans le même panier. Il y a des fast-foods de qualité qui font de très bons burgers, des snacks où l'on mange de très bons sandwichs, de très bons kebabs. Et merci à eux d'être là le midi ou en fin de soirée ou quand on rentre du stade. Moi, j'apprécie. Chacun ses goûts, mais parfois, chacun ses dégoûts, voire ses égouts. Vive le bon goût, car le fada, ça rend fada.
0: Pour vous dire,
2: c'est un bonheur. C'est aussi bon que l'aioli. C'est Médéric Gasquet-Serré sur Marseille tous les matins. À demain, Médé.
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4: Notre comptoir qui compte du jour s'appelle Sébastien, fan de Star Wars et de la discipline aussi des sabres laser. Écoutez.
5: Et le jour où j'ai voulu m'acheter ma première réplique de sabre laser, je me suis dit, je le fais si je peux apprendre à m'en servir.
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4: Sébastien, notre invité, a rejoint l'aventure de l'Académie de sabre laser à Belfort. Fan de Star Wars à la base, il nous raconte déjà, Sébastien, quel est l'historique de cette Académie de sabre laser à Belfort ?
5: Alors c'est trois personnes qui étaient, en tout cas pour le président que j'ai un petit peu connu, passionnés de Star Wars et d'arts martiaux, et qui ont eu cette envie de mélanger ces deux univers, de créer quelque chose de concret, d'apprendre à manier le sabre et à pouvoir s'en servir dans le monde réel. Et c'est la création du club, elle est partie de là, et elle a aussi été accompagnée par la mise en avant du sabre laser par la Fédération Française d'Escrime. Et c'est en 2018 que l'activité a commencé concrètement avec les premiers cours de sabre dans la ville de Belfort.
4: Et vous Sébastien, lorsque vous avez rejoint cette Académie de sabre laser à Belfort, c'était quoi, l'amour d'abord de Star Wars ou de ce sport de l'épée du sabre laser ?
5: Moi c'était Star Wars dès le début. C'était l'envie aussi de faire du cosplay, du déguisement, qui est aussi une des activités qu'on fait dans le club. Et le jour où j'ai voulu m'acheter ma première réplique de sabre laser, je me suis dit, je le fais si je peux apprendre à m'en servir. C'est comme ça que j'ai découvert le club et que j'ai rejoint l'académie en 2018. Il y a vraiment un lien d'amitié entre les personnes du groupe. L'ambiance est vraiment effectivement sur le partage d'une passion qui est à la fois Star Wars, à la fois le spectacle, à la fois les histoires qu'on va aussi inventer et raconter à travers les spectacles que l'on va créer. Et l'envie aussi de bouger, de se défouler, parce que ça reste un sport et ça permet justement de venir se dépenser.
4: Est-ce que quelque part cet amour de Star Wars a grandi au fur et à mesure des années auprès de personnes que vous avez pu croiser, ou ça reste dans un univers un peu plus restreint ?
5: Alors on a des gens qui sont venus, qui font partie du club aujourd'hui, qui n'avaient jamais vu un seul film Star Wars avant de commencer à pratiquer. Ils ont été attirés par le côté plus sport alternatif, par la découverte d'une nouvelle activité. Et ils ont accroché, ils ont adhéré à l'univers, ils ont été entourés forcément d'autres personnes qui sont complètement baignées par Star Wars comme moi, et qui ont partagé des choses sur l'univers et qui ont été ensuite le découvrir. Mais c'est vraiment pas quelque chose d'obligatoire pour faire partie du club et pour pratiquer avec nous.
4: Notre comptoir qui compte du jour dans le territoire de Belfort, Sébastien, amoureux, amateur de sabre laser, qui tout simplement en fait sa passion en Franche-Comté. C'était notre comptoir qui compte ici.
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7: Aujourd'hui, je voulais vous parler de cet homme au courage inégalé, le facteur auxiliaire clavette. Au début du XXe siècle, la vie se développe au sommet du Mont Ventoux avec l'arrivée de l'observatoire. Le service postal de cette structure souhaite recevoir le courrier plusieurs fois par semaine. Sauf que le sommet du Mont Ventoux culmine à plus de 1900 mètres d'altitude et un accord est passé. Le courrier devra être acheminé 5 fois par semaine tous les jours, sauf le mardi et le jeudi. Ce sera donc le facteur Clavel qui s'occupera à pied de cette tournée. Imaginez bien, 22 km aller-retour via des raccourcis sont ainsi réalisés par ce facteur, payé, écoutez bien, 4,50 francs par jour. Il faut en moyenne au facteur 5 heures pour monter et 3 heures pour descendre. Mais quand la saison d'hiver arrive, c'est une autre histoire. La neige à l'époque pouvait encore atteindre 1 mètre de hauteur. Pour ajouter les vents terribles du sommet et les températures négatives, le facteur Clavel peut mettre jusqu'à 8 heures de marche pour gravir le sommet. À l'époque, cette ascension quasi quotidienne attire un bon nombre de curieux qui n'hésitent pas à faire l'ascension avec le postier qui se transforme alors en guide. Et puis, comme si ça ne suffisait pas, le facteur doit aussi effectuer une tournée de 10 km sur les hauteurs du Ventoux. Son salaire à l'année ne dépasse pas les 190 francs. À l'époque, un article de presse demande sa titularisation auprès de l'administration des postes. Le facteur Clavel partira ensuite en 1914 au front durant la Première Guerre mondiale et on ne retrouve pas sa trace dans l'histoire vauclusienne. Aujourd'hui, l'unique souvenir de ce facteur courageux est la création dans les années 50 du chemin du facteur au Mont Ventoux qui permet d'emprunter son périple via la Combe d'Ansouis.
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1: Aujourd'hui, on part à la découverte d'un gâteau que vous êtes nombreux à connaître. Et contrairement à ce que son nom pourrait laisser penser, hein, elle n'a pas grand-chose à voir avec l'épiphanie. C'est la galette charentaise, bien sûr. Un vrai morceau d'histoire avec un peu de beurre dedans. La galette charentaise, c'est l'une des spécialités culinaires les plus connues de notre région. Ce gâteau doré et moelleux est originaire de la Saintonge. Et l'histoire raconte qu'il serait né en 1848 à Burley. Un boulanger pâtissier nommé Henri-Victor Barrault. Eh bien, il a l'idée de créer ce gâteau à partir d'ingrédients simples, hein, que l'on trouve d'ailleurs plutôt facilement dans les Charentes, hein, de la farine, des œufs et surtout du beurre. D'autres faisaient sans doute des galettes du même genre, hein. Mais Henri-Victor Barrault, eh bien, il a un secret. L'angélique. L'angélique confite, en l'occurrence. Cette plante, l'angélique, elle pousse dans les marais de la région. Et c'est elle qui va donner cette saveur légèrement herbacée qui est caractéristique de la galette charentaise. À partir du XXe siècle, la production de galettes charentaises se développe. Et dans les années 1950, elle commence à voyager dans les Deux-Charentes et puis un peu partout en France, hein. Les biscuiteries locales en font leur spécialité dans le sillage de l'historique pâtisserie Burley. Traditionnellement, la galette charentaise, elle était réservée pour les grandes occasions, les mariages, les baptêmes, les communions. Mais aujourd'hui, on la mange un peu quand on veut. Il y a même des déclinaisons plus modernes avec des pruneaux, des pommes, même de la confiture. Le succès de la galette charentaise repose sur sa simplicité. Un gâteau un peu sablé, juste ce qu'il faut de sucre et puis ce parfum d'angélique. C'est le goût des dimanches, des grandes tablées en famille ou entre amis, du café qu'on partage après le repas. Alors, certains la trouvent un peu sèche. Bon, c'est vrai qu'elle va plutôt bien avec une boisson chaude, voire avec un petit verre de pinot, mais avec modération bien sûr. Cette galette en tout cas, ce qui est sûr, c'est qu'elle raconte un territoire, hein. Les marais poitevins, la Saintonge et les biscuiteries artisanales. Alors bien sûr, à l'épiphanie, on mange frangipane ou brioche, mais dans les Charentes, on sait qu'il existe une autre galette qui, elle, mérite bien d'être célébrée toute l'année.
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2: Mais alors pour le coup, est-ce que les clichés, c'est vrai, quand vous avez des belles carrées, vous mettez des super bonnes bières au frigo, quand vous avez des
3: Exactement.
2: Anglais, vous mettez du vin de...
3: Ah oui. Bah, ce ne sont pas des clichés, c'est... Enfin oui, c'est des clichés, mais des clichés qui se vérifient.
4: Virginie et vous.
5: Laure a ouvert son gîte en 2020. La maison 1634 est en plein cœur de Pézenas. 130 mètres carrés qu'elle a restaurés du sol au plafond. Le contraste entre l'extérieur en pierre et l'intérieur hyper confort et moderne est parfait. On arrive pendant le petit déjeuner. Trois couples sont installés sur la terrasse donnant sur un petit jardin. Des petits guéridons sont dressés avec de la vaisselle soignée. Les produits sont de qualité, locaux, ça se voit et ça se sent. Les langues différentes se mélangent. Du suédois, de l'anglais et du français avec l'accent suisse. L'ambiance est calme et souriante.
6: Vous avez mis votre verre d'eau ?
7: Je regardais un peu, il y a un petit jardin. Ça, c'est petit jardin. Les gens, ils ont accès... Je vous remercie beaucoup.
6: Les gens ont accès à la piscine, à la petite terrasse. Et en fait, le jardin, comme le jardin est souvent occupé par deux mes enfants.
7: Deux petites personnes.
6: Oui, ils vont un peu moins dans le jardin.
7: C'est ça le principe de la chambre d'hôtes des gîtes, c'est que vous partagez votre espace perso, ou là vous habitez ailleurs, et ça c'est vraiment vos gîtes.
6: On habite, nous, juste à côté.
7: D'accord.
6: Normalement, la distinction entre les gîtes et les chambres d'hôtes, les gîtes, c'est peut être complètement indépendant d'une habitation personnelle, alors que chambre d'hôtes, on est légalement obligé d'habiter sur place.
7: Et
6: d'être ici et de proposer le petit déjeuner.
7: D'accord.
6: Alors nous, on a fait une configuration. Les chambres d'hôtes un peu à l'ancienne, il y avait souvent l'espace salon, cuisine, petit déjeuner était partagé. Nous, pour la tranquillité des hôtes avec nos deux enfants, on a volontairement fait un accès distinct de notre maison.
7: Oui.
6: On a chacun une porte d'entrée, ce qui permet aux hôtes de profiter. On a mis la cuisine à disposition.
7: Oui, c'est ça que j'avais vu.
6: Donc en fait, même si on est chambre d'hôtes, voilà, si les gens veulent manger un bout, grignoter un morceau, n'importe quand, ils ont accès à la cuisine et
7: oui.
6: Ils peuvent profiter. Ils ont un accès indépendant si jamais ils arrivent à 16h30 et que je suis partie chercher mes enfants à l'école. Ils ont le digicode, ils peuvent rentrer dans la maison.
7: Oui.
6: On a voulu
3: faire quelque chose de à la fois confortable, à la fois je suis ici et à la fois je peux être complètement discrète.
7: Oui, c'est ça.
3: Parce qu'en fait, ça dépend vraiment de la personnalité des personnes aussi. Bon, il y a des personnes qui pensent parfois réserver un hôtel, en fait. Ah. Et arrive ici, ok, vous habitez à côté, donc ils voient ça comme quelque chose de très positif parce qu'ils savent que je suis disponible.
7: Oui.
3: Mais en même temps, je sens qu'ils souhaitent être tranquilles.
7: Oui.
3: Et après, des personnes, pour le coup, lorsqu'ils réservent par des plateformes comme Gîtes de France, s'attendent à ce que je sois là pour les accueillir.
7: Ah, oui.
3: Et quand je leur dis qu'il y a un digicode, du coup, c'est une surprise inverse, dans le sens où, ah ok, vous êtes là, et en même temps, on peut être autonome, donc essayer de satisfaire tout le monde.
7: C'est pas évident, c'est un vrai truc de sentir chaque personne, effectivement, le besoin de distance et le besoin de présence.
3: Exactement.
5: La maison de l'or est labellisée Gîtes de France 3 épis, ce qui l'oblige à respecter un certain cahier des charges.
3: Mais de toute façon, dans tous les cas, c'est parfait, vous inquiétez pas. C'était très bien, merci, c'est bon.
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4: Wikizef, petit guide à l'usage des étrangers du sud du péage d'Arras en vacances dans notre belle région.
8: Votre cousine a décidé d'organiser son anniversaire, seulement les temps sont durs. Elle voudrait réunir la famille, mais faire ça à moindre frais. Vous savez, les réceptions dans les grandes familles, ça fait vite cher, hein. Rien que la famille proche, ils sont 25. Deux, trois cousins en plus avec les gosses, on monte vite à 50. Alors elle a une idée. Elle se dit, je vais faire à manger des pentières au four avec des saucisses au barbecue. Et ils ramèneront chacun une ou deux bouteilles. Et là, votre cousin, il dit, Vadius, ça va faire une paire de bouteilles. Ne paniquez pas, Wikizef est là pour vous aider. Votre cerveau s'est mis en route à essayer de compter. Et vous ne parvenez pas à trouver comment une trentaine d'adultes en ramenant une ou deux chacun, voire trois, on arrive à une simple paire.
9: Définition.
8: Une paire de bouteilles ? Beaucoup de bouteilles. C'est simple, hein. Mais attention, quand on dit une paire de bouteilles, c'est quand on sait qu'il va y en avoir beaucoup, peut-être même de trop, mais on ne sait pas combien. Et en acceptant ce qui va par paire naturellement, les chaussures, les tototes, les chaussettes, les bronnes et les jumeaux. Par contre, un colloque de jumeaux, on peut dire, des jumeaux là-bas, il va y en avoir une paire. Et si on va par là, dans le dressing de votre femme, je suis sûr que des chaussures, il y en a aussi une paire.
9: Exemple.
8: Une paire de manifestants selon la police, une belle paire de manifestants selon les syndicats. Je crois qu'on a fait le tour. Depuis le temps des Wikizef, je crois, j'en ai fait une paire, je suis sûr.

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2: La cabine minute sur Ici Picardie, votre chronique de la joie et de la bonne humeur. Comment ça va les amis? Est-ce que parmi vous, il y en a qui regardent des séries télé? Moi j'adore les séries. Aujourd'hui, je vais vous parler d'un fléau moderne. Un truc qui nous bouffe la vie, qui nous use la patience, qui nous fait vieillir plus vite que le temps qui passe. Les séries qui prennent trois plombes à sortir la saison suivante. Non mais sérieux, on vit à une époque où on peut envoyer une fusée sur Mars avec un drone qui filme en 4K. Et il filme en 4K la fusée sur Mars. On a des voitures qui conduisent toutes seules, des robots qui font le ménage. Mais on n'est toujours pas foutu de sortir la saison 2 d'une série avant que ton neveu passe le bac. À la fin de la saison 1, il avait 12 ans, le frérot. Les séries télé, comment vous faites? Vous disparaissez comme ça sans prévenir? Ils te mettent la tête dans une saison, dans une série, t'es à fond, tu attends la saison 2 pendant 4 ans. Et toi, comme un con, tu les attends vraiment pendant 4 ans. Il y a des gens qui meurent durant les 4 ans. Ils ne voient même pas la fin de la série, c'est dégueulasse. Et nous, la génération années 80-90, on a assez attendu. Par exemple, avec Beverly Hills, c'était un peu notre HPI à nous. Tout le monde regardait Beverly Hills. Et quand une saison se terminait, pendant 2 ans, TF1, ils te rediffusaient les vieux épisodes. Et ils mentaient sans honte dans les publicités. Ils te disaient, la semaine prochaine, des nouveaux épisodes inédits de Beverly Hills. Ah, toi, t'es à fond, là. Le samedi, tu t'assois avec tes frites, ton hamburger, fait maison pour mater Beverly Hills. L'épisode commence, tu dis, mais j'ai déjà vu ça. Ah oui, bien sûr. Après, ils vont embrasser Kelly. Des escrocs! Et de nos jours, ça recommence. Sur les séries sur Netflix, Amazon Prime, t'es là, t'es à fond, tu mates la saison 1, tu mates la saison 2, t'as pas dormi depuis 3 jours, t'as des cernes de panda en dépression, et là, boum, dernier épisode, gros cliffhanger, t'as le cœur qui bat à 200, et là, paf, l'épisode est fini. Mais il est mort ou pas le mec? Non mais à la fin de l'épisode, là, il est mort ou pas? Et là, Netflix te répond, rendez-vous en 2029 pour la suite. Il y en a marre, c'est beaucoup trop long. Moi, je vous dis la vérité. Aujourd'hui, on a 1000 plateformes, 1000 séries, mais on a toujours le même problème de lenteur. Les gars, on parle en ce moment d'intelligence artificielle, de deep learning, de robots qui écrivent des scénarios en 2 secondes. Moi, je vous le dis, si un jour, les séries faites par l'IA, elles sortent plus vite que les autres, je vous lâche.
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3: Quel secret peut-il bien se cacher derrière la fresque du lavoir d'Aisy Soutil ? Une peinture a priori sans histoire. Et pourtant, on y verrait le fantôme de Ninon. Bonjour Sandra Amani.
4: Bonjour Charlotte.
3: Racontez-nous le destin de la lavandière d'Aisy Soutil, un extrait de votre livre « Légende de l'Aussois et de la Vallée de l'Ouche » aux éditions L'Or et la Plume. Tout commence aux côtés d'une famille bien modeste de l'Aussois.
4: Ninon vient tout juste d'avoir 16 ans. Elle est la fille de Thomas, le bourrelier du village, un artisan qui travaille le cuir pour les harnachements d'animaux de trait notamment. Un métier indispensable à cette époque lointaine. La jeune Ninon est obligée de travailler pour subvenir aux besoins du foyer et surtout de son petit frère, Gérard. Leur maman est morte l'hiver précédent.
5: Père, j'ai décidé d'aller faire des lessives pour acheter de quoi cuisiner le potage cette semaine. Des dames de Précy ou du château de la cour d'Arsenay me paieront bien.
4: Très bien, ma fille. Ta mère serait fière de toi et tu lui fais honneur.
5: Tout le monde aime Ninon. Elle est jolie, serviable et réservée.
4: Tout l'inverse de ces adolescentes qui ne pensent qu'à séduire le premier venu.
5: Ninon, elle, est une jeune fille sérieuse. Jusqu'au jour où un étranger arrive au village. Un gars musclé, au visage hâlé à force de travailler au soleil. Il vient renforcer les rangs de la famille Robert, qui a besoin d'un ouvrier supplémentaire pour la saison des foins.
6: C'est vrai qu'il est bien besogneux, ce Julien.
7: C'est parce qu'il vient du Morvan. Ils savent travailler là-bas. Et puis il est grand, et séduisant. Mes amis ont finalement raison.
6: Oh, mais qu'est-ce qui m'arrive?
4: Sans s'y attendre, Ninon tombait éperdument amoureuse de Julien. Elle va même jusqu'à imaginer devenir sa femme. Un soir d'été, la chaleur est encore écrasante dans les champs de l'Aussois. Julien voit bien que Ninon le suit partout et lui sourit tout le temps.
7: Je ne peux pas me laisser séduire par Ninon. Même si elle est jolie et gentille, mon cœur appartiendra toujours à Gabrielle.
4: Gabrielle était en effet la fiancée de Julien. Elle est morte quelques mois auparavant dans un incendie accidentel. En effet, une grange a pris feu. Julien n'arrive pas à s'en remettre. Il est encore amoureux au-delà de la mort. Jusqu'au jour où Ninon réussit enfin à le faire craquer. Le Morvandio n'y tient plus. Le couple s'abandonne à des baisers fougueux. Bien plus que ça d'ailleurs. Une histoire d'amour est née. En tout cas, c'est ce que pense Ninon. Mais à la fin de l'été, Julien repart dans le Morvan.
7: Mon ami, la saison des foins est terminée. Je dois retourner chez mes parents. Je te quitte alors. Aussi, je ne reviendrai pas. Mon cœur appartient à Gabrielle, ma pauvre fiancée. Je ne pourrai jamais en aimer une autre.
4: Ninon est abattue. Comment Julien peut-il l'abandonner? Surtout quand elle apprend... Je suis enceinte!
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3: Comment un amour d'été finit-il par hanter un lavoir de l'Aussois? Voici la suite de l'histoire de la lavandière Daisy Soutil, extrait de votre livre Sandra Amani, légende de l'Aussois et de la vallée de l'Ouche aux éditions L'Or et la Plume.
4: Après l'été fougueux avec son amoureux, Ninon devient triste. Julien est reparti pour toujours dans le Morvan. Même si sa fiancée Gabrielle est morte dans un incendie, il ne peut pas aimer une autre femme. C'est le 21 décembre de cette même année que Ninon découvre qu'elle est enceinte.
6: Oh mon Dieu, mais que va dire mon père? Tout le monde va se moquer de moi. J'ai déshonoré ma famille.
4: Ninon décide alors que ça n'arrivera pas. Jamais on ne se moquera d'elle ou de son père. C'est pourquoi, un soir, quand son père et son frère sont parfaitement endormis, Ninon récupère une aiguille à tricoter et sort discrètement de la chaumière. Sans penser à rien d'autre qu'à sauver l'honneur de sa famille, Ninon s'enferme dans un cabanon et entreprend son funeste projet. Bientôt, les draps qu'elle avait récupérés sont rouges de sang. Déchirée par d'horribles contractions, elle parvient pourtant à se relever et à se diriger péniblement vers le lavoir. La pauvre Ninon veut laver son corps tout autant que sa faute. Tentant, malgré sa souffrance, de faire quelques ablutions, elle supplie Dieu de pardonner ce crime, crime qu'elle regrette amèrement à présent. Mais le sang ne cesse de couler. Quelques mois plus tard, c'est du côté de Julien que le miracle se produit.
7: Mais qu'est-ce qui m'a pris de laisser tomber Ninon? Gabrielle ne reviendra jamais. Ninon est la seule qui puisse m'offrir un avenir. Je dois aller la retrouver.
4: Au printemps, Julien quitte définitivement le Morvan pour rejoindre l'Auxois, bien décidé à retrouver son amour d'été. Quand il arrive au village des Issoutil, il fait nuit noire. Il ne va quand même pas débarquer comme ça chez Ninon. Il s'allonge alors à côté du lavoir en pensant à elle, quand soudain, il l'aperçoit. Elle semble fatiguée et est toute de blanc vêtue. Au moment où il s'apprête à l'enlacer, elle lui tend le bout d'un drap.
7: « Aide-moi à l'essorer avant de retourner à la maison. »
4: Julien, surpris par le ton employé par Ninon, attrape néanmoins le bout de drap, mais celui-ci s'enroule autour de lui et le serre fort, de plus en plus fort, jusqu'à l'étouffer.
7: « À cause de ta lâcheté, j'ai versé le sang et tué notre enfant juste avant d'expirer. À présent, tu dois mourir toi aussi. » Je suis là pour me venger et je t'attendais, la rage au cœur, même s'il ne bat plus. Je savais que tu finirais par revenir dans les parages, malheureusement.

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1: Bonjour, bah écoutez, moi c'est Isabelle et je suis passionnée par la détection de métaux.
2: Alors on fait comment? On gratte le sol, on se met à quatre pattes?
1: Eh bah déjà on prend un bon détecteur. Donc il y a quelques années de ça, il y a maintenant, en fait ça remonte bien plus que je ne pense, puisque je l'ai acheté en 2011. Je me suis acheté un super détecteur, vraiment. Et puis ben, dès que j'ai le temps, hop, je pars avec mon détecteur, mon casque et puis en avant. Et je vais aller détecter au milieu des vignes, dans des champs, là où je suis inspirée en fait pour y aller. Et je fais des découvertes parfois assez incroyables.
2: Quel genre ?
1: Des oboles par exemple, donc ben, ça c'est quand même des vieilles pièces, hein. C'est 400 ans avant Jésus-Christ, donc c'est pas mal. Des fibules mortuaires, des cure-oreilles en bronze, des dessus de bagues. J'avais trouvé un petit lion en bronze qui était un dessus de bague en fait. J'ai trouvé un carreau d'arbalète.
2: Ça vous fait quoi de découvrir ces choses-là ?
1: Eh bien écoutez, alors moi souvent on me dit, quand j'en parle, on me dit « Ah mais c'est cool, tu revends après ?» Non, je revends rien. Moi mon vrai plaisir ensuite, c'est de faire mes recherches sur Internet. Et de découvrir en fait l'origine de l'objet que j'ai pu trouver et de me dire mais c'est quand même incroyable, il y a des milliers d'années, quelqu'un a pris cette pièce dans ses mains, s'en est servi pour payer quelque chose et je trouve que ça c'est magique en fait, ça m'émeut à chaque fois.
2: On trouve aussi des choses qui n'ont pas de valeur.
1: Ah bien sûr, hein, on trouve des choses complètement insignifiantes.
2: La pollution,
1: Ben, du coup j'en profite moi pour dépolluer puisque tout ce qu'on trouve qui n'est pas intéressant pour la recherche, je le mets quand même dans ma besace pour pouvoir le jeter. Donc, quelque part, ben, je dépollue un peu, quoi. Parfois, je prends ma fille avec moi aussi, mais bon, elle me dit « Maman, j'en ai marre de venir creuser. » Parce qu'évidemment, ben, une fois que ça bip, il faut creuser. À plus ou moins grande profondeur, avec toujours cette frénésie de savoir qu'est-ce qu'on va trouver. Quand, par exemple, je trouve pas mal de pièces du comte Avenessin, des pièces du côté de Sommières, avec des monnaies de nécessité, comme on appelle. Donc à l'époque, hein, quand on était en manque de monnaie, eh bien, étaient sortis les jetons de nécessité. Donc ça remplaçait l'argent. Donc oui, on trouve des choses... des choses improbables, des gobelets de la guerre, voilà, les gobelets, enfin les quarts comme ils disaient à l'époque, hein, qu'avaient les soldats, les boutons aussi qu'ils avaient sur leurs uniformes avec la flamme, et tout ça c'est quand même, voilà, c'est notre histoire. Moi je trouve ça magique en fait de trouver des vieux objets comme ça, c'est incroyable.

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1: Itinéraire bis à Avallon cette semaine, j'ai choisi de m'arrêter aujourd'hui au Silo Rouge avec nous Guillaume Dallot. Guillaume, bonjour.
2: Bonjour.
1: Le Silo Rouge, c'est quoi ici à Avallon?
2: Alors c'est un magasin de producteurs avant tout. Tous les produits ici présents sont produits ou transformés dans le département de l'Yonne ou le département limitrophe. Et donc on a une centaine de producteurs qui livrent le magasin régulièrement pour avoir des produits frais, des produits secs, de quoi faire les courses toutes les semaines.
1: Vous avez fait connaissance avec ce magasin, le Silo Rouge, de quelle façon, Guillaume?
2: Eh bien, ma femme, Adeline, est maraîchère depuis plus de 10 ans à Vaudeluny. Et donc, elle a créé ce magasin avec d'autres collègues en 2018, en mars 2018. Il y avait 9 associés à l'origine de ce magasin. Moi, j'étais sur une autre activité et je l'ai rejointe dans les jardins en 2020. Et donc, voilà, je fais partie maintenant de l'équipe du magasin du Silo Rouge.
1: Quelles sont les caractéristiques de ce magasin?
2: On a vraiment souhaité mutualiser la commercialisation. En agriculture, c'est toujours un peu compliqué d'être à la fois à la production qui nous prend beaucoup de temps, d'énergie et de pouvoir valoriser nos produits sur des circuits courts et aller sur d'autres marchés que la filière longue plus classique.
1: Et puis, vous succédez à la tête du magasin, c'est-à-dire que si je viens le mardi et si je viens le mercredi, je ne verrai pas les mêmes têtes.
2: Exactement. L'objectif du magasin, c'est qu'il y a toujours un producteur en présence dans le magasin, donc aussi bien que ce soit sur l'aspect administratif ou sur l'aspect vente. Ce qui fait qu'on se sépare, on se répartit les différentes demi-journées de vente. Et donc, il y a normalement toujours un membre de chaque structure des associés, donc souvent l'associé, qui est présent en vente avec notre équipe de 2 salariés qui permet de faire toute la gestion du magasin au quotidien.
1: Ça vous apporte de quoi? C'est de rencontrer vos clients?
2: Eh bien, quand on a la tête baissée à travers dans nos activités, les légumes ou autres, parfois c'est un peu difficile quand il fait chaud, quand il fait froid, quand il pleut un peu trop souvent à nos goûts. Eh bien, le fait de rencontrer les gens, on sait pourquoi on fait ce métier. Ça donne un sens à ce qu'on fait, c'est valorisant pour nous d'avoir des retours généralement positifs et ça nous donne envie de retourner, de bêcher et puis de reproduire de nouveau et que ça soit à travers ce magasin nous permet effectivement d'avoir ce retour positif et ce qui est valorisant pour nous et donne un sens à ce qu'on fait au quotidien.
1: Est-ce qu'on peut parler de la philosophie de votre exploitation?
2: Une des philosophies qui nous tient à cœur, c'est effectivement la source d'emploi que procure notre activité, que ce soit dans nos jardins, je travaille avec ma femme Adeline et également 3 salariés, dont 2 temps plein. Et au magasin, on a également 2 temps plein, au magasin de producteurs Le Silo Rouge. Et donc, on voit bien que l'argent que les gens dépensent en consommant nos légumes ou d'autres produits au Silo Rouge permet de rester sur le territoire et de faire vivre l'emploi. Et ce qui nous tient particulièrement à cœur, d'avoir des gens habitant sur le territoire, travaillant sur le territoire pour des produits sains et de qualité.
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3: Aujourd'hui, je suis à La Châtre, je suis à l'hôtel de Vilaine, qui n'a pas toujours été un hôtel. Mais alors, c'était quoi avant cet hôtel de Vilaine? Vous allez le savoir tout de suite.
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3: Pour en savoir plus sur cet hôtel de Vilaine, je suis avec Vanessa Wendling. Elle est directrice du service culturel et du musée de George Sand. Bonjour Vanessa. Alors, cet hôtel de Vilaine n'a pas toujours été un hôtel?
6: Alors, c'était même pas vraiment un hôtel, c'était un hôtel particulier. En fait, un hôtel particulier, c'est une grosse maison. C'est pour résumer.
3: Une belle demeure.
6: Une belle demeure, voilà. Après, il y a toute une architecture des hôtels particuliers. Celui-ci est typique du XVIIIe siècle. On arrive côté rue Nationale dans la cour qui s'appelle la cour Génie de Vasson. On a la belle façade et on dit que c'est un hôtel entre cour et jardin puisque de l'autre côté, il y a le square George Sand, où nous trouvons actuellement, mais qui était le jardin de l'hôtel particulier. Et au milieu se trouve ce grand bâtiment qui est un des bâtiments les plus spectaculaires à La Châtre. Il est vraiment monumental et en fait, l'histoire, il s'appelle l'hôtel de Vilaine parce qu'il a été construit par le marquis de Vilaine. Donc c'est une demeure noble, voilà, à la fin du XVIIIe siècle. La petite histoire qui est un peu rocambolesque, c'est que quand le marquis de Vilaine construit cet hôtel particulier, il fait appel à un architecte creusois, un entrepreneur creusois qui s'appelle Barga. Mais on est aux prémices de la Révolution française et notre marquis de Vilaine en fait va émigrer. Il va plutôt s'opposer à la Révolution française et comme tous les émigrés, il va être un peu dépossédé en tout cas de son bien. Ils vont passer aussi dans le giron des biens nationaux. Et donc cet hôtel particulier, il l'a peu fréquenté, il en a peu profité, puisqu'il en a profité à peine une dizaine d'années, et après il est parti à l'étranger. Et donc ce qui s'est passé, c'est qu'au début du 19e siècle, après la Révolution française, la commune de La Châtre va racheter le bâtiment pour y installer un collège et un lycée.
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6: Entre-temps, il est devenu un peu caserne, régiment, on y a stocké un peu plein de choses pendant quelques années, mais dès le début du 19e siècle, il devient collège et lycée pendant plus de 150 ans. Et puis à partir des années 1970, le collège va déménager dans un bâtiment neuf qui existe encore aujourd'hui, juste en face en fait de l'hôtel de Vilaine, et va devenir un lieu dédié plutôt à la culture. Mais le reste, c'est la bibliothèque qui existe toujours au premier étage, les fonds patrimoniaux. Et puis, depuis quelques années, on y a mis un musée provisoire et qui, en fait, était le prémisse de ce que va devenir le futur de cet hôtel particulier, qui ne sera ni collège, ni caserne, ni rien, qui va devenir sur l'intégralité du bâtiment, le nouveau musée Georges Sand et de la Vallée Noire à La Châtre. Donc ça, c'est pas tout de suite. On a au moins 3 ans de travaux. Il faudra attendre 2029-2030 pour redécouvrir l'hôtel particulier avec une autre fonction encore, puisque les bâtiments ne cessent de vivre et d'évoluer.
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5: Oui, il est à mes côtés, Grégoire Tonna. Bonjour Grégoire.
7: Bonjour.
5: Première question, comment appelle-t-on un collectionneur de tickets de transport ?
7: Un hésitériophile. Alors moi, en l'occurrence, c'est plutôt Paris et c'est plutôt les tickets de métro.
5: Et elle vient d'où cette passion ?
7: J'étais un petit Parisien, j'ai grandi à Paris devant le métro aérien dans le 15e. J'aimais beaucoup les trains, j'avais un train électrique. Et le métro était devant moi, et puis moi, c'est un monde qui me fascinait, ce monde souterrain. Et puis j'ai rencontré les gens du métro et je me suis intéressé au métro, aux objets et donc aux tickets.
5: Et le tout premier ticket de métro, il est face à nous, c'est lui ?
7: Alors, dans ma collection, oui. Et j'ai la chance d'avoir des tickets qui datent du tout début du métro. Hein. Donc, il faut rappeler aux gens que le métro était inauguré dans le cadre de l'exposition universelle de 1900, le 19 juillet 1900 à 13h, soyons précis. Et là, on a un ticket de seconde et un ticket de première. Il faut rappeler aux gens qu'il y avait deux classes dans le métro jusqu'en 1991. Et là, c'est vraiment un ticket de carnet du tout début du siècle, des années 1900.
5: Il n'y a pas de bombe magnétique sur celui-là.
7: Ben non, la bande magnétique, même le concepteur de la bande magnétique, je pense, n'est pas né à cette époque-là.
5: Il est arrivé quand ce ticket avec la bande magnétique ?
7: Pour Paris, il est mis en place dans les années 73, et donc la bande magnétique, elle va tuer le poinçonneur, le fameux poinçonneur des lilas.
5: Qui faisait des petits trous.
7: Qui faisait des petits trous et qui pouvait faire dans les stations importantes jusqu'à 3000, 3500 trous par jour. C'est un boulot très dur, quoi.
5: Votre collection, elle tient juste dans le classeur qui est face à nous ?
7: Oh non, j'en ai un certain nombre de classeurs. Je vous épargne le reste. Souvent, on pose la question. Vous l'avez pas posé, mais je vais devancer. Vous en avez combien ? En fait, je m'en fous de savoir combien j'en ai. Ce qui m'intéresse, c'est un graphisme. C'est le papier. Le papier évolue au fil du temps. Pendant les guerres, vous avez ce qu'on appelle du papier de guerre. On recycle le papier. C'est pas nouveau de recycler le papier. Donc, le ticket, et ça, pour nos auditeurs, le ticket, au-delà de l'aspect collection, c'est une chose. Mais le ticket, dans son évolution, fond, forme, couleur, typo, ce que vous voulez, il n'est que le reflet de l'évolution des modes de transport et donc des modes de vie des Parisiens.
5: Fin du ticket de métro, fin de votre collection par la même occasion ?
7: Ouais, je vais être obligé d'aller m'ouvrir les veines. Non, alors, heureusement, j'ai d'autres centres d'intérêt dans la vie. Puis je dis ça, sinon je vais encore être invité à des dîners de cons. Non, ce qui m'intéresse derrière, c'est l'histoire des gens, les parcours des vies des gens. Et savoir qu'une vie a basculé sur un quai de métro et l'a raconté comme Juliette Gréco, dont la vie a basculé pendant l'occupation et elle a pu s'échapper, entre guillemets, des griffes de la Gestapo grâce à un ticket de métro. Quand vous racontez ça, si je vous détaille le truc, je vais vous mettre les poils, quoi. C'est la vie. Le métro, c'est la vie.
5: Merci Grégoire Tonna. Et à très vite dans le métro, pourquoi pas?
7: Bah bien sûr, moi je le prends quasiment toutes les semaines.
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1: Ah oui, mais attention, vous dites adieu. Adieu, c'est bien la prononciation à une personne que vous connaissez bien, une personne que vous tutoyez. Adieu correspond en français à adieu et adieu. Comme parlait jadis nos anciens français régional en francitan, sauf qu'il ne s'agit pas de nos revoir définitif. C'est pas adieu, non pas. A qui adieu, c'est dit per saluda quelqu'un. Adieu, c'est pour saluer quelqu'un quand vous vous adressez à une seule personne.
2: Donc, Jérôme, ça veut dire qu'on ne dit pas adieu quand il y a plusieurs personnes.
1: Ah, ben, à qui est qu'elle dirait adicias. Adicias, c'est quand vous souhaitez saluer plusieurs personnes ou également une personne que vous voyez. Le vouvoiement existe en occitan et autrefois, y compris en milieu rural, plusieurs générations cohabitaient sous le même toit et il arrivait que les enfants vous voient leurs parents. Eh oui, Adichat, que c'est prononcé au tabé, Adichat, voire Adéchat, surtout en Gascogne toulousaine.
2: Et ce mot, Adichat, ça a une signification?
1: Ben, Adichat, bon, pour moi, c'est adieu, soyez donc, soyez adieu. Ah. Chose intéressante, pour dire bonjour ou au revoir en occitan, on utilise les mêmes mots, adieu per no persona, ou adicias d'adichat, quand il y en a plusieurs ou dans le cadre du vouvoiement. D'ailleurs, au XVIIe siècle, lors des séjours du poète Jean Racine en Occitanie, notamment dans le Gard à Uzès, il avait constaté qu'adicias se disait à la fois pour dire bonjour, mais aussi pour prendre congé. Nous sommes donc le pays d'adicias, selon Jean Racine.
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0: Originaire de Normandie, c'est à Concarneau que Grégoire Théry, alias Havre, a décidé de poser sa guitare. Le chanteur, auteur et compositeur signe son premier 5 titres où se mêlent pop rock et poésie. Nord en est le premier extrait.
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3: En fait, les animaux, c'est à peu près comme nous. Quand on met trop fort, et ben, ça peut leur casser le tympan.
4: Là, ça dépend des animaux.
5: Par exemple, les poulains, ça aime bien la musique pour un peu s'endormir.
6: Je pense que les cerfs, ça aime la musique de la flûte. Parce que quand j'ai fait de la flûte, il y avait un cerf qui venait.
7: Le perroquet, bah, je pense qu'il aime bien les musiques où on répète les choses.
8: Bah, les musiques à refrain et les musiques où, par exemple, il y a quelqu'un qui dit un mot. Et il y a un autre groupe qui dit un mot.
9: J'ai un chat, mais il a plutôt peur de l'enceinte. Et il a peur du son quand c'est trop fort. Quand le son est à 3 bars, il peut passer à côté de l'enceinte et il a rien. Il a juste ses oreilles qui se tournent vers l'enceinte. Et si on hausse le son, bah après il se met à courir partout et il est excité.
10: En fait, je pense que si tu faisais un faux chat en carton avec à l'enceinte, tu mets des sons de miaou, et ben je pense qu'il dirait, il viendrait voir le chat et il ferait une fausse bagarre vu qu'il est en carton.
3: En fait, les animaux, c'est à peu près comme nous. Quand on met trop fort, et ben, ça peut leur casser le tympan.
11: Je sais pas si c'est ça, mais je pense que la forme des oreilles, et ben, ça différencie les chats, souvent les chats, les animaux domestiques, ils aiment bien la musique douce.
12: Il y a à peu près tous les animaux qui aiment bien la musique douce parce que la musique est pas douce, et ben, ils aiment pas trop ça.
13: Mais ça veut dire quoi, miaou?
12: Quand un chat le dit fort une fois, c'est pour dire au secours. Quand ils le font plusieurs fois, c'est plutôt pour essayer d'expliquer « j'ai besoin de quelque chose ». Et quand il râle, il fait ça pendant longtemps. C'est ce qui énerve un peu l'humain. Par exemple, il monte sur le canapé et que l'humain, lui, il dit « mais descends », il va le faire plus qu'une fois et tout ça.

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1: La raison 603, les jardins sur la Côte d'Azur. Alors, rien de mieux que de flâner entre les arbres et les fleurs dans un beau jardin. Là-dessus, je pense qu'on est d'accord. Qu'il soit public ou privé, les jardins des Alpes-Maritimes ont une sacrée histoire.
2: En plus, parce que la création des espaces verts ont un lien avec le tourisme.
1: Et oui, à partir de la seconde moitié du XVIIIe siècle, Nice devient une destination privilégiée pour les Britanniques qui fuient les hivers rigoureux de leur pays. Le médecin anglais Tobias Smollett décrit pour la première fois en 1766 le charme du climat niçois, vantant ses bienfaits thérapeutiques. En plus, ce qui est intéressant, c'est que Tobias Smollett, il a une réputation de critique. Il critique tout ce qu'il voit. Alors, pour une fois qu'il dit du bien, on l'écoute d'autant plus. Et cette réputation ne cesse de grandir, faisant de Nice une résidence hivernale de choix au 19e siècle, avec l'essor de la climatothérapie. Tu vois ce que c'est la climatothérapie ?
3: Bien sûr que non.
1: En fait, il voyait le climat, il voyait des plantes exotiques pousser. Il s'est dit, oh, bah, si une belle plante pousse comme ça, ça veut dire que le climat doit être bon pour moi. Bon, voilà, ça vaut ce que ça vaut. Mais bon, il y a pas mal de publications scientifiques à ce moment-là et ça attire une élite internationale. L'idée d'un printemps éternel s'impose alors, mêlant douceur du climat et bienfait pour la santé. En 1864, Nice compte déjà 25 000 touristes.
2: Et ils vont jouer un rôle central dans le développement de la Riviera.
1: Et oui, on va intégrer des plantes exotiques acclimatées déjà dès le Premier Empire, sous l'impulsion de figures comme Joséphine Bonaparte. Le 19e siècle voit naître des espaces emblématiques comme le Parc Vigier, le Jardin Masséna ou encore la Colline du Château. Et sous l'influence de paysagistes renommés tels qu'Édouard André, on le salue, ces lieux prennent une forme composite, mêlant style français, anglais et italien. Et en fait, la diversité végétale avec des espèces exotiques et indigènes reflète l'identité hybride de la Côte d'Azur. Les espaces verts continuent d'être des lieux de prestige et de rencontre pour les hivernants, contribuant à l'attractivité touristique de la région. Ils deviennent une signature de notre territoire, incarnant à la fois le luxe, la sérénité et le raffinement. C'est quand même mieux que des sacs Gucci.
3: C'est sûr.
1: Et Nice, avec ses jardins luxuriants et son climat bienveillant, incarne depuis des siècles l'idéal d'une certaine douceur de vivre. De la mer à la montagne, la ville s'est métamorphosée en un paradis touristique, attirant les visiteurs du monde entier.
2: Et ça, c'est indéniablement une bonne raison d'aimer la Côte d'Azur.
1: En plein dans le mille.
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6: Allez, on passe côté helvétique avec David Aubry qui nous rejoint. Bonjour David.
7: Bonjour Louise, bonjour à tous.
6: Un artiste genevois vient d'avoir une drôle de surprise.
7: Absolument. Alors si vous vous promenez dans les bois du côté de Genève, vous pourriez tomber sur un espèce de dragon serpent de 4 mètres ou encore un buste de femme. Alors rassurez-vous, rien de fantastique ou rien de gore. C'est juste des sculptures réalisées sur du bois mort par un artiste local. Le Jacques Baume, un sympathique retraité, il aime en effet jouer de la gouge et du ciseau à bois. Alors il s'est dit, je vais faire profiter de l'occasion aux promeneurs. Et ben, mauviette pioche, Jaco, il y a un truc qu'il a oublié, les fonctionnaires suisses. Ils ont la tête dure comme du bois, et quand ils disent non, et ben c'est non.
6: Ah, pourtant, ces œuvres, elles ne gênent personne, David.
7: Ben, c'est clair que pour l'instant, pas un chevreuil ou un écureuil ne s'est plaint, ni même les promeneurs, de plus en plus nombreux d'ailleurs, pour aller admirer ses œuvres. Oui, mais voilà, le Jacques, il a fait ça sans autorisation dans une zone boisée appartenant à la ville. Conclusion, il s'est fait engueuler par les gratte-papiers et tout doit disparaître d'ici au 31 octobre. 4 mois de boulot, ça représente, par tous les temps, au fond des bois, du matin au soir, et ben l'administration s'en fout. Après les outils de précision, il n'a plus qu'à sortir la tronçonneuse et foutre tout ça au feu.
6: Bon, la réaction officielle a été assez étonnante quand même.
7: Ça s'appelle la douche écossaise version suisse. Un petit coup de pommade pour commencer et un gros taquet pour finir. Je cite, nous tenons à saluer la qualité et la beauté des œuvres d'art réalisées. Cependant, conformément aux principes de gestion des espaces forestiers de la ville, aucune sculpture ni installation artistique n'est autorisée dans les forêts. Point final. La raison, écoutez bien, il faut rendre la nature à la nature. Un arbre qui meurt, ça sert de refuge à plein de petites bestioles, donc on n'y touche pas. Conclusion d'administration, on ne met pas la ville devant le fait accompli. Il avait qu'à demander. Et il conclut que s'il avait demandé, eh ben de toute façon, ils auraient dit non. Donc voilà. De Jacques vient donc d'inventer, bien malgré lui, l'art forestier éphémère. Néanmoins, Loïs, il y a une chose qui est bien, c'est qu'il aura de quoi se chauffer cet hiver.
6: Oui, c'est ça. Bon, après, c'est quand même bien des heures de boulot foutues en l'air. Merci beaucoup, David, pour cette nouvelle anecdote. Je rappelle qu'on les retrouve, hein, toutes vos histoires sur l'application ICI, puis sur ICI.fr Besançon. Et puis moi, je vous souhaite un très bon week-end. On se dit à lundi.
7: Bon week-end, à lundi.
6: À lundi, David.
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3: Beaucoup de ceux que je rencontre ont changé de vie. Je me souviens de Franck qui avait quitté son boulot de croupier pour devenir croque-mort, ou d'Isabelle qui avait revendu son cabinet d'architecte pour faire la libraire. Et puis il y a ceux comme Patrick qui restent 50 ans à la même place juste parce qu'ils ont trouvé tout de suite chaussures à leurs pieds. Patrick m'attend sur le trottoir, prêt à en découdre.
8: Alors, bah attends. Bon, tu me montres ?
3: Oui. Il a été journaliste toute sa vie.
8: Tu as été journaliste combien de temps, toi, Patrick ?
9: 50 ans.
8: Tu fais même pas du bonjour. Hein. Toi, t'arrives, boum.
9: Bah oui, mais je te saute dessus.
3: Il a donc été journaliste 50 ans.
9: Je continue encore à faire quelques piges, de temps en temps, un peu gratuites.
8: C'est dans l'ADN, ça.
9: Ah oui, ça, c'est.
8: Est-ce que t'as quel âge, là, aujourd'hui, toi ?
9: J'ai 80 ans.
8: Ah bon ?
9: Ah oui, j'ai fait pas tout à fait, on me dit, mais.
3: Mais il les a.
9: Je le sens.
3: Il a des trucs à montrer chez lui, au quatrième étage.
9: De temps en temps, je suis sur la recherche de l'oiseau rare. Je sais qu'il y a des vedettes un petit peu.
3: Des vedettes ?
9: Là, j'ai trouvé l'adresse d'Audrey Fleureau.
8: Vous en dites ?
9: Pas loin.
3: Pas loin.
9: Mais j'ai laissé un mot, mais elle répond pas.
8: Ah, parce que t'es toujours en quête de star, toi.
9: Oui, toujours ça. C'était une espèce de maladie, ça, de chercher, de fouiner, d'aller voir les riverains, d'aller voir la femme de ménage, d'aller voir. Et c'est comme ça que j'arrivais à voir les adresses.
8: Essayer de rayonner le plus possible, oui, autour de Gaillon, en fait.
9: Un métier de flic, hein.
8: T'étais quoi, une sorte de paparazzi, alors
9: Un petit peu, à ma manière. Mon patron m'appelait comme ça, le paparazzi.
8: Sauf que toi, tu publiais pas les photos volées, ou quand même?
9: Non. Bon, à part celle de Hillary Clinton et puis de la mère Reagan, moi je me rappelle plus son prenom.
3: Nancy.
8: Ils étaient passés à Vernon, Nancy. Gaillon, par là?
9: Ils étaient à Giverny, où visitaient
8: le musée d'art américain.
9: L'art américain, c'était interdit. Alors là, il fallait vous émerder. Hein.
8: On est dans l'ascenseur, mais t'appuies pas sur le bouton, alors.
9: Alors, effectivement.
3: Ah, la porte de l'appart est ouverte.
8: Là, t'es pas tout seul chez toi, là?
9: Non, ah bah, y a le fils, y a la femme.
8: Ah, y a le fiston. Y a Marie-Jo qui est là?
9: Mario.
3: Le fiston est content de me voir.
8: Moi, c'est Fred, et toi?
10: Oui, Fred Romanuic.
8: Ouais.
10: Que je vois tous les matins sur France 3 Normandie.
8: Ah oui, enfin, on dit ici maintenant, tu sais.
10: Oui, ici Normandie.
3: Allons voir le bureau de papa.
9: Je suis un peu malade quand même.
3: Ah bah oui, en lieu et place du papier peint, des centaines de photos de stars.
9: L'intérêt, bon, une action sympa, mais l'intérêt, c'est d'aller chez eux.
8: C'est des photos que t'as faites, ça?
9: C'est des photos que j'ai faites, c'est celle-là, en l'occurrence, c'est Paris Match.
8: T'as fait des photos qui ont fait la une de Paris Match?
9: 10 000 francs à l'époque.
3: Pour une photo de Chantal Nobel.
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8: T'es allé à Auteuil-Outouillet chez Yves Montand?
9: Ah oui, je suis un des rares qui a été reçu. J'ai plusieurs fois j'y suis allé. Hein.
3: Un privilège.
9: Ça m'a mis des années. Hein.
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8: Je les vois tous, Michel Petrucciani, Daniel Prévost.
9: Drucker, Michel Drucker, c'est un bon copain.
8: Juliette Gréco.
9: Puis bah tiens, Brigitte.
8: Brigitte Lahaye, je sais pas qui c'est.
9: Le malin, c'était.
8: C'est quelqu'un de connu? Aznavour, non mais attends.
3: On va pas tous les faire, il y en a 300.
8: Qu'est-ce qui t'a amené à la photo de star comme ça?
9: Mais l'intérêt, c'était de les voir vivre dans leur quotidien. Et là, on les voit en train de vivre un machin, mon temps en train de me faire le café d'ailleurs, m'amener du sucre. J'ai dit, j'aime pas le sucre parce que c'est trop. Qu'est-ce que tu veux, des sucrettes? Ben oui, tu sais que les sucrettes, y a pas pire. Ben, tu vois, mon temps en train de me faire un.
8: Yves Montand.
9: Et ça, c'était drôle.
3: Allez reconnaître les stars shootées par Patrick, je vous ai mis des photos sur l'appli ici.
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1: Stéphanie Tselen est là, elle est allemande. Elle a quitté son pays il y a quelques dizaines d'années et nous raconte son histoire. Stéphanie, nous sommes donc dans cette église Notre-Dame de Chamalières. Superbe église, hein ?
2: Oui, elle est vraiment très très belle. Donc à l'origine, c'est bien une église romane. On le voit quand on entre. Et qu'on entre dans, vraiment dans la partie ancienne de l'église. Ensuite, quand on se dirige vers le chœur, on a vraiment une très belle hauteur, très beaux vitraux. Et on se sent immédiatement bien dès qu'on entre dans cette église, parce que vraiment, ces pierres vivent, elles vibrent.
1: Qu'est-ce que vous ressentez?
2: Alors, je ressens quelque chose qui, pour moi, est vraiment quelque chose qui me relie essentiellement à l'Auvergne, c'est cette notion quelque part d'authenticité. En Allemagne, en fait, on n'a quasi plus du tout d'église ancienne. Cologne, tout le monde a en tête la cathédrale gothique, mais tout le monde a peut-être en tête aussi cette image de destruction où il n'y a que la cathédrale debout et toutes les églises romanes de Cologne qui sont tout simplement détruites. Elles ont été reconstruites. Et d'ailleurs, un camarade clermontois qui venait me voir et à qui je montrais fièrement ces églises, on lui dit, ouais, mais c'est que des églises reconstruites. À l'époque, ça m'a vexé parce que je ne connaissais pas encore. Maintenant, ouais. Effectivement,
1: ouais,
2: que ce soit Chamalières, Orcival, on est dans de la vraie pierre très ancienne, ça vibre, c'est extraordinaire.
1: On peut dire que les pierres ont une mémoire, on pourrait le dire, ça ?
2: Je pense que... Je porte aussi toujours des pierres.
1: Oui,
2: je pense qu'effectivement, tout ce qui est pierre, c'est aussi la vie sur Terre. Et donc ici, on est donc sur la tribune d'orgue. Donc les tribunes d'orgue, je les connais depuis mon enfance parce que j'ai fait partie de la chorale d'enfants. On chantait tous les dimanches.
1: Donc, en Allemagne.
2: En Allemagne.
1: Oui.
2: Pour une messe, on chantait la messe du couronnement de Mozart, une messe de Dvorak, une messe de Schubert pour Noël.
1: Donc, la culture est plus importante, le chant choral est plus important en Allemagne qu'en France.
2: Tant qu'il y a beaucoup d'offices, il y a beaucoup de chants. Il y a aussi le fait qu'en Allemagne, les organistes sont vraiment des employés rémunérés, salariés. Donc c'est leur activité pleine et entière. Il y avait chez nous 9000 habitants, 7000 catholiques, 5 messes le dimanche.
1: Ah oui, quand même. Oui,
2: donc
1: oui,
2: pour dire l'importance, voilà. Donc du coup, voilà, on chantait. C'était toujours avec plein de copains. Donc du coup, quand on avait fini un morceau, on avait le droit de le jouer à la messe. Donc ça fait, c'est pas un concert en plus, parce qu'on joue pour les gens, pour que les gens se sentent bien. Et j'aime ça.
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3: Sur Dijon, pas de chichi chez Duclos Maillard. On pense vite quartier et vin de Bourgogne. Un amour du terroir partagé par la clientèle. En voici la preuve avec Jeff, client fidèle chez Duclos Maillard.
4: Ça fait un an que je vais régulièrement ici. J'ai aménagé dans le quartier déjà. Et puis c'est vrai qu'ici, on est bien accueillis. Et on trouve des vins à des prix corrects, notamment parce qu'ils mettent quand même plus l'accent sur le produit que sur le marketing pour la boutique, par exemple. Moi et ma compagne, on est amateurs de vins. Et puis ici, on achète essentiellement des vins de Bourgogne.
3: Qu'est-ce que vous avez bu récemment ici qui vous a bien plu, qui vous avait été conseillé alors ?
5: Le Bourgogne Chardonnay bio.
3: Oui.
5: Voilà, le château de Chemilly, ouais.
3: Qu'est-ce qui vous a plu dans ce vin ?
4: Il est vraiment bien rond, puis il se rapproche d'un vin de très grande qualité de vin blanc de Bourgogne, quoi. Et puis il est à 25 euros.
3: Ah oui, effectivement.
4: Oui.
3: Bonjour, messieurs, dames.
6: C'est pas mal, c'est assez élégant. Pour les fêtes, ça irait bien avec tout ce qui est viande blanche et tout, puis le chapeau. Mais il y a aussi le Montclis. J'aime bien le Montclis rouge 2022.
5: Alors, c'est dans les 25 euros.
4: Je pense que je vais faire un mix
6: ouais,
4: de quelques-unes des bouteilles que vous avez évoquées.
6: Donc,
4: le Côte de Nuit Village,
6: deux comme ça,
4: deux Chorey-les-Bonnes et deux Montélis rouge 2022, s'il vous plaît.
6: Le Chorey, il faudra bien le placer parce que c'est un 2023 et les deux autres, c'est des 2022. Donc le Chorey, vous le mettrez avant ces deux vins-là.
4: Ah oui.
6: Il faut savoir aussi les placer parce que si on met les vins trop prononcés devant les vins qui sont un petit peu plus légers et qui ouvrent le tiroir, la bouche, quoi. Et ben les autres, on peut pas les savourer. Voilà.
3: S'ouvrir le tiroir, ça c'est vrai que j'avais jamais entendu. Hein. Et c'est l'expression qui sent le terroir à la cave du Clos Maillard Rutzenhove à Dijon.
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